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0: Non, franchement, là, mais tu parles de quoi, en fin de compte? Mais c'est quoi, le son? Non, j'aime pas ça. Bon. Moi, ce que je veux savoir, c'est quand est-ce que ça sort. Ah, regarde, j'ai une bonne idée, là. L'achètes-tu, là? Bon, ça doit être la fin, ça.
1: Non.
0: Écoute, là, ta chanson, le bledin, là.
1: C'est ma chérie que ça s'appelle, en passant.
0: Ben, c'est pas bon.
1: Hein?
0: C'est même mauvais.
1: Hey, c'est raide, ça.
0: Mais excuse-moi, mais j'ai l'habitude d'appeler un chat un chat.
1: Ben là,
0: c'est
1: tout. T'aurais pu choisir un chat qui s'appelle d'autres choses. Je comprends pas, mais moi, quand je chante, là, ça vient vraiment des tripes.
0: Ben, c'est ça, c'est de la merde.
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0: Hey, les gars, ouais, les gars, vous savez pourquoi, hein?
1: Non.
0: Mais j'ai enfin, je l'ai eu, mon augmentation de salaire.
2: Oh! Ouais.
0: Je pense bien qu'avec ça, là, cette année, je vais être capable de payer de l'impôt.
2: Oh! Ouais.
3: Écoute ça, écoute ça!
0: Oh non, c'est fou!
2: Oui.
0: Non!

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0: Je me dois de commencer avec ça. Le show de Marie-Louise a fait jaser beaucoup la semaine dernière avec son segment sur la natalité, comme quoi, tu sais, finalement, faut surtout pas que les femmes fassent trop d'enfants, parce que là, tu sais, ça serait embarqué dans le capitalisme et tout. Tu sais, on avait tous jasé ça avec Guillaume Rousseau, entre autres, qui était là autour de la table, qui avait essayé de répliquer du mieux qu'il pouvait à ce moment-là, là, avec la place qu'on y laissait. Donc, il veut pas, ils l'ont entendu dans l'émission qu'on jasait beaucoup d'eux autres. Il y a PSPP aussi qui avait parlé que c'était un repère de marxiste un peu, là, ce show-là. Il y a pas tort, mais eux autres sont dans le déni.
1: Bonsoir Marie-Louise, grosse semaine vous?
2: À peine, Jean-Philippe, à peine.
1: Ben ouais, oui, bonsoir, camarade, idéologue marxiste, oui. Hein?
3: Prolétaire de tous les... marxistes ici.
1: Oui!
3: Il y en a plein.
1: Prolétaire de tous les diffuseurs publics. Unissez-vous! Alors,
2: il y a de ça.
0: C'est la radio étudiante de l'UQAM.
3: Oh, c'est carrément. C'est du bas de gamme.
0: À ce moment-là, ça, c'est le début de l'émission.
3: Bas de gamme, mais quand on reste en famille, de l'entre-soi, ça va super bien.
0: C'est le début de l'émission. T'as autour de la table Marie-Louise Arsenault, formée à l'UQAM. Cipriani.
3: Ah, t'as fait les CV?
0: Oui, Cipriani, j'oublie son prénom, là.
4: Jean-Philippe
0: Cipriani, formé à l'UQAM. T'as Laure Varidel, qui est formé à l'UQAM aussi. T'as Elisabeth Vallet, qui enseigne à l'UQAM. Chercheuse, excuse, à l'UQAM. Et Alexandre Boulris, formé entre autres à l'UQAM. Alexandre Boulris, anciennement du NPD, mais à QS.
3: Quand je vous dis UQAMien, I mean it. UQAMien, UQAMienne, unissez-vous. C'est pas très compliqué, c'est pas du fake news. Là.
0: C'est
3: l'école, fréquent. C'est la faculté Karl Marx. C'est pas compliqué à comprendre.
0: Dans le show de Marie-Louise,
3: documenté les carrés rouges et tout.
0: J'ai commencé à remarquer ça dans les derniers mois là. Dans le show de Marie-Louise, c'est très fréquent, puis le premier segment c'est le plus gros là, que c'est tout du monde l'UQAM autour de la table.
3: Mm-hmm.
0: 100%.
4: Et le plus grave là-dedans, c'est que j'ai l'impression que toutes les universités deviennent la même. Parce que moi, à l'époque où j'allais à l'Université Laval, tu sais, j'avais des bons profs qui étaient de... Puis je pense que c'est la même chose pour toi, Dom, là, qui étaient de... T'es écoutais, t'étais d'accord avec eux autres sur un paquet de points, mais j'ai l'impression que ça n'existe plus. Il y avait juste l'UQAM qu'on disait de ça avant, puis maintenant, c'est à peu près toutes les universités qui...
0: En fait, les autres ont rejoint l'UQAM.
3: C'est quand même des grandes universités au Canada anglais.
4: Non, mais je reste dans le dôme. Je reste dans le dôme.
0: Et l'UQAM est devenu encore plus saucé. Ouais, mais regarde ce qui s'est passé aux États-Unis. Là.
3: Même les grandes universités. McGill avec son campement en avant. Oui. Fallu aller en cours pour les tasser.
0: En effet.
3: Non, c'est sûr qu'il y a un virage à gauche, Dan. Ça, c'est clair. C'est le wokisme. C'est les associations étudiantes qui mettent de la pression sur les facultés. Puis qui intimident aussi. Donc, bon, oui, regarde, qu'est-ce qu'il faut qu'on fasse?
0: Et on pense...
3: Je veux dire, on dénonce ça, mais regarde, c'est le diffuseur public, puis il y a des décisions qui sont prises en haut.
0: Et eux autres passent leur message. Le message étant toujours que faut le plus d'argent possible au gouvernement, faut pas baisser les taxes de personne. La semaine dernière, Christine Fréchette a annoncé qu'elle faisait comme l'Ontario. Mm-hmm. Donc, on restait compétitif avec l'Ontario et on baissait les impôts pour les PME. Mais ils ont pas aimé ça.
1: C'est le chant des 75 000 PME cette semaine au Québec. Avec cette baisse d'impôts décrétée par la première ministre Christine Fréchette, 630 millions sur 5 ans de moins pour l'État pour financer la santé et l'éducation, mais 5 000 piastres de plus par année dans les poches des petites et moyennes entreprises.
5: Mmh. Pour une entreprise manufacturière, ça peut être de décider de garder ou d'acheter plutôt une machinerie cette année plutôt que de reporter l'achat à l'année prochaine.
1: Ou alors quelques dividendes supplémentaires pour les actionnaires, qui sait.
3: Ah. C'est ça, les patrons, c'est l'ennemi.
0: Ouais.
3: Les patrons, c'est l'ennemi.
0: Les gros riches qui s'en mettent
3: dans les poches. Riches, c'est des salauds.
0: Oui.
3: Et quand t'es super riche, t'as une Ferrari qui passe au feu. En fin de semaine, ça a viré encore, là.
0: Ah oui?
3: Même si on a dit que c'était plus à Luc Poirier.
0: Puis qui était zéro responsable.
3: Ayant précédemment appartenu à Luc Poirier, c'est une ligne conductrice. Concordia et UQAM, on devrait ajouter, parce que t'as le volet anglais.
0: Oh, oui, Concordia, c'est l'UQAM en anglais.
3: Qui est l'école de Jagmeet Singh, oui. L'ancien fucké.
0: Pas l'extrême
3: gauche.
0: Jaggy
3: Singh.
0: Jaggy Singh.
3: Et non, Jagmeet. Jaggy. Jaggy with it.
0: Jagmeet, t'aurais fité pareil, là.
3: Alors, regarde, c'est ça. On est vraiment dans une belle sauce.
4: Attends un peu,
3: Jaggy with it.
4: Je l'ai le thème,
3: tabarnouche.
4: Quand on parlait de Jaggy Singh.
3: On se souvient de ça. Jaggy with it. Quand il était dans l'actualité.
4: Oui.
3: T'étais avec moi à ce moment-là ou c'est
4: vrai? C'est moi qui l'avais fait, ce thème-là.
3: La meute, il était venu.
4: C'est quand?
3: Le chien avec la meute.
4: Ben, c'est ça.
0: À l'écouter.
4: Puis c'était la journée où il avait fait son passage au tribunal municipal de Québec. À ça, c'est moi qui j'étais au tribunal.
0: Mais ça,
4: j'étais au tribunal municipal.
0: Alain Côté,
3: c'est qu'est-ce qu'il y a à faire là-dedans?
0: Non, c'est parce que lui, quand les policiers lui avaient demandé de s'identifier, il s'était nommé Alain Côté.
3: Ouais. Protester contre la police. Il n'est pas obligé de se nommer. Je ne suis pas obligé de me nommer. Hein? Bon, parfait. À Radio-Canada, ça va bien.
0: Donc, tu sais, t'as Boulris qui est autour de la table, nouveau candidat de QS.
3: Ça, c'est pas une joke. Il est vraiment invité, là.
0: Oui, il était vraiment invité.
3: Ils sont en famille.
0: C'était le premier invité.
3: L'entre-soi qui est bien dégusté.
0: Oui, mais t'as Elisabeth Vallée, qui est autour de la table, qui, elle, nous parle toujours de
3: la femme de l'autre.
0: De politique américaine, exact. Ben, je sais pas si c'est d'accord avec. Je sais jamais si c'est d'accord avec. Je sais pas leur statut, mais ils ont déjà été ensemble. Donc, mais on est très surpris d'apprendre ceci.
6: Ouais, moi j'ai le souvenir d'avoir été par hasard au congrès fondateur d'Options citoyennes. Et ce qui m'avait vraiment frappé à ce moment-là,
2: qui est l'ancêtre de Québec solidaire.
6: Ouais. Ce qui m'avait frappé à ce moment-là, c'était un mode de gouvernance où tout le monde pouvait prendre la parole. Donc oui, les dissensions peuvent finir par être usantes, mais à la fois, est-ce que c'est pas génial d'avoir des endroits où on peut entendre toutes ces voix qui sont des voix inaudibles au lieu d'avoir des structures comme on en voit beaucoup plus?
0: Fait que c'est une autre qu'on nous présente comme une kingpin pour analyser.
3: Kingpin d'analyse américaine qui est une fucking communiste. Une communiste à l'os.
0: Mais
3: qui était dans une commune et qui votait on lève la main. Voulez-vous qu'on mange des pois chiches ce soir? On lève la main. Tout est pris en consensus, en communauté. OK, là, on fait pousser du blé cette année. OK, c'est de l'orge l'an prochain. Êtes-vous d'accord? Hey! La grande donneuse de leçons qui vient nous dire comment ça fonctionne aux États-Unis. Ah, je vous le dis, la gauche est dans une perdition incroyable. Elle est partie dans le cosmos.
0: Mais entre autres, eux, ils jasent. Puis Boulris a été invité.
3: Oui, c'est l'entre-soi.
0: Oh oui, Boulris a été invité dans tous les shows à Radcan. Il a fait le grand tour. Il était à la journée la semaine dernière. Et t'as Louis T qui est autour de la table aussi à ce moment-là. Puis on fait un petit gag sur le PQ.
7: Mais je voudrais savoir, moi, comme progressiste souverainiste, pourquoi ne pas vous être présenté pour le PQ?
8: Ah, c'est peut-être le mot progressiste. Ah, excusez-moi.
3: C'est le bout de progressiste.
8: Ouais, c'est ça.
3: Bon, ben.
8: C'est le bout
3: de progressiste.
7: Ouais, c'est une petite jambette, là. Ouais.
0: Mais eux autres sont persuadés, là, puis dans le choix, Marie-Louise, c'est la même affaire, là, sont persuadés que le PQ, c'est un parti de droite. Tu sais, il n'y a rien à expliquer. Ils sont tellement QS, justement, ils sont tellement à gauche.
3: À cause des immigrants.
0: Parce que PSPP a
3: un discours logique et lucide sur l'immigration.
0: Il veut moins d'immigration, donc il est à droite.
3: Sont open borders, sont dans la lignée d'Ocasio-Cortez, sont dans la lignée de Mamdani, et vous allez avoir ces promesses-là dans la campagne. Il y a deux promesses que vous allez entendre. Congé climatique, on en a parlé la semaine passée. Ils le font en France, on le fait ici, tout le monde le fait le don. Et l'autre patente, les épiceries publiques. Ça, attachez vos trucs.
0: Ça, je suis persuadé que ça va arriver.
3: Congé
0: climatique, je suis moins sûr, mais les épiceries, pourquoi t'es moins sûr? Bon, je suis pas sûr que c'est encore assez gros pour que ça soit rentré dans les histoires. Mais l'épicerie, c'est sûr.
3: Ben oui. Le sondage, j'en presse pas pour rien.
0: Ben non. Prépare la place.
3: On prépare la place, on conditionne les consciences. Et en plus, il y a 43% de nonos qui veulent.
0: Oui.
3: Qui veulent penser.
0: Ah, ça va être bon, ça.
3: Qu'on va se faire une genre de sac, mais pour le manger. Une société alimentaire du Québec. Ah, mais là, tu peux pas appeler ça SAQ. Donc, tu vas appeler ça comment? La Société du manger du Québec, la SMQ. Avec comme porte-parole, ça serait qui comme porte-parole? Marine Orsini, ben, t'as mis, elle.
4: Ça pourrait être la SBMQ.
3: Je t'en ai!
4: Le bon manger.
3: Ouais,
4: le
3: bon manger. Je t'en ai, là, de payer trop cher! Je suis tanné de payer mon radis trop cher.
4: Ils vendront pas de pâte à pizza, mais ils vont vendre de la levure et de la farine. Ah ouais, fais-la.
3: Oh!
0: Ben regarde,
3: comment c'est-tu?
0: Je vais revenir à Boulris par la suite, là, mais justement, je te fais entendre. En fin de semaine, je tombe sur une vidéo d'une fille qui est déjà passée à Radcan une couple de fois. Je te dis pas qu'elle est invitée fréquente, mais je l'ai entendue plusieurs fois quand même à Radcan. Elle s'appelle Marie-Hélène Gay. Une minute.
3: Ça commence bien.
4: Je viens de m'effondrer, là.
3: Ça commence bien.
0: Mais elles, ils ont quand même fait un texte.
3: Bien diplômé de sa personne en lettres.
0: J'ai pas vérifié, là, mais...
3: En lettres.
4: Mais majuscule ou minuscule?
3: Elle l'a fâché, elle.
0: Ils ont quand même fait, oui. Ils ont quand même fait un texte sur elle puis deux autres extrêmes gauchistes en fin de semaine dans la tribune. Et elle disait que il fallait voler des épiceries, là. Elle encourageait le monde à voler dans les épiceries. Et elle a fait une vidéo sur Métro. Était fâchée contre Métro.
9: Les actionnaires puis les gestionnaires de ces compagnies-là sont en train de se révéler en ce moment. Ils veulent pas arrêter de bonifier puis d'amplifier leur capital au détriment de nos droits. Les prix ont doublé, triplé, quadruplé sur certains aliments dans les dernières années. Puis de plus en plus, vous allez vous sentir surveillé lorsque c'est le moment de payer. C'est normal, c'est ça le fascisme. C'est les entreprises et les acteurs politiques et médiatiques qui ne veulent pas freiner leur amplitude. Je pense qu'il faut absolument dénoncer ça sans arrêt. On peut plus se contenter de faire des petits topos sur comment économiser avec des coupons ou quel repas coûte le moins cher. C'est absolument le même principe que pour les manifestations où quand les voix s'élèvent contre le gouvernement, il va y avoir de plus en plus de répression policière.
3: Et plus de cas, ça va prendre plus de cas.
0: Écoute, je la cite dans la tribune. Vas-y. Moi, je dis aux gens, voler à l'épicerie. Je le dis sans gêne, ces gens-là nous volent depuis des dizaines d'années.
4: Est-ce qu'on vole québécois?
0: Ce n'est pas un appel à la violence, c'est de l'autodéfense.
3: Voler bleu?
4: Ben oui, voler bleu.
0: Voler bleu, oui, voler au métro.
4: Tabarnouche, on ne commencera pas.
3: Ça prend un slogan.
4: C'est pas parce que je vole que je vais commencer à me nourrir avec des produits qui viennent des méchants Américains.
3: Oh, OK, c'est bon.
0: Ces gens-là, c'est des ignorants en partant, là. Ils comprennent absolument rien.
3: Donc, j'arrête de payer ma cotisation syndicale à CSN. Oh, là, tu viens de fucker le chien, là. Non, mais la CSN, c'est nous autres.
4: Ah oui.
3: Non, mais tu me voles. Oui. Tu me voles, mais j'ai pas besoin de toi. Ça fait 14 ans que je suis syndiqué d'une shop. Tu me m'as rien donné, puis moi, je te paye des cotisations. Fuck you! Je paye plus de cotisations. C'est du vol?
0: C'est du vol.
3: Tu me voles, donc moi je réquisitionne mon bien. Ça m'appartient. Parce que j'ai vu des grosses légumes de la CSN faire des congrès, des parties et tout.
0: Ben les F-150.
3: Les F-150, FTQ.
0: Les gros steaks.
3: Donc je suis syndiqué FTQ. Ça suffit les gros steaks. Ça suffit le cognac.
0: Le voyage
3: ça suffit
0: à Dubaï.
3: Je donne. Et là, ça fuck le chien. Là. Ouais, mais là, wow, tu peux pas faire ça. C'est nous autres. Et ça serait bon en maudit. Non, c'est extraordinaire. Et l'autre chose, qu'est-ce qu'il faut constater? Moi, je pense qu'elle est victime. En fait, on juge un arbre et ses fruits. L'arbre et les fruits, elle, c'est le fruit. Elle est le fruit du réseau d'éducation québécois.
0: Oui.
3: Et tout ce qu'on y a bourré dans le crâne à l'aide de profs wacko, idéologues, déconnectés et fumeux. Mais à un moment donné, tu as un pommier, tu mets du fumier, il pousse. Ça prend de l'eau, ça prend du soleil. À un moment donné, t'as une belle Macintosh. Elle, c'est une Macintosh.
0: Oui.
3: Peut-on la blâmer? Elle vient du pommier. Voilà.
4: Wow!
0: Ben, regarde.
3: C'est vrai, pareil. Elle a poussé à quelque part, cette fille-là. Là. Elle vient de l'école québécoise. C'est ça que c'est. Et possiblement l'école publique. Mais encore là, il faut faire attention. GND vient du privé.
0: C'est ça. Je reste dans le même tal. Caroline Senneville, la propriétaire. Bon, oui. La grande bosse de la CSN.
3: L'anti-riche qui est riche.
0: Vendredi.
3: Moi, je suis dingue à matin. Arrêtez-moi. Je me sens comme salut bonjour à matin. C'était effrayant.
4: Ça va être difficile de topper le pommier, là.
0: Je le connaissais pas bien, mais le gars, il est cocky, là. Blaise Renault, c'est le grand propriétaire de Renault-Bré. Lui, il a hérité de ça de son père, de ce que je comprends.
4: Comment est-ce qu'il va, Blaise?
3: Comment qu'il parle? Il parle ça à la française, Blaise?
0: Je sais pas. J'en ai aucune idée, je l'ai jamais
3: entendu. Moi, je vends des livres!
0: Ouais. Mais vendredi, t'as fermé le Renault-Bré de Laurier, qui était en grève depuis un méchant bout.
3: Excuse-moi, je suis un fan de Blaise, là.
4: Ouais, Blaise.
3: Non, mais regarde. Excuse-moi, il y a un trophée, ce gars-là, là.
4: Oui.
3: C'est le Blaise Trophy?
0: Ah non, c'est un méchant, parce qu'il y a un moyen de payer.
10: Blaise Renault, son chiffre d'affaires est d'un demi-milliard de dollars. Il est lui-même multimillionnaire. Ces personnes-là, là, ce qu'elles demandaient, c'était un malheureux dollar de plus que le salaire minimum.
0: Ça, c'est jouer sur l'ignorance économique du monde, là. C'est un millionnaire, il est moyen, ça, c'est il va sur la jalousie. Puis l'autre, il y a un chiffre d'affaires d'un demi-milliard de dollars. T'as parlé tout à l'heure de la fermeture de Spirit Airlines?
3: Oui.
0: Ben, le chiffre.
3: C'est pas un token.
0: Ben, le chiffre d'affaires de Spirit Airlines en 2024, c'était 6,3 milliards.
3: Ils se devaient le cul.
0: Voyons, fait qu'ils ont de l'argent au bout.
3: Ils ont fait Chapter 11 deux fois.
0: C'est pas le même. Le chiffre d'affaires, là, c'est les revenus qui rentrent. C'est pas les profits, là.
3: Exact.
0: C'est juste le nombre d'argent qui est brassé dans la machine. Et on les a pas les chiffres de revenus.
3: Si tu veux, la même chose que
0: même les affaire avec les épiceries. C'est la même affaire. Ouais.
4: Parce que les épiceries, la marge de profit n'a pas augmenté. Depuis.
0: Non. Elle n'a pas augmenté. Puis, en fait, je sais pas pour Renaud Bré, parce que les chiffres sont pas publics, c'est une compagnie privée. Mais j'y vais dans le semblable, Indigo. Qui est une des, ben, le plus gros quasiment
3: j'adore
0: au Canada.
3: Indigo,
0: là.
3: Sur Sainte-Catherine à Montréal.
0: Ben, eux autres ne veulent pas, la marge de profit abaisse dans les dernières années. Ça va pas très bien comme business. Ils sont en bas de 3 % de marge de profit. C'est serré, serré, serré. Puis comme je te dis, ça va pas dans le bon sens. Là.
3: Non, donc, le livre, c'est
0: donc,
3: pas...
0: Donc, Renaud Bré, ça doit être la même chose.
3: Le livre est en santé. Le livre physique est en santé. C'est juste qu'à un moment donné, il faut que tu... c'est beaucoup plus imprimé en Chine qu'avant, première des choses.
0: Oui.
3: Deuxième des choses, c'est du pied carré. C'est exactement ça.
0: Ça prend la place des
3: Sainte-Catherine, il y a 3 étages. Il faut que tu en vendes des gommes ballons. Et... C'est pour ça que vous voyez dans Renaud Bré, ça, moi, je trouve ça...
0: Ils vendent
3: moi,
0: de
3: je suis
0: tout,
3: un
0: là.
3: Fan de Barnes & Noble. J'ai une carte de membre Barnes & Noble quand je vais aux États-Unis, mais c'est juste des livres et de la papeterie. Puis là, ils sont concentrés là-dessus. En tout cas, c'est un core business. C'est devenu payant avec le nouveau propriétaire. C'est l'équivalent américain de Renaud Bré. Mais Renaud Bré, ici, là...
0: T'as des jouets. T'as plein d'affaires, là.
3: C'est comme un CPE. Là, faut que tu cherches le livre. J'ai besoin d'un livre. Ah, il est dans le fond, là-bas. Faut que tu passes à travers un labyrinthe de suçons, de gomme-ballons, de stickers, de crayons, d'efface, de ballons. Là, tu tombes dans les casse-têtes.
4: Des tasses avec des messages dessus.
3: Des tasses
4: dessus,
3: avec des messages. J'aime ma femme, j'aime Elvis.
4: C'est vendredi.
3: Ouais. Et là, à un moment donné, dans le fond, il y a les livres. C'est ça, Renaud Bré.
0: Ouais.
4: Puis il y a des coups de cœur. C'est
3: pour ça que
4: c'est un. Il y a des coups de cœur, Renaud Bré, sur tous les Christy de livres qui sont sortis dans la dernière année.
3: En fait, moi, je cherche un produit qui n'a pas de coup de cœur.
4: Puis l'autre
3: chose. Il n'y en a pas.
4: Puis l'autre chose, frais de livraison. Tu ne peux pas faire du livre et avoir des frais de livraison
3: ben
4: au moment de commande sur Internet. Tu
3: non,
4: peux,
3: ben
4: tu
3: c'est ça. Ben non, t'es en compétition contre Amazon. Qui a, en passant, des livres québécois? Là?
4: Ben oui.
3: Moi, je commande des fois sur Amazon, oui. Pas tout le temps.
0: Ben, je
3: livres, je commande leslibraires.ca, tout ça. Mais Amazon, là, c'est livré pas de frais quand t'es Prime.
0: Je suis allé vérifier en fin de semaine. Le top 5 des livres les plus vendus sur à Renaud Bré,
3: oui.
0: Les livres québécois ou francophones, du moins, là, en français, sont tous sur Amazon.
3: Absolument.
0: Toute la gang.
3: Ben oui.
0: Puis là, tu parles d'Amazon, mais Costco, c'est de la compétition. Walmart, c'est de la compétition.
3: Absolument.
0: Pour les plus vendus.
3: Absolument.
0: Mais c'est parce que c'est là que tu fais ton cash. Fait que la business, c'est pas facile pour Renaud Bré. Puis je sais pas si c'était le cas pour Renaud Bré, c'était le cas pour Archambault qui ont ramassé. Archambault, il y a quelques années, ça vendait du CD et des DVD aussi. Là, deux affaires qui se vendent plus.
3: Fusionné.
0: Oui. Ben, en fait, Renaud Bré a acheté Archambault.
3: C'est ça, exactement.
0: À PKP. Parlant de PKP, ben, attends, j'en viens à Boulris. Qu'est-ce qui l'a amené à virer à gauche demain? Il a déjà été journaliste, lui.
11: Progressiste, vous l'êtes depuis longtemps. Vous avez commencé à vous intéresser aux droits des travailleurs lors de votre passage comme journaliste à la chaîne d'information LCN à la fin des années 90, dans un portrait que vous consacre Laura Julie Perrault dans la presse en 2023. Je vous cite. Quand tu as Pierre-Carl Péladeau comme patron, ça donne des envies de syndicalisme.
12: Oui, effectivement. Oui.
11: Pourquoi?
12: Pour le mépris des droits des travailleurs et des travailleuses, pour une espèce d'autoritarisme à l'intérieur de l'entreprise aussi, puis de utiliser les employés comme des pions qui sont interchangeables, qu'on peut jeter après usage. Je trouvais que ça manquait de respect.
11: C'est très locale... dur, les propos que vous venez d'avoir, là.
12: Oui, mais je m'assume complètement. Oui. C'est pas la première fois que je le dis, puis je suis prêt à le répéter.
0: On était dans l'anti-boss en fin de semaine, là. Beaucoup, là. Le discours syndical.
3: Tu travaillais avec.
0: Anti-patron.
3: Lui.
0: Jamais pas. Je me souvenais plus qu'il venait de là.
3: Il était monteur. Pas caméraman de ce que je me souviens.
0: OK, on l'a jamais vu
3: travaillé.
0: À TV.
3: Non.
0: OK,
3: il était
0: okay.
3: monteur.
0: OK.
3: Je n'ai rien à dire contre lui comme tel. Mais il était. C'est ça. Il était même représentant syndical. Il était représentant syndical, je pense, des monteurs.
0: Bon.
3: Mais 2000. Faire attention, parce que le PKP est arrivé en 2000. Moi, je me souviens, dans la salle des nouvelles, c'était Rénal Brière qui venait faire un tour. Là. Puis Rénal, il n'a pas travaillé très longtemps parce qu'il y a eu une transition de d'ownership. Là. Puis PKP, il n'était pas arrivé encore à 100 %. Donc, à vérifier, là, mais en 99-2000...
0: C'était encore les Chagnons?
3: Oui.
0: Okay.
3: On était...
0: Dans la transition.
3: C'est sûr, mais ça paraît bien. Taper sur PKP, oui. Amenez-en. En plus, PKP, PQ... Tu comprends là, qu'il y a peut-être un sport. Il y a un sport qui est très, très pratiqué dans la bonne gauche. Là.
0: Je pense, OK, rapidement.
4: Non, non, c'est oui, juste Dan, oui.
3: Okay. Dan qui faisait des signes, là, mais
0: deux
3: ça y
0: parce qu'ils font ensemble. Marlo, Yves Marlo, un autre ancien de TVA. Yves Marlo est de passage avec Alain Gravel, encore une fois.
4: Oui.
0: Et il revient sur le prix de l'essence et les histoires qui s'inventent dans sa tête.
13: Malgré, Yves, la suspension de la taxe d'accise sur l'essence, on le voit à la pompe actuellement. C'est comme si on a l'impression que les compagnies vont peut-être bouffer justement cette baisse-là, parce que ça reste au-dessus de 2 $ là, ce matin. Ça tourne autour de ça selon les régions.
14: Ouais. Quand Mark Carney a annoncé cette baisse de la taxe d'accise de 10 cents, tout le monde disait, plusieurs analystes disaient, attention, l'espace libéré va être rapidement comblé et fort probablement par les pétrolières ou par les détaillants. Oui. Alors, je vais prendre l'exemple de ma région. Le 20 avril, l'essence est passée de 1,86 le litre à 1,76. Ça a pris exactement 8 jours pour que le prix revienne à 1,86.
0: C'est un journaliste, ça, là. Le gars, il se posait s'informer, puis il commente l'actualité.
3: Là, ça a rapport avec les marchés aussi, peut-être, aussi, là.
0: Ah non, mais ça, c'est pas une bonne excuse, ça. Non, la guerre en Iran, là, c'est juste une excuse pour, justement...
3: Ça fluctue vers la hausse. Ça va monter encore.
0: C'est quoi? Ça a fluctué partout dans le monde.
3: Oui.
0: Pas juste ici au Québec, là.
3: Ouais, mais on a parlé du Canada. Canada. Ça, je veux dire, c'est tout.
0: Ben oui, même affaire. Mais lui, il est persuadé de sa shot.
14: Et je vous l'assure, Alain, c'est pas le consommateur qui en profite. Alors, le gouvernement se prive de 2,4 milliards de dollars de revenus parce que cette mesure est en vigueur jusqu'à la fête du travail et personne va voir la différence dans son portefeuille. Alors, je pourrais presque parler d'une somme d'argent gaspillée parce que tout le monde le disait, en tout cas plusieurs observateurs le disaient, le consommateur, il n'y verra pas la différence parce que l'espace va être comblé et c'est exactement ce qui est arrivé. Le consommateur n'y voit que du feu et le gouvernement se prive de revenus importants.
3: Je serais curieux d'apprendre son analyse du fameux pseudo-fonds souverain.
0: Il comprend
3: c'est
0: rien,
3: une très, très bonne idée. Encore une fois, Mark Carney se démarque là, dans sa connaissance des cercles bancaires.
0: Je vous le mets clair, là. Si c'était Yves Malo qui était au pouvoir, l'essence à matin serait à 2 piastres dépassée.
3: Oui, ça, c'est on clair. Donnait toujours plus à l'État pour plus de services.
0: Oui, bien sûr. Des bons services.
4: Est-ce qu'on paiera aux Ampiques?
3: Ouais, le générique.
0: OK.
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3: Puis pendant ce temps-là, nous autres, on essaie de respecter les enjeux. On essaie de lire le radar. Il y a quand même beaucoup de trucs qui se passent dans la population. Tu sais, j'ai parlé avec Maître Verrette. Lui dit, les juges sont bons, puis nous autres, on fait un job. Ouais, mais il y a la société qui existe aussi. Et il y a un principe en droit, quand ça soulève l'opprobre, autrement dit, quand ça soulève le dégoût, pédophilie par exemple, l'exploitation sexuelle, prostitution juvénile, c'est ça qui fait qu'on a des peines plus grosses. Les abus d'enfants, l'enfant par exemple, le tibia cassé, je sais pas quoi, le fémur cassé à Sainte-Justine il y a 2 semaines, peine bonbon, excusez-moi, ça existe. Pierre-Hugues Boisvenu est en ligne. Bonjour, M. Boisvenu, ça va bien?
1: M. Morin, bonne journée à tous les gens qui
3: étaient. Oui, bonne journée, certain.
1: J'irais même partout au Canada.
3: Partout au monde.
1: Parce que tout le monde vous écoute de partout.
3: T'en plein ça.
4: Tout le monde.
3: J'ai pas aimé ma conversation. Je sais pas. Tout va bien. Ben, c'est peut-être moi qui est négatif aussi. Les peines bonbons, ça n'existe pas. Féminicide, non, ils ne s'en occuperont pas. Moi, j'ai laissé toute la place. Vous allez vous occuper de quoi? Il y aurait pu le dire. Féminicide, ça n'a pas d'allure. On va changer les bracelets, puis on va les suivre à la trace et tout. Tout va bien. Êtes-vous d'accord avec ça?
1: C'était une entrevue surréaliste. J'avais comme l'impression de me retrouver au Sénat, au comité des affaires juridiques, quand on recevait les avocats de la défense, l'association des avocats de la défense, qui nous demandait toujours à nous, les conservateurs, pourquoi qu'on voulait durcir le ton pour les pédophiles, pour les batteurs de femmes, pour les violeurs. Ces gens-là, tout va bien. Ce que j'irais à M. Verrette, allez rencontrer des victimes. Parce que si vous me dites, ça fait 8 ans que vous êtes au privé, vous n'avez pas dû rencontrer beaucoup de victimes et constater comment le système de justice, on a perdu complètement la base du système de justice qui dit qu'aux crimes graves correspondent des sentences graves. Ça n'existe plus. Maintenant, on ne gère plus le crime qui est commis. On gère le criminel et sa personnalité, ses antécédents raciaux. On est en train actuellement au Canada de verser dans un système racial au niveau de la justice. Et ça,
3: oui,
1: c'est très dangereux.
3: Ça aurait pu être une bonne question, ça. Mais il a dit non. Ben, il a dit, j'ai demandé en question plus large, comment vous trouvez Mark Carney? Ah, il est extraordinaire.
1: Écoutez, on a un système qui se rapproche du système d'apartheid africain, où les Noirs étaient plus punis que les Blancs. Ici, au Canada, on punit plus sévèrement si t'es Blanc, mais si t'es Noir, t'as une doléance, t'as une tentative de la victime.
3: Et ça, c'est ce qui est vrai, puis ce qui a été dénoncé en passant par Jolin Barrette.
1: Exactement. Et lorsqu'on voit ce militaire au Lac-Saint-Jean qui a fait une tentative de meurtre, si j'appelle ça, quand vous tentez d'étrangler votre femme, c'est une tentative de meurtre, qui a eu une absolution conditionnelle, et s'il fait demain matin un autre crime de même nature, il ne sera pas considéré comme un récidiviste, parce que quand vous avez obtenu une solution, vous n'êtes plus dans le système judiciaire comme tel, vous êtes comme pardonné. Donc ça, c'est très dangereux. Et quand on regarde M. Morin, avant 2022, avant le C5, qui a fait en sorte qu'on a fait disparaître beaucoup de sentences minimales, également qu'on a donné aux juges une plus grande autorisation de donner des peines Netflix, des peines dans le salon chez vous, on est passé, M. Morin, de 6 % avant 2022 et on approche aujourd'hui de 40 %
3: Ben lui, il dit que ça n'existe pas, les peines bonbons.
1: Ben, il y a le monsieur le juge, Henri, qui a dit non.
3: Il y a pas Maître Verrette aussi a dit non, ça n'existe pas.
1: Et le juge en chef a dit, ben, c'est aux politiciens d'adopter des sentences minimales.
3: A-t-il raison?
1: Dans le même journal, il y a un juge qui a décidé de réécrire le code criminel sur un article particulier par rapport à une victime de pornographie juvénile en disant que la peine minimale, elle est inhumaine, donc je ne l'applique pas. Il va falloir que M. Henry se décide. Si les politiciens ont la responsabilité d'adopter des lois, ce n'est pas au juge de défaire le code criminel en fonction de la Charte des droits et libertés, parce que la Charte des droits et libertés va toujours tirer vers le bas la sévérité du code criminel. C'est ce que Justin Trudeau a fait depuis 15 ans, depuis 10 ans et lorsqu'il était au pouvoir. Donc, on est vraiment actuellement dans une situation très, très dangereuse pour les victimes. Et je travaille pas avec les criminels, très peu. Je travaille avec les victimes tous les jours. Et à tous les jours, des victimes de violences conjugales, des victimes d'agressions sexuelles, des parents dont les enfants ont été intimidés me disent toutes, j'aurais jamais dû dénoncer l'agresseur. Parce que quand je me suis retrouvé dans le système de justice, c'est moi qui ai porté tout le fardeau de ma plainte.
3: Donc, qu'est-ce qu'un gouvernement doit changer? Parce que là, on s'en va en élection. Là. Étiez un tenant du dossier de la justice, si vous étiez candidat dans une formation donnée, vous diriez quoi?
1: Première des choses, adopter une Charte des droits des victimes au Québec. On a actuellement une Charte des droits des victimes au fédéral, mais elle s'applique seulement qu'aux institutions fédérales. Appliquer une Charte des droits des victimes provinciale, et dans cette charte-là, les victimes auraient des droits constitutionnels, on va adopter une constitution au Québec bientôt, de contester des droits qui sont pas reconnus par le système de justice, que ce soit être protégé, d'être informé, d'être indemnisé. Actuellement, les victimes n'ont aucun droit au Québec. Il y a un programme d'indemnisation, mais le gouvernement peut faire ce qu'il veut avec, comme il l'a fait dernièrement avec la loi 84, où on a carrément retiré à peu près 2000 victimes, okay, leur indemnisation, parce qu'on a dit les indemnisations, c'est plus à vie, ça dure 3 ans.
3: Mais en cas de gouvernement libéral, c'est lui le ministre de la Justice, là. Vous êtes conscient de ça?
1: Très inquiétant.

0: des avocats de la couronne. Est-ce qu'il va en politique juste pour ça? Ben, il va travailler à peu près 2 mois. Dans 2 mois, son mandat.
1: Ben oui, c'est plate, ça. Écoutez, quand j'ai posé la question, c'est prison. Je connais pas ça, prison, je suis jamais allé. C'est parce qu'il a passé, le 3/4 de sa vie professionnelle à envoyer du monde en dedans.
0: Exactement.
1: Je fais du pain. Mettons, d'une boulangerie. Puis, qu'est-ce que vous pensez des épiceries? Je sais pas, je suis jamais allé. Je fais du pain, voyons donc. À un moment donné, il faut que tu ailles à l'épicerie voir où on le vend, ton pain. T'sais, je veux dire, il faut que tu sois conscient de l'état du système de justice. Et désolé, mais dans le système de justice, il y a la situation carcérale. Mais ils ont toute peur, hein. Hey, on promettra pas de prison, on va passer des toffes. Mais peut-être que ça prend une prison neuve au Québec.
0: Oui, et ça prend un minimum de sensibilité par rapport aux victimes. Et non, une complaisance.
1: Oui, lui, il m'a dit, les victimes, ils méritent d'être défendus, j'espère. Oh, breaking news.
0: Oui, puis je vous dirais, à la limite, sa déclaration est tout à fait contradictoire, parce que dans un procès, souvent, les victimes sont celles qui vont être les plus meurtries à la sortie du procès, alors que le criminel va retourner chez lui avec une sentence bonbon, ou tout simplement, le procès va être pas ajourné. Va être arrêté à cause des délais. Il n'a même pas parlé de ça. Le Québec, c'est la province où les délais en termes de procédures judiciaires sont les plus longs au Canada, pas depuis hier, depuis 2010. Ça fait 16 ans que le Québec est le cancre en matière de justice au niveau des délais et il dit que tout va bien. Mais moi, je pense que ça fait longtemps qu'il n'a pas mis ses pieds dans un panier de justice. Parce qu'au Québec, il y a des agressions sexuelles, violences conjugales, des meurtres dont les procédures ont été arrêtées. Et ça, si c'est pas un problème dans notre système de justice, qu'est-ce que ça lui prend?
1: Ah, Seigneur. Oh, regarde, vous êtes tellement important, M. Boisvenu, pour vrai, pour dénoncer. On y va-tu avec un petit 3-4 minutes sur Carney? Il est tellement bon. Hein? Il est bon. Il a fait beaucoup de changements, hein, quand même, dans le système de justice.
0: Il a l'intention d'en faire quelques-uns. Parce que
1: vous lui donnez un bonbon, une attente dans son cahier?
0: Un petit ange dans le coin.
1: Allez-y, je vous laisse toute la place.
0: Il y a deux projets de loi qu'il a déposés. Il y a le C-14, il faut le dire, qui va venir modifier légèrement le C-5 en retirant du C-5 les crimes à caractère sexuel ne pourront plus avoir de sentence à domicile. Lorsque j'ai été critique du projet de loi C-5 pour l'opposition, moi, j'ai demandé qu'on retire tout ce qui est violence conjugale et crimes à caractère sexuel du C-5. Et vous savez quoi? Ce sont les sénatrices libérales au Sénat qui ont voté contre mon amendement. Donc, là, au moins, Carney a dit, on va retirer. C'est à peine, j'irais, un pied dans la porte, parce que, dans le fond, le C-5, il faut qu'il soit aboli. Le C-75, qui est adopté en 2015, où on a retiré du Code criminel 200 infractions criminelles pour les remplacer par des accusations par voie sommaire, donc des amendes, et non de la prison. Il faut abolir le C-75. Écoutez, il y aurait un ménage complet à faire pour revenir dans un système de justice que M. Harper nous avait laissé en 2015, dans lequel les victimes se retrouvaient.
1: Et ça, c'est sans parler de la loi sur la liberté d'expression et exprimer de la haine, entre guillemets, sur les médias sociaux. Donc, genre, gouvernement de pas bon. Ils veulent envoyer la police. Hein? Qu'est-ce que vous en dites de ça?
0: Écoutez, moi, je pense qu'il y a des lois où on entre dans la sphère des vies privées, et ça, c'est très dangereux. Et on rentre aussi dans un domaine d'interprétation. Une loi doit être le moins interprétive possible. Elle doit être assez claire que le juge, lorsque devant lui un criminel qui a commis tel crime, ben on revient pas 50 ans en arrière savoir c'était qui sa grand-mère, puis c'est de quoi sa race. Tu as commis tel crime, la victime a eu tel impact.
1: Oui, mais mon passé autochtone, j'ai un arrière-grand-père qui restait à Wendake en 1914. J'ai été traumatisé par ça. Ouais, comment?
0: Moi, ce que j'ai, M. Morel...
1: Arrêtez ça, là.
0: Si on analyse la personnalité du criminel, pourquoi on n'analyse pas les répercussions du crime sur la victime?
1: On est à la même adresse, mon cher. Aïe, merci beaucoup, M. Boisvenu. Extraordinaire ce matin. Merci encore.
0: Oui, espérons qu'on puisse se parler un peu la semaine prochaine. C'est la Semaine nationale des victimes de criminels la semaine prochaine.
1: On le fera.
0: Et la FAD va faire plusieurs activités pour...
1: Le chum Dumas va tout écrire ça dans son cahier. Absolument. On se reparle. Salut, bye.
0: Je vous remercie. Bonjour, bonne journée.
1: Salut, bye. Bye.
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0: château.
1: Ouais, c'est une œuvre souterraine millénaire que tu peux pas voir.
0: OK.
1: Dans 1000 ans.
0: Ah, mais a pollué la terre.
1: Oui. Alors, moi, si chez nous, je veux me faire construire un petit garage, là, puis que je me mets à creuser, puis que je tombe sur une dompe, ben, ils vont m'obliger à décontaminer mon terrain. Oh. Elle a fait ça, puis elle a subventionné fait ça.
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8: Go Habs Go, Canadien, ce soir, on est confiants. Est-ce que le maire de Saint-Augustin, Sylvain Junot, est confiant? Comment ça va?
9: Ça va bien, merci.
8: Et confiant ce soir, est-ce qu'on a un petit plan de match? Les ailes de poulet, les nachos. Ouais, salle du conseil, gros party.
9: Les ailes de poulet, ça, c'est pour les autres. Quand c'est plus que 5 buts.
8: Ça, vous le dites.
9: Mais c'est pas sûr, ça.
8: Monsieur Junot, comment on se sent quand on arrive d'une grande ville comme Québec, quand même, maire de village? Allez, on écoute un extrait. Dan, pars la cassette.
10: Ça sera pas long. En couleur, voilà.
11: Sur le nettoyage printanier, on a noté un retard de 2 semaines, notamment en raison de la météo. Pourtant, le maire de Saint-Augustin indiquait que le nettoyage à Saint-Augustin était commencé depuis 2 semaines maintenant. Parce que je sache, c'est une température similaire. Qu'est-ce qui explique ce décalage-là?
12: Vous n'avez pas vraiment besoin de répondre à cette question-là?
11: Oui.
12: Entre un village et une ville, ça ne gère pas pareil. OK? Si vous me comparez Saint-Augustin à Québec, puis vous me dites que c'est les mêmes défis à Saint-Augustin qu'à Québec, que c'est la même grandeur de ville, c'est la même quantité de rues, je ne sais pas ce que je peux vous dire pour faire la comparaison. Non? Vous pouvez me dire que Saint-Lin et Laurentides a terminé son ménage du printemps, puis que Montréal ne l'a pas terminé. Je vais vous dire, bien, tant mieux pour Saint-Lin, là. Mais Saint-Augustin, c'est pas Québec. On n'est pas dans la même ligue, là.
8: Il y a à Québec 2200 cols bleus. Je sais ça ici, là. OK. Il y a combien de cols bleus à Saint-Aug?
13: Quelques dizaines. On a 200.
8: Quelques dizaines!
13: Non, on a 200 employés.
8: Vous pouvez enlever les écouteurs si ça vous, ça vous achale. Bon, oui, je sais.
13: On a 200 quelques employés équivalents à temps plein, mais là-dessus, il y a col blanc, il y a tout. Donc, mettez grosso modo là, 70.
8: Plus vous êtes un village, hein, oui. As-tu des vaches, des fois, qui traversent la rue?
13: Non, plus quand j'étais jeune, ça? Oui, mais maintenant, non. Mais comment des vaches, il y en a partout. Là. On a 85% du territoire qui est agricole chez nous.
8: Vive les vaches! Comment vous réagissez quand vous entendez un audio comme ça?
13: Bon, moi, la notion de village, je suis plutôt content d'entendre ça, dans le sens que le Québec est composé essentiellement de villages. Hein. Il y a 1200 villes au-dessus.
8: Lui, il dit comme une insulte, toutefois. Là.
13: Bon, je peux le comprendre, mais moi je le perçois pas comme ça. Je l'entends, là, ce que vous dites, mais bon, moi, en fait, je m'en fous un peu. Ce que je veux dire par là, c'est que chez nous, on s'occupe de nos affaires, puis ça va bien. On a été reconsidéré Ville du Bonheur cet été encore dans un sondage. Là,
8: le bonheur avec un grand B?
13: Ouais.
8: Comme l'amour avec un grand A à l'époque?
13: Exactement, dans le prix.
8: Si vous le dites. Hey, ça a commencé quand le ménage, là? C'est-tu propre, là?
13: Nous, on passe, en bon français, là, on dit la niveleuse, mais c'est le gradeur, là, dans les chaînes de rue, sur le bord des chaînes de rue, pour tout dégager ça dès fin mars. Pour être capable de commencer le nettoyage rapidement.
8: Et, pardon? Beg your pardon? Fin mars?
13: Fin mars, on passe le gradeur pour être capable, comme je dis. Puis, quand il pleut beaucoup, comme on voit souvent là, au printemps, ben ça empêche les cochonneries d'entrer dans le puisard, de le boucher.
8: Vous avez commencé le ménage fin mars, l'école bleue.
13: Oui.
8: Lui dit, à cause de la météo, tout ça, on pouvait...
13: Moi, je m'occupe de chez nous, là, comme vous dites, mais...
8: Mais c'était possible de faire le ménage et de le commencer plus tôt, c'est ce que vous dites.
13: Il est presque fini chez nous. Là,
8: presque fini?
13: Oui, ben en fait, on est à finition. Là. On passe ce qu'on appelle l'arrosoir pour dernière couche, mais on fait plusieurs passes aussi, évidemment. Là.
8: OK. Je pense que vous allez avoir des hommages des citoyens l'an prochain quand vous allez attacher vos tucs. Oui, on parle vraiment du réel. Vous allez avoir fini de payer votre dette.
13: Ouais.
8: Ça, c'est pas une fake news, là.
13: Non.
8: Vous faites pas votre frais, là, dans Morel. Moi, là, je paye.
9: les états financiers sortent. Là.
8: Quel est le chiffre que vous retenez des états financiers que vous allez déposer?
13: Au 31 décembre prochain, 2026, il va rester 300 000 sur la dette. Puis on le rembourse évidemment tout de suite au début de l'année.
8: Vous oubliez un zéro là.
13: Non.
8: 300 000.
13: Bon, on est parti de... Quand je suis arrivé en poste, peut-être pas tout à fait de 120 millions. Avec toute proportion gardée, là, c'est sûr que c'est un... je dirais un exploit, mais pas de moins. Là. Juste pas... j'en prends pas le crédit ou une partie seulement, dans le sens que, ben, d'abord et avant tout, c'est les citoyens. C'est les citoyens qui l'ont payé. Là. C'est pas,
8: ça
13: pas
8: moi.
13: C'est
8: quoi votre plan de match?
13: Ben, toutes sortes de choses. Il y a eu plusieurs facteurs.
8: De 120 millions, en quelle année, ça? En quelle année?
13: 2015, quand je suis arrivé. Là.
8: Grosso modo, il y a 10 ans.
13: Oui.
8: 11 ans. 120 millions à zéro l'an prochain.
13: Exact.
8: Mais c'est pas... Baptême, ça a été quoi, la recette?
13: Toutes sortes de choses, notamment... notamment de bien administrer l'argent qu'on avait.
8: Ouais, mais ça veut dire quoi, ça?
13: Ben, ça veut dire de pas commencer à se lancer dans des dépenses lorsque ce qu'on a besoin d'être entretenu. Ça veut dire aussi mettre l'argent sur la dette plutôt qu'avoir le réflexe d'emprunter. C'est de mettre l'argent dans l'en chercher et de le mettre sur la dette, de le rembourser, la dette. Je sais que ça a l'air niaiseux, ce que je dis là, mais c'est ça, là. Moi, j'ai vendu aux citoyens en 2017... J'ai dit, on est en campagne électorale, on va augmenter vos taxes puis on va payer nos dettes.
8: Puis ça a été élu.
13: J'ai été élu.
8: Ça ruait d'être encore un peu, là.
13: Oui, mais j'ai été élu, m'ont fait confiance, puis j'ai dit, on s'en va là, puis on est rendu là. Mais c'est pas moi, c'est tout le conseil. Un maire tout seul, ça fait absolument rien.
8: Vous avez un mandat pour faire
13: absolument.
8: Ça.
13: Absolument, mais on est tous des indépendants, puis tout le monde a embarqué là-dedans, l'administration aussi. On a même mis une taxe à la dette aux citoyens. En plus des taxes normales, on a fait une ligne spéciale.
8: Combien?
13: Au début, c'était un demi-pour cent. Puis après ça, ça a monté. En 2022, c'était rendu à presque 4 % juste pour ça. Mais voyez le résultat. Se mettre dans la misère, ça a pris 10 ans, à peu près. Le 2005-2015, là, tu sais, exponentiel. Et au début, quand t'empruntes, pas à la fin du monde, t'empruntes un peu. Puis là, ben ça s'accumule. Puis là, ben c'est la misère. S'en sortir, c'est pareil. Au début, tu dis, on va mettre une taxe à la dette. Tu mets quoi sur la dette, sur le capital? Ça change pas grand-chose. En plus, le taux d'intérêt monte de 1 % Quand tu as une dette de 100 millions, ça vient de coûter 1 million de plus à rien faire. Ça va vite, là, c'est. Mais...
8: Le service de la dette était à combien quand vous êtes arrivé au pouvoir?
13: Quand je suis arrivé au pouvoir, c'était autour de 3-4 millions, mais on payait pas capital et intérêt sur plusieurs emprunts. C'est un peu technique, là, mais c'est comme s'ils mettaient ça dans une marge de crédit. Puis il payait les intérêts à même la marge, il payait pas le capital.
8: Comme quelqu'un qui paye le paiement minimum sur la carte de crédit.
13: Exact. Fait que du jour au lendemain, moi, sans emprunter, dans la première année, on a tout capitalisé, qu'on appelle, puis là, mon service de la dette est passé à 12 millions par année. De 3 à 12, là, juste parce qu'on a commencé à payer ce qu'on devait, mais sans emprunter. Là. Puis là, aujourd'hui, le service de la dette est autour de 2 millions, là, mais il va payer
8: c'est
13: le total.
8: C'est incroyable. Il y a combien
13: ça
8: de
13: dégage
8: villes?
13: L'argent? Ben, ce 12 j'espère. Millions-là, qu'on ne payera plus à partir de l'an prochain, au total, bien là, ça me permet quoi? Ça me permet de ne pas emprunter pour faire des travaux.
8: Et de baisser les taxes, peut-être?
13: Non. Non, moi, j'ai toujours dit non à ça. C'est-à-dire
8: vous êtes franc, vous êtes clair, un matin, il n'y aura pas de baisse de taxes.
13: Non, parce que justement, l'argent qu'on dégage, on le remet sur la dette ou on paye cash nos investissements, donc on ne s'endette pas.
8: Et quels sont les investissements à venir, mettons, l'an prochain ou dans
13: d'autres? Oh, ben nous, c'est tout le temps, des gros projets.
8: De spectacle,
13: non, la base.
8: Il n'y a pas de Guidi.
13: Ben, il y en a des Guidi toujours.
8: Sylvain, il n'y a pas de Guidi avec Sylvain.
13: Mais
8: la base.
13: Essentiellement.
8: Les trottoirs qui ont de l'allure, les parcs nettoyés, les rues qui ont du bon sens.
13: À Québec, égout.
8: Les rues sont-tu moins défoncées qu'à Québec?
13: Ben,
8: si on se parle.
13: On blague, là, mais on a un nid de poule là, qui est sérieux. Là. Faut s'en occuper.
8: Comment il s'appelle?
13: Mais... il est en avant du Irving, sur les trières. En avant du Irving.
8: On veut le nom de
13: on...
8: Irving.
13: On s'en occupe cet été. On refait le bout de chaussée pour avoir la paix. Et je blague. Il y en a d'autres, là, vous comprenez,
8: ben
13: mais...
8: Oui.
13: mais c'est marginal.
8: Ben c'est
13: on n'a pas de signalement en hausse chez nous sur les nids de poule.
8: Il y a combien de villes au Québec, pas de dette?
13: Je ne sais pas exactement.
8: Il n'y en a pas beaucoup.
13: Ouais.
8: Si vous voulez faire un party. Des villes, pas de dettes, ou à combien de personnes? Ça va être tranquille?
13: Je sais pas, mais on fera pas de party, ça coûte cher.
8: C'est une bonne réponse.
13: Ça, ben oui. Rien. Je veux dire...
8: Vous êtes un planificateur. Vous avez votre jonc. Je parle pas du jonc de mariage. Vous êtes un ingénieur, ouais. Hein, quand même. Faites-vous encore membre de l'ordre des...
13: Absolument. Okay, vous pouvez aller vérifier, cotisation, formation, faites.
8: Vous êtes fier, tu sais, vous êtes encore...
13: Absolument.
8: OK. Quand vous regardez le dossier du tramway, là, vous entendez toutes sortes de choses. La CAQ. Hey, on y va, là, cette année, le tunnel. On coupe les arbres vite, vite, vite. On n'a pas le financement du fédéral, mais c'est pas grave. On le dit qu'on va l'avoir. On dit qu'on l'a, en fait, puis les gens, on les roule dans la farine un peu. On dit un peu n'importe quoi, puis on y va pareil. Au niveau de la planification, vous regardez ça, là. Ça a l'air de quoi, ce projet-là?
13: Gestion de projet, c'est ça va à l'encontre de toutes les règles de base, ce qui se passe actuellement. En gestion de projet, on s'assure d'avoir le financement, on s'assure que tout soit bien attaché. Après, on commence des choses, et surtout les gestes irréversibles. Exemple, abattre des arbres, exemple...
8: Ça, vous le digérez pas, hein?
13: Non, ben puis c'est, j'entends parfois là, qui se mêle de sa ville. C'est pas ma ville, c'est l'aglo. C'est mon aglo, je suis dedans, je suis membre du comité, du conseil d'aglo.
8: You damn right.
13: Donc, les arbres sur Grande Allée, sur
8: c'est de vos affaires.
13: C'est les arbres sur le territoire de l'agglomération, ça me regarde. Et
8: message est passé.
13: Et comme ingénieur, de toute façon, ça me regarde. Je suis aussi québécois par ailleurs.
8: Ben, vous payez des taxes,
13: on
8: est poigné là-dedans.
13: Et donc, tout ça pour dire que c'est la base, base, base, base. Et ça devrait, tous les élus doivent suivre une formation en éthique, c'est connu, là. Bon. On devrait tous avoir à suivre une formation en gestion de base.
8: C'est pas le cas?
13: Pas du tout, pas du tout. Donc, je le dis pas péjorativement, mais n'importe qui peut être élu.
8: On l'avait vu au conseil
13: non,
8: hier.
13: Je répète, je le dis pas péjorativement, mais ce que je veux dire, c'est qu'il devrait avoir une notion de base d'inculquer aux élus, parce que tu sais, lorsqu'on a un problème de plomberie, on appelle un plombier. Lorsqu'on a un problème d'électricité, on appelle un électricien. Mais pour gérer et gouverner des milliards, on parle de milliards, là.
8: Franchement, il a géré sans traîne.
13: Et non, je parle pas de Québec, là.
8: Moi, je parle en général. Pas. Moi non plus, je parle pas de Québec.
13: D'accord. Mais c'est parce que sans traîne, il n'y a pas eu 50, mais peu importe.
8: Ah!
13: Ce que je dis, c'est qu'il est important qu'on sache ce qu'on fait. Puis la séquence des décisions dans une gestion de projet, c'est la base. Et j'entendais des gens des grandes villes hier dire au gouvernement qu'ils demandent plus de pouvoir, plus d'argent.
8: Québec et Montréal.
13: Pour régler des déficits. Ben, sur la base de ce que j'observe dans un projet comme le tramway, la séquence des décisions, etc., on n'a pas fait du tout de démonstration qu'on est capable de s'occuper de ça. Et donc, surtout pas, allons pas là. Toute la demande qu'on doit faire de subventions et autres, puis toutes ces choses-là, là, c'est bien comme ça. Là. C'est bien comme ça parce que ça peut éviter des dérapages.
8: Vous remettez Québec et Montréal à leur place ce matin?
13: Bon, là, écoutez-moi, okay. Je parle de...
8: On s'en fout.
13: Je parle en général.
8: On est bien ensemble, on s'en fout, pas de problème. Là, un moment donné, par contre, le 25 millions de coûts d'entretien du tramway, ça, c'est pas un chiffre inventé par Morelive, ça existe, ce chiffre-là, c'est le vrai chiffre. Par année, sur 30 ans, calculez ça comme vous voulez à la maison, amusez-vous avec la calculette, c'est grosso modo 700 quelques millions, c'est fou comme montant. Ça s'en va, c'est le RTC. Mais là, ça se peut-il qu'il y a un maire qui revienne à la charge en disant « Ouais, on va augmenter la taxe sur les immatriculations cette fois-là. On va demander, mettons, au gouvernement du Québec de forcer Saint-Augustin à participer aussi. » Vous, vous êtes sorti pour dire non, hein? Pas de nouvelle taxe sur les immatriculations.
13: Nous, on s'est opposé à la taxe sur l'essence pour la communauté métropolitaine de Québec. On s'est opposé aussi aux taxes sur l'immatriculation.
8: Vous allez redire non à Bruno Marchand? Ah
13: ben pas à Bruno Marchand. Moi,
8: c'est lui qui va l'avancer.
13: Moi, c'est la taxite. La taxite, c'est non.
8: Non.
13: Facturer les matières résiduelles à la levée, c'est une autre patente à gosse. L'argent est là. On a de l'argent. Il faut juste s'en occuper comme il faut. Donc, facturer la levée là, de vidange, là, comme on dit, ça n'a pas de sens, ça. Là. C'est circulé dans les années 50.
8: Mais c'est la terre.
13: Oui, mais non, parce que qu'est-ce que les gens vont faire? Ils vont aller soigner le village dans le bois ou mettre le feu dans leur cour pour les brûler. Voyons. Et donc, ça, c'est pas, je parle pour les vidanges, mais c'est la même chose pour le transport en commun, le ci, le ça. De l'argent, là, il y en a. On en a. Regardez le système de santé, là, au Québec, là. C'est complètement autre chose, mais on injecte de l'argent, puis ça donne rien. Il n'y a rien qui s'améliore, ou à peu près, là. Donc, ce n'est pas qu'une question d'argent. Évidemment, il y a une question d'argent, puis le gouvernement doit s'en mêler.
8: Est-ce que le gouvernement a trop d'argent? Est-ce que les gouvernements ont trop d'argent? Et on inclut le fédéral là-dedans.
13: Je pense pas qu'il... Le fédéral n'a pas une scène.
8: Non, mais dans la mesure... mais quand je dis trop d'argent, trop de ponctions fiscales, les taxes, les impôts, lorsqu'on regarde la croissance des revenus autonomes qu'on appelle des gouvernements, Sylvain... Juno, vous le savez, vous le voyez, ça a augmenté de manière exponentielle au fil du temps, surtout au provincial. Tu sais, quand je dis que le gouvernement a trop d'argent, Ben, tu sais, ils en ont pas besoin de plus. C'est
13: exact,
8: ça que mon
13: c'est
8: point.
13: Ça. Trop, ouais. Trop, je sais pas.
8: Ils en ont pas besoin de plus.
13: Mais c'est ça, c'est assez. C'est assez. C'est juste de bien s'occuper, de bien administrer l'argent qu'on a. Puis ça, déjà, ça va être un grand pas en avant.
8: Avez-vous tous les moyens de légaux et politiques, de manière judiciaire, pour vous opposer à ça? Parce que ça va arriver, là. Ils vont dire, ça prend des taxes, parce qu'on n'arrivera pas, là. 25 millions, le RTC, n'arrivera pas, là.
13: Ben, ce que j'entends dans votre phrase, c'est deux choses dramatiques. 25 millions, c'est de l'argent en battance.
8: D'entretien du tramway, pour
13: oui,
8: l'inventer.
13: Mais la partie la pire de votre phrase, c'est vas-y. RTC. Parce que vous donnez ouais. 25 millions au RTC, puis regardez ce qui se passe actuellement avec le RTC. C'est un gouffre. Puis c'est...
8: Puis vous voulez pas les aider.
13: Ben, je veux
8: n'avez
13: pas les aider.
8: Cœur.
13: Ben, j'ai pas de cœur. Écoutez, j'ai non, mais... je paye une quote-part à partir à de laquelle yeux, 9 absolument. Millions de dollars.
8: Je le sais,
13: 9 millions de dollars vont au RTC sur ma quote-part. Puis Chris, j'ai 4 abribus. J'ai 85 kilomètres carrés de terre, de territoire.
8: Gros mot, vous avez dit abribus.
13: Ouais.
8: Mais on s'amuse le matin.
13: 4 abribus.
8: J'aime ça.
13: On paye 9 millions pour un service bancal. Il y a des choses qui sont améliorées, Flexibus, bravo. Mais globalement, ça me coûterait moins cher de payer un char à tout le monde qui prend l'autobus.
8: Pourquoi
13: à
8: vous le faites pas?
13: De demeure. Parce que
8: façon
13: c'est ironique,
8: parler, hein?
13: Effectivement. Et on est pour le transport en commun, mais pour le transport en commun efficace. On est pour un tramway quelconque, pas nécessairement un tramway, mais un transport structurant dans une ville.
8: Un transport structurant qui fonctionne très bien, je suppose.
13: Qui est bien géré, c'est-à-dire que...
8: Qui dégorge les banlieues et tout.
13: Absolument. Puis la séquence des décisions est prise dans le bon ordre. On est pour ça, là. On n'est pas contre la vertu. Mais il faut pas que les choses soient faites n'importe comment. Il faut que les choses soient faites dans l'ordre. Et, plate comme je suis ingénieur, avec la bonne séquence des décisions... Point. Point. Le reste, sinon, ce n'est que de l'illusion de la vente de la frime. C'est. Puis, une autre chose aussi, là, c'est qu'au Canada, au Québec, puis dans la région, là, arrêtons d'avoir de nouveaux projets tant et aussi longtemps qu'on ne sera pas foutu d'entretenir ce qu'on a déjà.
8: C'est déprimant de voir ça, hein, les routes, les.
13: Ben, c'est toutes déprimant les de m'entendre aussi, je le sais, mais.
8: Non.
13: Mais je veux dire, l'aqueduc, l'égout.
8: Ça nous donne l'espoir. Il y a des maires qui sont allumées. Évelyne-Vert.
13: Oui, oui, oui.
8: Tu sais, je veux dire, ça me donne espoir de vous entendre quand même.
13: Parce que,
8: même si vous dépeignez un portrait sombre de la réalité qu'on connaît déjà.
13: On sait qu'au Québec, on a des barrages. Je parle pas de manique, là. Je parle des barrages, des plus petits barrages. On en a une centaine qui sont en état.
8: Il y en a qui peuvent craquer, là.
13: Exact. Je veux pas être alarmiste et dire aux gens qu'ils vont mourir, mais il y a des dangers.
8: Il y a des ingénieurs qui les ont évalués.
13: Exactement. Et on parle de mettre 200-300 milliards, là, choisissez le chiffre, sur un TGV. C'est un exemple encore, là, je donne.
8: Ah, oh, le TGV.
13: T'sais,
8: je voulais pas en parler parce que ça passe pas chez vous.
13: 300 milliards. Ben oui, ça passe chez nous.
8: Oui, mais ça passe à Québec. Mais là,
13: non, mais ça passe chez nous sur 6 kilomètres.
8: Ben, c'est important, là, quand même, M. Junot, la gare, elle va être où, là? C'est ridicule, pareil, hein?
13: Coupé en deux.
8: La gare va être où? 80 milliards. C'est un chiffre inventé. Avec la femme du ministre des Finances qui est sur le board.
13: C'est plus que 80 milliards que ça va finir. Et, ouais. et financer.
8: Et la femme deux. Du ministre des Finances qui est sur le board de Alto. Ben ça, regarde.
13: Mais donc, moi, je
8: ça
13: répète.
8: Ça va être le reste.
13: Les nouveaux projets, tant mieux. Puis tu sais, moi qui ai des vélos, à vélo, exemple.
8: Oh oui.
13: Je suis pas con. Ça
8: est-ce que c'est à Saint-Augustin, ça, à
13: ben
8: vélo?
13: Ben non. L'ancienne Lorette. Et...
8: Mais vous êtes ça de manière...
13: Désabusé.
8: Oui, vous avez l'air dégoûté.
13: Ben, le RTC, c'est une engeance. Là. Ça marche pas. Ça marche pas. Et ça a été exclu de...
8: Est-ce qu'il faut que ça soit éliminé, scindé, purifié?
13: Est-ce non, qu'il faut que ça juste soit gouverné et géré.
8: Il y a un problème de gouvernance?
13: Ben, on met tout le monde dehors. Dit, Raymond Chabot a fait un Audi assez
8: clair. Non, mais
13: clair.
8: Vous dites quoi?
13: Ben, je dis qu'il y a un problème de gouvernance puis de gestion.
8: On l'a pas réglé?
13: Ben, il n'y a rien de réglé.
8: On a mis ça en dessous du tapis.
13: Et
8: Geneviève Guilbeault, elle avait allumé là-dessus. Est-ce que c'est une grosse perte, le départ de Geneviève Guilbeault? Est-ce que vous souhaitez
13: pour Saint-Augustin de Desmaures, oui. C'est une augustinoise, ben, donc en partant la députée,
8: là, ouais,
13: c'est ça. Et sans égard à la CAQ, parce que, bon, il y a des bémols qu'on peut mettre, mais je parle pas de la CAQ, je parle de Geneviève Guilbeault, députée, ministre, c'est tout ce que vous voudrez, le livrer chez nous. Le reste, tu sais, c'est pas de mes affaires, je peux pas m'en mêler.
8: Est-ce que vous souhaiteriez qu'elle revienne un jour? Dans un autre rôle, peut-être?
13: Ben, pourquoi pas? Je veux dire, mais c'est à elle à décider. Je sais pas ce qu'elle fera, puis comment elle le fera. Puis on peut lui trouver bien des défauts, mais Mme Guilbeault, lorsqu'elle vous dit quelque chose, elle pense. Là. Je veux dire, après, elle est obligée de défendre des dossiers, des fois, qui, bon, elle était un très bon soldat, là, peut-être trop, mais au-delà de ça, moi, j'ai toujours une très bonne relation avec elle, puis je lui lève mon chapeau. Pas facile là, d'aller, d'aller en politique, facile. De te faire cracher dessus à temps plein. Puis je pense, dans son cas à elle, parce que c'est une humain, femme, si vous c'est encore avis, pire. Là.
8: Oui.
13: Les cochonneries qu'elle peut dire sur oui. elle, de ses réseaux sociaux, puis oh, c'est fait. Et donc, moi, je dis ben bravo à mes égards. Là,
8: et moi, je vous dis bravo. Continuez d'être plate.
13: C'est ce que je vais m'employer à faire.
8: S'il vous plaît. Merci.
13: Ça fait plaisir.
8: Merci beaucoup d'être passé en studio.
13: Hey, mais donnez-vous une seconde. Ben, même pas
8: c'est-tu la fête de votre femme?
13: Non.
8: Non? Soit un vœu.
13: Les intérêts. Pas de fête des mères, c'est je veux juste non, vous rappeler
8: quoi, hein, le
13: les intérêts
8: oui.
13: sur la dette
8: oui.
13: de l'agglo, la Ville de Québec. Là,
8: oui.
13: Par jour, ça coûte 400 000 $ par jour. Juste les intérêts, là, pas le capital. Les intérêts. Je peux me tromper de 10 000, OK, parce que j'ai pas le chiffre parfaitement détaillé, mais 400 000 par jour. À 4 000 piastres du compte de taxes moyen, là, encore là,
8: oui.
13: c'est une centaine. Une centaine, donc un bloc, là, un condo. Hein, vous pouvez imaginer, 100 appartements. À chaque jour, tous ces gens-là paient des taxes uniquement pour envoyer au banquier. Pas de capital payé. Puis faites le même calcul, Montréal, là, la même chose, 1 200 000 par jour. Et on cherche des sources de revenus. Il y a la colonne des dépenses dans un budget, il n'y a pas juste les revenus. C'est moi, ça me sidère de penser que c'est comme normal, c'est rendu normal d'envisager de payer 400 000 piastres par jour pour emprunter. Puis là, on va me parler d'étalement, de la durée de vie, puis l'intergénérationnalité. Trudeau puis Legault s'en sont occupés de l'intergénérationnalité. Là, on est correct, là, tu sais, ça, il faut arrêter. C'est ahurissant. Puis, quand vous payez une route, au lieu de la payer 1 million au départ, vous la financez sur 20 ans, c'est super, c'est la durée de vie, bien, elle vous coûte 2 millions au lieu d'un. Tout coûte cher. Ben oui, vous vous financez tout. Je dis pas qu'on peut pas, des fois, emprunter. Un jeune là, qui va acheter
8: il
13: une maison,
8: feu, hein, Dan?
13: Un jeune qui va acheter il une maison, ne peut pas payer c'est cash parfait. À 20 ans, c'est normal. Mais à un moment donné, le char, puis le divan, puis le frigidaire, ben là, non, arrête, là. Ramasse ton argent, puis paye, puis ça va aller.
8: Et Tanguy, il disait qu'on pouvait mettre un grille-pain sur 20 ans, dans le temps. Peut-être pas 20, j'exagère. Mm-hmm. Je me souviens de ça, c'était Desjardins, c'était quoi le programme dans le temps? C'était une autre compagnie
13: accordé.
8: De finance. Accordé. Ah, mais ça, c'est accordé. Il y avait le prix accordé, des fois, dans l'annonce de Tanguy. 2,49 un micro.
13: Donc, je suis à contre-courant, parce que la mode est à emprunter, puis je comprends qu'il faut le faire parfois.
8: Comprends.
13: Mais emprunter intelligemment. Il y a un programme absolument. Qui arrive, on dit, tu peux aller chercher 3 millions sur un projet de 5, puis tu n'as pas l'argent, emprunte sur 4 ans.
8: Oui.
13: Fais-le, c'est parfait. Tu vas aller chercher 3 millions de subventions. Mais sinon, attends d'avoir les moyens.
8: Merci beaucoup pour ce rappel à l'ordre.
13: Et merci de m'avoir
8: et
13: permis.
8: Ça vous a fait du bien, avouez.
13: Oui.
8: Parfait.
13: Et j'en nous reviendrai.
8: Aussi. Continuez d'être plate. Vous êtes réinvité à tout moment. Et on s'est rencontrés sur le tard, mais vraiment, ouais. On gagne, vous gagnez à être connu.
13: La carte chouchou.
8: La carte chouchou, certain, assurément.
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1: Salut Ray, comment ça va mon Ray?
2: Ça va très bien. Est-ce que tu écoutais Au pays des géants quand tu étais TQ?
1: Non.
2: Le samedi matin?
1: Non.
2: Ça s'appelait Au pays des géants. C'était des géants avec des petits bonhommes. Puis en regardant le match hier, ça m'a fait penser à ça. Ça m'a fait penser à l'émission Au pays des géants avec les Sabres contre le Canadien.
1: On a tombé Sabres, comme des quilles, des petites quilles au début. Là.
2: Des petites quilles aussi. Oui, exactement. Ouais. Effectivement.
1: Mais ils ont pas mal joué, les Canadiens. Moi, je pense que c'est au plan du coco que ça s'est passé. Je pense qu'on était trop contents, on a trop fêté. On pensait que c'était quasiment notre Coupe Stanley. Oh, et l'attitude des joueurs, les gars ont décollé. Là.
2: Je te parle pas de l'école. Ils étaient au-dessus de leurs affaires.
1: Au plan émotif, tu atteins un climax. Ouais. C'est dur de se rebrancher puis de dire « OK, parfait ». Là, on se rebranche, on recommence à zéro. La clean slate est dure à avaler. La prochaine game, ça va être meilleur. Ceci étant dit, ils ont pas mal joué, le Canadien.
2: Non, on va mais l'adversaire est meilleur.
1: Ben oui,
2: l'adversaire est meilleur. L'adversaire est plus complet. L'adversaire est plus rapide. L'adversaire est plus gros. C'est une meilleure équipe. Les Sabres de Buffalo ont une meilleure équipe que le Lightning de Tampa Bay présentement. Alors, c'est sûr qu'il y aura des ajustements à faire. Et puis, je sais que ce matin, on se garde une gêne pour critiquer Jakob Dobesch, mais moi, je trouve quand même qu'il n'a pas été aussi bon que dans la série contre Tampa Bay. Le troisième but, la rondelle est rentrée dans le centre du but. Là, on essaye de nous expliquer qu'il y avait la vue voilée, patati et patata, mais quand la rondelle rentre dans le centre du but, c'est parce que le gardien n'est pas là. Le gardien de but, il doit être dans le centre du but.
1: Enlève-y ce but-là, ils ont perdu pareil. Là.
2: Il aurait perdu, ça a fait trois.
1: Non, mais tu sais, au final...
2: Mais
1: attends un peu, là. C'est parce qu'on est là. Non, mais on joue contre Buffalo grâce à Dobesch aussi, là.
2: Faut quand même être honnête, là, Ray, là. Mais en même temps.
1: On se parle, ils sont en vacances, là.
2: Ben oui, mais si c'est grâce à Dobesch qu'ils sont là, ça peut être aussi à cause de Dobesch qui ont perdu hier un petit peu.
1: Les autres buts, non, absolument pas. Des joueurs qui sont à l'embouchure du filet, ils à mettre dedans.
2: C'est ben, 4 buts sur 16 lancés, s'il fait ça toute la série, le Canadien ne jouera pas longtemps. Là.
1: Oui, c'est des lancés, c'est quasiment toutes des chances de marquer les lancés, c'est sûr.
2: Oui.
1: Puis Canadien, Lyon a fait la job l'autre bord. Puis...
2: Très bon, très très bon Lyon. Parce que le Canadien a quand même eu plus de lancés pas mal que Buffalo. Là. Je me souviens pas du nombre total.
1: C'est presque le double
2: de lancer le Canadien par rapport à Buffalo hier. Mais évidemment que les chances de marquer, les Sabres s'en sont créées quelques bonnes. Bon, il y a eu une malchance avec Hodgson en début de match. Là. Il s'est enfargé dans la bande, puis ça a donné le 2-1. Ces choses-là peuvent arriver.
1: Si on dit Canadien en 6, il faut qu'ils en perdent deux. Ils en ont perdu une. Il faut qu'ils en perdent un autre. Ils vont en perdre quatre.
2: Canadien en 6, c'est ta prédiction, Canadien en 6?
1: Oui.
2: Ça perd de la valeur un petit peu, mais...
1: Ça perd de la valeur. Je t'annonce qu'il y a peut-être 75% du monde au Québec qui
2: prennent le Canadien.
1: Qui peut ressembler à ça, là.
2: Canadien en 6?
1: Oui. Si je te dis Anaheim en 6, tu vas me dire d'aller prendre mes pelules. C'est soit Canadien qui gagne ou Buffalo, l'un des deux. Mais moi, je prends pour Canadien. Mais Canadien a pas mal joué hier. C'est juste que il faut donner crédit à Buffalo. Plus reposé, Canadien sort d'une bulle. Ouh, on a gagné contre Tampa, on est de bonne humeur. D'autant plus que le coach gagne contre son ancienne équipe.
2: Mais ce qui est inquiétant pour le Canadien, c'est que les meilleurs joueurs des Sabres n'ont pas bien joué hier. Buffalo a gagné avec ses trios 3 et 4, avec un défenseur qui a marqué, avec le deuxième jeu de puissance qui a marqué 2 buts. Buffalo n'a pas joué un grand match hier. Là. Je ne veux pas vous faire de peine, là, mais les Sabres sont bien meilleurs que ce qu'ils ont démontré hier. Là. Thompson et Tuck, on les a pas vus du match. Dallin a été correct sans plus. Alors, si ces joueurs-là jouent à leur hauteur, ça va devenir encore plus difficile pour le Canadien.
1: Oui, ils sont meilleurs que le Canadien, à mon avis. Pour le classement, ils sont meilleurs aussi.
2: C'est une meilleure équipe.
1: Mais c'est normal. Là. Mais
2: ça Canadiens, va prendre quelques miracles de Jakob
1: Dobesch. Oui, des miracles. Ils sont plus gros. Oui. On n'a pas de Tage Thompson. On n'a pas. J'ai regardé, mais on n'a pas.
2: Non.
1: Puis il va falloir que Cole Caulfield allume. Peut-être qu'il joue blessé aussi. Là. On va peut-être arrêter d'y tomber dessus. Là. À un moment donné, on connaîtra la vérité. Pour vrai,
2: il allait un peu peut-être qu'on le saura. Mais c'est un joueur... c'est un des joueurs du Canadien qui est très différent par rapport à ce qu'il a fait dans la saison régulière. C'est vraiment une grosse différence, la production de Caulfield, le jeu de Caulfield dans les séries par rapport à ce qu'il a fait en saison.
3: Mais ce qui est particulier,
2: c'est deux joueurs différents, là.
3: Ce qui est particulier, c'est que les autres fois où il a fait les séries, il jouait bien Cole Caulfield. Il a bien joué contre Washington l'année passée.
1: Ouais.
3: Puis il a bien joué dans la fameuse, sa première année, là. L'année où on faisait pendant la COVID, où on jouait dans les estrades vides, où on s'est rendu en finale,
1: oui,
3: de la Coupe, là.
1: Oh, oui.
3: T'sais, il a bien, ouais, joué en série ces années-là. Fait que, ouais, c'est pour ça que j'ai la misère à comprendre ce qui arrive à l'heure actuelle.
2: Ouais, c'est difficile à comprendre, mais c'est un joueur qui est très important aux Canadiens. On le voit aussi, là. C'est sans Cole Caulfield, l'attaque du Canadien, c'est une attaque un petit peu plus qui manque un petit peu de punch présentement.
1: Slavkovski était très bon. Lane Hudson, nonobstant sa
2: Anderson.
1: Erreur, était
2: clair, Anderson, hein? Encore été très bon. Anderson
1: est
2: très,
1: mauvais
2: très
1: en saison,
2: série.
1: Il est bon en série.
2: Ah, vraiment, vraiment, c'est un joueur de série. Anderson, il est fait sur mesure pour les séries éliminatoires. C'est encore un des meilleurs hier, là, pour le Canadien. Dans les points positifs, il y a les mises en jeu. Moi, je trouve que l'ajout de Philippe Dano à ce niveau-là pour le Canadien, c'est énorme, énorme. Je crois que c'est 70 ou 75% des mises en jeu, Philippe Dano. Ça, c'est beaucoup, ça. Ouais. Ça veut dire qu'à chaque fois qu'il y a une mise en jeu importante, c'est soit lui, soit Jake Evans. Ça, c'est un aspect du jeu du Canadien qui est vraiment à leur avantage. Les mises en jeu depuis le début des séries, contre Tampa, c'est la même chose. Puis hier encore, le Canadien a eu l'avantage dans le sac des mises en jeu. Donc, au niveau du
1: Velano
2: rythme
1: m'a
2: du
1: pas
2: match,
1: impressionné. Velano m'a pas impressionné hier. Là. La joue de Velano, j'ai pas compris. Là.
2: C'est ça, moi non plus. Honnêtement, non. Je suis d'accord avec toi. Pourquoi Velano hier?
1: Ouais, je comprends.
2: But, je sais pas. Je sais pas du tout la raison de ce... D'ajouter.
1: Je comprends, mais Velano, je sais pas. Hey, Selke, Suzuki, c'est quand même important, là. Suzuki, oui, en nomination, à mon avis, il mérite le trophée. Oui, c'est
2: vrai. Il pourrait gagner.
1: Out, oui, il pourrait le gagner, contrairement à Demidov, qui, on le sait, le trophée de la recrue va aller à Schaefer. Ça, c'est pas mal acquis.
2: C'est sûr.
1: Dan a fait un bon scénario, puis on s'en est reparlé de ça, du junior. On est très peu de junior depuis quand même une maudite secousse, toi et moi. Moi, je pense qu'à l'heure actuelle, et on a vu ça venir quand même un peu, là, que la NCAA fait excessivement mal et surtout va faire excessivement mal au Rempart, mais comme les autres équipes. Et puis Dan a concocté quand même une recette. Moi, je pense qu'il faut vraiment faire ding-dong du côté de la Ligue canadienne. Il faut se réveiller, il faut arriver avec un plan proactif. Sinon, ben, il y a Maddox Dagenais qui risque de s'en aller après l'an prochain. On le sait pas. Et d'autres. C'est quoi ton plan, en résumé, Dan?
3: Le plan, c'est de prendre les plus gros marchés, ceux dans lesquels tu es capable de vendre de la publicité, ceux dans lesquels les droits télé comptent, parce que tu as besoin de financement. Il faut que tu fasses voyager les clubs en avion. Idéalement, il faut que tu essaies de donner un peu d'argent aux joueurs également. Donc, j'irai en commençant par les Steelers de Toronto, en descendant 23 clubs jusqu'au Sea Dog de St. John's. Toronto, Blainville-Boisbriand, Vancouver, Seattle, Calgary, Edmonton, Ottawa, Québec. Faudrait idéalement ramener un club à Winnipeg, Hamilton, Kitchener, London, Halifax, Victoria, Oshawa, Windsor, Saskatoon, Regina, St. Catherine. Vous auriez Gatineau, Ottawa, Moncton et St. John. C'est 23 clubs qui ferait une super ligue, Ligue Elite Junior. Les quatre finalistes ou les trois finalistes, tu les envoies à Coupe Memorial avec le club qui reçoit. Et tu fais deux clubs, un club Est, un club Ouest, avec toutes, deux ligues, pardon, Est et Ouest, avec tous les autres clubs qui existent déjà. Le calibre serait aussi bon qu'il l'est à l'heure actuelle. Et, ben, ça
1: donc, les Cataractes, mettons, et
3: les Cataractes,
1: Victor Drummond s'en vont dans l'équipe B, la
3: c'est
1: Ligue
3: ça.
1: B.
3: Ils joueraient dans la même ligue que Peterborough, puis Guelph, puis Barrie. Puis en même temps, ça te permet d'avoir la meilleure ligue d'hockey au monde pour les moins de 19 ans au Canada. Le développement de tes meilleurs joueurs canadiens qui se fait à la saison longue. Ça te permet d'aller chercher du cash également parce que c'est des marchés dans lesquels ils ont de l'argent. T'es fait voyager un peu plus, c'est vrai. Mais en même temps, ça te permet de reprendre.
1: Oui, tu payes les joueurs. Tu payes les joueurs comme du monde aussi. Parce que la NCAA, c'est un enjeu, ça, Ray. Veux pas, là.
2: Mais un des problèmes majeurs, je vais vous arrêter tout de suite. Vas-y. Un des problèmes majeurs, c'est l'école. C'est l'école, un des problèmes majeurs. Parce que tes joueurs, là, tu vas probablement les repêcher à travers le Canada, j'imagine, dans ta ligue.
3: Tu peux avoir certains territoires, mais effectivement, tu vas les repêcher à travers le Canada.
2: Parce que les systèmes scolaires à travers le Canada sont très différents, là.
3: C'est le cégep, le problème.
2: Oui.
1: Bon, vraiment. C'est une idée, abolir le cégep en partant. Ben, et après, Dan, on part à l'île.
3: À l'heure actuelle, il y a du monde
1: le qui joue. Le voulait faire ça, by the way, mais il a oublié son idée il y a 20 ans.
3: Mais à l'heure actuelle, il y a du monde qui joue pour le Drakkar de Baie-Comeau qui va à l'école sur Zoom au cégep Garneau. Là.
1: Absolument.
2: Oui, oui, ça se fait. Ça se fait, c'est sûr.
3: J'imagine que ça pourrait se faire aussi.
1: Non, il y a du monde ici qui
2: fait. Parce que ça, c'est des discussions que j'ai déjà eues avec des gens de hockey dans les dernières années. Mm-hmm. Un des points majeurs, c'est l'école. Ça arrête vite à l'école. Je vous le dis, là, c'est complexe en tabarouette pour le système scolaire à travers le Canada et des Américains, peut-être, qui pourraient venir dans cette ligue-là aussi. Là, ça devient très complexe. Puis l'autre chose, c'est le prix des billets. Est-ce que les gens seraient prêts à payer, je sais pas, 50, 60, 75 piastres pour un match de hockey junior?
3: C'est sûr que ça dépend du spectacle.
2: Je suis moins certain un petit peu. Là.
1: Mais
2: c'est une bonne idée. C'est une bonne idée comme solution.
1: Il faut faire de quoi? C'est ça que le point, garde. Oui. On ne tombera pas dans les fleurs du tapis.
2: Dans les autres solutions.
1: Il faut penser en dehors de la boîte, Ray. On ne peut pas continuer de même avec Mario Cecchini qui dit que peut-être que ça va s'améliorer l'année prochaine. On va se faire dépecer comme une carcasse se fait dépecer par des vautours.
2: Ben, il y a un point sur lequel il a raison, c'est que c'est une, on est en transition présentement. On ne sait pas le futur, qu'est-ce qui va arriver. Tu vois? Si vous regardez la finale Moncton-Chicoutimi, vous allez voir plusieurs Américains qui jouent avec les Wildcats de Moncton. Eux sont là pour 2 ans. Il y a 4 joueurs des Wildcats qui ont déjà dit, moi, je joue cette année, puis je joue l'an prochain avec les Wildcats. Vous surveillerez le numéro 16 à défense. Blythe,
1: ils sont là parce qu'ils sont trop jeunes pour la NCAA, right?
2: Oui, mais c'est ça. Mais l'autre solution, c'est exactement où je m'en allais, c'est que la LHJMQ et la Ligue canadienne de hockey junior acceptent que ça va être une ligue plus de 16, 17, 18 ans. Et à 19, mais les joueurs vont partir. Donc, changer un petit peu la façon de faire dans la ligue.
1: Donc, un gros midget.
2: Oui, si on veut. Le midget,
1: midget fort.
2: Avec des joueurs jusqu'à 18, 19 ans. Mais cette année.
1: 18, 19 ans, ils sont pas assez bons pour aller à NCAA.
2: Ben, pas nécessairement. Comme je te dis, quatre joueurs américains, qui vont rester à Moncton, c'est des joueurs d'impact, là. C'est des très, très, très bons joueurs. Si vous regardez la finale, le 16, vous le surveillerez le 16. Il va jouer l'an prochain encore dans la JMQ. C'est tout un patineur, là. Tommy Blair. Donc, est-ce que c'est le modèle qu'on pourra prendre dans le hockey junior? Peut-être. On est en période d'ajustement. Il y a une chose, c'est que on contrôle pas grand-chose. C'est pas nous autres qui avons la manette dans les mains, là. Ce sont les Américains qui ont la manette dans les mains. Là.
1: Ouais,
2: nous autres,
1: salaire, on va subir les contre-coups. Le salaire des joueurs, moi, je pense, Ray, faut en parler pour vrai. Hey, l'agent qui se fait appeler, puis je sais que tu as fait des pauses là-dessus. L'agent qui se fait appeler. OK, Penn State vient d'appeler.
2: Oui, c'est sûr.
1: Il y a 50 000 US en partant.
2: Exact.
1: Il y a un chèque pour Papa de 25 000. On y va-tu? Hey, le Drakkar, les Cats, Victo,
2: mais
1: pas
2: quand
1: capable,
2: je te dis,
1: ils sont pas dans la parade, là.
2: Non, mais quand je te dis qu'on est en évolution, il va y avoir des histoires tristes par rapport à ça.
1: Mais il y en a de pas pire avec notre défenseur qu'on vient de perdre à Québec, Curry, c'est
2: non,
1: triste ça.
2: Non, mais dans le développement du joueur, je te parle. Il va y avoir des histoires tristes, des promesses qui ont été faites, puis pour un 50 000 $ un 100 000 $ en partant, mais le joueur, il va décider d'aller aux États-Unis, mettons, ça fonctionnera pas. Alors qu'il était ici dans une équipe où il y avait un meilleur rôle, ça fonctionnait, il se développait comme joueur de hockey. Il va y en avoir des histoires de même, là. Donc ça va comme rééquilibrer la patente. Je suis convaincu que ça va arriver. Donc, c'est encore une très bonne ligue de développement, la Ligue canadienne de hockey junior.
1: Ben oui,
2: très,
1: c'est pour très, ça que Dan veut la renforcer.
3: Ouais.
2: Oui, c'est mais ça, là, tu changes ton modèle.
1: Ouais,
2: mais
1: on n'a pas le choix de changer, Ray. Je ne dis pas que le modèle de Dan est parfait. C'est juste que c'est un appel à une forme de révolution.
2: Oui, mais est-ce que c'est faisable? Compte tenu de...
1: Il faut...
2: Mais c'est l'aspect scolaire. On ne pourra pas changer le système scolaire.
1: Ils sont trop conservateurs, oui. Je m'excuse. C'est un problème avec les Anglais, je sais pas. C'est comme la Ligue canadienne de football. Là. Ça fait 20 ans qu'ils disent qu'ils vont intégrer un club à Halifax, ils le font pas. T'sais, je veux dire, ils sont stallés là, les Anglais. C'est stallés là, on attend.
2: Mais
1: ils pensent
2: c'est parce
1: pas
2: que c'est
1: out
2: un modèle,
1: of the box.
2: Mais c'est un modèle qui fonctionne quand même encore, là. Tu sais, on n'a pas...
1: Oui, les gros riches, ils se mettent riches, puis les pauvres... Il y a combien de villes, il y a combien de franchises dans la Ligue cette année, qui ont fait des profits?
2: Mais ça fait longtemps que c'est comme ça, Doom, là. La Ligue allait très, très bien, c'était comme ça.
1: Il y a combien d'équipes cette année, avec les coûts d'opération qui ont explosé en passant? Les frais d'autobus, les nananes, les ci,
2: oui,
1: les ça.
2: Oui, les transports.
1: Exact.
2: Les transports.
1: Il y en a combien qui ont fait des profits cette année?
2: Dans la Ligue de hockey junior maritime Québec, peut-être 3-4.
1: Ah! 3-4, ça, je te disais, Dan. Je te dis, tu peux même pas remplir une main.
2: Non, je crois pas.
1: Mais, c'est une
2: mais dans les provinces maritimes, dans les provinces maritimes, oui. La majorité fait ses frais.
1: Les équipes qui appartiennent à Irving.
2: Ici au Québec,
1: la gang de Québec.
2: Les remparts.
1: Oui.
2: Les remparts, puis c'est tout, je crois.
1: Ah.
2: J'aurais de la... peut-être Chicoutimi cette année, évidemment.
1: Donc, c'est une ligue en santé.
3: Chicoutimi,
2: évidemment, Chicoutimi.
3: Ils ont filé à patente, là.
1: C'est une ligue en santé.
2: Oui, c'est ça. Avec une équipe, l'année passée, les Mousquets ont fait ses frais.
1: Donc, c'est une ligue en santé.
2: Pas à l'article de la mort, pas dans une santé parfaite. T'sais, c'est pour ça que il faut. C'est pas évident la nouvelle façon de faire. Là. Parce qu'on subit plus qu'on agit. Puis peu importe le système qu'on va avoir, on va continuer à subir. Alors là, si tu embarques dans des grandes dépenses, tu risques beaucoup plus.
1: Mais c'est un appel à réfléchir,
3: à la réflexion,
1: c'est ça. À faire les choses différemment.
2: Clairement.
1: C'est ça le point.
2: Clairement. C'est sûr.
1: On peut plus rester de même, oui, en attendant que ça va se passer. Regarde, les Américains, ils n'ont pas appelé aujourd'hui, c'est une bonne journée. T'sais, ça marche pas de même.
2: Ils peuvent pas rester comme ça parce qu'ils subissent les contre-coups.
1: Ben,
2: alors, naturellement, il y a des changements. C'est naturellement, exemple, pour bâtir une équipe championne dans le monde du hockey junior, tu te donnais 3, 4, 5 ans.
1: Voilà.
2: Ça, c'est sûr, tu peux plus faire ça. Maintenant, tu peux plus faire ça, mais tu peux continuer à agir dans le système que tu as là en agissant différemment.
1: Oui, et c'est là que Simon devra, puis là, il faut absolument se laisser, Ray. Mais c'est là que Simon doit travailler différemment que Patrick le faisait il y a 10 ans. Là.
2: Disons que c'est plus à court terme qu'à long terme maintenant.
1: Ouais, c'est ça.
2: Tu y vas un an, deux ans pour ton plan, donc c'est un changement majeur. Ça, c'est
1: on
2: clair,
1: aimerait
2: clair.
1: Ça que Canterbury reste deux ans, mais on le sait pas. C'est ça.
2: Tu...
1: Exact.
2: Et puis en plein milieu d'année, tu vois, Rimouski s'est fait faire le coup cette année. Il y a un joueur qui a quitté pour la NCAA.
1: Je le sais.
2: C'est tout nouveau. Puis évidemment que ça paraît beau pour aller de l'autre côté, mais le gazon n'est pas toujours plus vert de l'autre côté.
1: C'est clair. Va donc jouer dans le gazon plus vert. Tu
3: cette opportunité-là.
1: Salut, Ray.
2: Salut, bye.
1: Guillaume s'en vient, mais avant. On me glisse à l'oreille qu'on a des billets des Canadiens. Hein?
3: Oui, on a une paire de billets canadiens d'un rouge, il faut le dire.
1: Dans les rouges, la meilleure section. Évidemment, on voit les joueurs de proche, on sent la game. La game dans la game, Dan?
3: La game dans la game, de leur game à eux.
1: C'est très bon, on revient.
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1: Je suis tellement fier, Dan, quand même. Je peux les rouler ici. J'ai un nouvel
3: écran. Tu peux rouler, oui.
1: Parce que moi, là, j'aime ça quelqu'un qui dirige le Québec, qui est people, proche du monde. Et moi, je l'aime bien, même Fréchette. Elle fait même son épicerie!
20: Ben, l'épicerie, je peux y aller, tu sais, mais c'est sûr que c'est. Je me sens un peu surveillée quand je fais l'épicerie, là. Mais c'est comme ça. Moi, je tiens à y aller quand même, là, tu sais, à la pharmacie, à l'épicerie. Parce que, d'une part, c'est l'occasion aussi pour parler aux gens, puis de connecter avec du monde qui savent pas, qui sont surpris de me voir arriver dans l'allée d'épicerie. Fait que ça, c'est le fun. Ça crée des rencontres inattendues. Et puis, c'est toujours des belles discussions. Puis, jamais ça m'est arrivé en 3 ans et demi d'avoir une expérience négative.
1: Koski n'aura jamais eu une aussi bonne marionnette. C'est excellent. Dans le bureau. Répète ça, là. Tu vas à l'épicerie. Je vais à l'épicerie. Non, c'est pas naturel. Reprends ça. Un peu comme un impresario. Tire les ficelles. Ouais, puis, dis-les donc, là, que les gens te parlent puis que t'aimes ça, là. Ouais, dis-les de même avec un sourire. Ouais, c'est le temps de ricaner, là. Vas-y, let's go. C'est comme un texte de pièce de théâtre, comme on avait quand on était jeune, quand on faisait du théâtre. Puis un peu d'impro là-dedans, parce qu'elle n'est pas ça jouer, c'est une poseuse. Là. Vous allez être cosquifié.
3: Mais elle, c'est
1: à
3: son...
1: L'os.
3: C'est sa best life là, qu'elle est en train de vivre.
1: Best life. Best life ever.
3: Ah oui.
1: Elle était d'un gouvernement qui tirait à 9%. Frankie s'en va. Plus de fumeuse, plus de Frankie. Les machos sont partis. Fitz et Dubé. Hey. Il reste juste Eddie Van Roberge avec sa guitare. Goodbye la parade. Drainville, elle l'a mis dans sa petite poche dans l'arrière. Elle l'a tellement occupé que Drainville, on le voit, il parle même plus. Il est tellement occupé.
3: Puis on avait deux.
1: Ou pas, là, diront certains, mais où est Drainville?
3: Puis on avait deux sondages par semaine pendant la course à la chefferie. Puis là, il n'y en a plus. Ça n'existe plus.
1: Puis elle l'avait dit par contre, moi ça j'ai peut-être moins aimé ce bout là, elle supprimera pas la taxe sur l'essence, ouais.
21: And this is something the government controls, okay? Fuel prices, oil prices internationally is out of our control. And yes, there's a point to be made about Iran and whatnot, but your government is screwing you over every year. Yeah. Why aren't you mad 5 years ago? And we're being told that gas is actually going to go up to $2.20 by the end of the month. 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It's within your power. 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
21: 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Axe the tax. Et s'il faut que je dise ça en français pour que tu m'écoutes, et je vais le dire en français, il n'y a aucun problème.
1: Lame duck premier. Et là, temporaire. Elle est temporaire. Et quand vous entendez le gouverneur de la Banque du Canada, ce qu'il dit, c'est en anglais. Je pense qu'une bonne proportion de livers qui comprennent bien. C'est de l'anglais facile à comprendre. Là.
3: C'est un francophone qui parle en anglais. Ben, c'est facile à comprendre.
1: Exactement. Il dit la taxe sur l'essence, le prix élevé de l'essence, et on y contribue largement au Québec, contribue à l'inflation alimentaire. Au lieu de te faire poser avec des hot dogs, coupe la taxe. Coupe la
3: taxe de taxe,
1: c'est pas très, très compliqué. JBG était dans cette même Assemblée nationale au même moment. Ça, c'est très drôle. JBG, la gauche folle, il reproche d'être au Mexique à tout bout de champ. Là, on y reproche d'être au Parlement. Et là, à un moment donné, faites-vous une idée, hein?
23: Effectivement, la liberté d'expression se porte extrêmement mal au Québec, comme en témoigne la tentative d'annulation du livre Destination Autonomie d'Éric Duhaime, un livre pourtant déjà salué par des personnalités de divers horizons. L'ouvrage est publié aux éditions Libre Média, un média indépendant que je dirige en tant que rédacteur en chef. C'est en quelque sorte la goutte qui fait déborder le vase. Et ça survient quelques jours d'ailleurs après l'annulation d'une projection, celle du documentaire Génération Trans de Jean-Pierre Roy, au cinéma Cartier, ici dans la capitale nationale, sous la pression et la menace des mêmes groupes. À titre d'éditeur de l'ouvrage, mais également à titre de citoyen préoccupé par l'emprise grandissante de la pensée unique, il me paraissait essentiel d'être ici aujourd'hui pour appuyer le PCQ dans sa démarche, pour appuyer sa motion. Au Québec, vous savez, nous avons grandi dans le mythe d'une société parfaite, d'un modèle parfait, dans le mythe d'une démocratie immaculée. En réalité, nous vivons dans un monde conformiste où des militants woke s'emploient quotidiennement à museler tous ceux et celles avec lesquels ils ne sont pas d'accord.
1: J'adore ça. J'adore ça. Puis il n'y a pas juste les militants woke aussi. La wokitude, le walker
3: mais ça a pas marché.
1: A investi le fédéral également.
3: Ça a marché parce que le cinéma Cartier a choqué là sur. Mais tu sais, la librairie La Liberté.
1: Oh. On a fait une campagne de pub comme jamais.
3: Oui, oui. Pour eux autres, cette liberté-là, finalement, ça a été un bon move. Mais ils l'ont publié, le livre. Ils l'ont fait pareil, l'événement.
1: Il y a une tentative. C'est ça qu'il faut dénoncer quand même.
3: Non, oui, oui. Je suis entièrement d'accord.
1: Ça marche pas.
3: C'est ça. Ça marche pas. Puis moi, je suis rassuré de voir que le Parlement a accueilli Jérôme. Il est au Parlement,
1: mais
3: quand même.
1: Le Parlement n'a comme pas le choix, dans mesure où c'est un invité d'Éric.
3: Oui,
1: comme
3: je sais.
1: Toi, avec ta calotte des Canadiens, tu peux y aller, là.
3: Oui, donc
1: c'est invité d'Éric. Éric, il y a comme une passe, maintenant,
3: oui,
1: à cause de Maïté.
3: Je comprends
1: toi,
3: tout
1: mettons,
3: ça.
1: Il y a un aveugle avec un chien qui va. Il a le droit. Tout le monde a le droit.
3: Je comprends tout ça.
1: Tu as une passe parlementaire procurée par Éric, le chef.
3: Voilà, je comprends tout ça.
1: Ouais, c'est pas ça. Là.
3: Mais il l'a eu pareil, la passe, ça. Ouais,
1: mais
3: dire,
1: tout le monde peut l'avoir.
3: Je comprends.
1: Mais je suis content qu'il soit là.
3: Je comprends. Mais on parle
1: Frank
3: de liberté
1: peut y
3: d'expression.
1: Aller, Yann peut y aller,
3: on parle de liberté d'expression. Donc, si tout le monde peut y aller, on est encore libre d'expression. C'est ça mon point.
1: Mais Éric, quand il n'était pas élu, ça, c'était chien sale, en maudit. Legault, il a interdit de mettre les pieds.
2: Fallait qu'il y ait un bassiste à côté.
1: Ça, c'est crosseur, là. Mais Maïté donne une clé passe-partout.
3: Voilà.
1: Donc, c'est quand même ça
3: quand
1: qui est
3: élu, t'es élu.
1: Quand t'es élu, t'es élu. La wokitude a pourri également le fédéral. Ça change pas, même si c'est Cherney qui est là. Et là, vous avez entendu les histoires rocambolesques d'armées. On accueille n'importe qui, tout le monde et son père. Même des gens qui viennent de tribus et des gens qui...
2: Qui parlent pas français ni anglais.
1: Parlent pas français ni anglais. Qui n'aiment pas les femmes, qui n'écoutent pas les commandes de femmes. Il y a des femmes dans l'armée, des boss de l'armée, là, debout, assis. Bon, les
2: de femmes et aussi un plus jeune que moi qui me bosse, ça ne marche pas.
1: Ouais,
2: il y a plein d'affaires de même. Femmes, c'est encore pire, en effet. Mais il y a plein de...
1: Faut que tu obéisses.
2: Il y a plein d'irritants comme ça, là.
1: Et Paulus a tenu à en parler, puis il en a parlé abondamment au Parlement.
5: Des conflits ethniques de différents pays se retrouvent maintenant au sein des Forces armées canadiennes. Un rapport interne de l'École des recrues qui a été divulgué confirme que des pelotons composés jusqu'à 83% de personnes qui ne sont même pas citoyens canadiens ont vécu des conflits sérieux, des allégations de racisme et des frictions culturelles. Des instructeurs apportent même des difficultés à faire respecter l'autorité, notamment celle des femmes militaires gradées, ce qui mène directement à la discipline et la chaîne de commandement. Monsieur le Président, c'est vraiment le bordel. Le ministre comprend-il que ces politiques pour remplir des quotas ont fragilisé la cohésion des forces armées canadiennes?
1: On a une armée pourrie, à cause de ça, qui est en train de pourrir, malheureusement. Merci à un gouvernement qui, lui, est pourri.
3: C'est ça quoi ça me fait penser? Ça me fait penser à la première scène du film Gangs of New York, où tu vois les Irlandais débarquer du bateau. Ils s'en vont se faire tamponner pour devenir Américains. Putain, t'es tamponné, la file pour être dans l'armée est là. Puis tout de suite après, tu sais, les gars débarquaient du bateau, se faisaient étamper, rembarquaient dans le bateau, allaient se battre pour l'armée américaine. Ils avaient vécu 15 minutes aux États-Unis.
1: C'est ce qui écoutait les commandes, toutefois?
3: Ben, c'est Gangs of New York, là. Ouais, donc, non, oui, ça date, bon. C'était de la chair à canon.
1: Tout du monde qui se bat dans la boîte du début à la fin.
3: C'était de la chair à canon.
1: Ça se bat, hein?
3: C'est un film d'époque, quand même, là.
1: La hache dans le front, on la voit, hein?
3: Mais ça me fait penser à ça.
1: Ça sauf que là, c'est des ennemis du Canada. Peut-être. Certains d'entre
3: peut-être.
1: Eux.
3: Oui.
1: Ben. Si tu n'écoutes pas une commande de femme, Pour moi, tu es un ennemi du Canada. Pourquoi? Parce que c'est la primauté du droit. Oui. Et dans la primauté du droit est enchâssée l'égalité homme-femme. Je vous dis, c'est sacré. On n'en sort pas, les amis. Là.
6: Et sans respect de la hiérarchie, il n'y a pas d'armée.
1: En plus,
2: il y a ça, mais je renchéris. Patricia l'a posé la question d'ailleurs à Pierre Paulus cette semaine. L'espionnage.
7: Est-ce qu'il y a des problématiques à relever au niveau de l'espionnage? Parce que je veux dire, même Hydro-Québec se fait espionner. Là. On dit qu'on parle de police chinoise du côté de Montréal. Ça existe. Est-ce qu'il pourrait en avoir dans l'armée?
8: Ça, oui, absolument. Puis ça fait partie vous savez qu'on a des problèmes d'ingérence étrangère au Canada, qui vient de la Chine, qui vient de différents pays. Ouais. Puis d'arriver comme ça, d'enrôler des gens qui n'ont aucune enquête de sécurité, qui sont même pas encore reconnus comme Canadiens, ça veut dire qu'ils n'ont pas fait l'ensemble de la vérification. Tu te ramasses avec des potentiels, oui, d'ingérence au sein des forces canadiennes. Et surtout quand je vois ça, les 83% du peloton d'un cours d'officier, qu'est-ce qu'ils font là, eux autres? C'est inadmissible.
2: Aucune enquête de sécurité. Juste le rappeler, là. Pour ces gens-là qu'on rentre dans l'armée. Aucune enquête de sécurité.
1: C'est très grave. Je ne sais pas ce qui se passe avec nos forces de l'ordre. Qu'est-ce qui se passe avec la police de Montréal? Je vais jouer un extrait de Cube, puis je vais rendre hommage aux journalistes qui couvrent les faits divers. Ils ont découvert une histoire complètement rocambolesque. Il nous reste 8 minutes, tu auras du temps. Okay.

0: Laurier. Jamais cette histoire-là n'aurait sorti dans les médias. Parce qu'encore aujourd'hui, si tu appelles le SPVM et tu demandes des informations au sujet, peut-être un gars qui se serait évadé de sa maison de transition, on n'a aucune information à divulguer.
1: Hey, c'est aberrant, ça.
0: C'est aberrant sur
1: comment
0: un moyen.
1: Les communications du SPVM sont pourries, là.
0: Mais ça, ça
1: se peut pas, là.
0: La méthode Daguerre. La méthode Daguerre, parce que moi, je vais te le dire.
1: On étouffe les affaires.
0: Ça fait 16 ans que je fais les faits divers, là, ouais, dans la grande région de Montréal. Et depuis que Fadi Daguerre est rentré en poste, on met le couvercle sur la marmite. Puis on se dit, il n'y a personne qui le sait. Ça n'a pas existé.
1: Ça n'existe pas.
0: Là, t'as un
1: c'est très Valérie Plante, ça. On ne ramasse pas les vidanges, donc il n'y a plus de vidanges. Non, mais c'est complètement aberrant.
2: La gauche folle. Quand on vous dit la gauche folle est aux manettes, elle est aux commandes.
3: Puis ça, c'est. On n'a pas assez parlé cette semaine de cette histoire-là. Le gars a fait 27 victimes. On le considère à risque. On a retrouvé dans la maison de transition.
2: Avoue-t-il lui-même?
3: Oui, oui. On a retrouvé dans sa maison de transition, même s'il est dans la soixantaine, on a retrouvé de la pornographie, il n'y avait pas le droit. On a retrouvé de la drogue, il n'y avait pas le droit. On a retrouvé un paquet d'affaires desquelles il n'y avait pas le droit dans sa chambre. C'est pour ça qu'il n'est pas revenu. Il a été 16 heures à liberté sans que personne sache où. Un pédophile, il a fait 27 victimes, ce gars-là. La majorité, moins de 11 ans. Imaginez tout ce que ce type de gars-là, qui est en liberté pendant 16 heures sans que personne ne surveille la... 16 heures, t'as du temps de faire du mal.
2: Est-ce que c'est de la pure incompétence? Est-ce que ça serait peut-être pas un peu intentionnel? La réinsertion.
4: Idéologique.
2: Idéologique. La réinsertion. Il faut donner la chance au coureur et tout. La mollesse idéologique, je m'excuse, mais c'est la gauche qui l'alimente et qui l'entretient. L'histoire de l'armée, c'est très, très, très patent. C'est volontaire, c'est sciemment. On vous accueille. Mme Arbour a été nommée cette semaine pour représenter le roi. C'est un extrait de 42 secondes, mais c'est très, très patent. Mme Arbour, qu'est-ce qu'elle disait sur les migrants?
5: We'll transform our social fabric in an undesirable way. But the reality is that our social fabric is changing anyway in this increasingly interconnected world. We have a choice. We could look to the past and stagnate in isolation, or we can embrace a future in which our children will develop their own culture, fully open to that of others, inspired by the choices that we are making today. The greatest threat to Western values is not an influx of people who may not share them today. It's the hypocrisy of those claiming to protect these values and then repudiating them by their actions.
2: C'est sale. Elle dit ça il y a 10 ans. Elle a été nommée par Cherney. Qu'est-ce qu'elle dit, en gros, mon cher Dom?
4: Elle dit, le plus grand danger pour les valeurs occidentales, c'est pas les nouveaux arrivants, justement, qui vont venir ici avec une autre culture. Non, non, c'est les gens qui sont déjà ici puis qui disent qu'ils veulent protéger la culture locale.
2: Nous sommes le problème.
4: Vous êtes le problème.
2: Ça, c'est Louise Arbour, la nouvelle gouverneure générale. C'est comme ça qu'elle pense. Elle a été nommée par Cherney cette semaine.
3: On a du temps, Dom, mais c'est correct. Okay. Parce qu'un militaire qui nous écrit pour nous dire qu'il y a une enquête de sécurité qui est faite lors de l'enrôlement. Donc, quand on lui donne un uniforme avec un drapeau dessus, l'enquête est faite.
2: C'est pas tout à fait ça qui est ressorti de la couverture de ce qu'on a dessus. Là.
4: Ce qui semblait dire, c'est que ça a été changé, ça.
3: OK.
2: Ça a été ramolli. Hey, t'es pas Canadien! Juste ça, en partant dans
3: Je sais, c'est hallucinant, ça. C'est hallucinant.
2: Comme dans t'es pas Canadien, tu peux voter fréchette à la chefferie.
3: Oui.
2: Et juste avant le premier débat, on vend plus de cartes, désolé, non, le magasin est fermé. Ça aussi, il y a du tripotage dénoncé par Drainville.
3: Il y a eu du tripotage.
2: Parle plus depuis ce temps-là.
3: Absolument.
4: Et quand même, ça a quand même été serré, ça, qui est le pire.
2: Absolument. Oh, moi, c'est de la merde, je vais être communiste comme mes chumés de Sherbrooke.
6: 1000 travailleurs qui ont pris la rue en novembre montrent le potentiel qui existe. Ça doit commencer par une grève de 24 heures avec un plan d'intensification des luttes. Il faut préparer le pont de grève, faire une campagne d'éducation et organiser des assemblées de mobilisation avec les membres. Tout ça, ça prend du temps. Il faut commencer maintenant.
2: Communiste!
6: On n'a rien à gagner à négocier avec la pourriture qui nous gouverne. Non. La seule manière de mettre frein à ça, c'est la lutte des classes.
2: Yeah! Communiste forever! À Sherbrooke?
4: Oui, mais à Sherbrooke. C'est pas surprenant.
3: Mais non, c'est pas surprenant.
2: Un petit peu de salut nazi, tiens, de la part de notre chum Mme Dany, qui est le grand-grand-mère de New York.
7: Zohran Mamdani, le charmant nouveau maire de New York. Islamiste, etc. Bon, faut connaître.

0: pedigree, progressiste, collectiviste aussi. Bon.
1: Ben oui.
0: Mais enfin, que la presse adore, évidemment, Le Monde, enfin toute la presse, Le Guardian, enfin toute cette presse, New York Times, tout le monde est à plat ventre devant lui. À la fin de son investiture, il fait également le même salut que Musk. C'est-à-dire, voilà, et je vous donne mon cœur. En plus, il a des gants noirs comme Himmler, donc ça fait assez bizarre avec ses gants noirs. Et voilà, il donne son cœur. C'est très étrange, parce que pas un seul journal n'a repris l'idée qu'elle avait fait un salut nazi. Personne. Personne. Non, mais on voit qu'on est tombé très bas. C'est-à-dire, là, il n'y a plus de presse. C'est-à-dire, c'est devenu des entreprises de propagande, voilà, une espèce de... avec des vérités alternatives.
2: Voilà. C'est extraordinaire. Dom, tu peux compléter notre beau micro-ondes de ce matin?
3: Dossier santé numérique, on en parle, mais ça fait longtemps qu'on parle de ça. Je te sors une pub de Bell avec Monsieur B. 1995.
4: À 6 ans, 2 mois et 3 jours, j'ai eu des oreillons. Puis un an après, je me suis cassé un orteil.
5: Votre dossier médical.
4: Mais vous ne me rappelez pas lequel, par exemple?
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4: Hey, ça, c'est ma femme quand elle a eu son premier, ça.
6: C'est votre ventre, monsieur?
4: Tout du muscle. Au repos. Hein?
3: 1995. On est en 2026.
2: Ça n'a pas d'allure. C'est vraiment bon. Faut rire un peu, hein, Dan?
7: Ben, pas le choix. J'ai trouvé l'image de même Danny, je vais vous l'envoyer. Je ne l'avais pas vu.
8: Je l'ai pas vu, moi, non
3: plus. C'est le plus proche de ce que Musk a fait, là. Les comparaisons, il y en a eu plein, là. Mais c'est en effet très proche de ce que Musk avait fait sur
7: puis
3: scène.
7: Puis, ce que je vois, il y a quand même des reportages qui ont été faits aux États-Unis, ça a été rapporté, là.
3: OK.
7: Mais regardez l'image.
2: Hey, boy, OK, wow. Ouais, ça aurait été rapporté par Fox, mais pas par CNN, là.
3: Non.
2: C'est une bonne main. Une bonne main en oblique.
3: Le baril de pétrole est à 95$. J'écoute la série Landman, puis il veut pas. Il y a du vrai là-dedans quand ils ont fait de la recherche, etc. Deux personnages qui parlent justement du prix du baril. C'est quoi le sweet spot, là? À quel montant que le baril doit être pour... On fait des profits, mais ça met pas l'économie à terre.
9: Well. You want oil to live above 60, but below 90. And don't get me wrong, we're still printing money at 90, but gas gets up over 350 a gallon, it starts to pinch. It hits 100, every product in America has to readjust its price. $78 a barrel, that's about perfect. Yeah, it brings enough profit to keep exploring, but it don't sting as much at the pump. Plus, of course, you're in California. I mean, they tax the shit out of it out there.
3: Quoi, Californie à la fin. Mais, donc, c'est ça. Il dit, en 60 et 90, on n'est pas pire. À 78, c'est quasiment le prix parfait. Parce que tu fais de l'argent, mais en même temps, parce qu'il dit, le baril est au-dessus de 100$, là. Faut tous les prix augmentent partout. Ça met le monde dans la merde. C'est pas une bonne affaire, finalement. C'est pas bon pour la business. Mais ça, c'est le gars qui travaille plus sur le terrain. Tu sais, lui, il supervise les gars qui installent les foreuses, etc.
2: Alors, faut que je regarde ça, cette série-là.
3: Donc, tu sais, il est peut-être moins au courant. Son boss, le gars qui, lui, il gère du pétrole pour vrai, puis avec de la business, puis il brasse du gros cash, là. Lui, il est encore plus précis.
10: I don't care what the governor of California says about electric vehicles. I don't care how many career college students block London traffic or spray paint a fucking sculpture. I care that the price of oil stays between $76 and $88 a barrel. That is what we should be discussing. The world has already convinced itself that you are evil and I am evil for providing them the one fucking thing they interact with every day, and they will not be convinced otherwise. Stop wasting your time.
3: Parce que c'est ça, tu sais, ça jase de guinitude autour de la table, c'est une réunion d'affaires, puis il est comme, hey là, on peut s'arrêter, là. Il nous haïsse anyway, là. On vend du pétrole, il nous haïsse, on est des grands méchants, là. Fait que, ce qui est important, là, le prix, faut qu'il reste en 76$, puis entre 88$ le baril. Là-dedans, on est parfait. Là-dedans, ça va bien. Fait que c'est ça que ça prend. Présentement, il est à 95.
1: C'est d'autres extraits.
3: C'est là qu'on en est. Mais j'en ai un dernier. Étienne Grandmont. Cette semaine, fait un point de presse.
2: Un grand ami.
3: Qui capote encore sur le troisième lien. Ça coûte de l'argent. Puis ça, on nous a toujours dit, ouais, mais là, ça, faut pas faire le troisième lien parce qu'on pourrait mettre cet argent-là sur les hôpitaux, sur les écoles. Il a réussi à ajouter une affaire.
8: Pendant que ce projet-là avance, il y a quand même des sous qui sont investis là-dedans. Là. On est à 400 millions de dollars qui a été engagé pour ce projet-là. 400 millions de dollars, là, qu'est-ce qu'on peut faire avec ça? Là? On peut faire bien des affaires au Québec avec ça. Là. On peut réparer une couple de stations du métro de Montréal, certainement. Non, on peut le mettre dans le tramway pour accélérer sa réalisation. On peut construire 4-5 écoles facilement aussi. Là. Alors, les besoins sont urgents.
3: On peut aussi ne pas le construire, le tramway, puis mettre ça sur les écoles, puis sur tes...
7: Des sous, là. Peux-tu mettre une chose au clair aujourd'hui, là, le 8 mai? Des sous, quand tu parles de l'argent, là, c'est un langage de CPE.
2: Ouais, des sous. Des petites... Des petits dollars en plastique.
7: Ouais, des sous.
3: Puis, je vais prendre la twist à Bruno Marchand. C'est 400 millions-là, si tu le dépenses pas à Québec, combien le chômage augmente, là? Il y a plein de gens qui vont pas travailler. Ça fait rouler l'économie. C'est quoi, Étienne Grandmont? Il est contre l'économie de la Ville de Québec?
2: Vous me faites entendre ce député. Moi, mon préféré, ça sera toujours Jonathan Julien.
11: J'ai pas besoin de savoir ça va être quoi l'inflation dans 4 ans. Les gens nous disent, ouais, mais vous avez une boule de cristal, l'inflation, ça va être quoi? Pas important.
3: Pas important.
2: un petit peu de IA, tiens, ça va mettre un peu de sourire.
12: Salut. C'est pour une coupe de cheveux pour hommes?
13: Comment ça pour hommes? Je veux une coupe de personnes non genrées!
2: N'importe quoi. Ça va bien, ça va bien.
3: Hey, j'en ai peut-être une dernière.
2: Une dernière, mais moi, je finis avec le sexo conseil. Fait que chaud.
3: France d'amour, à tout le monde en parle. Qui oui. nous disait qu'elle, elle coach à la voix. Puis là, à un moment donné, elle voulait une toune québécoise. Puis là, il a dit non, puis c'était donc ben pas fin. Mais écoute ce qu'elle voulait, là.
14: Tu souhaitais que les membres de ton équipe interprètent uniquement des chansons québécoises. Ça n'a pas été possible. Pourquoi?
15: Je me rappelle d'une chanson québécoise que je voulais absolument de Claude Pelgag, que je voulais absolument que mon artiste fasse. Puis je sais pas qui a dit « Non, c'est pas assez connu, on va prendre cette chanson-là américaine ». Ça, des fois, c'est vraiment frustrant. Là, j'espère que la loi 109 qui est passée au mois de décembre, mais j'espère qu'ils vont être capables de l'appliquer parce que elle est belle, cette loi-là, mais j'ai hâte de voir dans la vraie vie comment ça va être appliqué.
3: Je suis pas sûr que c'est dans la loi, là, mais elle s'imagine quasiment que la loi 109 que la CAQ a passée va obliger la voix. Ah oui. Là, il faut que ça soit une toune de Claude Pelgag, là. Pas la chanson américaine qui pogne, là.
2: Evan Robert, je vais faire les line-up de tous les shows hommage au Québec pour vérifier si ça se conforme.
7: Mais elle était coach à la voix, puis elle n'a pas compris que c'était un show de TV, là.
3: Ouais, non, elle n'a pas compris ça. Ouais, non, ils comprennent.
2: Le but, c'est qu'il faut que ça soit écouté.
3: Mais c'est parce qu'il faut faire la promotion de la musique.
7: Ben, je comprends, mais le but, c'est que ça soit écouté.
2: Le sweet spot.
3: Ouais, mais.
2: Le sweet spot, d'où?
3: Ouais, mais c'est parce qu'eux autres, il faudrait que tu ne sois pas capable d'écouter le reste. Il faudrait juste écouter ça. Non. Fait qu'il faut te mettre de l'avant, faut te forcer à manger le pâteau.
7: Je m'excuse, mais Claude Pelgag, ce soir-là, tout le monde en parle, aurait été écouté.
3: Oui.
2: Ah, vous êtes trop lourd. Moi, j'ai besoin de petits sexo-conseils pour finir.
16: Je suis un peu le professeur qui le relance pour avoir ne serait-ce qu'un fonctionnement de son pénis, on va dire. Qu'il n'avait plus puisqu'il n'avait pas de pratique et que de la masturbation. Donc, en fait, il faut relancer le fonctionnement. C'est, voilà, limite, je suis presque...
3: Vous êtes thérapeutique.
17: Va falloir qu'on s'associe, je pense. Là, il y a un partenariat à faire.
16: Ce serait avec grand plaisir. Du moment que c'est pour aider, les hommes ou les femmes. Hein,
18: parce que, oui, on entend bien que vous n'êtes pas du tout une voleuse de mari.
7: Voilà. C'est une femme qui appelle pour raconter qu'elle a une pluralité.
2: Ah, c'est ça aussi, là. Toutes des hommes mariés. Oui. Elle a un harem d'hommes, à peu près 6-7 hommes.
7: Exactement.
2: Mariés.
7: Elle ne veut pas les voler parce qu'elle fait ça uniquement pour sauver des couples. Tu comprends?
2: C'est l'allégresse. C'est une dépanneuse.
7: Ben oui, elle a le cœur sur la main.
2: Ici, une dépanneuse va remorquer quelqu'un sur le pont. Mais là-bas, une dépanneuse, en fait, c'est quelqu'un qui soulage les mariés.
3: Elle a un toucher magique parce qu'elle, elle touche des pénis qui ne fonctionnent plus et ils se remettent à fonctionner.
7: Exactement. C'est ça, sa twist. Sa twist, c'est que les femmes sont contentes. Ben oui, parce que quand il revient à la maison, il recommence à être.
2: C'est un genre de CAA du sexe.
7: Exactement.
2: Ça se fait booster. Il revient à la maison, ça mettrait bien pleine.
7: Voilà.
2: Même ça marche. Ah, pop, on fait la pause.
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0: Ben oui, ben oui. On est là, le midi, 2 minutes. Bienvenue dans Ouellet en direct. Une autre semaine, un peu sous la flotte, mais c'est pas grave. On est au Québec, on va s'en sortir de ça. La flotte, c'est rien versus une victoire du Canadien de Montréal en séries éliminatoires. Ouf, les sabres. Moi, j'étais enceinte, là.
1: Bon, ouais, c'est fini, là. Non, mais le Canadien, c'est fini.
0: Ça s'en coupe.
1: Non, ils n'ont même pas dominé hier.
0: Hein?
1: Ils n'ont pas dominé.
2: Donc, toi.
0: Facile.
2: C'était une solide game, là.
1: Ben, une chance qu'on avait de bêche.
2: Une chance.
0: Non, moi, je dis le Canadien enceinte.
1: Hey,
0: non, lui, il n'a pas écouté ça.
1: Non, mais il me remplit.
0: Ben oui, je sais. Laisse faire.
1: J'ai oublié.
0: Laisse faire.
2: Hey, pas un tir en deuxième, Pat.
0: Tantôt, il me dit, en deuxième, je dis, coudonc, ils n'ont pas tiré en première. Non, Max, c'est en deuxième qu'ils n'ont pas tiré.
2: Pour ça, je dis ça maintenant.
1: T'as ajusté ton discours.
2: Dobèche, solide attaquant.
0: 4 tirs seulement en première.
2: Dobèche.
1: Solide attaquant.
0: Tu vas à la fin, t'as Dobèche.
2: Il est solide attaquant.
0: La ligne bleue, là. En tout cas. Alors, Max, c'est pas un professionnel.
2: Non.
0: Mais, sais-tu quoi? Son pool tient pas moins que le mien.
1: Ouais,
0: c'est ça l'affaire, hein? tu peux faire n'importe quoi.
1: Bien.
0: Ouais,
2: t'es si bien que ça.
1: À part les Stars de Dallas, que j'avais dit qu'elle allait passer au prochain tour, puis finalement, elles se sont faites éliminer.
0: Ouais, mais ça, tout le monde, je pense, pensait que les Stars allaient passer.
1: En principe, ils devaient passer.
0: Je pense que, ouais, surtout Max.
1: Ouais, moi aussi. Exact, et c'est pas trop tannant.
0: Moi, l'année prochaine, je regarde Max, je fais le contrat.
2: C'est ça que je fais. Oui, je suis la voix de l'irraison.
0: Écoute, c'est un match qu'on n'aurait pas dû gagner. Quand je dis « on », je parle du Canadien de Montréal, là, parce que, pour vrai, soyons honnêtes. Là.
1: Ben, ouais, ben non, mais là, juste en nombre de tirs.
0: Ben là, tu gagnes un match. Écoute, Vasilevski, c'est un des pires matchs de série de sa vie. Là. 2 buts en 9 tirs.
1: Ouais, mais
0: c'était pas une bonne moyenne, ça.
1: Mais c'était quand même 2 gros buts, là. Tu sais, c'était pas des...
0: Un but chanceux.
1: Ben, Suzuki...
0: 2 déviations.
1: Quand il a fait dévier. Ouais, mais quand il a dévié, c'est dur d'avoir 4 mains.
0: Non, mais ça, je te dis, c'est pas des beaux buts. C'est des buts chanceux.
1: Ouais.
0: Ben, attends.
1: Ben, c'est ça,
0: attends,
1: le but
0: il y a eu le lancer. Il y a eu Suzuki, il a touché. Après ça, pogné à la patte du joueur adverse pour se trouver un chemin dans le filet.
1: Exact.
0: C'est ça, t'es goaler, c'est ça, rien à faire.
1: Ben non, c'est pour ça que je dis ça.
0: Puis l'autre, c'est un peu croton. Là. L'autre, il fallait qu'il colle son poteau. L'autre, c'était New Hook en arrière du but.
1: Ah oui!
0: Qui a lancé carrément sur le seul espace qu'il y avait, là, tu sais, entre l'épaule de Vasilevski.
1: Ben,
0: en
1: fait, tu vis son bâton, tu sais,
0: il était
1: dans les airs.
0: Ouais, ouais.
1: Il l'a repogné au vol.
0: Tu sais, c'est pas un beau but où tu vois la préparation du jeu, le joueur qui se place, tout, tic-tac-toe. C'était deux buts de col bleu, là, de vargeage, puis de bing-bang, puis de chance un peu. Mais, Dobèche, si tu veux, je te dis.
1: Non, il a été solide.
0: Mur
1: de ciment. C'est grâce à lui que les Canadiens passent au prochain tour.
0: Hey, je me souviens pas, eux autres, ils ont fait combien de tirs? 29? 30?
1: Oui, non, mais c'est Max.
0: Ben, quand Max parle de hockey, on dirait que j'ai une oreille qui ferme.
2: Dobèche, c'est le futur.
1: Je me souviens plus par cœur, là, mais écoute, c'est ridicule, le Canadien, c'est 9 tirs.
0: Ben là, tu viens de dire de quoi l'intéressant. Dobèche, c'est le futur.
2: Ouais.
0: Ben non.
1: Ben, il est le présent.
0: Ben oui.
1: Il est le présent.
0: Oui. Là, tu le regardes aller, tu veux plus jamais que ce gars-là parte. Là. Tu te dis, OK, t'as peu, on a trouvé notre pépite. Mais c'était pas lui qui était supposé. Celui qui est supposé d'être le futur, il est assis sur le banc présentement. C'est Jacob Fowler, 20 ans.
1: Oui, lui,
0: là,
1: c'est le futur.
0: Ben là, c'est ça, là. Fait que là, tu sais, est-ce qu'on se prépare à l'an prochain? Plus je suis rendu loin, là, mais c'est pas grave. C'est parce que tu m'as fait allumer.
2: Oui,
0: là, tout le monde, c'est Dobèche, all the way, jusqu'à la mort. Tu sais, on veut ce gars-là. En vous rappelant que quelques mois, tout le monde disait faut sacrer 2 goalers dehors, puis on rentre Fowler, puis on va chercher un... Donc, on vient de... Dobèche est en train de se préparer à mêler les cartes, pas à peu près. Parce que l'an prochain, est-ce qu'on va avoir un épisode 2 à Lac Price?
1: Ah, ben là, on va commencer par se concentrer sur le moment présent.
0: C'est ça, ouais, là, Ouellet, calme-toi, là.
1: Oui, là, wow, là, le Dobèche fait la job. Il est en gestion de ses moyens. Il accorde à peu près pas de retour. Il se déplace bien. Il est toujours focus. Mais il est focus, mais moi, il me stresse pareil. Ouais. Parce que je trouve que quand il donne des entrevues après... Je trouve qu'il n'a pas l'air d'un gars qui contrôle la situation, mais je trouve qu'il a l'air d'un gars qui l'a subi un peu. Fait que, comprends-tu? Tu sais, je ressens son stress d'après-match. Là, quand il parle, là, je fais comme... Il n'a pas l'air d'un gars nécessairement ultra confiant. Puis là, en anglais, il a accordé une entrevue, puis il dit là, je vais faire attention pour être trop émotif. Puis... Mais c'est vrai que c'est quelque chose parce que lui, là, il a accompli. Il disait, hey, moi, là, présentement, c'est ce qu'il disait dans une entrevue en anglais, là, je joue contre des héros. Là, ce sont mes héros, puis j'ai toujours aspiré à être là présentement et je le suis.
0: Ah oui.
1: Mais quand il dit, c'est ça, il est encore impressionné. On dirait qu'il se pince encore pour dire, hey, c'est bien moi qui ai d'imbu à soir. Fait qu'il est en contrôle, mais il me stresse pareil.
0: Mm-hmm. Là, on a tout ce qui va avec une victoire du Canadien, c'est-à-dire que les fans des Canadiens trouvent qu'on va pas assez loin parce que c'était une super game. Le Canadien, ils ont dominé.
1: On s'est fait bombarder.
0: Arrête, là, ils ont lancé plein de fois, c'était bloqué.
1: On n'était pas capable de faire des sorties de zone.
0: Moi, j'ai senti qu'on était dominé beaucoup hier dans plusieurs moments de la partie.
1: Ils se sont battus pareil.
0: Moi, je le ramène. Dabèche, oui, non. Le jeu défensif était bon, là.
1: C'est pas parce que tu te fais dominer que t'es pas bon, là.
0: Super serré, là.
1: Écoute,
2: il y en a comme ça, effectivement.
0: Super bon, là. Donc, t'as les fans qui disent non, c'est un autre bon match, c'est le meilleur match de l'année. Moi, je pense pas, là. Je pense que la game d'hier, on la méritait pas. Dabèche l'a donné aux Canadiens. Mais je pense que la série, c'est discutable. La série, le Canadien a très bien joué. Là. C'était pas... Tous les matchs... Écoute, ça se peut que c'est déjà arrivé, mais moi, j'ai pas de souvenir. Là. Tous les matchs se sont décidés par un but.
2: Oui, première fois
0: que ça soit 2-1, 3-2...
1: Ben oui.
0: Hier, 2-1...
1: On avait une vraie série, là.
0: Tous les matchs, un but. Mais le Canadien a peut-être volé... Dobesh a volé à la game hier. Mais le Canadien n'a pas volé la série. Ils ont vraiment bien joué. Quand tu fais ce face-là,
1: On
0: va faire quelque chose d'important.
1: Mais excuse-moi, je connais que mon chum hier.
0: Ben voyons.
1: Moi,
0: alors, on a gagné.
1: Ben, en fait, il était comme un peu fan.
0: Okay.
1: Je vais faire attention à ce que je dis, là. Ben
0: voyons.
1: C'est un auditeur. Mais.
0: Martin nous écrit.
1: Martin C.
0: C'était le meilleur match du Canadien de l'année.
1: Puis, parce que là, on arrive à la maison, on se dépêchait, puis là, pour écouter le match, puis là, OK, go, abs, go. Puis je prends pour le Canadien, là, j'ai pas de trouble, là. Mais tu sais,
0: moi, ben, tu vois, là, que.
1: Je suis capable d'analyser quand même.
0: C'est
1: là,
0: pas une domination.
1: C'est tout, là, mais ça veut pas dire que plus je. Plus, je va perdre à soir, tu sais. Puis je dis ça, mais comme on jase, là, comme ah, il va pleuvoir demain, tu sais, j'en fais pas de cas. Hey, il m'a chicané.
0: Hey,
1: là, dis-toi, là, on prendra pas ton côté négatif, laisse donc faire. Là, on y croit.
0: Hey, Colin.
1: Ouais.
0: Hey, moi, hier.
1: Il m'a chicané.
0: Moi, hier, j'ai renié un de mes enfants.
1: Comment ça?
0: Parce que mon plus vieux, à toutes les fois qu'il descend écouter la game, il écoute pas tant le hockey. Tu sais, ça l'intéresse d'un œil, tu sais. Puis à toutes les fois qu'il descend, bon, tu sais, parce que là, j'écoute ça, mettons, avec ma blonde, puis mon autre gars, puis même ma fille, hier, est descendue. Puis là, il descend juste pour être en famille, ce que je devrais applaudir. Tu sais, mon gars descend nous voir pour être avec la gang. Tu sais, je devrais... À 16 ans, là, c'est pas évident. Tu sais, c'est pas tout le temps facile. Je devrais embrasser ça, mais je sais que systématiquement, quand mon gars s'installe, ça, c'est... Là, on tombe dans mes maladies mentales, là.
2: Ah.
0: On perd.
1: Ah. Oh,
0: man!
1: Ah, ben, ouais, tu sais.
0: Fait qu'il a commencé à descendre les marches. What's up, la famille? Dis-toi, tu remontes en haut. On n'a pas besoin de négatif. On n'a pas besoin de ça. Il a arrêté dans le milieu des marches. Il a dit, OK, c'est beau.
1: Il
0: remonte en haut. Il n'a pas dit un mot. Puis là, ma blonde, t'es comme, ben là, voyons donc. Puis là, j'entends mon gars en haut. Non, c'est vrai, c'est beau. C'est vrai, il a raison.
1: Hey, mais non, mais comme s'il y avait le poids d'une victoire des Canadiens.
0: Absolument. Qu'est-ce qui est arrivé?
1: On a gagné.
0: Malgré un match complètement dominé, je suis allé faire un colleux après. Je dis merci, mon gars. T'as participé. T'as fait ton regarde.
2: Mais
0: ton
2: ça a passé proche. Il est juste descendu à moitié des marches.
0: Il était à deux marches, d'après moi. C'est fucké la chimie de l'équipe.
1: Il y a quelqu'un qui disait que j'ai fait pareil avec ma plus jeune.
0: Bon. Sors d'ici.
1: Ouais. Quand elle est là, il perd.
0: Je t'aime beaucoup, mais je vais te demander de sortir. Des fois, il faut faire des sacrifices pour la famille, pour l'équipe, pour le Québec.
1: Oh, aïe, aïe, aïe.
0: Non, il n'y a pas eu de... Il a très bien compris. C'est un gars intelligent.
1: Ah oh, ouais, il savait que...
0: Il a compris toute la lucidité de ça. Là.
1: Oui, il en prenait une pour l'équipe.
2: Parce que c'était très lucide.
1: Ça, c'est un beau signe de maturité quand t'en prends une pour l'équipe.
0: Garde, oui. Plusieurs auditeurs me disent qu'ils félicitent mon fils présentement. Là. Oui, j'adore ton fils, bravo. Bon, voilà. Parfait.
1: Juste à dire qu'à la fin, mon chum, il m'a renoté que les Canadiens ont gagné. Garde, hein? Tu dis que t'allais perdre, ils ont gagné. Non, mais là, j'ai dit, hey, je te le dis, je sais pas, là, il était dans. C'est une drôle d'émotion.
0: Ah, on était toutes d'une drôle d'émotion, là.
1: Puis là, j'ai dit.
0: On le voyait que ça allait pas bien.
1: Parce que dans mon pot, hey, on s'est quasiment obstiné. Je raconte ça, mais en tout cas, oui. On s'est obstiné. Puis là, j'ai dit, oui, c'est l'Avalanche Colorado qui va gagner. Et le presto sauté.
0: Ben voyons donc.
1: Je te le dis.
0: Ben voyons donc.
1: Là, il était là. Hey, franchement, là, c'est quoi ton problème à soir? Là? T'es pas capable de believe? Mais voyons tout. C'est quoi ton problème avec ton franglais?
0: Donc, tu as un appart à Montréal, tu me l'as pas dit.
1: Voyons, là, je les ai pris dans mon pot. Là, c'est pas grave. Tant mieux si le Canadien gagne. Là, je faisais comme, je disais ça de même. Là. Non, là, on y croit jusqu'à la fin. C'est notre équipe. Quand on prend pour une équipe, on y va jusqu'à la fin.
0: Je suis un peu d'accord.
1: Ben, j'ai pris l'Avalanche quand même, là. Pour le pool, je voulais gagner le pool.
0: Oh, mais ça, le pool, c'est pas d'importance. Là. Tu peux prendre pour une équipe et mettre n'importe quoi. Là. C'est...
1: En tout cas,
0: c'est un peu extrême, ça, j'avoue. Là. Tu peux believe, me dire que tu penses que l'Avalanche va gagner. Là.
1: Oui,
0: c'est pas...
1: mais là, je le sais que
0: là,
1: ça
0: passe plus chez vous. Là.
1: C'est bleu, blanc, rouge.
0: OK.
1: C'est tout.
0: C'est bon.
1: Ouais.
0: Pourtant, moi, j'ai travaillé avec ton conjoint à l'époque. Il était pas si partisan du Canadien que ça.
1: Je le sais. Je le sais, moi-même, j'ai fait le saut.
0: Qu'est-ce qui a changé?
1: Je sais pas.
0: Dobesh. C'est lui. Confirme. Je sais pas. Il y a quelque chose qui est arrivé. Regarde, un auditeur nous écrit. À chaque fois que j'écoute la CH, il perd. J'ai essayé de m'inviter hier pour la game. Je me suis fait gentiment virer de bord. Hey, regarde, Pascal. C'est Pascal qui nous écrit.
1: Drôle.
0: Pascal, merci.
1: Oui.
0: Merci.
1: C'est grâce à, c'est grâce
0: ta soirée de solitude d'hier, où tu as peut-être regardé le match seul, ça nous a sauvé une série. Là. On est, mon fils, toi, tous les porte-malheurs, tassez-vous.
1: Oui.
0: Acceptez votre rôle.
1: Ouais.
0: Quand vous êtes là, vous le savez, vos chums vous le disent, là, on perd tout le temps quand tu viens voir la game. Capte le message. Joue ton rôle. Reste chez vous.
1: Oui, non, faut que... Non, là. Mais là, je...
0: C'est bon, là, quelqu'un me dit en vous rappelant que Ouellet croit pas à ça, la madame qui parle avec Doc Mayhew. Ben là, ça faut être cave.
2: Ben oui, voyons, on n'a pas la même affaire pendant tout.
0: Ben non, c'est pas la même affaire. Bon. Les dieux du sport n'ont rien à voir avec les petits fantômes. Non. Ça n'a pas rapport.
1: Bon, là, je peux être police.
0: Faut suivre, là. Faut suivre un peu, là, oui.
1: OK, là, je te le dis...
0: On n'avait même pas tant de fun que ça.
1: Non.
0: Tu peux être la police du fun.
1: Ouais, mais là, je sais que t'aimerais pas ça, ce que je vais te dire.
0: Qu'est-ce qu'il y a?
1: OK.
0: Non.
1: Oui.
0: Qu'est-ce qu'il y a?
1: Moi, Carnet a donné son appui au
0: Canada. J'ai dit de pas
1: le dire.
0: Je viens de faire un speech inspirant sur jouer son rôle. Elle me curse, paf. Elle me dit quoi dans tout? Je dis pas ça en onde, là. C'est pas... Le curse doit rester secret.
1: Ouais.
0: Il y a un auditeur qui dit « Qu'est-ce qu'elle dit, Pat? » Elle ne répétera pas. Ouais. Mais moi...
1: Tu peux le répéter. Ah.
0: T'es
1: pas dans le deal.
0: Vous voulez pas qu'on gagne. Hein? Vous voulez pas.
1: Non, mais ça serait bien.
0: On n'a pas besoin, nous, de s'entraîner à partir de 6 heures du matin sur la glace puis de faire des milliers d'heures de shoot. Shoot, les quatre corners.
2: Voyons donc. Là.
0: Maintenant, un joueur de la Ligue nationale, tu penses combien qu'il a shooté de puck dans le vide?
2: Oui. Ça se lève à 11, ça fait de tir.
0: Nous, là, tout ce qu'on a à faire, c'est d'accepter nos rôles ésotériques. Pas compliqué, là. Si t'es porte-malheur, reste chez vous. Si quand tu descends dans la cave, tu perds, reste en haut. Pas compliqué.
2: Ça fait du sens.
1: Ah oui?
0: Mais quand je regardais vers City Field, vers le défunt Shea Stadium pour mes matchs, ça, on gagnait. C'est prouvé, ça.
1: Absolument.
2: Mais là, moi, comme je ne l'ai pas écouté hier, puis on a gagné, j'ai toujours d'écouter la prochaine game.
0: Maintenant. Non.
2: Ah, ben ça me va.
0: Touche en rien.
1: Touche en rien.
0: Hier, j'avais un T-shirt. OK? Puis je me souviens d'avoir eu du malheur avec ce T-shirt. Là, avant la game, je suis allé le changer.
2: Man, seul chez vous, là.
0: Ouais. Pourquoi j'aurais pas fait ça tout seul? J'ai pas dit à mes enfants, descendez, papa va changer. C'est bien bizarre, ça. Pourquoi j'aurais fait ça? Évidemment que j'ai fait ça tout seul, Max.
2: Je le sais, mais si tu changes de gilet, mettons, parce que t'as une petite odeur où tu vas dehors, tu t'en vas au dépanneur. Là, toi, t'es tout seul à la maison, tu restes à la maison, tu changes.
0: Ben, j'étais au dépanneur, justement, puis j'ai fait ce gilet-là. Non, faut que je le change en arrivant.
3: Oui, je t'ai dit.
0: J'étais allé acheter du lait pour la 7e fois.
2: Parce que ça a porté chance.
0: Non. Parce qu'il n'y avait plus de lait.
2: Faites le pèlerinage.
0: Bon, OK. Hey, match numéro 1, bref, de la deuxième ronde, c'est mercredi. Là, il y a une affaire aussi que je comprends plus rien. Tu sais, changer pour changer. Je comprends rien. Comment ça, la première série était pas finie hier? Le Canadien jouait son 7e match. Je comprends que c'est la dernière équipe de la première ronde. Mais comment ça se fait qu'il y avait des games de la deuxième ronde en même temps?
1: Ben, Ray va être avec nous, je pense.
0: Ray va nous répondre à ça.
1: Oui, Ray.
0: Moi, j'ai rien compris, là.
1: Non, Ray.
0: Laurent, des séries, cette année, je comprends rien.
2: L'affaire de calendrier, on changeait d'heure, puis on n'était pas en même temps que les autres, fait que...
0: Ouais, mais normalement, t'attends que la ronde finisse avant de commencer l'autre ronde.
1: Ouais, exact, parce que tout le monde...
0: Là, hier, ça jouait, là. Hey, Max, il fait juste perdre du test.
1: Ouais, effectivement. Je sais pas pourquoi tu t'adresses à lui. Moi, je t'ai donné une réponse.
0: Merci,
1: Pat. Crédible. Ray va t'avoir une réponse pour toi.
0: T'as bien raison. Bon, hey, ça a brossé.
1: Ça fait pas ton affaire. La réponse, ça retourne vers Max.
2: Moi, je te prends quelque chose. Au meilleur de mes capacités et connaissances.
0: Ah, Max, lui, quand il n'y a rien à dire, il parle.
2: C'est là que je suis le meilleur.
0: Quand ça parle dans le vide, c'est Max. Bon, hey, hier, là, il m'a dit on n'est pas seul à avoir eu du fun. La deuxième ronde a commencé samedi. OK. Bon, ben moi, je comprends pas ce qui se passe, là, mais c'est pas grave. Mais il me semble qu'on attendait avant. Là, il fut un temps où on attendait. Fait quelques années, quelqu'un me dit que c'est comme ça. J'avais pas remarqué. Bon, écoutons. OK. Il y a eu du monde qui a eu du fun, et pas juste à cause du hockey. Il y a eu du monde qui ont eu du fun parce qu'ils se sont rassemblés. Quoi de mieux, un beau samedi un peu maussade, un peu gris, avec un peu de pluie, que d'aller manifester contre tout et rien. Tu sais, tu peux être en manif à la même place, là. Tu sais, tu peux être en manif pour Gaza à la même place, là. Puis en face de toi, il y a un travailleur qui est en manif parce qu'il va perdre sa job. Tu sais, ça peut être... Tout ça est compatible. Fait que là, tu te dis, on va cumuler les sujets, puis on va se faire une méga manif. C'est sûr qu'il va y avoir du monde. On va même forcer les enfants à venir. T'sais, ça va être loadé de monde. J'ai ici un texte de la presse qui me dit des milliers de manifestants. Ça, déjà en partant, quand dans le sous-titre, on te donne pas le chiffre, c'est parce que c'est pas tant que ça. La police a estimé qu'au maximum, il y a eu 3000 personnes. Des milliers, oui. Ouais. Oui, oh non, ouais. Factuellement, c'est bon. C'est juste que c'est pas 30 000. C'est 3000 max. Surtout. C'est ce que nous donne la police de Montréal.
2: Avec toutes les centrales syndicales qui étaient impliquées dans cette manifestation-là.
0: C'est un échec. Personne. Non, c'est un fail.
1: Ben non, mais on avait
0: soyons francs, là.
1: Qu'on allait geler l'économie du Québec, là, puis que ça allait être l'enfer. On virait là, à feu et à sang le Québec, là. Hey, on aurait dû ressortir la cote, d'ailleurs, c'est pas, j'ai pas pensé, mais la cote de Magali Picard, là.
2: On va semer le chaos.
1: On va semer le chaos, là. Je veux dire, elle dit ça cet automne, c'est juste qu'elle a oublié de... Les babines n'ont pas suivi les bottines.
0: Ben, c'était un autre manif, ça. Puis il n'y avait pas tant de monde non plus, là. Ils nous ont fait croire qu'il y avait 10 000 personnes.
1: Ouais, je pensais que c'était les deux, c'était la même affaire.
0: Mais hier, okay. Mais en fin de semaine, c'était quand même gros. Habituellement, c'est annuel. Ça, là, c'est la fête du travail. C'est la manif des travailleurs. 3 000, c'est un méga fail, là. En vous rappelant qu'eux autres, ils ont une base, là. C'est sûr que, mettons, je sais pas, vous organisez... Tu sais, la marche pour les arbres, là. On disait qu'il y avait peut-être ça, là, 3 000 personnes,
2: là. Non, 1 000,
0: bon. 1000 personnes pour moi qui organise une manif pour les arbres, c'est bon, là. Mais quand t'as un réseau où c'est quasiment de la coercition assumée, là, tu sais, il faut que tu viennes, sinon on va te regarder croche pendant 6 mois à job, là. Tu sais, faut que tu viennes, sinon la prochaine fois que tu vas te pointer dans les meetings syndicaux, on va te brasser. Il y a comme une espèce de force obscure, là, qui pousse les gens, là, ceux qui sont membres ou travailleurs des syndicats, à y aller puis à amener leur famille puis leurs amis, puis ils ont quasiment pas le choix, là. La clé de bras dans le dos, puis ah ouais, on va manifester, ah ouais, dans l'autobus. 3000, c'est un méga fail. Mais au-dessus de ça, t'as les actions qui ont été posées. Pour la Journée internationale des travailleuses et des travailleurs, je sais pas qui, je sais pas de quelle centrale syndicale venait cette personne-là ou ces personnes-là, parce qu'ils n'ont pas fait ça tout seul. Là. Eux autres, ils ont cru bon de simuler la décapitation d'un ministre. C'est nous autres les violents. c'est nous autres, là, Radio X, c'est vu comme étant des méchants puis des...
1: L'extrême droite.
0: L'extrême droite violente, là. Moi, je m'excuse, là, mais demain matin, j'organise... J'ai quasiment envie de le faire. Tu sais, à un moment donné, là, tant qu'à dropper, on va dropper. Là. J'ai quasiment envie d'organiser une simulation de décapitation de Magali Picard.
1: Ouais, ben...
0: C'est juste une joke. Là, je le dis à la radio, je peux-tu? C'est juste une joke. C'est une joke, là, je vous le dis tout de suite, c'est une blague. C'est une simulation. C'est pour mettre un message fort.
1: Ouais, puis moi, je te dirais, ben voyons, JC, on fera pas ça, là. Même si
0: ben c'est voyons, genre, même moi, je vais me dire ça, Pat, jamais je vais faire un
1: non, mais je le sais bien. Mais admettons, là, tu comprends que je trouve que ça se fait pas pareil, peu importe la personne que tu prends.
0: Ben, ça n'a aucun sens.
1: Que j'aille le plus au monde, puis je suis pas plus d'accord.
0: Pensez-y une seconde. Là. Demain matin, le Parti conservateur, dans une manif, organise comment on appelait ça? Le gibet? C'est quoi l'espèce de structure là, pour la décapitation, là, la décapiteuse? Je sais pas comment...
2: La
0: potence, le gibet, peu importe, là. Imaginez ça, là. Le Parti conservateur fait ça, puis il décapite. Schlack!
1: Un truc à guillotine. Là.
0: Genre Magali Picard. Pensez-vous que les médias, aujourd'hui, sont pas à feu et à sang?
1: Mais la CAQ, c'est parce que vous êtes au pouvoir, là, Christine Fréchette, allô?
0: Ben, la CAQ a dénoncé... Tous les partis ont dénoncé, là, en passant.
1: Oui, mais on n'entend pas tant parler.
0: Ben, nous, on a invité le ministre Boulet. Il veut pas venir se défendre. Moi, je l'ai pas vu nulle part, d'ailleurs. Ah, la CAQ, c'est mou, mou, mou.
2: Et c'est vrai que comme c'est un peu...
0: Donne-nous un autre coup, je suis capable d'en prendre.
2: Tu sais, Printemps érable, souviens-toi, là, il avait brûlé une figure, un pantin de Jean Charest, puis il l'avait pendu. T'en souviens-tu?
0: Ouais.
2: Ça avait pas fait un cas, là. Parce qu'encore une fois, on est un peu plus à gauche du spectre, donc les médias, bon, elles n'avaient pas soulevé un tollé là-dessus.
0: Tu sais, puis je suis capable d'en prendre, là, de la liberté d'expression. On en parle assez, je pense, ici, puis on la vit assez aussi. Je pense qu'on a une capacité d'encadrer notre vision de ce qu'est la liberté d'expression. Là. Mais dire à quelqu'un, on va te tuer, je sais pas c'est quoi le message. Tu sais, je comprends la liberté, oui, sous forme d'humour ou d'exagération ou de caricature. Tu sais, les grosses faces en papier mâché, on les voit, là. Tu sais, ils se mettent des gros masques de François Legault avec un gros nez. Ben oui, c'est correct, là. Tu sais, moi, bon, c'est pas drôle. Ça, c'est drôle ou c'est pas drôle, c'est pas moi le chef, là. J'ai le droit de pas trouver ça drôle, vous avez le droit de trouver ça bien drôle.
1: Ben, pourquoi vous le faites pas avec les femmes?
0: Ouais.
1: Non, mais c'est constamment les hommes. Pourquoi qu'on prend pas, mettons, là, aujourd'hui, moi j'en ai pour compte, on va dire Ruba Gazal. Pourquoi on le fait pas ça, trancher la tête de Ruba Gazal?
0: Parce que tout le monde a compris, Pat, qu'on fait pas ça.
1: Mais non, on fait pas ça.
0: Imagine les petits-enfants de Jean Boulet. Hein, grand-papa, ils ont coupé sa tête. C'est quoi le rapport? Voyons.
2: Puis pourquoi? D'ailleurs. Puis
0: là, quelqu'un dit, est-ce que CNF pourrait les empêcher de faire ça sur la fameuse redéfinition du mot haine? Elle a déjà défini la haine, puis ça, c'est clairement une ligne, là. Tu sais, quand tu peux pas faire une caricature qu'on te coupe la tête, là. Tu sais, je veux dire, tu peux, mais on tombe dans l'humour noir, violent pour public averti. Tu sais, c'est pas. Il y avait des enfants dans la rue. Vous avez le droit, utilisez-la, votre liberté d'expression, là. Mais vous avez pas de classe. Sacrifice. C'était pas... ça se fait pas, ça. Puis quelqu'un le ferait pour l'autre bord. Quelqu'un, ouais, vous trouveriez ça drôle. Non, je trouverais pas ça drôle. Je vous le jure.
1: Mais non, mais c'est pas comme si on était des tripeux de la CAQ, là.
0: Non, mais peu importe qui tu mets dans le rôle de la guillotine. Là, oh, oui. Là c'est le ministre Boulet. Mettez quelqu'un que Mark Carney, non, je trouverais ça bien saucé. Là, non, je dirais, ben voyons, ça va. Là,
1: on n'est pas des...
0: On va voter, on coupe pas des têtes.
1: On n'est pas des cheerleaders de la CAQ. Puis on le dénonce. On n'a pas besoin de l'emmener ailleurs. On n'est pas des cheerleaders de la CAQ.
0: Non, mais le message, c'est... On sait bien si on avait décapité, exemple, Magali Picard, vous auriez trouvé ça pas si pire. Je pense pas, là. Le move, le visuel est excessivement violent. Puis après ça... Les coucous faisaient comme les Français, là, quand ils sont mis à couper des têtes de roi, prenant la tête.
1: Oui.
0: Ah, comme des sauvages. Ouais. Botte la tête dans la foule. L'autre repogne la tête, en botte la tête au soccer. pendant la Révolution. Puis pourquoi, au fond? Parce que la réforme Boulay, elle est extrêmement soft, là.
3: Beaucoup non, aussi. Max, elle attaque les syndicats.
0: La transparence.
3: On veut voir le livre comptable.
2: Mais c'est ça. Ouais, mais moi, mais ça me fait capoter juste pour ça. On demande la transparence des syndicats, puis c'est comme ça qu'ils agissent.
0: Ben oui.
2: Ils veulent décapiter la tête du ministre.
0: Ben oui.
2: C'est capoté.
3: Il y a quelque chose là-dedans.
2: Je pense que oui.
3: Moi, au contraire, voyez-vous, c'est bonne traque, Max. Moi, je me suis dit ça en fin de semaine. Je me suis dit, hey, Colin, qu'ils veulent pas qu'on voie le chiffre. Hein?
2: Non, ils ont de quoi cacher.
1: Non, mais on, hey. On fait même pas ça pour des cas ultra violents. Pour des agresseurs sexuels, pour des meurtriers, pour des gens qui ont abusé d'enfants.
2: Non.
1: Je veux dire, on fait même pas ça, mais le ministre Boulay, qui est peut-être, ça n'a rien à voir avec ce qui soit efficace ou pas, bon, pas bon. Lui, par contre, ça, il n'y a pas de trouble.
3: Est-ce qu'on peut tomber de menace de mort?
1: Ben, je trouve que c'est ça.
3: C'est pas loin.
1: C'est très graphique, là. Je sais pas c'est quoi l'autre message. Quand je prends la peine de te personnifier ou de te personnaliser.
3: Oui, puis on le reconnaît, avec les lunettes, les cheveux bouclés blonds.
1: Puis je te tranche la tête.
2: C'est un peu une incitation à la haine et un appel à la violence aussi. Là. Tu fais ça en public, tu t'attends à quoi que les gens fassent? Ah, c'est bien correct, je vais laisser ça aller. Ça se peut que ça galvanise les troupes.
1: Non seulement ça.
3: C'est fait pour ça.
2: C'est ça.
1: Ben après ça, on se demande pourquoi qu'on est toujours mou. Ben, on réagit pas quand il y a des... Ça, c'est de l'exagération. Ça se peut, en passant, des gens que des gens exagèrent. Faut agir. Quand t'exagères, t'agis, tu replaces, tu te redresses. C'est pas de faire 8 ans de prison, mais c'est pour dire, signaler le message haut et fort. On accepte les grandes blagues, de la démagogie, les exagérations, ça, il n'y en a pas de problème. Mais décapiter quelqu'un en y mettant un vrai visage, on passera un tour.
2: OK, mais je te relance maintenant.
3: En le personnifiant. On le voit, c'est lui, puis il disait « Boulet, Boulet », il criait ça. Là.
2: J'ai lu aussi un peu à gauche et à droite que c'était une forme de liberté d'expression. Un peu à la Charlie Hebdo, là. On fait des gags qui sont hard, qui sont noirs. Mais je trouve qu'il y a une ligne là, avec laquelle il ne faut pas jouer. Là. Pour moi, ça, c'est pas de la liberté.
3: Ouais, mais Charlie Hebdo, c'est une publication privée.
2: Exact. Faire ça pendant une manifestation, c'est ça envoie un message direct.
3: Avec des enfants, puis avec du monde, puis avec. Écoute, c'était pas chic. By the way, j'apprends à l'instant, puis je viens de le confirmer, le SPVM a ouvert une enquête.
2: Bonne affaire.
3: Suite à la simulation d'exécution à la guillotine du ministre Jean Boulay. Les syndicats, vous avez laissé ça aller, vous autres? Parce qu'ils sont pas arrivés surprise motherfucker, là. M'as-tu vu à patente? Une guillotine faite en deux par deux puis en deux par quatre, vissée avec des roues qui ont roulé jusqu'au milieu de la place, là. Vous autres, mes grands génies de syndicats au chef, au top de la pyramide, vous avez laissé ça aller, là. Vous avez dit, ça va faire un bon feature. Vous êtes plus là, hein, vous autres. Vous êtes carrément perdus dans votre bulle syndicale à penser que vous êtes meilleur que tout le monde et que vous êtes toujours la solution à tout. C'est capoté. Quelle drôle de place. Et dans la presse, évidemment, où on a mis la photo de la guillotine avec la face du ministre, voici comment on a décrit l'événement. Certains manifestants étaient visiblement mécontents de la réforme syndicale du ministre. Et un peu plus loin, le journaliste qui a couvert la manif, où on a pris le temps de faire un paragraphe pour nous donner les états d'esprit dont tout le monde se torche de Nima Machoufle.
2: Hey,
3: dans l'article, on passe vite le fait. Regardez, les manifestants n'étaient pas contents. Ils ont décapité une catin de Jean Boulay. Mais on prend à peine d'aller jaser un peu avec Nima Machoufle, la militante. Nima, from the river to the sea, Machoufle. On a besoin de manifestations comme celle-là, comme si ça nous faisait un pli sur le poêle. Ben oui, merci, Nima. Tu peux retourner dans l'anonymat. Wow. Juste pour Pat, celle-là. Donc, voici le résumé de la journée du journaliste de la presse, Justin Vaillancourt, qui a couvert la manif. Voici son... Voici sa finale. Malgré une présence policière, la presse n'a pas remarqué de débordement. T'as pris une photo de la guillotine. Mon Justin, tu voyais pas ça comme du débordement, toi, mon Justin. Justin Vaillancourt. Tout un journaliste. On va aller prendre la cote de Nima, puis on va dire qu'il s'est rien passé avec la guillotine, puis on passe à un autre appel. Très bon article. Fait que les décapitations, sachez-le, maintenant, c'est accepté. Fictive, là, évidemment, là. C'est accepté, ça. Ben pour là, dénoncer, on a le droit de faire ça, visiblement.
1: On
3: là.
1: Va se garder une nuance, étant donné que la SPVM ouvre une enquête.
3: Merci, Pat, de gérer mon sarcasme. Non, mais tu fais bien.
1: Non, mais c'est bien. Si on y rouvre une enquête, bon, j'imagine que ça vient de la pression, là, aussi, là, parce qu'il y en a plusieurs, quand même, qui ont dénoncé la situation, là. Puis d'avoir une certaine pression à l'interne.
3: Je pense que, j'espère que oui, là.
1: De se dire, mais bon, heureusement qu'on va ouvrir une enquête. Après ça, la suite des choses, ça va être quoi? Qu'est-ce qu'on donne, hein, comme punitif?
2: Ah, faut qu'il y ait des conséquences. Surtout qu'on est dans une ère où la violence politique est partout. Là. Regarde avec Trump, Charlie Kirk dans la dernière année. On est dans une ère où c'est très présent. On peut pas encourager ça. La peine, c'est une bonne question.
1: Qu'est-ce qu'on fait comme peine? On parle de conséquences, mais c'est qu'est-ce qui est juste comme peine?
3: Ben, moi, je pense que les syndicats doivent premièrement être tenus responsables là, et non pas qu'on pogne un ticaille puis qu'on l'ait. Parce que les syndicats, vous le savez, là, c'est saut jusqu'à temps que tu touches à mes affaires. Saut, mets ton nez dans mes affaires, ça va être sort du site. Fait que ça sera pas compliqué. Ils vont en condamner un. Là. Ils vont en sacrifier un. Ils vont dire, c'est lui, mais on n'a rien à voir avec ça, nous autres, c'est pas de notre faute. Alors que c'est vous autres qui organisez la manif. Hey, ils ont pas, je répète, là, ils ont pas amené ça là dans une brouette. Là. Ça a pris un pick-up. C'était une méchante gaga. C'était genre 6 pieds de long, 2-3 pieds de large avec une guillotine en hauteur sur roulette. T'sais, ils ont amené ça. Il y a quelqu'un qui a poussé ça avec du monde. Puis tout le monde les a laissés aller. Là. Mais ils vont faire ça. Moi, je pense que les syndicats doivent être tenus responsables directement.
1: Tu sais, on passe des lois pour le citoyen toxique, là. Envers les élus. Je pense que là, on peut l'utiliser, cette loi-là. On se demandait à quoi que ça servait, là, parce qu'on se dit des fois, le monde est juste choqué avec raison. Là, c'est pas une menace, c'est que la personne est choquée puis elle se demande pourquoi qu'elle paye dans le vide.
3: Mais les syndicats, c'est pas grave.
1: Mais
3: eux autres, ils font ça pour le bon monde.
1: Là, je trouve que c'est un geste toxique, là.
3: Ben,
1: moi, je voudrais pas que quelqu'un...
3: Minimum.
1: Non, mais c'est vrai.
3: C'est vrai, t'es ben minimum. Oui. Là.
1: Je veux te revenir sur tes enfants. Je veux pas en parler. Je sais pas pourquoi je me fais
3: C'est
1: appeler.
3: Sûr que quelqu'un te niaise, mais c'est-tu appel inconnu?
1: C'est un appel inconnu.
3: Ben, réponds.
1: Je répondrai demain.
3: Encore.
1: Mais, tu sais, je trouve que... C'est parce que des fois, on oublie, là, mais... T'sais, juste de penser aux enfants qui ont regardé ça. Le boulet, là, ses enfants, c'est des grands enfants.
3: Oui, moi, j'ai pensé à ça direct.
1: Des petits enfants. Mais tu sais, je me dis, même moi, mon gars, là, on va dire, quelqu'un ferait ça avec moi, là, ma personne, ma personnalité, mon apparence. Je pense juste à mon gars, là. Hey, moi, mon gars.
3: Non, c'est terrible.
1: Frère, ben voyons donc, c'est tellement violent.
3: Ils sont donc bien fâchés après toi, maman.
1: Ouais.
3: Non, alors que je vous rappelle, là,
1: ils veulent ta mort.
3: Le projet de loi de Jean Boulay, là, c'était pas d'écarteler des syndicaleux, là. C'était pas de trancher des gorges, puis c'était pas de couper. On veut voir les chiffres de vos centrales et les moutons qui suivent en criant « Je suis pas syndicat! » Vous êtes les premiers qu'on veut sauver de vous-même. Mais vous en rendez juste pas compte. Le jour où on va se mettre à le pif d'un livre des syndicats, si vous êtes encore accroché, on va être obligé d'utiliser des tactiques de sortir les gens de secte. Là. Il va falloir trouver des façons de vous débrainwasher. Là. Vous en rendez pas compte, les syndicats vous manipulent en haut, en bas, à gauche, à droite.
1: Mais ça, c'était-tu des hockeyeurs blanazis, ça?
3: Non, non. Fait que ça marche pas.
1: Ouais, tu penses,
3: ça peut-être. Ça doit être ça. Les toxiques.
1: Ça doit être ça. Ça doit être les accueillards blancs nazis.
3: Puis là, Mme Senneville, elle sort pas pour dire on s'excuse, là, évidemment. Mme Caroline Senneville,
1: ben, là, j'espère.
3: La boss de la CSN. C'est parce que Pat, il y avait des drapeaux de la CSN partout autour du gars qui le guillotinait. Non, mais elle n'est pas sortie pour ça, là. Non. Elle n'est pas sortie pour s'excuser, là. Il n'y a aucun syndicat qui s'est excusé de ça.
1: Voyons donc, je pense que c'est ça que tu disais.
3: Pas en tout.
2: Ils se sont dissociés, mais ils se sont pas excusés.
3: Non, ils ont dit, nous autres, on pas vu ça, là. Ah, on était là, mais on n'était pas là, tu sais, dans la frénésie de la journée. On n'a pas pu ça aller, là. Non, Caroline, elle, Senneville, la présidente de la CSN, toujours sa note, a décidé, elle, d'y aller avec une explication. Là, elle dit, on entend souvent que l'inflation, c'est à cause des syndicats. Franchement, qui dit l'inflation, c'est juste à cause des syndicats? Premièrement, si quelqu'un dit ça, là, bon, il manque des bouts, là. Mais clairement que les syndicats, le Québec est sursyndiqué. Le Québec est syndiqué à la hauteur, j'ai pas le chiffre, là, mais c'est énormément beaucoup plus de monde que dans bien des endroits sur la planète. Là. On est une gang qui a adopté le syndicalisme, qui l'a embrassé, puis qui d'ailleurs maintenant se fait rudoyer par son syndicalisme et qui c'est syndrome de Stockholm. Là. On continue à penser que c'est eux autres qui mènent la patente, qu'il faut y suivre. Là. C'est bien évident, Mme Senneville, que quand un employeur doit augmenter le salaire puis les conditions de ses employés, by the way, les conditions, c'est de l'argent aussi, là. Ben c'est sûr qu'à un moment donné, l'argent, il faut l'apprendre à quelque part. Puis c'est sûr que ça a un rôle à jouer. Je dis pas tout, j'ai jamais dit ça, mais il y a un certain rôle qui est lié directement à la sursyndicalisation québécoise et au fait que l'inflation est plus forte au Québec qu'au Canada. C'est pas que ça. Il y a la taxe à l'essence qui nous fait mal. Il y a plein d'affaires qui nous font mal. Le gouvernement est capable aussi de nous faire mal. Mais ne même pas accepter la virgule qui vous appartient, ben ça c'est à vous, là. Vous avez le droit de pas aller là. Moi, je vous le dis que dans un regard neutre, quand on regarde ça, c'est évident qu'il y a un lien. L'inflation au Canada, là, c'est 2,4. L'inflation au Québec, c'est quasiment 3%.
1: Mm-hmm. Ben oui, je sais. On est tout le temps les gagnants au Québec. Là, c'est naturel. Là. Si tu as de l'inflation au Canada, l'inflation est pire au Québec.
3: On est les pires, tout le temps. On a la pire inflation. Fait que je dis pas que c'est uniquement de la faute des syndicats.
1: Ben non.
3: Mais je dis, prends ton bout, là. Prends ton bâton, il t'appartient. Prends-le. T'as pas le choix, c'est à toi. Maintenant, fais ce que tu veux avec. Tu peux dire, ouais, c'est un peu à cause de nous autres, mais on s'en fout, on continue. Ben non, à la place, on va vous taponner une réponse. Là. Écoutez bien ça. La présidente de la CNE.
4: Non, c'est pas la faute du syndicat. Si c'était la faute du syndicat, ben l'inflation là, elle serait pas mal plus basse aux États-Unis qu'au Canada, parce qu'aux États-Unis, le taux de syndicalisation est en bas de 10% et le taux d'inflation est beaucoup plus élevé qu'au Canada.
3: Hey, ah, pour vrai là, les syndiqués qui ont le calotte vissé sur la tête, CSN là. Quand vous écoutez ça, j'espère que vous activez automatiquement les neurones là. T'sais, comme si toute l'inflation se résumait à ça. Voyons, ça va, là. Hein? Parce que si c'était à cause des syndicats, l'inflation, ben les États-Unis seraient pires parce que ça serait moins pire parce qu'ils ont moins de syndiqués. Fait que y aurait moins d'inflation. Ah ah! Miroir! Je t'ai eu! Ben non, mais c'est pas ça, là. Si. Hey, Simonac, si vous analysez les problèmes complexes comme ça à CSN, je vous annonce ça va pas bien, là.
5: Non, mais c'est de la propagande, ça.
3: Mmh. Voyons.
5: Ben, elle a le narratif.
3: Hey, ouais. Juste vous dire, parce que j'ai les chiffres américains, là. Au Québec, je viens de vous dire, on est à côté sur le 3%. Aux États-Unis, attention, là. Elle, évidemment, elle prend le Canada hein, dans son
1: on
3: chiffre.
1: On est à côté sur 3% de quoi, là?
3: Le Québec, l'inflation.
1: Ah, l'inflation, okay?
3: L'inflation au Québec est à côté sur le 3%. Elle prend soin de ne pas dire le Québec. Elle dit le Canada. Mmh. Parce que le Canada est à 2,4. Les États-Unis sont à 3,3. Effectivement, entre le Canada et les États-Unis, t'as quasiment 1% de différence. En termes d'inflation, c'est beaucoup, là. Mais là, elle nous dit pas ça, elle. Elle dit le Canada. OK? Puis le Québec. Le Québec est à 3% d'inflation. Les États-Unis, 3,3. Le Québec est-tu en pleine guerre sur deux fronts, là?
1: Tu veux dire?
3: Ben là, je veux dire, l'inflation, là, ben c'est plein d'affaires, là. Tu sais, c'est le coût de l'essence, c'est les investissements de ton pays.
1: Mais
3: c'est
1: la taxe carbone, nous, qui nous fait mal.
3: Oui, mais ce que je veux dire, c'est que les États-Unis ont 0,3% de plus que nous autres d'inflation. Mais,
1: oui.
3: Mais ils sont dans des guerres, oui. Ils sont dans des événements. Nous autres, au Québec, nos guerres et nos événements, c'est ça à clic.
1: Non, nous autres, on subit.
3: Nous autres, c'est...
1: on subit.
3: Fait que, tu sais, de me dire, écoutez, si c'était le cas aux États-Unis, il y aurait bien moins d'inflation, mais s'ils ont juste 10% de syndiqués... Tabouais, quand même aligner une nouvelle tout croche pour encore faire mordre ces poissons légers qui vont continuer à crier « Ah, oh, raison, tu l'inflation! » C'est pas drôle, dans un débat public, être autorisé à dire des sottises de même. Là.
5: C'est de la propagande.
3: Puis elle, c'est la top, là. Ah oui. Ça, c'est votre top, là. Le jeune en dessous, ça doit suivre les bottines en joie le vert.
5: Il propage un narratif. C'est le but là, de ces sorties-là médiatiques de même. Puis j'en reviens à la réforme Boulet là, qui veut qu'on sépare les cotisations qui vont à l'action politique et les cotisations qui vont vraiment à l'action syndicale.
3: Ouais.
5: Ça s'inscrit aussi dans cette tangente-là parce qu'ils savent à cette heure que si on pose ce cash-là, ils pourront plus agir en tant qu'organisme politique entre gros guillemets. Parce que c'est ça qu'ils font. Là. Ça, c'est de la politique. Ça, c'est forcer le gouvernement à les faire plier. C'est juste à ça que ça sort leur sortie médiatique. médiatique sur les réseaux. Là.
1: Ben là, on a perdu...
0: 40% de syndiqués
1: ouais.
0: au Québec.
1: Ouais, c'est 40% de syndiqués.
0: Ouais. Ça va nous étouffer que le reste de la corde qui nous reste, puis il en reste pas bien, bien.
5: Oui, c'est ça, autour t'sais, de
1: 40. Il y a un René Bré à Laurier qui a fermé.
0: Ah oui. Il y a trois Walmart, mais ça n'a pas rapport.
1: Oui, puis on a perdu un gros centre... Aussi, Amazon, on n'en parle plus.
0: Oui, Amazon, on n'en parle plus.
1: On n'en parle plus, mais il est parti en Ontario, by the way. Fait que il y a, je ne sais pas si les gens s'en rendent compte, là, mais économiquement parlant, c'est sûr que ce n'est pas quelque chose qu'on parle beaucoup dans l'actualité. On fait semblant que ça n'existe pas. On a créé le plus gros déficit de l'histoire au Canada, sous Mark Carney. Mmh. OK?
0: Ben oui. Et Justin avait bien parti ça. Là.
1: On a des pertes d'investissement à l'international et surtout au Québec aussi. On a une problématique avec les States où on a des tarifs sur l'aluminium, entre autres, qui font mal. Le bois va mal au Québec.
0: Oui, vraiment. Bon.
1: Fait que là,
0: ouais, mais ça, c'est Trump. Oui, je comprends, mais on ne s'aide pas à l'interne.
1: Là, on dit, ouais, mais on est de. C'est comme si le syndicat, ce qu'il revendique, c'est que leurs propres employés sont de moins en moins bien traités. Moi, je veux juste vous dire, là, regardez tout autour de vous, là. Je pense qu'il va y avoir des resserrements. Il y a présentement des événements qui ont 40 % moins de commandites parce que les entreprises veulent garder leur catch. C'est une instabilité économique. Mm-hmm. Il y a certaines entreprises que ça roule bien. C'est pas vrai que tout le monde va mal. Ça, c'est pas vrai. Mais il y en a qui font « Hey, cette année... »
0: Il y en a beaucoup que c'est tough.
1: Cette année, je vais juste en prévision de ce qui se passe l'année prochaine vu qu'on est dans l'incertitude. Fait que je vais le répéter. C'est peut-être pas le meilleur des moments là, pour dire « Hey, tu me dois ça.
0: Ouais. »
1: Parce que ton « tu », lui aussi, il regarde son budget. Là,
0: moi, je dis que ça fait quelques années que c'est tough, là, mais tu auras remarqué que aussitôt qu'on a dit que la pandémie, c'était pas mal fini, là, ça a commencé. Là. Ça a été des grèves, une après l'autre. On a eu le championnat des grèves l'an passé. Là. Mm-hmm. De tout le pays, c'est au Québec qu'il y a le plus de grèves. Évidemment, il y a 40 % de syndiqués. Oui, mais dans le fond, vous voulez pas qu'ils fassent de grève, vous voulez pas qu'il y ait des meilleures conditions. Non, c'est pas ça qu'on dit. Là. On dit juste que des fois, les meilleures conditions, ils sont pas juste pour les employés, ils sont aussi pour les syndicats. Ils courent après leurs cotisations. Arrêtez de penser qu'ils font juste ça tout le temps pour votre bonheur. By the way, classe moyenne représentée par les syndicats. Je veux juste vous dire que vos représentants syndicaux sont pas dans la même classe que vous autres. Il faudrait quand même ça aussi, des fois, en prendre acte. Là, que ceux qui vous défendent, je le demande guillemets, c'est des gens du 1 % là. C'est ceux qui crient « Oh, la classe moyenne! » Eux autres, quand ils ont fini de faire leur speech pour vous galvaniser, puis que vous êtes encore en train de crier plein d'espoir, là, sont rembarqués dans le gros char, puis sont repartis manger au restaurant. Il n'y a personne là-dedans qui fait 60 000 par année. Mais vous vous faites embarquer, puis coudonc, on continue, continuons, puis décapitons des gens de façon fictive. C'est pas grave, on est rendu là. Je vois le temps passer. J'ai-tu le temps d'embarquer là-dessus? Je pense que non. Je pense que je vais sauter sur Mme Fréchette. Il me reste peut-être un 5-10 minutes. Mme Fréchette, qui est allée... c'est drôle, pareil. Moi, ça me fait un peu rire, quand même. Là. Parce que une fois que tu connais la façon dont fonctionne la politique, il y a bien des petits chemins que tu peux prendre dans ta tête. Je vais vous faire écouter un extrait. Mme Fréchette a sorti ça, je pense, ce matin. C'est quand même assez frais. Concernant le dossier santé numérique.
1: Ah
0: ouais. On vous l'a dit il y a longtemps. Ça a été pas mal confirmé il y a moins longtemps. Ça va être un méga fail. OK, le dossier santé numérique. Gilles Bélanger, avec qui on a des jasettes, on aimerait ça y parler bientôt. L'ancien ministre a quitté. Puis d'ailleurs, Gilles... J'ai été raide avec Gilles souvent, là. Mais au moins, le gars s'est tenu la tête debout. Il a dit, moi, je vous le dis, ça va être une catastrophe. Gilles, merci, mais non merci. On tassait Gilles. Gilles s'est senti tassé, il s'est tassé. Il a dit, parfait, allez-y. Bonne chance. Ça va être un... Il va avoir un bon bordel. Et c'est quand même un peu prévu. Les gens ont comme assumé que oui, il y a des endroits où on va... C'est un projet pilote, là. Où on va implanter ça... Il y a des gens qui ont des chirurgies cardiaques prévues qui vont être remis au calendrier grec.
5: Annulé.
0: Comme si on n'attendait pas assez, ici. Là. Fait que oui, je comprends qu'il faut sortir du fax, mais voir qu'on peut pas sortir du fax sans jeter tout le monde dehors, puis en rallongeant les listes d'attente, puis en...
3: C'est impossible ici d'avoir quelque chose qui transitionne de façon normale, surtout si ça passe par un des milliers de paliers de gouvernement, là. Écoutez, Mme Fréchette, optimiste quand même, malgré le fait qu'on sait ce qui s'en vient. Puis après ça, on va regarder la stratégie derrière ça parce que c'est clairement une déclaration stratégique.

0: donne les code words à utiliser avec votre entourage. Elle vous le dit, ça n'a pas de bon sens être encore au fax en 2026. C'est le bout où on est d'accord, moi puis Mme Fréchette. Ça n'avait pas de bon sens non plus en 2006. Là. Mettons qu'on est francs. On est un bon 25 ans en retard. Là. Si c'est pas plus. Les fax, là. Moi, j'ai des souvenirs des fax d'un compagnie, là, à mes parents.
1: Oui,
0: là.
1: Ben oui.
0: Hey, le fax, c'est les années 80 plus. Là.
1: Ben, ça faisait tout doudou. Mais là, aujourd'hui, les fax sont moins sonores.
0: Il fallait pas que tu mettes ton pouce dessus parce que toute langue partait. Il ouais. fallait que tu le laisses sécher un peu. Ouais.
1: Mais bon. Non, mais aujourd'hui, c'est comme un...
0: Ils sont plus performants, là.
1: Oui,
0: ça passe par l'ordinateur.
1: Par le email. Ça passe par le email, mais tu sais, ça fait moins de bruit.
0: Bon, OK. Bon, mais ça reste un fax.
1: C'est juste que tu peux perdre ta feuille anytime.
0: Ça, c'est comme un...
1: Je sais pas si ça s'est rendu.
0: Ben, tu l'espères. Tu croises les doigts et tu dis, vas-y, ma belle. Faut que tu te rendes jusqu'à l'hôpital. Bon, on ne sait pas si ça serait. Donc, on est d'accord. On est d'accord qu'on est excessivement en retard.
1: Ben oui.
0: Donc, ce qu'elle vous dit, là, c'est que ça va être l'asile. Oui, il y en aura des bugs. De la misère un peu à dire, là. Des bugs. Bugs.
1: Basta.
0: Basta. Basta les bugs. La sag click. Sag click. Donc, elle vous le dit, là. Elle vous l'annonce. Ça va être une catastrophe. Ça va être rempli de bugs. Et ça va être une foirasse. Ça va coûter plus cher. Ça ne marchera pas tout le temps. Va peut-être falloir... Bon, c'est ça qu'elle est en train de... Elle vous avise que vous allez avoir droit à un autre chapitre de l'excellence gouvernementale québécoise. Maintenant, elle le prend à bras-le-corps. Donc, elle l'adopte. Elle l'accepte pour que vous dégagiez le constat suivant. Beau travail, McKinsey / Koskinen. Ce que vous devez dire à votre entourage, là, mes amis boomers, les vrais boomers, là, ceux qui ont les deux elbows up, qui ont voté deux fois pour la CAQ, c'est à vous autres qu'on parle. Là. Ce qu'il faut vous dire, le mot à dire à votre entourage, c'est « elle a eu le courage de le dire ouais. ». C'est ça qu'on veut. Et on veut aussi vous dire « ben au moins, elle est transparente ». On a baissé tellement nos demandes et nos attentes que maintenant, on se contente de ça. Ben, au moins, elle a essayé. Aurais-tu fait mieux? Qu'est-ce que tu veux qu'on fasse? Elle est courageuse. Elle est transparente. Au moins, elle nous l'avait dit. C'est ça, le message, là. Parce que ça va planter. Elle vous le dit. Oui, ça va planter. Mais moi, j'ai le courage de vous le dire. Ça prend du courage pour faire ça. Puis, je vous le dis que ça va planter parce que je suis transparente. C'est ça, l'histoire. Et ils sont en train de vous spinner le message que vous allez entendre quand vous allez prendre un café le dimanche matin avec Noël Bozop. Ouais, mais au moins transparente. Hey, ça prenait du courage, Mme Fréchette, pour quand même pour le dire que c'était pas bon, cette affaire-là. Mais là, maintenant, elle l'a dit, là, Mme Fréchette, là. Il faut y aller. C'est ça l'histoire, là.
2: Mais transparence, mais les chiffres qui sortent là, concernant la formation des médecins sur le DSN, ils concordent pas. La ministre Bélanger est allée dire à ICI Télé qu'il y avait 95% des médecins qui sont formés pour le DSN. Donc, à partir de samedi, ils devraient être en mesure de pouvoir le faire fonctionner.
1: Oui.
2: Sauf que Santé Québec, eux autres de leur bord, disent qu'il y a juste 41% des médecins qui sont formés. C'est-à-dire, fait, qui dit vrai? Santé Québec...
0: Ben moi, je ne sais pas, je comprends pas tout ce que vous dites, vous, M. Lacasse. Mais il y en a un fait que j'ai compris. Au moins, elle a le courage de le prendre à bras le corps.
2: Ah ben, si c'est ça.
1: Mais tu sais, admettons pour les médecins, là, à un moment donné, là, ton système s'en vient. Tu sais, si vous connaissez des gens dans le système de la santé, là, tu prends à gauche puis à droite, puis tu t'informes, puis tu poses des questions. Puis il y a effectivement une anxiété là, dans le milieu de la santé, là, de haut niveau pour ceux qui y travaillent. Là. Ceux qui sont sur le plancher des vaches, là, les infirmiers, les infirmières, puis j'imagine des médecins au travers. Mais, tu sais, les médecins, à un moment donné, là, il va se déployer. Ben oui. Il va suivre ta formation.
2: T'as pas le choix.
1: Je veux dire, il va se... Tu sais, à un moment donné, là, tu peux bien bouder puis dire que c'est de la merde, puis peut-être que ça l'est. Mais je veux dire, j'ose croire qu'on essaie pas, on essaie de faire ça le mieux possible avec les capacités qu'on a et l'expertise qu'on a. C'est-à-dire que c'est pas terrible dans notre cas, mais, tu sais, il est là. Il est déployé, il va l'être. Fait que tu sais, à un moment donné, va suivre ta formation, là, parce qu'il est là pareil.
0: Ah ouais, il va arriver.
1: À jour,
0: mais
1: là,
0: ça, là, c'est.
1: Ça va être déployé pareil. Que vous soyez anxieux ou pas anxieux. Puis là, je parle à

0: ceux qui y travaillent, là, que vous soyez anxieux ou pas anxieux, il va se faire. Il va falloir que tu apprennes à travailler avec. Là.
1: Je sais que ça a l'air défaitiste, là, mais c'est ce que je vais dire. Mais c'est juste que quand tu attends de peser 400 livres avant de commencer à perdre du poids,
0: c'est clair.
1: C'est sûr que là, on va te dire, ben oui, mais va, là, vas-y, prendre ta marche, là. Vas-y, ben oui, mais là, je suis plus capable.
0: Oui.
1: Je suis trop bien, là. Je peux plus bouger, je suis le même. Je suis comme, qu'est-ce que tu veux qu'on fasse? Tu sais, oui, Pat, mais quand t'as un médecin, ça fait 40 ans qu'il est rempli le même papier, qu'il met dans le même fax, qu'il paye sur le même piton.
0: Oui.
1: Puis que là, tu dis, là, docteur, allez suivre vos formations, là, puis qu'il comprend rien, puis que ça l'intéresse pas, puis que lui, il veut continuer. Puis qu'on n'a jamais... Tu sais, c'est pas comme si on était dans une culture du changement à vitesse assumée avec les avancées technologiques. À chaque 2 ans, il y avait de la formation pour se rattraper, pour... tu sais, pour... On est dans une place... comment je dirais ça? C'est l'immobilisme ici, total. Oui. Fait que c'est sûr que du jour au lendemain, tu veux pas monter de 4 marches, tu veux en faire une grosse marche. Il y en a moitié qui seront pas capables.
2: Mm. Je pense que les bugs principaux vont venir du personnel humain.
1: Oui, ben oui. Il va y avoir une résistance.
2: Ben oui. Ah ouais,
1: moi,
2: sûr.
1: Là, ça fait 35 ans que je prends mon fax. Pourquoi, là? Ah, puis tu sais quoi? Je suis le même, moi. Je suis le même, moi, quand ils me disent qu'il y a des changements ici. Ah, ça allait bien, là, le courriel. Pourquoi, là? Qu'est-ce qu'il y a, là? Pis ça, c'est humain. T'sais, c'est très normal. C'est pas constructif, ce que je vous dis là. Mais il faut que tu habitues le monde à avoir des steps fréquents, réguliers. Nous, on se l'impose nous-mêmes avec nos technologies. Tu sais, moi, mon téléphone, je me souviens de mon fameux BlackBerry là, avec un clavier. Là,
0: ouais.
1: Que j'avais des doigts 3-4 fois trop gros pour pas accrocher tous les lettres autour. Puis que j'écrivais « Bonjour, je vais boire du lait ». Tu sais, écoute, c'était pas... Mais quand l'iPhone est arrivé, je voulais rien savoir.
0: Mais non, t'étais boqué.
1: Je suis bien, moi, avec ma petite roulette au milieu là qui se pogne dans le sable.
0: Ça me réconforte, c'est ça, je connais.
1: Hein, aujourd'hui, tu me dis, retournerais-tu à ton BlackBerry? T'es-tu malade?
0: Hey, juste gosser là, pour trouver la bonne lettre, là, pour que tu appuies 8 fois sur la même lettre pour la changer.
1: Il y avait une petite boule au milieu là, qui servait de curseur. Là,
0: tu passais droit, faut que tu recommences. Moi, je pogne les nerfs. Hey, on attend, ça lag 2 secondes, puis on pogne les nerfs
1: sur
0: notre écran.
1: Mais on se force à le faire. Parce que c'est pour notre divertissement puis notre confort, fait qu'on le fait. Là, ça, soudainement, là, on est capable. Ah, OK, on va apprendre. Moi, je suis parti de zéro à toute la maison pluguée à Apple là, avec les comptes puis les ci puis les. Ben, j'ai pas eu le choix. Tu sais, tu comprends? Maintenant, tu mais dans notre vie, on le fait régulièrement. Mais dans ton travail, quand tu es habitué d'avoir la même machine depuis 35 ans, puis que là, on te dit, écoute, on va pas juste faire un petit changement, là. On change drastiquement. Tu perds ta machine, tu perds ton clavier, tu perds tes repères, on recommence avec une nouvelle application. C'est sûr qu'il y a de la résistance.
2: Ben c'est sûr, puis je pense qu'il y a aussi, puis je veux pas faire de mauvaises images, mais il y a des Suzanne de 60-65 ans qui sont adjointes, qui vont travailler avec ces programmes-là, pour qui c'est un peu plus difficile là, à apprendre des programmes à cet âge-là, puis c'est rien contre eux, c'est juste la fatalité de la vie. Là. Ton cerveau est moins réactif, t'ingères un peu moins bien l'information. Ça va être difficile là, pour ces personnes-là de s'adapter. Tu sais, 65 ans, t'arrives là avec un nouveau système à apprendre, alors que peut-être que la plupart du temps, il y avait de la misère à fermer une fenêtre sur leur ordinateur.
1: Ben oui.
2: Go, ça va être rock'n'roll.
1: Ah, ça va être rock'n'roll. Donc, on se souhaite bonne chance. C'est le 9 mai, ça?
0: Oui.
1: C'est écoute, heureusement, c'est pas dans toutes les régions, mais les régions touchées quand même, puis d'ailleurs, des régions qui nous écoutent peut-être présentement, là, entre autres, la Mauricie, on me dit que ça va être tough. Le centre du Québec, on vous salue.
0: Oui.
1: Et un à Montréal, dans un des coins de Montréal. Donc, c'est 3 régions le 9 mai. On va suivre ça. C'est, mais elle vous l'a dit, Mme Fréchette. Là. Je peux peut-être leur jouer, là, gars. Il y aura des
3: bugs. Bonjour. Je prends un moment pour vous parler d'un chantier qu'on ne peut plus repousser, la modernisation de notre système de santé. On s'entend, en 2026, être encore dépendant du fax, ça n'a plus de bon sens.
1: C'est vrai.
3: Je tiens toutefois à être honnête avec vous. Il n'est pas impossible que le début soit plus complexe. Oui, il pourrait y en avoir des bugs.
1: des bugs.
0: Mais
1: basta.
0: Si, là, c'est lancé pendant un match du Canadien, moi, on me dit que quand les Canadiens jouent, il n'y a personne dans les hôpitaux.
1: Non,
2: c'est vraiment anachronique, cet article-là.
0: Fait que moi, je pense qu'on devrait regarder si les Canadiens jouent samedi. Puis je pense que si oui, c'est un bon moment pour le déployer. Sinon, faut soit le devancer ou le déplacer à dimanche.
2: Ouais, parce qu'il disait qu'il y avait 10% moins de gens dans les urgences quand le Canadien joue.
0: Il n'y a personne.
1: Un auditeur nous dit, mon médecin de famille a 82 ans, mais il travaille encore 3 jours semaine. Ouais, lui, savez-vous quoi? Lui, je l'excuse. Lui, on est chanceux qu'il soit encore là. Merci beaucoup, monsieur le docteur. Midi 57, faut faire une pause. Au retour, Pierre Couture s'installe, on jase d'économie. Il y a du stock encore. Bonne semaine.
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1: Je sais pas là si. Je sais pas si le défi sera relevé par notre cher directeur des ventes qui vient de s'installer. Ah, le gars sait comment ça marche. Il met ses écouteurs. Tout est bien placé. Tu connais la game, hein? Tes écouteurs marchent pas?
15: Non.
1: C'est normal.
15: Bienvenue dans le club.
1: Tu pourrais aller en parler à Doom Gong en sortant.
16: Non,
1: faut que tu montes le son, monsieur Hayes. T'es-tu correct?
15: Yeah.
1: Tu montes le son?
15: Un, deux.
1: Là, tu m'entends. Là.
15: Je
1: t'entends. Bon, là, t'es bon. Là, faut que tu parles dans le micro.
15: Oui. Hey, t'es bien tannant.
1: Je suis content de te voir.
15: Je vais envoyer quelqu'un.
1: Tu sais que je suis content de te voir à tous les jours.
15: Oui, tous les matins.
1: Steve Hayes, mesdames, messieurs, ouais. L'homme, derrière la légende.
15: Photo devant moi, en plus, dans le passage.
1: Ah, ouais, c'était.
15: Je t'oublie pas.
1: Non, mais on m'a dit qu'on voulait la déplacer, t'as rien voulu savoir.
15: Non.
1: Parce que les photos des animateurs dans les corridors.
15: Tu me motives.
1: Toi, moi, je suis en face de toi. Je te regarde, je te surveille.
15: Il y en a-tu des niaiseries qui se disent dans le show-là? Ça n'a pas de bon sens.
1: Hey, tout le monde.
15: Patricia parle.
1: Tout le monde doit se demander comment ça, vous avez des grosses vedettes de même pour commencer le show. Ben, c'est comme ça, Ouellet, en direct. Sur la pine, tout le temps.
15: Oui.
1: Qu'est-ce que tu viens nous proposer?
15: Bien.
1: Non, mais je sais que tu le fais pour nos partenaires, oui. Nos clients et nos futurs clients, peut-être.
15: Exact.
1: Qu'est-ce qu'on a à offrir aujourd'hui à tous ces gens qui se demandent comment je ferais bien pour réinvestir de l'argent à Radio X?
15: Ben, je sais pas. T'as pas déjà une entreprise, toi?
1: Moi, j'ai déjà placé ici.
15: Qu'est-ce que t'avais fait?
1: Autour de la table ici, Steve, ouais. Là, t'as deux personnes.
15: Oui, exactement, Patricia, avec
1: qui travaillent et qui ont acheté ou qui consomment encore de la publicité. Puis je pense là-dessus, on s'astinera pas, là.
15: Ça a bien été?
1: Ça a vraiment très bien été.
15: Quand est-ce que vous rachetez?
1: Écoute, quand je m'en repars une business.
15: Pour vous autres.
17: Ça, c'est un vendeur.
0: Moi, j'ai un placement la semaine prochaine.
15: Oui, c'est vrai. Exact.
1: Bon.
15: Ouais, puis la bûche à marteau, mais ça, c'est vrai.
0: Oui.
1: Ça s'en vient.
15: Donc, ça marche, la pub à Radio X.
1: Ça, là, c'est quelque chose que je répète et en onde et hors d'onde. À plein de mots. Wow, mais la pub, on s'entend. On s'entend à quoi? Je dis, non, on s'entend pas. Là. C'est, à Radio X, il y a un effet. Parce que je pense qu'il y a une conscience, les gens veulent encourager, le produit, c'est ce qui paye nos salaires à tous ici dans le
15: gros
1: studio. Le tien aussi inclus. et c'est parce que ça marche. Je sais qu'il y a bien du monde qui ont essayé dans d'autres places. Là. Puis j'ai entendu ça, wow, moi je veux placer à telle place, pas yob. Ça dépend c'est quoi ta business, ça dépend à qui tu t'adresses.
15: Vous avez tellement d'auditeurs qui vous écoutent, qui sont fidèles, qui sont là longtemps aussi. Tu sais, je ferais pas un long laïus sur les numéristes, sur les BBM, mais tu sais, vos auditeurs sont là presque tout le long de l'émission.
1: Ouais.
15: Les gens, plus ils écoutent, plus ils entendent la pub, plus ils ont des chances d'acheter.
1: C'est comme la saucisse.
15: Exact. Comme...
1: plus tu en manges, plus tu as le goût d'en manger.
2: Oui, c'est ça.
15: Exact. Ah, donc, oui, ça. Je sais que tu ne veux pas me garder trop longtemps, donc on va aller get to the point.
1: Bien, c'est ça. Je t'attends, là, je t'attends.
15: Alors, c'est aujourd'hui qu'on fait un blitz. Tu me fais rire. On fait un blitz aujourd'hui. Aujourd'hui seulement. Un blitz pour un plan d'été. Donc, c'est quoi un plan d'été? C'est pour les gens qui veulent être en onde avec la pub à partir de la Saint-Jean-Baptiste jusqu'à la fin d'août. Donc, c'est un plan. Exact. Un plan spécial. Donc, tous les messages sont à 2 pour 1.
1: Oh, oh,
15: t'achètes une campagne de 25 messages, t'en as 50.
1: Tu vas nous faire faire faillite, Steven.
15: On fait ça. On fait ça.
1: 50 %. Ben, dans le fond, 2 pour 1. C'est 50 % de rabais.
15: C'est 100 %. J'en achète pour... T'en achètes un, t'en as un.
1: Mettons, on le met en cash, là. Je mets 3 000 sur la table, tu me donnes pour 6 000 de
15: stock. Exactement. Alors, on a des plans qui sont déjà préétablis. Tu peux avoir une campagne à 1 900, 2 900. Mais si tu as un autre budget, on ajuste tout simplement en conséquence. Fait que ça fait énormément de fréquences. Tu es en onde pendant une bonne période. On peut rajouter des lives, des animateurs aussi. Alors, c'est une journée aujourd'hui où on met en vente ce plan-là. Et les gens qui veulent se le procurer, ben, ils ont juste à nous contacter. À quelle adresse courriel? T'es supposé la connaître?
1: C'est vente à commercialradioix.com.
15: Non, c'est pas ça. C'est
0: vente au pluriel.
15: C'est été. C'est été. Toi, tu comprends.
1: Ouais. C'est Alex qui a dit été. Ça le matin.
15: Il est mêlé.
1: J'ai repris ce que j'ai entendu.
15: OK, non. C'est été@radioix.com.
1: Est-ce qu'il y a des accents?
15: Pas d'accent.
1: Ah, des accents hier. Ben, ça, c'est mêlant.
15: Oui, je sais.
1: Puis pourquoi ça va pas garder vente?
15: Ça s'adresse à qui, ça?
1: Arrêtez mieux de garder vente.
15: Écrivez à vente pareil avec un S. Ça va se rendre quand même.
1: Parce que c'est pas été, c'est E-T-E.
15: E-T-E.
1: À RadioX.com. Ah,
15: exact.
0: Très bon.
15: Donc,
1: ça, c'était un meeting de trop. Ah. Tu vois, c'est...
15: Mais... Ah, je vais envoyer Alex la prochaine fois.
1: Non, je pense que c'est tout. C'est tout, il faut que je sois là. Il s'en sortira pas pour Alex.
0: Moi, je vais vous le faire, le pitch de vente.
15: Bon, ben oui, je me coupe ensemble. Tout le temps la parole. Okay.
1: Mais non, mais moi, on me dit, Steve va venir te vendre ça. Je m'attends à des confettis.
0: OK, puis là, tu as besoin de placer. Puis des fois, continue. Ça bouge moins dans ton magasin, OK? Mais le contraire est tout aussi vrai. Des fois, ça bouge, mais tu veux que ton nom continue à se promener pour aussi qu'on pense à toi cet automne.
1: Oui.
0: Durant le temps des fêtes. Mais tu sais, si tu mets pas ton nom en ongle, il n'y a jamais personne qui va parler de toi. Ça ne se fait pas par magie.
1: Tes chums n'ont pas tant d'amis que ça.
0: Mais non, mais là, fait que tu places, puis là, tu vas écrire un happening, puis après ça, des fois, c'est pas de l'achat immédiat. Ça, je tiens à le dire. Des fois, là, c'est pas là.
15: Exact.
0: Mais quand je vais en avoir besoin cet automne, c'est à toi que je vais penser. Parce que les gens qui consomment notre fréquence, qui trippent sur Radio X, dont nous-mêmes, moi, j'écoute souvent les publicités, puis souvent, j'encourage ceux qui placent parce que j'aime l'antenne.
1: Mais
0: c'est le même principe.
1: Ça, moi, ma vie, depuis que je suis ici, est basée là-dessus. Oui. Si j'ai quoi acheter, c'est un client en partant. Ça, c'est sûr.
0: Puis pour les PME, tu sais, je parlais des grosses entreprises parce que des fois, effectivement, on parle souvent des petits portefeuilles, mais les plus gros, mais ça s'adresse à tout le monde. Nous autres, on ne va pas taxer les plus riches, OK? Fait que le prix, il est le même pour tout le monde, que tu sois gros, moyen ou petit, tout le monde en profite. Fait que ça fait que quand tu as un peu moins d'argent, ben, tu es capable de profiter de l'autre qui en a un peu plus à côté de toi. Mais ça, c'est aujourd'hui seulement. Fait que sinon, tu vas payer plein prix.
1: Très bon. Et suite à ce pitch extraordinaire, ma question est, Steve, qu'est-ce que tu fais là?
15: Ben, je vous écoute. Je vais l'engager, j'ai besoin de vente. J'ai besoin de vendeur.
1: Regarde, j'ai des questions pour toi. Oui. Question pour un champion. Je veux absolument que ce soit la grosse voix de Max qui fasse ma pub.
15: Aucun problème, vous demandez la voix que vous voulez.
1: C'est vrai, Max est soumis de même.
15: Il est très bon, Max.
2: C'est très cher, par contre, ça, là.
1: Non, non.
15: C'est inclus dans le prix.
1: C'est inclus dans le prix de base.
2: Tout est inclus.
1: Fait qu'on peut. Est-ce que je peux. Attends un peu. J'ai plein de questions pour un champion parce que, tu sais, je l'ai déjà vécu, là, t'arrives, puis là, tu sais, qu'est-ce qu'on fait? Est-ce que je peux avoir un concept?
15: Ben, regarde, au départ,
1: attends, moi, j'ai un concept. C'est deux clowns qui parlent ensemble. Je peux-tu mettre ça en œuvre?
15: Comme moi, puis toi, mettons.
1: Ouais, mettons.
15: Oui, on peut, sans problème.
1: Bon, OK.
15: On a quelqu'un à la rédaction, à la production, qui va faire quelque chose de
1: bien. Question pour un champion. J'ai pas d'idée, moi. Je sais pas, moi, quoi faire. Là, j'ai juste un numéro de téléphone puis une adresse courriel. Tu peux attendre, j'avais fini de poser la question avant de répondre.
15: Ta question, je la connais, ta question. On a une rédactrice. Elle va prendre toutes les informations que tu as besoin, que tu veux diffuser.
1: Puis là, elle peut m'en faire un concept.
15: Puis elle va montrer un concept. À la production aussi avec Frank.
1: Okay. Si je veux que mon message, ce soit juste « Je t'aime, mon amour ».
15: Oui.
1: On peut-tu faire ça?
15: Ben oui, en plus, c'est la
1: fête. Acheter de la pub pour
15: l'été, oui, il n'y a pas de problème.
1: Non, mais c'est vrai, ça s'est déjà fait.
15: Oui.
1: C'est déjà fait.
2: Ah ouais?
1: Ben oui.
2: C'est qui la chanson?
15: Ah, je ne sais pas, je m'en souviens pas.
1: Non, tu ne te souviens pas. Non. Pendant la pandémie, il y a un monsieur qui avait acheté de la pub et il n'y avait rien à dire. Fait qu'il avait juste dit, oui, je tiens à remercier les auditeurs de choix et les animateurs de tenir le fort. Puis merci d'être là. Ouais, hey, il avait acheté de la pub.
15: Oui.
1: Il dit, j'ai rien à dire. Ben là, il dit quelque chose. On y a, donc, on lui a pondu un texte avec lui. Puis c'était très... Fait qu'on peut acheter de la pub pour n'importe quoi. Puis là, c'est le temps. Tu peux mettre un 2000, là, pas obligé de mettre... Tu peux mettre 25 000, évidemment. Là, mais
15: il y a différents tarifs, il y a différents plans déjà. Mais on peut les ajuster avec les besoins du client, tout simplement.
1: C'est extraordinaire.
15: Ouais. Hey, il y a... pour annoncer les ventes d'été, tout ça.
1: Ouais.
15: Mais quelque chose qu'on a de plus en plus, c'est pour du recrutement. On a beaucoup d'entreprises qui cherchent du monde.
0: Ah oui.
15: Alors, c'est une bonne façon aussi d'aller chercher des candidats à annoncer les postes sur nos ondes. Donc, je répète l'adresse ou tu t'en souviens?
1: Répète l'adresse que tu veux.
15: OK, alors c'est été, pas d'accent.
1: OK.
15: ete@radiox.com. Et on est là toute la journée pour...
0: Les diffusions se font entre la mi-juin et la fin août.
1: Oui, c'est ça.
0: C'est pour la saison estivale.
15: Exact.
1: Extraordinaire.
15: Hey, merci.
1: Hey, merci à toi.
15: Merci.
1: Tu restes en stage? Ou...
15: Non, je vais continuer. J'ai l'ouvrage.
1: OK, parfait.
0: Et je terminerai avec le slogan. Parce que la pub à choix, ça marche.
15: Ça marche. Oui. Merci.
1: Voilà. Bye. OK, merci, Steve. Merci, bye. Fait que, bon, on va attendre qu'il sorte, là. On va attendre qu'il sorte. Bon, OK, on passe au show, là. On est-tu prêt?
0: Oui!
1: Parfait.
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1: Oh, que j'avais hâte de vous parler. Il dit 11. Ouf, commence ton show, là. Bienvenue dans Ouellette en direct. Merci d'être là. Merci. Puis on fait des jokes. Moi puis Steve, en passant, c'est du total inside all the time. On fait juste... tirer à pipe à journée longue.
0: Oui.
1: Fait que c'est
0: peut-être
1: que
0: t'aurais pas le faire en onde.
1: Ben, écoute, moi je pensais qu'elle allait laisser ça de côté. Là.
2: Finalement, une chance pas était là.
1: Non, mais j'y avais dit. C'est pas nécessaire, Steve. Continue à travailler. Tu travailles super bien dans ton bureau.
0: Bon!
2: Fait que l'adresse est ETE.
0: ETE. ETE.radioX.com.
1: Pas compliqué. OK. Super. Merci, Pat.
0: Ça fait plaisir.
1: Merci, Max.
2: Bon, ça fait plaisir.
1: À demain. Je sais pas. Je suis comme fatigué. Je passe pas, je merci, demain. Je voulais dire c'était salut. Bonjour à tous. Vous êtes bienvenus, tout le monde. Là. Merci d'être là. Ah, les grosses journées se suivent et se ressemblent. Des fois, se ressemblent moins, mais il y a du stock. Ça, c'est une chose, c'est sûr. On manquera pas de stock. S'il fallait se fier sur l'actualité pour survivre, on serait tous obèses. Parce que ça arrête pas pantoute, parce qu'on n'a pas le temps. Hey, tu m'as envoyé un sujet hier. En fait, Max m'a envoyé un sujet hier. Majeur. C'est vraiment l'histoire de l'armée.
0: Oui.
2: Que Pat avait envoyé avant.
1: La semaine passée.
2: Ça va vite.
1: Puis là, je me suis dit, il y a tellement d'affaires concernant le Parti libéral que ça s'empile dans le panier. Puis là, tu roules, puis t'échappes des affaires, puis tu t'en rends même pas compte. Ouais. Parce que là, je dis à Max, hey, c'est majeur, il faut parler de ça. Pat a dit, excusez, parce que je vous ai parlé de ça la semaine passée. Puis là, je m'en suis souvenu. Je dis, ben oui, t'as raison. Mais c'est épouvantable. Il y a vraiment du stock de fou. On va y revenir, là, mais il y a un mois ou à peu près, Mme Vincent ici présente en ondes. Je pense que c'était dans ton patati, d'ailleurs. Dit, on ne sait pas ce qui se passe. Il y a un boom.
0: Ouais.
1: Il y a une explosion de recrutement dans l'armée canadienne.
0: Mm-hmm.
1: Puis là, on sait que nous autres, les deux cocos, on se questionnait. C'est-tu les jeunes qui ont un renouveau patriotique, qui soudainement se sentent appelés par la nation, veulent défendre le Canada? Il y avait quasiment quelque chose de beau là-dedans. Est-ce qu'on recommençait à faire des présentations dans les écoles? Puis là, les auditeurs participaient. Ah ben moi, mon jeune... Il y a des pubs YouTube.
0: Ouais, moi, j'en pogne. Là, j'en pogne avec les vidéos que mon fils écoute.
1: Oui.
0: C'est relié à un certain âge.
1: À la jeunesse. On vise la jeunesse. Et on a remis aussi de l'avant les campagnes sur les métiers dans l'armée. Tu peux faire tes études, ils payent tes affaires. Puis ce qu'on découvre finalement avec ce document-là, by the way, top secret, là, document confidentiel qui a fuité encore une fois, je t'avais de leur donner une médaille dans le National Post.
0: Ouais, c'est... Le National Post, là, ils sont vraiment en feu.
1: Hey, si vous êtes capable de lire l'anglais puis que vous avez une routine de lecture d'actualité et que vous ne faites pas partie des lecteurs du National Post, c'est rare, je fais ça, là, je fais carrément une pub. Si ça vous intéresse des histoires vraies puis des affaires qui sortent sur le gouvernement Carney, je dois leur donner. Dans le mainstream, je sais qu'il y en a plein. Je sais que Rebel News sont plein d'affaires, Juno News sont plein d'affaires. Mais dans le mainstream, là, je leur donne. Le National Post fait un excellent job. Oui.
0: Puis, excuse-moi, c'est parce qu'on parlait du National. C'est juste pour dire, parce que là, je vois que les textos rentrent à ce propos. Fait que je suis en train d'aller voir en même temps. On dit qu'hier, dans le Spacecast, il y a eu une maudite bonne chronique là-dessus. Il y a eu un invité dans le Spacecast. RadioX.com, si vous voulez aller le réécouter sur justement ce sujet-là. Fait que, tu sais, quand t'as plugué le National, ben, nous autres, même à l'antenne, oui. il se fait du bon stock, là.
1: Ah, puis écoute, c'est oui, là.
0: Non, je sais pas.
1: Je le redis, là. Effectivement, c'est toutes des histoires dont on parle ici. Je vais juste dire que c'est assez rare que je trouve dans les médias mainstream un allié idéologique, c'est-à-dire que, tu sais, un média qui se cache pas derrière la bien-pensance, derrière le bien-paraître, qui sort la nouvelle as is. C'est ça qui s'est passé. Voici le document officiel. Aujourd'hui, les médias, avant de sortir une nouvelle comme ça, ils font 8 réunions, là. Ça va-tu heurter quelqu'un? On est-tu contre une communauté? On est-tu contre le multiculturalisme? On est-tu... Gna, gna, gna. Donne-moi vérité. Le reste, on va faire la job. On va le régurgiter là ou on va le digérer. Ça, on va s'en occuper. Ça, c'est la job du peuple. Vous autres, donnez-nous de la news. Donc, nous, on le fait. Mais quand j'en vois un, Pat, je me sens pas obligé, mais je pense que c'est une bonne idée là, de le pousser un peu. Là. Parce que vraiment, ça fait plusieurs semaines que... Je trouve que le National Post est ça à coche. Concernant le fait que j'avais oublié que tu m'en avais parlé, on pourrait faire des shows à tous les jours uniquement sur le Parti libéral du Canada. Juste aujourd'hui, là, je pourrais vous parler de l'Ukraine. Je pourrais vous parler de la réunion de Carney en Arménie avec maintenant un sujet qui est discuté librement à Radio-Canada. By the way, là, l'adhésion à l'Union européenne, sujet dont je vous ai parlé il y a genre 3 semaines, là. Quand Carney a commencé à souffler dans la balloune de l'Europe, puis qu'on a vu les elbows up suivre, là, en troupeau. Oh, finalement, l'Europe, t'es pas fou! C'est... Hier, il y avait une discussion avec l'extraordinaire Anne-Marie Dussault. Es-tu bonne, elle? Ah, qu'elle est bonne!
2: Hey.
1: Moi, quand je veux quelqu'un de rigoureux, je pense à Anne-Marie Dussault. Elle avait une discussion avec un diplomate, puis là, les deux se relançaient, puis ils trouvaient donc bien que c'était une bonne idée de joindre l'Union européenne, sans jamais parler, évidemment, de peut-être des choses qui pourraient nous faire planter, mais tu sais... Donc, juste sur le Parti libéral, je pourrais faire des shows complets, d'après moi, à tous les jours.
0: Juste dire, là, la ligne des contribuables, je pense que ça s'appelle
1: la Ligue des contribuables.
0: Puis, on apprend, entre autres, là, parce que j'ai reçu un courriel, là, tu sais, que le ministre des Finances a payé quelqu'un 12 000 $ à un consultant pour rédiger son discours.
1: Oui, oui. Okay. Bon, c'est fréquent.
0: Après ça, on apprend qu'on l'a dit.
1: C'est quotidien, ça, c'est des petites nouvelles, ça.
0: Ouais,
1: on ferait ça à la fin du show. Mettons qu'on ferait un show sur le Parti libéral, ça serait le patati. Là.
0: Oui.
1: Et on sortirait, hey, voici, là, regarde, il y a ci, il y a ça, on oublie, on n'a pas le temps, là. Il y a trop d'affaires.
2: Il y a 10-15 ans, ça aurait été un gros scandale.
1: Ouais. Oui, hey, il y a 10-15 ans, un jus d'orange à 12 piastres, c'est un scandale.
2: Ouais.
0: Et
1: là, aujourd'hui, 550 000 piastres de bouffe dans l'avion. Seulement dans l'avion, pas en resto rendu sur place. Là, juste dans ses voyages depuis le début de l'année, 550 000 $ de bouffe. Personne est scandalisé de ça.
0: C'est bien correct.
1: Juste dans l'avion, là. La bouffe qu'il mange dans l'avion du PM, 550 000 $. 20 000 $ pour un vol en bouffe dans l'avion. Pour un vol à Washington. Ça prend 2 heures à la Washington.
2: Chomsky a un livre super intéressant là-dessus qui s'appelle La fabrique du consentement. Je sais que Chomsky, c'est peut-être pas ton préféré, là, un petit communiste anarchiste.
1: Ben, Chomsky, d'ailleurs, il y a des nouvelles bizarres qui sont sorties dernièrement.
2: Avec
1: là.
2: Epstein.
1: Ouais. Là, ben, un grand chum de Jeffrey Epstein. A Little More of Chomsky, je suis sûr.
2: Ben, reste qu'il a sorti des ouvrages qui sont super intéressants. Puis dans La fabrique du consentement, il parle de tout ça. C'est comment faire digérer une nouvelle qui n'a pas de bon sens avec le temps à l'électorat. Dans le sens où de plus en plus, tu donnes un peu plus d'informations à petite cuillère. Puis avec le temps,
1: on
2: les gens se rendent plus compte que c'est grave.
0: Ah,
1: on s'habitue.
0: Ouais.
1: On est désensibilisé.
0: Comme le déficit.
1: Exact. On est désensibilisé, Pat, aux milliards. Faut le faire. Hein. On a commencé par se désensibiliser avec des jus à 12 piastres. Où tout le monde a commencé à dire, pas si grave que ça, pas si pire que ça. Puis là, j'entends la même réflexion qui a 15 ans, moi, me faisait capoter. Je suis comme, mais non, c'est pas si grave que ça. Tu vis avec l'argent du monde. Mm-hmm. Si tu vois que le jus est à 15$ dans le menu, prends pas ça. Change de restaurant, limite. En gardant en tête que t'es là pour le monde puis que c'est le monde qui paye tes shit. Mais non. Eux autres, c'est all-in. Puis là, j'entends le même réflexe sur des milliards d'investissements ou de dollars, de crossage. De... Hey, on a mis 3 milliards là-dedans. L'Ukraine. Tain, on peut parler de ça, là. Ah, pas si grave, là. Pas si grave concernant quoi, là? Ouais, mais on dépense des centaines de milliards, là, 3 milliards. T'sais. On est désensibilisés, ben, Red. Je sais pas pourquoi.
0: Puis l'ironie de l'affaire du discours à 12 000 $ c'est qu'il y a aussi quelqu'un qui est payé, qui est grassement payé, là, qui est en communication, là, ouais, qui est payé comme 120 000 par année, dont c'est sa job, là. Mais on a pris un consultant externe. Puis l'ironie là-dedans, c'est que quand il a fait son discours, il a aussi dit que là, fallait y aller avec la fin des consultants externes, alors qu'il vient lui-même de dépenser 12 000 $ pour un consultant externe. Fait que dans le fond, on ne sort que de la boîte,
1: oui. Mais
0: il n'y a personne qui renote ça.
1: Mais...
0: Fait que ça s'est permis, toutes les affaires, comme tu disais, là, puis c'était ça, là, ma curve, c'est que, tu sais, on pourrait en parler à l'infini du Parti libéral parce que...
1: Tous les jours, 3 heures par jour facile.
0: Exact. Mais à un moment donné, ça vient trop. Mais c'est fou tout ce qui se passe.
1: Mais c'est l'enfer. Hey, puis j'essaie de... Parce que je vous l'ai dit la semaine passée, des fois, à un moment donné aussi, j'ai la... Pas la crainte, mais tu sais, moi, j'essaie de parler de sujets qui, un, m'intéressent et en ayant en tête que ça doit intéresser la majorité des gens. Puis je voulais poser la question, ça vous intéresse-tu ou pas? Parce qu'on va arrêter, là. Si je suis le seul épais dans le désert, puis je suis pas le seul, là, ici même à Radio X, on a 2-3, là, quand même, sur le dossier. Mais si on est le seul média à vous raser les oreilles avec ça, puis que ça vous intéresse pas, on fait de la radio pour vous autres. Je peux pas croire que ça vous intéresse pas. Je refuse. Je refuse ça.
2: Il y a une couple de semaines, on apprenait encore que Carney avait fait des dépenses dérisoires. Je sais pas si tu t'en souviens, c'était 19 voyages qui avaient coûté 772 000 piastres depuis mars 2025. Puis c'était juste un hit anecdotique. On en a parlé comme, ah, ben oui,
1: ouais. C'est ça. Mmh. On l'a mentionné, juste pour se dédouaner. On l'a mentionné, ah, on en a parlé.
2: On n'a pas fait de cas avec ça. Ça en démontre beaucoup sur comment on voit les choses présentement.
1: Regarde, ce qu'on entend présentement dans les bulletins de nouvelles, c'est Mark Carney annonce une aide additionnelle à l'Ukraine. Et là, on a un spécialiste très pro-ukrainien qui vient nous dire que c'est bien, c'est une bonne idée, ça fait bien. Puis là, on joue ce cote-là, puis on joue ça en loupe. Là.
16: So, it's a question of financing and getting them there. We're doing that. We're getting them there. That's the first point. Second, we had made a commitment earlier this year in February, $2.4 billion for Ukraine, Canadian. So this is part of that overall commitment.
1: Monsieur Carney vous annonce qu'il rajoute 270 millions de dollars sur le tas de 2,5 millions de dollars qu'il a déjà donné depuis février. Et je vous rappelle, parce que ça, il ne dit pas, que maintenant, on est à un total d'aide canadienne vers l'Ukraine de 25 milliards de dollars. Le gars vous annonce ça hier, bien calmement, parce qu'il dit les elbows up, ils sont pro-ukrainiens, il n'y a aucun souci. Tout va bien. Mais sachez que le jour d'avant, donc avant hier, il y a quelque chose qui est sorti en Ukraine, quelque chose d'énorme. Il y a une opération... présentement, anticorruption qui se déroule depuis 2 ans sur le sol ukrainien. L'opération Midas, okay, qui est menée par les bureaux d'enquête indépendants là-bas en Ukraine. Et ils ont sous la main des preuves, des dossiers concernant des détournements de fonds, des rétrocommissions et du blanchiment d'argent, des dons internationaux. Donc, de notre 25 milliards, des milliards américains et européens. By the way, l'Europe vient de rajouter 100 milliards en Ukraine. Plus de 100 millions de dollars détournés dans le secteur de l'énergie, entre autres, dans le nucléaire, dans tout plein de domaines reliés de près ou de loin à la guerre. Et un individu, Timur Mindish, qui s'est sauvé, lui, est rendu en Israël. Faut que tu sois mal pris en joie le vert, là. Tu te sauves, tu t'en vas où? En Israël.
2: Hey, c'est bizarre, hein?
1: Ça va bien.
2: Et lui, c'est un riche homme d'affaires, me semble.
1: Ouais, lui, il est pas mal plein. Il est surtout un des meilleurs amis de Zelensky.
2: Très proche.
1: Très, très proche. Ancien associé, grand chum, et proche aussi de proche. Donc, ami des amis. Bref, fait partie de la gang à Zelensky. Il est au centre des allégations. Un détournement de 100 millions, là. une bonne crosse bien anticipée. Là. Ben lui, le lendemain, Mark Carney décide que c'est un très bon moment pour repitcher un peu de millions à l'Ukraine. En sachant très bien que les médias canadiens elbows up parlent pas de ça. Il y a personne qui parle de la corruption en Ukraine. Faut protéger l'Ukraine parce qu'on déteste la Russie. C'est fou, hein? Prends ton bord. Mais là, c'est les médias. Prends ton bord en politique, je comprends. Prends ton bord dans l'armée, je comprends. Mais là, on parle de vous autres, les contribuables, mais on vous en parle pas. On vous le cache. Pas grave. On va le faire. Hier, pas plus tard que le jour avant qu'ils annoncent ça, là, 270 millions supplémentaires, ils ont sorti dans certains médias en Ukraine les Mindish Tapes. Donc, carrément des enregistrements audio d'un des meilleurs chums de Zelensky qui discute de contrats de défense nationale, de nomination, de projets de luxe. Et il relie également d'autres proches de Zelensky. Mais là, on nous dit, oui, mais Zelensky n'est pas nommé. Ben oui, c'est pas... OK. Son frère est impliqué, son meilleur chum est impliqué, son ex est impliqué, mais il n'est pas nommé. On va lui pitcher 300 millions. C'est pas grave. Pas grave. Juste vous dire, on va en parler nous autres.
2: Ben, il fonctionnait comme la mafia.
1: Au risque de se faire traiter de conspi, de je sais pas quoi.
2: Quand il raquettait le monde, il faisait en le nom de Zelensky.
1: Oui.
2: Tu ne donnes pas du cash, le président.
1: Oui,
2: sera pas content.
1: Avec influence, pression.
2: Ben oui. Ils ont détourné de l'argent pour acheter des drones. Ils se sont mis le cash dans les poches. Ils ont même ouvert des mines fictives en récoltant de l'argent pour les faire fonctionner alors que mines fonctionnent.
1: Un scandale.
2: Pas. C'est immense comme scandale.
1: Un scandale épouvantable. Avez-vous entendu parler de ça à Radcan?
0: C'était quand la dernière élection de Zelensky?
1: Ben, c'est une couple de 2019. Mois slash année qui dit qu'il va en faire.
0: 2019.
1: Là. Ça s'en vient, là. Même si, oh non, ça s'en vient. Il y aurait moyen de le faire, même si on est en guerre. Là, c'est plus tranquille de ce temps-là.
0: La dernière fois qu'il y a eu des élections, c'est en 2019. On est en 2026.
2: Ouais. Et les derniers sondages démontrent qu'il n'y a plus l'appui du peuple depuis longtemps.
1: Depuis très longtemps, depuis au moins un an et plus.
0: En février, il y avait une rumeur du Financial Times qui disait « Hey, on a des informations comme de quoi qu'il y aura des élections en mai prochain en Ukraine. »
1: Puis,
0: on a démenti. Non, il n'y aura pas d'élection. Donc, en plus, on a démenti les rumeurs parce qu'on voulait s'assurer que non, là, les gens veulent pas. Fait que là, il n'y a pas d'élection, là. S'en vient en préparation.
1: Non. Puis, il dit, ça fait un an qu'il dit, on check ça.
0: Il
1: n'y a rien de prévu, là. Et on va jouer à un jeu aussi ensemble sous la ribambelle de Carmen Sandiego, OK? Mais où se cache Chrystia Freeland?
0: Oui.
1: Où se cache Chrystia Freeland? C'est pas la marraine ou le. Mark Carney n'est pas le parrain de son fils.
2: Ah, ils sont très proches.
1: Okay. Ouais, ça, c'est la dame qui a été élue pour les libéraux, qui a quitté son poste d'élu.
0: Pour devenir conseillère bénévole.
1: Où?
0: En Ukraine.
1: Oh!
2: Mark Carney est le parrain de l'un des enfants de Chrystia Freeland. C'est ça.
1: Ah, gadou, dou, tout va bien, tout va bien. Tout est beau. Bon, hey, il faut enchaîner, je vois l'heure, puis on est mardi, puis depuis une semaine, le mardi, maintenant, on change le Québec.
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0: Mais je t'arrête avant que tu te lances.
1: Il faut pas, là.
0: Non, je sais, c'est juste pour dire au monde, parce qu'on a commencé à parler de l'armée, mais on n'est jamais revenu.
1: On va avoir une entrevue tantôt.
0: Exactement, c'est ça que je voulais que tu dises.
1: 14h10 ou à peu près, on va avoir une bonne entrevue concernant uniquement le scandale de l'armée, puis je vous le jure, c'est un scandale, et deux, j'ai pas encore entendu parler de ça à Radio-Canada. Peux-tu commencer Radio Pravda? Commences-tu à changer le verbatim? Non? Tu trouves c'est trop?
2: Igor, animateur?
19: Moi, je serais très content. De toi, nouveau personnage. Maxime.
20: Oui.
19: Ah, c'est d'or. Cabrouski!
1: Bon, là, ça fait beaucoup de thèmes nationaux. On revient.
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1: Je pense que ma blonde a changé le café.
2: Oui,
1: hein? Ça, mais le café a kické fort aujourd'hui.
2: Viens-tu de la Colombie, ce café-là?
1: Je vais demander, es-tu extra fort, bold?
2: Je sais pas.
1: On change de Québec, c'est-à-dire dans un souci d'être constructif, parce que souvent, c'est la swing qu'on nous envoie. C'est, vous êtes toujours négatif, vous faites juste chialer. Donc, dans le souci d'être constructif, d'essayer de bâtir des choses puis de proposer des affaires, j'ai décidé de mon propre chef de vous présenter une fois par semaine un segment où on essaie de changer quelque chose du modèle québécois. On y va tranche, parce que sinon, c'est trop gros. C'est comme l'éléphant. Faut manger ça petite tranche par petite tranche. Vous aurez compris avec le sujet d'aujourd'hui que j'ai commencé par pas ce qui est plus facile, mais disons ce qui est plus évident. C'est-à-dire les sociétés d'État. La semaine dernière, on a jasé de la SAC. Et aujourd'hui, la question. Est-ce qu'on va privatiser... l'Auto-Québec? Et celle-là est moins populaire. Parce qu'on dirait que les gens pensent que l'Auto-Québec, ça roule tout seul. L'Auto-Québec, ça fait du cash. L'Auto-Québec, ça y va tout seul. Là. C'est, hey, c'est des jeux, Pat, on vend des tickets puis des casinos. Là.
0: Moi, ça nous protège puis ça me réconforte parce que souvent, il y a des concours que je peux pas participer comme des pays comme la Corée du Nord puis comme Cuba. Puis moi, je me dis, ben de savoir que le Québec, pas le Canada, mais le Québec précisément, ne peut pas participer à ces concours-là.
1: C'est bien, hein? On se sent protégé des crosseurs.
0: Je me dis, hey, pendant ce temps-là, tout le monde se fait avoir sa planète. Gang sauf de cave. Nous autres, puis Cuba.
1: Hein, la fois qu'on vous disait concours Super Bowl,
0: oui.
1: Mais pas au Québec.
0: Non.
1: Mais t'as oublié, là, Québec, Corée du Nord, il y a aussi Iran. Il y en a une couple, là. Hey, on n'est pas tout seul.
0: Non, on n'est pas tout seul.
15: La Chine. La Russie.
1: Puis nous autres.
0: Oui.
1: Je trouve ça marche. L'Auto-Québec. Le problème avec nos sociétés d'État, c'est pas le revenu. Ça, c'est le fun. Ça, c'est le bout de la fun. Et d'ailleurs, c'est le bout que tout le monde accroche fermement pour défendre l'Auto-Québec. Tu vas pas couper ça. Tu vas nous enlever des revenus. Donc, dans l'exercice, comme j'ai fait avec la SAC, l'objectif est de conserver les revenus puis de se débarrasser de toute la chouine qui vient avec. Quand je dis chouine, on a une société d'État, mesdames, messieurs, parlons-en, l'Auto-Québec, qui a des revenus en 2024-2025 de tout près de 3 milliards de dollars. En revenus, on n'est pas après dépenses, après amortissement, après les salaires, etc. Quand on regarde ce qui reste au bout de la trace, c'est 1,5 milliard, c'est le chiffre à retenir. Il faut retrouver ce chiffre-là puis essayer de se débarrasser du surplus. Donc, on sépare l'Auto-Québec en trois catégories. La loterie, qui rapporte autour de 960 millions. Après, la loterie, là, j'ai été fasciné quand même par la loterie parce que pour l'Auto-Québec, je vous le dis tout de suite, je ne l'abolis pas au complet. Parce que j'ai pas été capable de trouver une façon de rentabiliser la loterie autrement que par la vente directe de l'État. Parce que le prix moyen d'un billet de loterie, c'est 3-4 piastres.
0: Oui.
1: Fait que tu sais ce que j'ai fait avec les bouteilles de vin? Je me suis dit, on va faire ça avec la loterie. Mais ça marche pas. Tu peux pas mettre 2 piastres de frais fixes sur un billet de loterie que tu vends 3 piastres.
0: Non.
1: Tu viens de péter le coût du billet versus les chances, versus l'appât du gain. Le gars va dire, non, c'est trop cher. Mm. Tu sais, j'embarque pas. Madame va dire, ben voyons, c'est bien rendu cher, les loteries, ça n'a pas de bon sens. Donc, j'ai pas réussi de trouver. Puis en les taxant, mettons, à 20 %, ça rapporte pas assez d'argent. Donc, moi, je garde l'Auto-Québec. Mais, je vous annonce qu'il va y avoir un beau ménage. Votre seule fonction, ça va être les gratteux puis la loterie. That's it. That's all. Vous allez me dire, ben là, on garde la société d'État avec tous les employés. Attention, c'est là que c'est le fun. Quand tu sépares les sections de l'Auto-Québec, je viens de vous parler de la loterie, on va en mettre de côté, OK? Pour les autres, les casinos et les salons de jeux rapportent 1,2 milliard. C'est quasiment le même chiffre que la loterie. C'est quand même particulier. C'est... Et les autres établissements, ça aussi, des fois, on les oublie. Les paris sportifs qui sont en pleine explosion.
0: On n'a pas des casinos là, à l'infini. Là.
1: Il y a... On en a quatre.
0: Ben, il y a Montréal, la Clémy, Charlevoix.
1: Oui, il y a des salons de jeux. Puis l'Outaouais.
0: OK.
1: Ah, la Clémy, tu l'as dit?
0: Non, je l'ai dit.
1: OK, Tremblant.
0: OK, Tremblant.
1: Non, il n'y aurait pas de casino à Québec.
0: Non, c'est pas un...
1: C'est Charlevoix.
0: Il plus,
1: non. Ben, c'est un salon de jeu.
15: Un salon de jeu. Mais quand tu arrives au salon de jeu, ils dépêchent des navettes pour que tu puisses te rendre à Charlevoix gratuitement.
1: Ah. Hey, c'est incroyable. Pour t'amener dans le Doom.
15: Ben ouais.
20: On va le prendre, ton cash.
1: Donc, si je prends le reste des revenus de l'auto, donc je partais avec les loteries à 960 millions, 1,2 milliard pour les casinos et les autres établissements, c'est-à-dire les vidéopokers, ils ont tout un armada d'employés pour gérer, réparer, entretenir, changer les vidéopokers que vous retrouvez dans les bars, les brasseries, les restos, les whatever, là, où partout où vous avez des loteries vidéo. Et les paris sportifs, je viens d'en parler, et toutes les salles de bingo et de kenzo. C'est l'Auto-Québec qui gère ça. Si on regarde le nombre d'employés, il y a 5 000 à 5... Ils ne savent même pas exactement. On dit entre 5 000 et 5 500 employés total à l'Auto-Québec. Là-dessus, tu en as 4 500 sur 5 500 qui travaillent pour les casinos.
0: Ah ouais.
1: Et les salons de jeu.
0: Wow.
1: La masse salariale, c'est quasiment un demi-million. Mais tu dis, il y a quatre casinos, ouais, il y a des salons de jeu. Trois-Rivières, Québec, ouais, Sherbrooke, etc. Donc...
0: Ça m'énerve, ce mot-là, mais ça n'a pas rapport.
1: Ben, c'est des mini-casinos. Ouais. Tu sais, au Nevada, là, ils diraient c'est des casinos.
0: Oui.
1: Mais petits.
0: Un salon de jeu.
20: C'est peut-être...
1: D'ailleurs, je vais y venir au Nevada. Ça va, c'est intéressant. Il y a plein d'affaires intéressantes là-dedans. Là. Donc, si je conserve la loterie, ça, c'est-à-dire que le reste, oui, je privatise. Les casinos, salons de jeu, le pari sportif, ainsi que les loteries vidéo, tu donnes ça à contrat. Occupe-toi-en, gère-les, et tu récoltes là-dessus une taxe. Tu vas aller chercher une taxe. Oh là, ouais, taxé, c'est assez, là. On évade les taxes. Tout le monde taxe. Si tu veux avoir accès à notre terrain de jeu, ben tu nous donnes une taxe. Moi, l'important, c'est pas tant la taxe. Parce que jouer, c'est volontaire. Là. Tu n'es pas obligé d'aller au casino. Personne ne te force à aller au casino. L'important, c'est le revenu de l'État et c'est surtout avoir le moins de dépenses possible. C'est ça l'objectif de l'exercice. Là. Donc, si j'enlève les 4500 employés, by the way, qui sont probablement surpayés, permanents, avec des pensions à vie, j'efface une grande part de la masse salariale et on me dit qu'il y a aussi de 400 à 500 employés qui sont là pour gérer les loteries vidéo et les paris sportifs. Donc, juste la loterie, c'est quelques centaines de fonctionnaires, là. T'sais, on n'est plus dans une patente à runner de 1,5 milliard nécessaire en fonds de roulement. Des quelques centaines de fonctionnaires pour gérer des tickets de loterie, that's it, that's all. Qu'est-ce qu'on fait avec les casinos? On les privatise, premièrement, et on ouvre les permis. Ça en prend plus que quatre. Mm-hmm. Ça en prend plus que quatre. Ça prend des casinos là où il y a marché pour avoir des casinos. Moi, j'ai jasé avec mon chum Bob. Puis on s'est entendu que pour pas faire balancer le climat social puis tout ce qui va avec vers la déchéance, le crime organisé, premièrement, ça va te prendre un board juste de surveillance avec des règles assez strictes là, sur le retour, sur l'investissement, puis le, etc. Puis les normes, puis les propriétaires de casinos doivent passer des background checks sur le criminel, sur ci, sur ça. Oui, oui, il faut tout faire ça. Mais au-delà de ça, Montréal pourrait facilement... Hey, je le sais, au Québec, vous allez capoter. Là. Montréal pourrait facilement accueillir, sans tomber dans la déchéance totale et en maximisant les revenus, 6 casinos.
0: Mm.
1: Ouh. Ça faisait probablement un à Longueuil, un ou deux à Laval, puis t'en rajoutes un peut-être à l'ouest, puis un à l'est de, ou au centre-ville.
20: 4 sur Sainte-Catherine.
0: Non, mais Sainte-Catherine, by the way, c'est parce qu'il est au parc Jean-Drapeau, le casino, là.
1: Ah oui, il est isolé et sur une île dans le milieu. Là.
0: Ben oui, exact, absolument. Tu prends la sortie sur le pont Jean-de-Cartier, là.
1: On en est venu aussi à la conclusion que Québec, dans la grande région, pourrait accueillir facilement 2 casinos.
0: Ouais, non, on n'aime pas ça.
1: Ben, je le sais qu'on n'aime pas ça. Mais pourquoi, quand c'est le gouvernement qui le fait, vous aimez ça?
0: Ben,
1: personne ne me soulève de questions sur les pubs qui t'invitent à venir jouer, tomber dans le bonheur au casino de Charlevoix avec une madame qui a l'air donc bien de vivre le plus beau moment de sa vie.
0: Oui.
1: Ça, il n'y a aucun problème. Là, on mettrait un casino privé. Le casino, pas ça, oui.
0: Ben, je pense pas que les gens aient nécessairement une opinion. Pour vrai, je pense plus que c'est le gouvernement qui en a une puis qui l'impose.
1: Oui, mais les gens l'adoptent.
0: À part sur des réserves, là, effectivement, c'est très watché. Après ça, tu as toujours, une fois par année, ou peut-être aux 2 ans, là, où tu as une couverture médiatique négative pour dire que c'est fou que le gouvernement, comme ça, soit derrière les machines à poker. Puis là, il y a des gens qui sont vulnérables, se retrouvent dans des bars à consommer le dit. Tu te souviens, là, à un moment donné, il fallait enlever tous les jeux de poker, là, les machines.
1: Oui, oui. Ben, ils sont encore là.
20: À ce compte-là, on va fermer à sac et SQDC.
1: Ben oui. Moi, j'ai un énorme bug avec cette façon de faire québécoise où on vous dit que si quelqu'un veut vous vendre de l'alcool, c'est un criminel. Mais achète-moi en don deux bouteilles.
0: Oui.
1: J'ai un méga problème. Ouais, mais nous autres, ça nous donne, on est à la bonne place pour gérer les effets, puis gérer. Hey, yeah, yeah, right. On s'annule, là. On se fait une pub pour en vendre, on se fait une pub pour arrêter d'en prendre, c'est ça? On se balance. Puis quand ça va moins bien, oups, il y a un petit peu moins de pub qui vous dit d'arrêter d'en prendre. Mais ça, vous le saurez pas. Vous allez avoir encore l'impression que le gouvernement prend soin de vous autres. Pure bullshit. Un auditeur m'écrit, on est là pour jaser en passant, vous êtes pas d'accord, c'est correct, je le sais, là, je touche à des sujets, là. C'est du sacro-saint québécois, là. C'est quoi, l'Auto-Québec, alléluia. Pierre m'écrit, fini les commandites de l'Auto-Québec, j'espère. Fait que, oui, fini les commandites, mais combien de nouvelles compagnies qui viennent d'investir et qui vont acheter de la pub? Hein? Parce que ça se pourrait, le festival de jazz, une présentation du Casino Magical. Pourquoi pas?
0: Mais
1: qu'est-ce qui vous bug là-dedans?
0: Mais surtout
1: c'est moins prétentieux, c'est moins québécois. Nous, on voit pas de différence.
0: Ah, surtout que les commandites des sociétés d'État, c'est pour les OBNL. Mm-hmm. Fait que si tu es une entreprise privée, tu n'es pas capable d'avoir de commandites. Parce que
1: c'est pas pour faire de profit.
0: Parce que tu es comme au public, puis t'as pas vraiment, alors que les gens, là, c'est un travail.
1: Mais ils achètent de la pub à la radio, à la télé, puis à peine à planche.
0: C'est un travail, c'est de l'événementiel, mais hey, si c'est privé, là, tu vis de ça, ben comme ton gars qui travaille pour l'OBNL.
1: Ah oui.
0: Tu sais, c'est des parures, mais les commandites vont là, vont à des OBNL. Fait que là, dans ce cas-ci, une entreprise privée va commanditer ce qu'elle veut, si c'est son public cible.
1: Ah oui, absolument. Non, moi, c'est correct d'avoir le questionnement parce que c'est vrai. Et c'est ce qu'on vous répète à journée longue. Hey, si on abolit l'Auto-Québec, qui va commanditer tous les festivals? Ben, je sais pas, les 8-10 compagnies qui vont arriver pour prendre possession des casinos. Ah, oh, mais yark. Eux autres aussi, ils ont besoin de pub, gang. La pub, c'est pas un cadeau, là. C'est pas un cadeau de l'État pour faire plaisir aux organisateurs d'un festival. De la pub, c'est pour vendre. Quand ils mettent l'Auto-Québec sur le stage, c'est pas pour dire merci, monsieur l'organisateur de festival, vous êtes fin de faire des festivals. C'est pour que le monde, tout le long du show, ait l'Auto-Québec dans la face. Puis qu'en sortant, ils disent, moi, je m'achèterais un 649, moi. C'est ça le point, là. C'est ça la pub. C'est, tu veux vendre quelque chose. C'est pas un don. Un don de bénévolat, là. C'est pas un don pour le fun, pour le cœur, là.
20: C'est sûr que les commandites reviendraient, mais
1: ben oui.
20: Souviens-toi des cigarettes.
1: Ah, à moins que le gouvernement interdise les commandites. Ah, ben là, tu sais, je veux dire, si on veut se tirer dans les deux pieds en même temps, on peut aussi.
20: Ben, parce qu'ils parlent des deux côtés de la bouche, là. D'un côté, ils nous en font la promotion, puis de l'autre bord, ils nous disent que ça va nous tuer.
1: Ben, moi, Marc, je constate que les gens sont pas idiots à temps plein.
20: Mais le gouvernement, il capitalise là-dessus.
1: Ouais, t'as raison. Mais dans mon plan, écoute, c'est moi le PM, là. Fait que la pub sera permise.
20: Alléluia, M. Okay? Ouellet.
1: La pub sera permise, merci. Prochaine question d'un journaliste qui écoutait pas. Ouais, non? C'est plate, un journaliste qui écoute, qui pose des questions crédibles. Comment on fait pour faire des revenus avec ça? Je suis allé voir les meilleurs au monde, The Best in the Business, et j'ai nommé Nevada. Le Nevada a fait du jeu, un mode de vie et surtout une ressource naturelle. C'est fou, le Nevada taxe, et Dieu sait qu'eux autres, ils sont allés sur la quantité plus que sur la qualité, juste avec leur taxe de casino. Là. Hey, là, au Nevada, je savais pas, ils sont 3,2 millions. Il n'y a pas grand monde là.
0: Non, c'est petit.
1: Les casinos payent quasiment, on est sur le bord du 40% du budget total du Nevada.
0: Wow!
1: Et ils sont taxés à seulement 6,75% au maximum. Évidemment, t'as le reste, t'as les taxes des chambres d'hôtel, t'as les taxes, t'as les impôts des particuliers qui travaillent là, t'as les taxes municipales, ils fournissent beaucoup d'argent. Mais sur le fond, le budget de l'État, c'est 36 ou 40% du budget, ça arrive direct de la poche des casinos. Donc, eux autres, ils en ont fait vraiment une façon de vivre. 6,7 passés.
20: Ça crée une industrie du spectacle aussi, parce que les casinos sont en compétition.
1: Ah oui?
20: Il y a beaucoup de monde qui viennent pour ça. Tu sais, Ricette, c'est le fun, là, Marie-Hélène Thibert au casino, mais...
1: Casino, c'est plus ce que c'était. Le non. Casino, c'est pas gling-gling la machine, donne-moi un double, puis je m'en vais chez nous. Là. C'est une expérience. T'as un grand chef qui va venir ouvrir un restaurant d'un casino à Montréal. T'as peut-être un Gordon Ramsay qui va débarquer à Québec avec son Hell's Kitchen. T'as peut-être un chanteur. semi-mou, semi-fringant qui va débarquer, finir sa carrière en résidence, mais que tout le monde connaît.
20: Timberlake.
1: Bon, ouais. Ça, c'est peut-être dans 10 ans, là.
0: Ouais, il est pas semi-mou. mais ouais. Peut-être Elvis, puis c'est l'heure de ton mariage.
1: Peut-être. Bon, au pire, on a le faux Elvis, nous autres, au Québec.
0: Ben,
1: Martin
0: Fontaine.
1: Ouais, on fera Martin. Bon. On dira au monde, c'est Elvis.
20: Le seul Elvis roux.
1: Fait que 6.7 au Nevada, c'est pas assez. Je considère que eux autres, à moins qu'on fasse comme le Nevada, mais là, je pense pas que les Québécois sont prêts là, à embarquer dans le fait qu'il va y avoir 8 casinos dans 50 km². Je suis pas certain qu'il va y avoir un appui. Mais je regardais ailleurs, dans d'autres, puis j'ai pris notre voisin, Legault, arrêtait pas de parler de l'Ontario. Je sais que l'Ontario a fait un deal avec, entre autres, les sites de paris sportifs qui sont maintenant légaux privés en Ontario. Et lui, c'est 15. Fait que je me suis dit, on va y aller à 15. On va accoter ça sur l'Ontario. 15 % de taxes, en vous rappelant qu'on parle ici de c'est pas taxe sur le chiffre d'affaires, là. C'est sur le revenu, je veux dire la bonne chose, le revenu brut. Okay? Okay. Parce que c'est exactement ce qu'ils font au Nevada. J'ai pris la même structure pour taxer que le Nevada en augmentant à 15 % la taxe de revenu. Donc, on part. Les casinos. Puis là, je vous le dis, là, dans le plan, il y a 6 casinos à Montréal, il y a 2 casinos à Québec, il y a un casino à Trois-Rivières, il y a un casino à Sherbrooke, il y a un casino à Rimouski, puis il y a un deuxième casino à Gatineau pour aller chercher le monde d'Ottawa. C'est un bon bassin de personnes quand même, c'est juste l'autre bord de la rivière. Fait qu'avec ceci et cela...
0: Le revenu brut, c'est audacieux, là, c'est avant toute déduction. T'as pas tes dépenses, là.
1: Ouais, mais 15 % de revenu brut, c'est ce qu'ils prennent au Nevada.
0: Ouais, c'est sûr qu'ils ont le volume.
1: Ah non, après, revenu brut, après retour au gagnant.
0: Okay.
1: Donc, tu payes les gens qui ont gagné, puis après ça, tu taxes.
0: OK. Donc, sous une certaine forme de dépense, ce qui te reste, tu le taxes.
1: Exactement. Okay. Bon, là, on va vous dire ce que ça donne. Avec la structure du Nevada, mais à 15 %. Et là, je vous le dis, on est rendu à 12 casinos au Québec. Moi, ça me fait pas peur. Je sais que là, il y a des gens qui aiment pas ça. Alors, nous autres, on n'est pas de même, nous autres. Nous autres, on est purs. Nous autres, on joue. Juste vous dire que votre mari qui dit « Ouais, ouais, les casinos, ça n'a pas de bon sens », ben le soir, il fait des paris sportifs dans la cave. Puis, il y a des gens qui jouent au poker puis qui s'organisent des méga tournois de poker parce qu'il n'y a pas de casinos.
20: Puis pas toujours sur l'Auto-Québec, là.
1: Non. Des fois, ça joue dans un sous-sol ou à une salle paroissiale. OK?
0: C'est
1: sûr qu'on a s'il y avait un casino, ils pourraient l'organiser là, leur tournoi, là.
0: On n'a pas le même volume de touristes que Vegas. Bon,
1: mais ceci
0: mettons,
1: amène cela, là, Pat. Avant qu'il y ait des casinos à Vegas, il n'y avait pas de touristes.
0: Ouais.
1: C'était mort, c'était le désert. Ouais. Hey, c'était le fucking désert. Ouais. C'était des petites boules de foin qui roulaient, puis des cactus.
0: Ouais. C'est sûr qu'ici, nous, c'est plus payant pour ceux qui viennent ici parce qu'on a un dollar pauvre, là. Mais c'est sûr que des fois, 15 % de taxes, il est tannant, puis tout est plus cher ici.
1: Oui, mais Pat, le but, là, quand tu fais un nouveau... Là, je te parle pas d'un casino basé sur le modèle québécois. Je te parle d'un casino open air.
0: Ouais.
1: Le gars peut arriver, faire un concept débile.
0: On fume.
1: Écoute, moi, ça me dérange pas.
20: Oui.
1: Moi, me dérange pas. Cigar room, let's go.
0: Ouais.
1: On s'amuse. Pas une affaire de tu traverses une ligne, tu te fais avertir par un fonctionnaire qui se fait passer pour un barman, là. Non, on peut pas boire dans cette section-là. Puis, c'est quoi le choix à soir? Ah, c'est un hommage à Queen, là. Ils sont pas mal bons. Hein, t'sais, c'est... Non. Un vrai show avec un vrai artiste en résidence, avec un vrai resto d'un grand chef, tu vas attirer des touristes.
0: Ouais.
1: Avec l'argent canadien, là.
20: Mais les Américains, on les veut pas.
1: Ben oui, on les veut. On veut juste ça. Amenez-vous-en, amenez votre US. Let's go. Oublie pas tes liasses. Amène ça ici. Ben ça, c'est à la table. Kit ou double. Let's go. Non, mais c'est sûr que si on n'a pas de tout, on touchera à rien. Là, dans l'optique de mon exercice, c'est qu'on brasse la marde. Là. On brasse la canne un peu. Donc, avec 12 casinos taxés sur le revenu brut de jeu après remise, on pourrait aller chercher. Et là, il m'a fait des scénarios, mon ami Bob, des scénarios moyens à très optimistes. Dans le moyen scénario, là, on a un retour pour revenu conservé. Peut-être que je suis mêlé dans mes feuilles parce qu'il y a beaucoup d'affaires. Dans le on trouve une bonne affaire à vous dire, là. Scénario croissance modérée. Donc, il y aurait une croissance des revenus du casino entre 25 et 35 % modérée. Là, je vous annonce qu'on vient de construire 8 nouveaux casinos flambant neuf. Mm. Donc, modérément, c'est sûr qu'il va y avoir une hausse. Là. Faites pas le saut. On pourrait aller chercher, avec une taxe à 15 % à peu près 450 millions de dollars par année en taxant que les casinos. Dans le scénario optimiste, il est rendu quasiment à 600 millions de revenus. Okay? À ça, il faut ajouter aussi les revenus de nos vidéoloteries, les paris sportifs, ce qui rajoute un genre de 150 millions sur le tas. On est rendu à, dans un scénario modéré, là, on est rendu à peu près à 600 millions, incluant tout. Et je vous rappelle qu'on a gardé la loterie. La loterie génère presque 1 milliard de revenus si on enlève les dépenses affiliées. C'est beaucoup d'argent, là, c'est quasiment 100 millions. Donc, c'est 900 millions qui restent. Faites les calculs comme vous voulez, là. Il y a moyen de vivre avec le 1,5 milliard qui revient d'un coffre de l'État. Tu viens d'enlever des gens. On a des gens au Québec qui sont payés par l'État, Pat, pour gérer des restaurants dans des casinos. Ouais. On a des gens payés par l'État qui gèrent des salles de spectacle. Viens-tu me faire à croire qu'on n'a pas... Moi, j'en connais personnellement. Là. Demain matin, ils lèvent la main puis ils vont gérer ça, le restaurant. Mm. Puis demain,

0: les infrastructures et la base. C'est tout. Le reste, je ne sais pas pourquoi on est là-dedans. Je ne sais pas pourquoi on paye des fonctionnaires pour gérer des chambres d'hôtel. Je ne sais pas. Hey, je vous rappelle là, que 4500 personnes qui travaillent pour le Québec présentement qui sont assignées à la gestion de casinos. Ça nous coûte quasiment un demi-milliard en paye. Fait que tu sais, je sais pas. Moi, je pose la question, là, puis on finit avec ça. Gardez la loterie pour l'Auto-Québec, privatiser les casinos et le reste, allez-vous voter pour ça?
1: Non.
0: Non?
1: Non.
0: Pourquoi?
1: Non, mais pas moi, mais les gens...
0: Non, toi.
1: Ah, moi? Ah, oh, oui, moi, privatise. Je sais même pas ce qu'on fait dans bien des affaires. Je sais pas ce qu'on fait dans le pot. Ça a-tu pas rapport? Dans
0: mais ça, de le dire, c'est une chose, mais il faut démontrer que c'est faisable oui. En sachant qu'on continue à avoir l'argent qui rentre. Parce que c'est ça, tout le temps, l'argument. C'est de la chalet, c'est bon.
1: Ah oui. Hey, puis je fermerai cégep. Faut-tu t'en ajouter?
0: Ah, mais attends, j'ai pas. Pat, on en fait un par semaine.
1: Oui, c'est ça.
0: Les cégeps, c'est dans ma liste. Hey, là.
1: J'aime j'ai ça. Hâte qu'on y ferme. Moi, j'ai très hâte.
0: Il y a
1: hâte
0: du stock qui s'en vient, là. Ah oui, ça s'en vient.
1: J'ai très, très hâte.
0: Parfait, je pense que je te fais ça la semaine prochaine.
1: Oui.
2: Ouais, oui, ça va être bon, ça.
1: Ça, là, c'est bon. Hic, c'est bon. Mais c'est parce que les casinos, l'affaire, c'est tout bon, mais c'est pas un sujet dans la machine à café, les casinos. Mais oui, si tu me dis qu'on privatise, let's go, c'est sûr.
0: Hey.
1: Je comprends pas que quelqu'un qui est spécialisé là-dedans, il va le faire, puis laisse-les la liberté
0: c'est
1: de
0: sa
1: le faire.
0: Job.
1: By the way, sur les réserves.
0: Ah oui.
1: Ils sont capables de s'autogérer?
0: Ah oui.
1: Bon.
0: Ben, ouais. D'ailleurs, eux autres pourraient aussi embarquer, là. Ça pourrait être nos amis des Premières Nations qui opèrent aussi 2-3 casinos sur le tas, là.
1: Ben moi, en fait, je vais laisser n'importe qui veut bien faire
0: qui a la
1: job,
0: compétence, là.
1: Ouais.
2: Moi, je repense à la une de McLean, il y a une couple d'années, avec le bonhomme carnaval qui fait une espèce de salut nazi pas trop élevé, là. Puis c'était marqué la province la plus corrompue.
0: Ouais, avec
2: Canada,
0: le bonhomme carnaval.
2: En Amérique du Nord. Tu sais, quand je repense au premier balbutiement là, de la création de l'industrie des casinos à Las Vegas, le crime organisé était extrêmement impliqué. Comme on
0: voit, mais là, tu me parles des années 20, là.
2: Ouais, mais ah, c'est pas différent aujourd'hui, là. Encore, c'est encore pire aujourd'hui parce que les groupes criminalisés sont rendus comme institutionnalisés. Ils ont des couvertures.
0: Je pensais t'allais dire, ils sont rendus au gouvernement.
2: Un peu quand même! Mais je pense que si on crée une industrie comme ça, va falloir s'attendre à avoir des tribulations dans les premiers temps. Là. Faut faire ça correctement.
0: Ah oui.
2: Parce que, une industrie nouvelle de casino qui est créée en Amérique, man, il va t'avoir du criminel au poste carré qui vont blanchir de l'argent.
0: Oui.
2: Qui vont faire des
0: Max, il y a des criminels au pied carré qui blanchissent de l'argent dans le monde des bars depuis toujours. Y a-tu plus de bars ici?
2: Non. Non, mais c'est sûr, mais là, on crée une industrie toute pièce. Fait qu'il faut être prêt à ça.
0: Moi, ben
2: je
0: dis
2: oui. Si on est préparé à ça.
0: Ben on est en 2026. Je pense que là, on est plus aware qu'il y a 70 ans, là.
2: Ouais, mais c'est encore plus difficile de les détecter aujourd'hui, là, avec les prête-noms, les sociétés écrans.
0: Parce que ça, Max, là, ça, c'est comme si tu, quand tu me dis ça, c'est comme si tu prenais pour compte qu'il y a zéro de ça au gouvernement.
2: Non, je le sais. Mais moi, je te parle de l'argent du monde et des criminels qui vont pouvoir instaurer une nouvelle industrie.
0: Ouais.
2: Il y a des risques, là. Il faut préparer ça.
0: Il y a des
2: ça.
0: Risques.
2: Puis la façon dont on fait les
0: c'est
2: choses,
0: risqué.
2: Dans la façon dont on fait les choses au Québec, j'ai l'impression que justement, il pourrait y avoir de la corruption avec les criminels qui viennent du gouvernement.
0: Ouais, ouais.
2: On veut tuer
0: ouais,
2: ça.
0: Mais ça, Max, là, oui. Mais tu sais, oui, il y en a déjà. Je t'annonce qu'il y en a déjà, là.
2: Ben, je le sais.
0: Bon,
2: mais on en veut-tu plus?
0: Ben, la question, c'est pas on en veut-tu plus, on la veut où?
2: Ben là,
0: il y en aura toujours de la corruption, les amis. Là, moi, ça, là, le monde des papillons, là, on va arriver à un jour de pureté. Là, on va noter à date. Là. Mm. On va dire, aujourd'hui, sur Terre, il n'y a plus de corruption, il n'y a plus de trous de cul, il n'y a plus de voleurs, il n'y a plus de violeurs, il n'y a plus de... Tu sais, il faut vivre avec. Maintenant, on vit avec déjà. Là, j'en suis convaincu. Je suis convaincu qu'à un niveau ou à un autre, il y a de l'infiltration, il y a du passage de swing, il y a de la tape dans le dos, il y a du retour d'ascenseur, il y a de la corruption, il y en a. Là. Tu l'as dit toi-même. The most corrupt province.
2: Exact.
0: Ça en fait partie, là. Fait que, oui, il faut mettre des barèmes, bien évidemment. Il faut mettre des règles, il faut mettre des strictes barrières pour encadrer tout ça. Le reste, Max, tu pourras jamais empêcher $1 de crime organisé de circuler. Là.
2: Non, c'est un
0: Ils vont
2: fait,
0: se trouver des façons de le faire circuler.
2: C'est un fait avéré, mais les premières années vont être houleuses. Là. Ça
0: c'est,
2: va être
0: ouais, mais je t'annonce que tout ce que je vais te présenter, là, garde cette phrase-là, tu vas pouvoir me la dire à toutes les semaines. Ouais.
2: Copier-coller.
0: Non, à toutes les semaines. Oui, ça va brasser de la merde. On brasse de la merde.
1: Non, mais Oli Primo est parti d'une pizzeria, puis on y a nommé feu dedans. Fait que juste oui, oui. rendre pizzeria.
0: Ben oui.
1: Le feu.
0: Est-ce qu'on va nationaliser dessus. Pizzeria?
1: On sait de
0: ça. Ben non, mais tu sais, c'est ça.
2: Quand il y a une couple d'entreprises qui voudrait le faire.
0: Donc, si vous avez peur, par exemple, allez-y pas, là. Personne.

0: va vous forcer à y aller au casino, là. Ça, c'est pas ça l'histoire, là. T'sais, c'est maintenant, qu'est-ce qu'on veut comme futur, comme État, comme gestion des fonds publics. C'est que ça, moi, qui m'intéresse. Le reste, oui, Max, évidemment, puis oui, il va peut-être avoir des descentes de police. Là.
1: Non, mais c'est clair.
0: Ça se peut que des fois, il y a des gens qui vont se faire arrêter. Là.
1: C'est clair, puis ça fait partie des débuts d'une industrie qu'on crée. Faut juste être prêt à bon. Ça, parce que ça va brosser.
0: Ah oui, ça sûr. Va brosser.
1: Ben surtout oui. À Montréal.
0: Je sais.
1: Regarde l'histoire de Montréal.
0: Ben oui. Ben oui. Partout, il y a du party, Max. Il y a du crime organisé.
1: Oui, exact.
0: Je vous annonce que, élargissez ma phrase, puis partout où il y a du party, il y a du crime organisé. Je le sais, je suis passé dans à peu près toutes les trails.
2: Mm-hmm.
0: Il y en a. OK? Pensez à votre événement préféré, là. Il y en a. On essaie de l'éviter. On fait notre possible pour réglementer, mais il y en aura. Un auditeur m'a dit, c'est le fun, tu pourrais même coupler tes idées. Parce qu'avec ton idée de vente de boissons, de fort, là, avec une taxe fixe à la bouteille, il faudrait calculer les revenus de vente d'alcool dans les casinos. Tu viens de t'en rajouter une belle tranche, là. Tu viens de te rajouter un endroit où on développe le marché de la vente. Oui, de l'alcool, puis les jeux, reviens, hein, Wallet, là. Ben, écoute, moi, je pense qu'il y a une maudit beau paquet d'argent là, là.
1: Oui.
0: Et j'avais oublié, à part les montants que je vous ai dit sur la taxe directe sur le jeu, ben, ils vont avoir des impôts à payer comme tout le monde. Là. Les opérateurs qui achètent une bâtisse ont des taxes à payer, taxes de vente, taxes sur les chambres d'hôtel, impôts fonciers, taxes sur les salaires, frais de licence. Tout ça, présentement, c'est accepté et géré par l'État. Mm. Tu regaroches chaud privé, tu reçois juste les bénéfices. Je comprends pas qu'est-ce qu'on fait à pas avoir réfléchi à ça avant, à grands coups de slogan. De « Oui, mais là, le jeu, c'est dangereux, c'est une vache à lait. » Bref, 88-670-9098, allez-vous voter pour ça? C'est dans votre camp. La balle est dans votre camp. Midi 57, on va faire une pause. Avez-vous quelque chose à rajouter?
2: Je sais pas si je finissais cette bonne nouvelle-là ou pas.
0: C'est une bonne nouvelle pour vrai ou c'est pas une bonne nouvelle?
2: Je m'essaye, OK? C'est juste pour dire, parce que je m'ennuie de Mark Carney, puis là, j'ai vu ça passer. Puis juste pour dire, en 2025 et 2029... Justin Trudeau prévoyait d'emprunter 112 milliards. Okay. Pour la même période, Carney prévoit emprunter 242 milliards, soit plus du double. C'était ma bonne journée, ma bonne nouvelle of the day.
0: Le gouvernement est bon. C'est ça l'affaire.
2: Très
0: c'est ça qui est tannant quand je dis, tu sais, quand je fais des exercices comme on change de Québec. Ce qui est tannant, c'est qu'ils sont tellement bons.
2: Ça va.
0: Pourquoi on se débarrasserait de ça?
2: Tout va bien.
0: Merci, Madame la Marquise. On fait une pause.
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0: On va l'avoir, on va l'avoir. Midi, presque midi, 3 minutes. Bienvenue dans Ouellet en direct. On est là, on est là, on est prêt pour le tunnel de l'enfer.
1: Cuillère de bois.
0: Le tunnel. Le tunnel. Moi, c'est maintenant.
1: Grenouille à protéger.
0: Moi, c'est un sujet que je prends avec légèreté.
1: Les hirondelles qui ont fait leur nid.
0: Regarde, tu vois, Pat, c'est en paix. On est en paix. Avec le tramway. Ouais. En fait, ce que j'avais à dire sur le tramway, on l'a dit déjà. Après ça, ben les gens sont juste restés assis chez eux à se dire « Bah, ça arrivera pas, ça va disparaître de façon magique. » Et non, parce que la gang organisée de la gauche efficace, parce que oui, je vais être obligé de leur donner là-dessus, là, pour se mobiliser, pour voter, pour avoir le bon candidat pour le projet que personne veut, ils sont les meilleurs. Donc, on va leur donner leurs fleurs. Voici le bouquet, le pot, tout vient avec. C'est déjà arrosé, sont germés. Regarde, amusez-vous, regardez ça, ça sent bon. Mais pour ceux qui font le saut aujourd'hui, là, de la misère, Pat, tu dois avoir fait le saut, ils vont creuser un tunnel.
1: Ben,
0: faites un saut, là.
1: Ben là, je pensais que...
0: Il y en a qui ont fait le saut, là.
1: Moi, je pensais que c'était juste Laurier, là. Moi, depuis le début, je me dis Laurier Grande Allée, ouais. C'est là que ça se passe.
2: Est en ouest, la titre.
0: Pour vrai, les commerçants, en écartant ceux qui se sont exprimés, ils sont très peu nombreux. Il y en a beaucoup qui se sont exprimés à moi dans un tailgate de foot, là, ou à moi dans une rencontre d'un festival. Ça n'a pas de bon sens, ça n'a pas de bon sens. Viens m'en parler au show. Oh non, oh non. Oh non, non. Oh, on se mêle pas trop de ça, là. C'est pas... Donc, mettons que j'écarte ceux qui se sont exprimés publiquement. Je peux même pas vous en nommer. J'ai pas de liste. En tête, il n'y a rien qui me vient. Il y en a 2-3, je pense, là, qui ont levé un flag de temps en temps. Pour le reste, ben là, enjoy. Là. Je sais pas quoi vous dire. Là, tout le monde est en panique. Il va durer 10 ans, ça, là. Mes clients vont se parquer où? Comment ça, ils font le tunnel tout de suite? Hein? Mais ça, c'est pas tout de suite. Mais là, ils font tout de suite. Mais qu'ils le fassent tout de suite ou qu'ils le fassent dans 8 mois? Entre toi et moi, là. Quoi la différence?
2: Ça va être chiant plus rapidement.
0: Ça va être chiant. Non, mais ça va être chiant pendant 10 ans. Ouais.
1: Mais là, le fédéral, dans le fond, là, c'est signé?
2: Non. C'est encore une enveloppe de 5 milliards qui reste à déterminer.
0: Arrêtez de parler de ça. C'est réglé. Le gars l'a dit, le gars l'a redit. Là, hier, Benoît Charrette, le ministre en attente pendant 4 mois, a dit « On ne peut plus reculer ». Christine Fréchette ont débloqué de l'argent pour le tunnel. Ils ont dit, let's go, on part tout pour envoyer, j'imagine, un bon signal à qui? À Bruno Marchand, j'imagine. Et les commerçants de Montcalm sont complètement chavirés, là. Ah non, qu'est-ce que... Tu sais, oui, je suis avec vous, puis le micro est encore ouvert, by the way. Tu sais, si vous voulez venir parler, dénoncer, dire que ça n'a pas de bon sens, dire que votre chiffre d'affaires va s'écrouler, j'en ai pas de problème. C'est juste que, tu sais, la fausse émotion de surprise, là, je sais pas quoi vous dire. Vous étiez où depuis 8 ans, là? Tu sais, vous avez tout vu ça aller, là. Le tunnel, c'est pas une surprise. Tu sais, j'ai l'air quasiment de défendre le projet. Il n'y a pas de surprise, là. C'était pas quand, le tunnel, what the hell? Tout était là, tout était prévu, on en a parlé, on a dit que ça allait être l'enfer et ce sera l'enfer.
1: Mais le modus operandi reste le même avec l'administration Marchand. C'est-à-dire que depuis le début, depuis le jour 1 qu'il est élu, on a la misère à faire un calendrier de prévision de ce qui s'en vient.
0: On s'attendait à autre chose.
1: Ben, c'est ça. C'est parce que souvent, les manchettes, c'est parce que nous, on remet pas en question le projet. Souvent, les gens y adhèrent, les commerçants aussi. Mais c'est juste qu'on n'a pas de calendrier. Fait que quand, en plus, ça arrive toujours comme une boîte à surprise. Fait que dans ce cas-ci, c'est une méga boîte à surprise, mais... C'est la même affaire depuis le jour 1.
0: Oui, mais tu connais le cadeau. Ça peut être une boîte à surprise comme tu veux, là, mais le cadeau, tu sais ce qu'il y a dans la boîte.
1: Oui.
0: Ouais. Donc, tu peux me dire, « le tunnel est là! » Oui, mais le tunnel, tu le savais qu'il était dans le cadeau. Là.
2: Ouais. Ouais, je pense qu'ils sont fourvoyés là, parce qu'ils ont dit aux commerçants que ça va aller à l'année prochaine.
0: Qu'est-ce que ça change?
2: Ben, probablement qu'eux autres s'étaient préparés en conséquence.
0: Préparé quoi?
2: Ben, je sais pas, il avait préparé des ventes, un chiffre donné pour pouvoir ça rendre à l'année prochaine, puis ça va jouer dans leurs chiffres.
1: C'est quand
2: sûr.
1: Même une préparation d'un point de vue d'une business.
2: Ben
1: quand
2: oui, c'est,
1: que,
2: sûr.
1: C'est sûr que la circulation, là, tu n'achèteras pas les mêmes affaires.
0: Non, il n'y a rien à préparer. Ça va être l'asile.
2: Ouais, mais
0: je me préparais à l'asile, puis là, c'est l'asile.
2: Mettons que tu as un dernier bel été avant que ça se fasse, ces travaux-là.
1: Tu fais tes commandes en conséquence?
2: C'est ça.
1: Hein? Si tu as un projet de rénovation entre je le fais demain versus 3 ans, dans tes 3 ans, tu prépares tes rénovations dans la maison, tu vas te mettre de l'argent de côté, tu vas prévoir.
0: Mais là, c'est pas 3 ans. Là,
1: c'était 1 an. Mais tu sais, l'été est là.
0: Ouais. C'est ben, l'été prochain, ça va être moins pire. En fait, non, dans 4 ans, ça va être moins pire.
1: C'est juste dans le tableau des prévisions. Là, maintenant, c'est que tu as peut-être fait tes commandes d'avance, acheté ta fourniture, peu importe les commerces qui sont là.
0: Pas. Je comprends pas. Moi, de la surprise, je la comprends pas.
1: Ben, c'est ça, gérer une business. Là,
0: ben, c'est ça. Puis, sais-tu quoi? Je suis convaincu que même si on avait suivi le calendrier et qu'on avait dit c'est dans 9 mois, il y aurait eu du chiolage pareil. Il y aurait eu des gens qui ont dit, ben là, ça n'a pas de bon sens, qu'est-ce que tu veux qu'on fasse? Parce que, Pat, c'est comme, si tu me disais, tu vas finir par te noyer. Je vois à l'extrême, là, tu vas finir par te noyer. Mais là, si j'avais pu avoir la prévision de la grosse vague qui arrivait, j'aurais peut-être pu respirer 3 secondes de plus avant de caler. Tu comprends? Ça va finir dans le fond de l'eau, là. Que tu me dises, oui, j'ai réussi à manœuvrer pendant 3 mois parce que ce tunnel-là, c'est des années.
1: Oui.
0: Fait que même si tu prévois pour 3 mois, tu vas peut-être sauver ton cul 3 mois, tu vas le perdre pareil.
1: Oui. Moi, je prétends pas qu'il n'y aurait pas chialé pareil. Moi, tout ce que je dis, c'est que évidemment, quand tu as une business, tu prévois. Après ça, tu prévois, OK, là, je vais avoir, ça, c'est ma haute saison. Ça, c'est ma basse saison. Évidemment, s'il y a des voies fermées autour de toi, tu t'attends pas au même chiffre d'affaires que si elles sont ouvertes. C'est normal, tu fais ta prévision budgétaire,
0: ouais,
1: c'est comme ça.
0: Tu vas vivre un calvaire quand même pendant 3 ans.
1: Oui, sauf que si tu as pris pour acquis que c'était ta haute saison et que tu as mis tes dépenses pour, donc tu as engagé du monde, tu as commencé à tout planifier.
0: Ça ne t'offre pas 3 ans.
1: Bien là, c'est sûr que ça vient de te gâcher ce que tu t'avais prévu cet été.
0: Ça a accéléré le coup de marteau d'en face.
1: Mais, dans 1 an, je suis préparée. Je ne suis pas préparée pour dans 2 mois.
0: Tu peux pas être préparée à ça. Tu peux pas être préparé à ça. 3 ans de travaux, Pat, même si tu me dis je vais avoir un super été, puis on va se faire des provisions, tu y arriveras pas, là.
1: Ben, ils vont fermer.
0: Si je sais qu'ils vont fermer.
1: Ça fait
0: 8 à 10 ans là, qu'on en parle. Là. C'est pas... Moi, je l'ai vécu, je te contais ça tantôt, à Édimbourg. Le tramway, il avait été terminé dans les 2 années avant que j'arrive là. Là. Tu parles pas de ça aux commerçants. Ils shakaient de la main puis ils tiquaient de l'œil. No, Trump, don't talk about the Trump. Tu sais, je voyais des gens polis traumatisés. C'est effectivement, même si tu me dis, tu sais, le gars, ouais, le gars a farmé, puis il a perdu sa job, puis c'est pas ça, là. Mais... c'est le point, c'est, oui, il aurait peut-être pu prendre l'été pour essayer de se faire des provisions. Je comprends ce que tu dis, dans un sens logistique, opérationnel, là, tu sais, dans l'action.
2: C'est ça.
0: Oui, mais moi, ce que je te dis, c'est que les travaux, ça dure pas 1 mois.
1: Non.
0: Tu sais, dans l'optique où tu me dis que c'est des travaux qui vont durer toute l'automne, j'embarque à 100% dans ce que tu dis. Ouais, là, ça aurait été chiant de devancer ça parce qu'on aurait pris l'été, on s'aurait fait un petit coussin, puis on aurait essayé de tenir dans la tempête pendant l'automne. Là, c'est des travaux qui vont durer 7 à 10 ans.
2: Ouais, mais mettons.
0: Fait que même si tu fais un coussin cet été, ton coussin va pas toffer 7 ans. Tu sais, tu comprends?
2: Il y a peut-être des business qui anticipent leur fermeture dans les prochaines années. Puis là, il y avait des frais à payer. Puis cet été, ils pensaient qu'avec les revenus qu'elle allait générer, ben, ils allaient pouvoir peut-être combler ça. Puis on spécule. Mais c'est une possibilité, même si les travaux vont durer longtemps.
0: Mais moi, si j'étais dans l'argumentaire, là, c'est parce que ça fait 5 ans que vous devriez vous préparer. Ça fait 5-6 ans que vous auriez dû commencer à pacter et à mettre ça de côté.
1: Ça marche.
0: Ben, Pat, c'est ça qui nous annonce depuis toujours.
1: Ben non, mais je sais bien, mais je suis pas d'accord avec le plan.
2: Non.
1: Si tu bâtis un plan, ben sinon, faisons pas de plan, puis allons-y au chaos.
0: Ouais,
1: allons-y, on a dit qu'un m'amener, on allait faire ça, puis là, c'est arrivé plus vite.
2: Fait
1: que tu...
2: Quand il y a un chaos, il faut le respecter.
0: On est d'accord, je suis d'accord. Ouais. Sauf que c'est un projet public.
1: Ouais, mais
0: c'est un projet public.
1: Ouais,
0: mais tu sais, un moment donné,
1: c'est pas parce qu'on a
0: la
1: toujours...
0: naïveté, Pat, tu peux pas là tu sais, je veux dire, c'est ben là, je m'attendais que ça soit remis à la peine là, puis
1: ben,
0: que
1: j'espère.
0: Toutes les dates soient respectées, puis c'est un projet public depuis quand que ça s'est respecté,
1: ben,
0: ça.
1: Je le sais, mais c'est à nous autres à exiger mieux.
0: OK.
1: C'est pas parce qu'on est
0: j'exige
1: à la médiocrité qu'on est obligé de se dire ben ça a toujours été médiocre,
0: non,
1: Pat, restons médiocres.
0: Mais non, mais attends-toi à ça. Attends-toi pas de la perfection si t'es habitué à de la médiocrité depuis 50 ans.
1: Mais là, je peux pas être plus fâché qu'eux autres. Fait que c'est à eux autres à dire,
0: ben,
1: ça n'a pas de...
0: C'est pour ça que moi, je suis plus fâché. Là, t'es plus fâché que moi. Parce que je suis d'accord avec ce que tu dis. Ça n'a pas de maudit bon sens de devancer. Regarde, là, je le prends, là. Ça n'a pas de maudit sens de devancer une affaire d'un an alors que c'est une grosse gogosse qui va durer des années. Je comprends. Moi, j'ai abandonné, là.
1: C'est sûr.
0: Moi, je lui dis, vous attendiez à de la perfection. Come on. Vous attendiez à pas de swing, puis pas de devancement, puis pas de retard. Ça, c'est une autre affaire, il va y avoir des retards. Là. Mm. Vous attendiez à quoi? Tu sais, ça fait 8 ans que je dis que ça va être un asile, un calvaire. Hey, c'est même pas commencé, gang. Vous jugez déjà la frénésie négative, puis le ça commence, je vous dirais, les vrais là, travaux, là, on parle de l'année prochaine. L'année prochaine, là. Ben moi, je vous le dis, pied sur le pouf, je regarde ça aller, là.
2: Au-delà de mon calme, là, il y a des business, pense au FEC, là. Là, on va peut-être, on n'a pas l'étendue des travaux encore. Mettons qu'on fait du carottage, là. Ça veut dire que la couronne va être minimalement fermée à quelques reprises dans l'été. Imagine, c'est pendant le FEC. Là, ça réoriente toutes les possibilités de se rendre et de sortir de la ville. Ça change beaucoup d'affaires.
1: Ben, Fréchette, elle a donné le cash.
0: Ah oui, là, parce que...
2: D'ailleurs... mais elle a juste fronté plus vite.
0: D'ailleurs, je vais lâcher commerçant. D'ailleurs, Mme Fréchette, moi, j'aurais une question seulement là, pour tout le monde. Bruno, Christine, tout le monde. Vous autres, vous travaillez pour qui?
2: Ah, pour eux autres.
0: Hey, là, on est dans... Hey, je vous le dis tout de suite, ça va être démagogique. Je vous le colle d'avance, là. C'est comme si le lanceur disait « Hey, je t'envoie une fastball en plein milieu de la plate. » Ça va être super démago, là. Pour qui vous travaillez, vous autres? Je pose la question. Travaillez-vous pour les consortiums qui font de la construction? Travaillez-vous pour des lobbies de petits trains-trains? Vous travaillez pour qui? Qui vous a mis, qui vous a assis là? Je sais que c'est souvent... Très peu de gens, ce qui n'amène pas une majorité de population. On est dans une espèce de démocratie imaginaire où, avec 25 % des votes, tu peux être le roi. Carrément. Tu sais, fait que, pour qui vous travaillez? Si vous me dites, on travaille pour une idéologie, on travaille pour des consortiums puis des lobbies, ben là, vous êtes direct sur le target. Bougez pas de là, vous êtes parfait. Mais si vous travaillez pour le monde, puis que, je sais pas, un parti d'opposition, mettons, Respect citoyen, sort un sondage, puis ce qui est plate avec ce sondage-là, c'est qu'il est assez solide. C'est pas un sondage Facebook fait sur la page des gens alignés d'un parti politique, là. C'est une firme sérieuse avec un échantillon, ma foi, plus que sérieux. Des fois, on vous fait des échantillons provinciaux de 1000 personnes, puis on dit que c'est crédible. Là, il y a 1000 personnes à Québec. C'est très représentatif, là. Marge d'erreur 2-3 % comme d'habitude. Ben, c'est parce que les gens pour qui vous travaillez n'en veulent pas. Puis non seulement ils n'en veulent pas dans des scénarios futuristes que là, tout le monde s'est empressé de planter. Là. Ouais, là, franchement, pourquoi ils ont sorti le chiffre de 12 milliards? On s'en fout. Parce qu'ils ont aussi mis le chiffre réel. Approbation des coûts de construction. La question aussi ne peut pas être plus claire. Je vais la lire au complet. Êtes-vous d'accord que les gouvernements municipaux et provinciaux aillent de l'avant avec le projet du tramway si son coût de réalisation est de 7,6 milliards. Donc, ils ont même phrasé « demeure à 7,6 milliards » pour être sûr que les gens comprennent que c'est le chiffre actuel. Bien, la réponse, là, si tu calcules ceux qui sont très, très pauvres, qui ne sont, by the way, que 18 %, ça, c'est les gens, là, tramway till I die. Tramway forever. Dites-le comme vous voulez. OK? 18 %. 12 % plutôt favorable. Si tu mets les deux ensemble, on est à 30 %. Je vais reposer la question. Pour qui vous travaillez, vous autres? Je ne sais pas pour qui vous travaillez. J'aimerais vraiment savoir une réponse sincère. Je ne l'aurai pas, là. Je comprends. Je ne suis pas dans le monde des Calinours. Mais je ne sais pas pour qui vous travaillez. Et on sait que ça sera pas 7,6 milliards. C'est ça l'histoire. Ben on le sait que ça sera pas ça. Morel l'a dit, il y a des sources qui me l'ont dit. C'est le chiffre qui a été amené par l'opposition. Ça a l'air que le montant présentement qui circule dans les hautes sphères. Regarde, c'est pas, on peut rester au 7,6, puis je trouve que le commentaire est quand même pertinent. Là. 30 % d'appui, c'est de la chenoute. Personne va de l'avant dans le privé avec une demande de 30 %. Personne se dit, wow, quelle bonne idée. Mais non, on dit, c'est pas assez. On n'a pas l'acceptabilité, les gens embarquent pas. C'est... Mais eux autres, ils foncent, tête baissée, ça y va. Là. Quand on donne un montant hypothétique, mais qui risque d'être le bon, là, à 12 milliards, c'est 21 % si je prends les très appuyants puis les moyens appuyants.
1: Ah oui, mais c'est un projet complètement dépassé.
0: C'est 2 sur 10.
1: Ah, oh, mais ça, les gens adhèrent pas à un vieux projet de boomer. C'est pas de la nouvelle technologie. Tu sais, je suis en train de regarder.
0: Et hey, puis dans la, t'as peu juste avant, puis je te laisse aller, je te le jure, là, okay? Juste dans la décantation du sondage, là, toutes les tranches d'âge. Les jeunes, hein? Les jeunes, s'il n'y a pas de tramway, les jeunes viendront pas ici. Ils me l'ont dit, les jeunes, ils viennent pas vivre dans une ville.
1: Il va à 30 km à l'heure.
0: Il n'y a pas une tranche d'âge qui accepte. Il n'y a pas. Les femmes sont plus contre. Tu sais, je sais pas comment vous le dire autrement. Vous travaillez contre le monde. Je sais pas comment le dire, mais c'est fait. C'est fait semblant que c'est beau, tout est beau. Madame Fréchette est d'accord. Le ministre a envoyé 55 millions pour commencer le tunnel. Le maire dit que c'est réglé depuis un an. Allez, hop! On vit dans ce monde-là.
1: On a enlevé le tramway pour être à l'ère moderne.
0: Ouais, dans les années 30.
1: C'était Lucien Borne. C'est le maire qui disait l'autobus, c'est l'avenir, on va enlever le tramway.
0: Sinon un maire visionnaire.
1: Et juste dire, en Chine, OK, 2026, on est en train de déployer. C'est parce que j'ai vu des images de ça, des clips au courant des dernières heures, là, puis c'est un hasard. Fait que j'ai vu ça, c'est que la Chine qui déploie des nouvelles solutions de transport urbain intelligent, OK? Hey.
0: Non, puis moi,
1: en
0: j'ai
1: 2026,
0: quoi?
1: Donc, caractérisé par l'autonomie et la haute technologie, on parle d'innovation clé qui inclut des bus autonomes, des trains sans rail, des taxis volants, et j'en pense, hey, tout ça mis en service le mois passé.
0: Hey, gang! Là, on vous dit que si on fait pas de tramway, on est retard.
1: Oui.
0: Moi, je vous le dis, avec le tramway qui va être mis en service en 2033,
2: ouais,
0: 34.
1: C'est ça,
0: c'est ça, c'est ce qu'ils disent. Donc, hein, Jean de Montcalm, on se comprend.
1: Puis s'il neige pas.
0: Ça sera pas 2033, ça va être 2036. OK? Bon, s'il neige pas trop. S'il y a des hivers cléments pendant 10 ans. OK? Donc, mettons qu'on se dit dans 10 ans. On s'était donné rendez-vous dans 10 ans. 2036. Moi, je vous le dis, au moment où on inaugure le tramway, on va avoir l'air d'une gang du temps d'une paix.
1: Ah non, c'est clairement...
0: Dans 10 ans, là, puis j'ai quelque chose aussi, là, parce qu'encore une fois, on essaie d'être constructif des fois. Là. Dans 10 ans, on va partir ça, là, puis les villes modernes vont regarder, vont dire, ouf, hey, le Québec, hein, vivre dans le passé.
1: Ah, ben clairement, juste mettre des rails.
0: Non, non, mais on est à un moment,
1: à
0: là.
1: 30 km à l'heure.
0: Puis 30, t'es généreuse, là.
1: Ah, sûrement.
0: Ça, c'est pas mal, là, la pointe maximale.
1: Si je gaze au fond.
0: D'après moi, des croches, ça va être à 15, là. Puis quand il y a pas trop de place dans la rue, ça va être à 15-20, là. On peut aussi courir. M. Marchand adore courir. Ça a l'air que Bruno, lui, il veut un tramway pour pouvoir leur suivre le pace.
1: C'est bon.
2: Puis pouvoir dire qu'il le dépasse.
0: Courir après, exact. De temps en temps, il va sprinter, il va être dépassé en faisant des fingers.
2: Je cours plus vite que le tramway, moi.
0: Est-ce que je vais plus vite que votre tramway? La réponse est oui. C'est juste pour ça que j'ai fait ça. Ça, puis parce que j'adore les voitures. Ça va être dépassé très rapidement. Puis tu le dis, Pat, on est à un moment charnière de l'humanité où les technologies sont en train de renverser à peu près tous les domaines. On me parle d'intelligence artificielle qui va ravager des emplois, qui va changer des domaines complets, mais pas le transport en commun. Ça, c'est comme une boule magique. Le transport en commun, ça bougera jamais, ça. C'est le tramway pour toujours. Les rails, comme en 1862, pis ça va être ça. En l'an 2175, il va y avoir Sherbrooke qui va être rendu à 2 millions d'habitants, puis ils vont dire, hey, on veut un tramway, nous autres.
1: Oui.
0: On est drôle, pareil. Ça fait un bout que je vous gosse avec ça, je vous gosse encore avec ça. Parce que ça fait longtemps que je vous parle d'une compagnie révolutionnaire. Tu me parles de la Chine. Parlons de... Ah, je le sais. C'est Elon Musk.
2: Hey, là,
0: là. Ah. Hi Hitler, puis tout, là. Puis je comprends, là. États-Unis, Donald Trump. Moi, tu dis que le café a passé raide, là, quand il a dit Elon Musk, là. Fait que le gars a investi dans à peu près tout ce qui bouge de nouvelles technologies. On a quand même été faire un petit loop autour de la Lune.
2: Et tout est lié à Mars aussi.
0: Tout est lié à Mars dans ses développements. Ben souvent, en fait, ce qu'il essaie de faire, j'en ai une entrevue avec le fils illégitime d'Hitler, là. Puis il disait... Non, mais on appelait un chat un chat, là, tu sais, maintenant...
2: Adolphe Musk.
0: Moi, je suis tanné de passer la journée encore plate, là. Fait que je vais aller dans les bonnes tracks. Donc, il disait que lui, s'il avait un projet... qui était unidirectionnel, il embarquait jamais là-dedans. Il dit, moi, si j'investis dans quelque chose, c'est que j'ai conscience que cette affaire-là va servir à bien des affaires. Soit le développement de l'espace, soit le développement minier, ou aller chercher des ressources ou autre chose, mais surtout l'espace. Il est très omnibulé par l'espace.
2: Mars.
0: Mars. Et il a lancé une compagnie il y a plusieurs années. C'est pas la première fois que je vous en parle. Je ne referai pas toute la présentation, là. Mais la compagnie s'appelle The Boring Company. Pis au début, c'était un peu farfelu. Comme à peu près toutes les affaires, by the way, là, la première fois que Elon Musk, alias Hitler Jr., a dit qu'il allait avoir des voitures qui allaient se conduire tout seul, tout le monde l'a traité de crackpot.
1: Ouais. Ben, juste les voitures électriques.
0: Tout le monde l'a traité de crackpot. Voyons, on remplacera jamais le gaz. Voyons, un char qui chauffe tout ça. On n'est pas dans le cas 2000. Voyons donc, voyons donc, voyons donc, voyons donc. Non, non. Faut faire des trains. Comme Coast to Coast Canada en 1880. Nous autres, on est stickés sur nos affaires. Bon, accessoirement, c'est sûr qu'on a plein de grosses compagnies qui ont plein d'argent, qui brassent plein d'affaires dans plein de pays bizarres, puis qui font beaucoup de lobby, puis qui font travailler du monde syndiqué. Fait que c'est sûr que là, c'est dur de sortir de tout ça. Je comprends, je comprends. Mais si vous voulez regarder vers le futur, parce qu'il y a des villes qui le font, là, ben, on peut faire ça. Juste un petit... Hey, gars, je vous le dis, c'est un bloc farfelu. OK? Ça n'a pas de bon sens, ce que je vais dire. Prenez ça pour acquis. Comme quand Elon Third Reich a dit « Les voitures vont se conduire tout seul. » OK? Ayez la même attitude. C'est parfait. Maudit gaffe. Qu'est-ce qu'a fait The Boring Company? Elle creuse des tunnels. Des petits tunnels. C'est un tunnelier ultra performant. D'ailleurs, ils sont rendus à la troisième version. Et plus ils changent de version, plus ils s'améliorent.
1: Oui.
0: Ce petit tunnelier-là peut creuser. Hey, le chiffre, il est impressionnant, là. C'est 1 000 par semaine.
1: Oh!
0: 1 000 de long. Donc, c'est quoi? C'est 1,3 km à peu près?
1: Ouais, quelque chose.
0: Dans les eaux de, quelque chose du genre?
1: Ah, ouais, moi, j'approuve.
0: 1,3 km par semaine. Donc, si tu rends. Mettons qu'on transfère ça à notre projet de 20 km, même pas 19. 19 semaines, c'est fini le tunnel.
2: 1,6.
0: 1,6?
1: Wow!
0: Encore bien plus. 1,6 km par semaine. Le tunnel avance. Autre affaire, il descend très bas. Parce que c'est un petit tunnelier, il est agile, lui. Il peut faire des petits croches, puis il est très, très, très, très efficace, le tunnelier, OK?
2: Puis c'est mieux pour ses chambres à gaz.
0: De hein?
2: Parce qu'il va les faire très profondément, ses chambres à gaz.
0: Non, non, c'est tout est très, très creux. Hey, quand ils ont...
2: C'est un gag du Troisième Reich, Pat.
1: Des chambres à gaz, pourquoi?
0: Pour vrai, je l'ai pogné semi. Okay. Là,
2: c'est un excellent gag, vous saurez.
0: En tout cas, on fera un concours. Mais ça pour dire que il va assez creux que en surface, il n'y a même pas de vibration. Tu t'en rends pas compte que lui, il travaille en fou en dessous. Là, de... Hey, quand ils ont creusé le premier projet pilote, c'était à Las Vegas. On se dit, ben, Las Vegas, des Mongols, là. Ben, ils font des saluts nazis partout, puis ils aiment ça exploiter le monde. T'sais, c'est des fuckés à Vegas. Ça a été là, le projet pilote. Leur premier projet, c'était juste un loop. Donc, pas un loop, même pas un tunnel. Donc, ils partaient du centre des congrès, puis qui se ramassaient sur la strip ou dans le coin d'eux. Ben, pendant qu'ils ont creusé ce tunnel-là, ils n'ont jamais annulé une seule convention au centre des congrès. Aucune. Il n'y a eu aucun impact sur les activités économiques de la ville. Aucune fermeture de rue. Aucune fermeture de commerce. Rien.
1: Wow. Ah, oh, mais ça, c'est ben trop.
0: Les gens, là, quand il y en a qui ont appris que ça ouvrait, là, ils savaient même pas que ça s'était fait.
1: Wow.
0: Hein? De quoi ça? Ça, c'est un projet pilote. On teste un nouveau système de transport en commun. Ben voyons donc, je suis même pas au courant. Embarque, essaye-le. Puis c'est quoi le système? Pas compliqué. Un petit tunnel, dedans, tu mets une capsule qui peut embarquer 6 à 8 personnes. Présentement, c'est des Tesla qui roulent dedans.
2: Ouais.
0: OK? Automatisé. Là, donc, l'objectif à terme, c'est d'avoir des petites capsules, des petits wagons de 6 à 8 personnes en continu et avec l'intelligence artificielle selon le débit. S'il y a du monde en fou, ben, y a des capsules une après l'autre. Ça fait un fil. Ding, ding, ding, ding, ding. T'embarques 6, on repart, on part, on part, on part. Y a pas le genre prochain train dans 12 minutes.
1: C'est en continu.
0: Puis si t'arrives au milieu de la nuit, tu sais, prochain train dans 17 minutes dans le métro de New York, je t'annonce que des fois, tu tapes du pied, là.
1: Ouais.
0: Le gars, il est en train de crier après le poteau, là, puis de lancer des affaires sur le rail, puis d'essayer de pogner un rat, là. Ouais. Le 17 minutes, il est long, là.
1: Il est long.
0: Bon, mais si t'arrives dans le Boring Company, dans le loop, si t'arrives là, lui détecte, oh, il y a un client, flac, la capsule arrive.
2: Direct.
0: T'embarques.
2: Ah ouais.
0: Puis tu pars. La tarification. Tu fais une station, je ne sais pas les prix, là. Mais tu payes pas le même prix que si tu fais 12 stations.
1: Ouais.
0: Pas 4,75 s'il vous plaît.
3: Ouais, mais je m'en vais juste là.
0: Pas mal, oui. Et l'autre affaire.
1: Selon la distance.
0: L'autre affaire, qui opère là, les tunnels puis le système? The Boring Company.
1: Ben oui.
0: Là, oui. Présentement, savez-vous ce qu'ils font, eux autres? Ils ont appelé Baltimore. Ils ont appelé Dallas. Puis ils ont appelé New Orleans. Puis leur ont dit, hey, gang, en guise de vouloir vous présenter notre projet, on fera pas une présentation PowerPoint. On vous offre chacun un tunnel d'un mille de long pour que vous l'essayiez.
1: Wow!
0: Gratos. Moi, je vous le dis, là. Ça fait deux, trois ans que je parle de ce gogosse-là. Ça, là, je dis pas que ça va être unique. Il n'y en aura pas de solution unique. Il va y avoir, comme tu dis, des autobus intelligents. Il va y avoir des drones. Il va y avoir des voitures qui se déplacent tout seules. Il va y avoir tout ça. Mais ça, là, dans le terme de déplacer des masses de monde dans des grands centres, c'est le futur. Mais continuez avec vos lobbies de vieilles gogosses de compagnies qui ont eu des amendes de corruption. Là. Continuons. Ça va super bien. Des projets maintenant, ils ont démontré qu'ils étaient capables de le faire. Quand ils ont fait le projet pilote à Vegas, Vegas, ça a pris quelques semaines. Ils se sont testés avec eux autres. Ils ont dit, ouais, nous autres, finalement, savez-vous quoi? On va prendre 68 000 de tunnels et 104 stations.
1: Wow. Qui est ça? Est-ce que je m'en
0: Vegas.
1: Vegas, oui,
0: le système complet, c'est pas un métro, mais de transport en commun à Vegas va être basé là-dessus. 68 000 fois 1,6, là. Ouais. T'es à combien de kilomètres, mon chum?
2: T'as un peu mal calculé ça.
1: Hey, juste en attendant, juste te dire, il y a quelqu'un qui l'a essayé, le Vegas Loop.
0: Puis?
1: Il dit, cet hiver, il dit, c'est complètement fou comment ça marche bien. Hey, c'est bien malade, ça, que tu l'aies essayé.
2: Non, mais c'est en œuvre, c'est en fonction.
0: Ça, il marche.
2: Ouais, c'est même t'en rendre à l'aéroport et tout.
1: C'est malade.
0: Non, le projet de l'aéroport s'en vient.
1: Ah.
2: 109 kilomètres.
0: 109 kilomètres. Nous autres, on parle de 19 kilomètres. OK, eux autres vont faire 109 km de tunnel, 104 stations. Nous autres, il y en a combien? 26?
2: Oui, dans ces eaux-là.
0: OK. Vous voyez, là, l'ampleur du projet, ça n'a aucun rapport, là. T'sais, c'est un gros, gros projet. Savez-vous combien on estime le projet? Parce qu'il y aura une extension vers l'aéroport Harry Reid prévue début 2026. Ça commence là, Max.
1: Ben, je vais dire 7 milliards.
0: Ça, c'est le prix du tramway de Québec.
1: Oui.
0: OK, ben,
1: non, mais ça doit être ça, là. Je veux dire, ça, c'est encore plus innovant. Il y a plein, c'est rempli d'innovation. C'est nouveau. Quand c'est nouveau.
0: Puis c'est beaucoup plus grand. 104 versus 19.
1: Exact. Okay. Fait que tu sais, je me dis, pour plus grand, plus d'innovation.
0: Le même prix.
1: Le même prix.
0: Max,
2: que le tunnel entre l'aéroport puis le centre-ville, c'est en construction, ça?
0: Ouais.
2: Hey, c'est capoté, là. T'arrives à l'aéroport, tu rentres là-dedans, tu t'en vas au centre-ville.
1: Ben
2: le prix
1: oui.
2: total, moi, je dirais, c'est pas cher, c'est ça, je le sais.
1: Ben
2: pas
1: non,
2: cher.
1: Mais je le sais que c'est pas cher.
2: C'est 2,5 milliards, mettons.
0: 1 milliard US.
1: Hey!
0: Ça, c'est leur prévision. Ça se peut que ça finisse à 2, là. Mais comment que ça finira à 3?
1: Ah, mais...
0: hey, ils font 100. Attends un peu, je vais répéter, là.
2: 109
0: km. 109 km de tunnel, 104 stations.
2: Je me souviens que dans le temps, quand j'avais lu un article sur le premier miles qu'il avait fait, là, c'était une affaire comme 50 millions. Fait que j'imagine que la technologie s'est améliorée puis ça coûte de moins en moins cher, mais 50 millions pour creuser un tunnel
0: c'est,
2: d'1,7 miles.
0: Puis plus il marche le tunnelier, là. Plus il est rentable. Là, il y a un moment donné, il est payé. Là, ça y va, ça roule, c'est juste du profit. Et je vous rappelle que Boring gère le shit. Il ne charge pas une scène au gouvernement à Las Vegas, là. 0 $ d'argent public. Ils investissent, ils l'opèrent, ils chargent, ils ramassent, puis ils s'arrangent.
1: Ouais, mais vont-ils avoir un chauffeur?
0: Quelqu'un dit, ça va être précaire, ça, dans 10 ans? Non, ça, c'est l'autre affaire. On parle probablement de total tout, là, 68 miles, 109 km, 104 stations. On parle probablement de 2 ans. D'ici 2028, si vous allez à Vegas, vous allez sûrement pouvoir l'essayer.
2: Ça creuse bien dans le sable.
0: Non, ça doit être ça. Là,
2: là on va me sortir. Oui, mais ici, le roc n'est pas pareil. Ils n'ont pas le tombeau de Champlain.
1: Vous savez que toutes les nouvelles constructions, en tout cas, jusqu'à preuve du contraire, environ tous, là, je checkais parce que, tu sais, là, je sais qu'on n'aime pas ça parler de la Chine, mais tout le monde a dit, par contre, là, que quand vous allez en Chine, là, moi, j'ai une chum qui est allée, qui arrive de là dernièrement, là, elle dit, tu sais, ils sont. C'est pas 10 ans d'avance. Là.
0: C'est des décennies
1: oui. d'avance. Là. On est complètement ailleurs. Fait que, tu sais, au côté innovation, là, ils ont tout à nous montrer, là, justement. Puis tout ce qu'ils font là, dans les dernières constructions, demeures, créations de projets, il n'y a plus de chauffeurs. OK? C'est tout fait autonome. Puis tout est géré par l'IA. Puis là, je dis, ben, je vais juste à rechecker, mais nous autres, là, puis le REM, en passant à JC, est autonome. Ouais. Le tramway.
2: Il marche pas souvent, par contre, mais non, il est autonome.
1: Non, mais il est autonome. Je sais, mais je parle pas du point de vue, est-ce qu'il est à jour dans son innovation?
2: Ouais.
1: Non, mais non, la preuve, c'est que l'hiver, des fois, il est en panne, puis il y a encore et éternellement des ajustements. Mais cela étant dit, il est autonome. Le tramway, ça prend un chauffeur.
0: Ouais. Ah non, c'est... C'est un train. On l'a habillé comme un super-héros, là. T'sais, c'est-à-dire qu'on lui fait une belle coque futuriste avec un nez pointu comme si c'était un jet, là, tu sais. Pis... Mais le reste, là, la technologie, c'est métal sur métal, là. C'est un train.
2: Ouais.
0: Et... Prochain arrêt. Université Laval. C'est un train!
1: C'est le RTC qui le gère.
0: C'est le RTC qui gère, puis c'est le public qui le finance à 100%.
2: C'est là que le bas blesse ton projet, là. C'est du privé.
0: Ah, ben, merveilleux! Non, mais c'est quoi le rapport?
2: Ben, exemple,
0: moi, je veux pas payer. Si le gars dit, je vais te le faire, je vais l'opérer, t'embarqueras dedans, man, vas-y, go.
2: Il y a une couple d'années, Luc Poirier avait tenté de ramasser des investisseurs pour créer lui-même, là. Il voulait le financer puis le construire, un tunnel entre la rive sud de Montréal puis l'île. Finalement, ça n'avait jamais passé au conseil parce que c'était un consortium privé. Non, il faut que le gouvernement soit impliqué là-dedans. Puis il n'est pas question qu'on laisse des entrepreneurs privés gérer des routes
0: québécoises. Ben, OK, ben voilà, c'est ça. Fait que c'est ça qui arrive. Ben, ça va être ça, là, c'est ça. Vous voulez ça, vous allez avoir ça. Une gogosse à 13 milliards qui va être dépassée du moment où on va le mettre en action. Ça va être une affaire du passé. J'ai pas fini, là. Là, quand on a vu que le succès du projet pilote, puis que comme notre auditeur dit, parce qu'il l'a essayé, là, le Vegas Loop, là, c'est extraordinaire. Ça va bien, ça roule. C'est des pneus de caoutchouc dans un tunnel. C'est silencieux, rapide. Ça... Ben là, il y a d'autres villes qui ont levé la main. Là. Nashville, Pat, tu adores le country.
1: J'adore le
0: country. Quand tu iras à Nashville dans quelques années, parce que le projet est parti, je vous en ai parlé il y a plusieurs mois, je disais que Nashville, il pensait, mais là, c'est commencé. La construction est présentement activée à Nashville pour commencer leur projet Boring Company. Première station, et eux autres, là, c'est over le gars brillant, là. Tu sais, on me parle souvent d'organisation de ci, de ça. Eux autres vont développer un concept où on va mettre les stations de métro. Regarde, je vais prendre notre exemple ici. Les Trudel font un gros chantier, là, au Place Fleur-de-Lys, non?
2: Place Fleur-de-Lys.
0: Place Fleur-de-Lys, bon. Ben, Boring Company arriverait et dirait, bon, ben, parfait, toi, dans tes trois tours d'habitation, là, on va mettre un ascenseur au milieu, là, puis on va mettre des stations désignées à des coins résidentiels de même.
2: On va faire partir des fusées sur le top des bâtisses. Avec SpaceX.
0: Non, mais dans le lobby, il va y avoir un ascenseur to the ground, puis tu prends ton... Tu sais, quand ils nous disent organiser la ville autrement, là, ça, c'est organiser la ville autrement.
1: Je comprends pas. Là. Fait que là, t'as trois tours.
0: Pat, t'es un promoteur.
1: Ouais.
0: Tu dis, moi, là, je vais monter trois grosses tours ici de condos puis d'habitation. Là.
1: Ouais.
0: Parfait, ce sera pas long. On t'envoie le gars de Boring.
1: Oui.
0: Lui arrive dans l'équipe. Il dit, OK, il va y avoir combien de monde va vivre ici? Parfait, on va mettre une station ici, juste pour vous autres.
1: Parfait.
0: Fait que chaque projet comme ça peut avoir accès à une station. Parce que Boring veut faire du cash.
1: Oui.
0: Fait qu'eux autres, ils veulent savoir, il va être où le monde à déplacer. Ben, nous autres, on fait trois tours ici, il va y avoir 8000 personnes par jour. OK, parfait, on fait une station. Tu sais, ils développent la ville avec ça.
1: Oui.
0: Pas on met le tramway là, puis là, développer autour de ça. Où là, tu donnes justement du gros nanan d'argent public à des promoteurs, puis à des gens qui vont acheter des terrains des années d'avance, faire exploser la valeur. Pis... Là, c'est du concret, puis c'est de l'entre-gens, là. C'est comme, moi, je vais faire ça. Moi, je vais t'aider. Les deux ont fait de l'argent. Ça va être merveilleux. Pas une gogosse de prendre, d'avoir une information. Hey, ça, là, il va passer là, je vais acheter des terres. Ça, c'est la vieille façon, là. Là, on avance, mais on n'avance pas. Le tramway, on n'avance à rien, là. Dubaï aussi a donné son go. Oh, Dubaï. Quelle ville qui vit dans le passé.
1: Ben c'est là. Ça, ville du futur. Là. Ça, tout le monde le dit. Dubaï, encore une fois...
0: Fin 2026, ils vont commencer le projet, le Dubai Loop.
1: Des décennies d'avance. Là.
0: Fait que voilà. C'est,
1: mais tu sais, ils vont creuser, puis on va être constamment arrêtés pour trois palettes de bois. Là.
0: Mmh.
1: C'est des pierres en des cuillères de bois, là, parce que ça peut-être, il y a quelqu'un quelque part qui a passé, puis c'était en je sais pas trop quelle année. Mm. Puis là, on arrête tout, puis là, là, on fait des fouilles archéologiques.
2: C'est énorme le problème, parce que dans le désert du Nevada, il y en a eu du stock. Là.
1: Oui.
2: À des endroits, c'était peut-être moins peuplé que d'autres, mais il y a des populations indigènes qui vivaient là. Il y a assurément des dinosaures qui ont passé par là. Fait, c'est sûr que si tu te mets à creuser, tu vas tomber sur du stock. Mais ce qui est intéressant avec ce genre de projet-là, c'est que ça n'impacte pas la circulation. Jamais.
1: Ouais.
2: À part peut-être enlever des chars pour vrai du chemin, mais quand tu creuses par en dessous, t'es pas en train de mettre du surplus à la route. Mm. Ça impactera pas toi ton trajet que tu fais le matin en partant de chez vous pour aller à la job.
0: Exact. Le coût des par kilomètre, toujours le fun. Toujours le fun. On dit Boring Company en général, parce que ça dépend effectivement du sol, puis ça dépend de la matière à travailler, puis du tracé, puis etc. Mais on dit en général... On s'en sort pour 20 millions US par mille. Donc, 20 millions US en canadien, quoi, 27, 28 millions en canadien. Puis 1000, on dit fois 1,6. Fait que, mettons, 32. Non, là, j'y vais à la volée dans ma tête. Là. Bon, on se dit, mettons, hey, regarde, c'est-tu quoi? 40. OK, on se dit 40 millions canadiens par kilomètre.
2: OK, ouais, ouais. Au top. On okay. Vient avec ça.
0: C'est ça, à peu près. Puis je l'ai graissé un peu.
2: Oui.
0: Québec, 19 km, 29 stations, 7,6 milliards, 400 millions du kilomètre de la construction. C'est 10 fois plus. Mais on est des épais, parce que le futur, c'est le train.
1: Sur
0: ah, puis en passant, dans le 400 millions rail. Par kilomètre, j'ai pas compté les aménagements urbains, parce que là, on fait ça dehors, nous autres, on fait ça, on bloque des rues, on enlève des voies... Fait que, ben voilà, c'est le tramway. C'est ça que ça prenait, puis c'est ça qu'on va avoir. Puis là, tout le monde va être bien surpris à toutes les fois qu'on va changer l'horaire. Puis je vous annonce qu'on va le changer souvent, l'horaire, puis qu'on va devancer des affaires, puis qu'il va y avoir des retards. Puis que des affaires, on va dire aux commerçants, « Hey, ça va durer un mois, là. » Puis que 6 mois plus tard, ça sera pas fini. Fait que tout ça, on l'aura. Quelqu'un dit, « As-tu des actions dans Boring Company? » Non. Je vois le jeu. J'ai pas Mais d'ailleurs, c'est une maudite bonne idée, ça. Je suis pas un conseiller financier. Je vous donne pas de conseils, mais moi, je vais faire peut-être qu'est-ce qu'il y a à faire. Mais en tout cas, c'est pour Québec qu'on va voir s'exploser. Fiez-vous pas, ces Québécois, faire monter votre action de Boring Company.
1: Mais le parti ne fait que commencer, gang.
0: Ça commence. Ça, là, si on est déjà fâché, ça va être long, là.
1: Non, ben là... et voilà. Puis en passant, je voulais faire une petite rectification. Là. En moyenne, il va rouler entre 20 à 22 km à l'heure, là. Fait que, tu sais, des fois, je pense que les gens s'imaginent que ça fait frouh, t'es déjà arrivé, là, mais...
0: On dit qu'il n'y a pas d'action, c'est une compagnie vraiment privée, Boring.
1: Mais c'est 21 à 22 km à l'heure, là, présentement, la référence pour ce qui est de notre tramway.
2: Attends!
1: Ouais.
2: Ah, ouais.
1: Ouais.
2: Le Kenyan, là, John
0: Kill. Fait que 30, t'étais over the top, là.
1: En fait, ben, je pensais qu'il allait jusqu'à 30. Je pense qu'il va un peu plus vite, mais en moyenne, ce qu'il y a dans les documents, c'est que, ben, étant donné la densité de population, où est-ce que tu es, si tu prends des curves, tu montes, tu descends, etc., ben, c'est en moyenne, c'est 21-22 km à l'heure, là, la référence de la vitesse du tramway.
2: Le dernier Kenyan qui a remporté le marathon de Boston courait à ça. 20 km heure.
0: Hey, quelqu'un dit, tu t'es fourré, ouais, t'as fait un point fois plus 1,6, mais c'est moins parce qu'un kilomètre, c'est moins. Donc, regarde, c'est 20 millions du kilomètre. Nous autres, c'est 400. Puis on n'a pas d'aménager le coin du trottoir là, où on a tout déboîté. Là. Fait qu'en tout cas, écoute, c'est comme ça, c'est la vie, puis on est-tu bien dans nos affaires. Puis au moins, il y a une chose, moi, qui me rassure. Au moins, on fait travailler le monde de chez nous.
1: Oui.
0: Bon.
1: Ça travaille fort.
0: Ça va y aller à la POC. Parfait.
1: Oui.
0: C'est ça qu'on veut. Ça coûtera... Ce que ça coûtera à 20 km heure, je suis encore stické là-dessus. On dirait que ça me tourne dans la tête. 20 km heure.
1: Non, mais Fréchette, elle trouve ça bon, le tramway. Elle est contente que ça aille de l'avant.
0: Tout
1: là.
0: Le monde trouve ça bon, ça a l'air.
1: Comme dirait Bruno Marchand, le temps, c'est de l'argent.
0: Il y a un match important ce soir. Premier match, deuxième ronde du Canadien de Montréal contre les Sabres de Buffalo. Et c'est gros ce que j'ai à vous donner. Là.
1: Hey, c'est malade okay? Parce qu'il y en a plein et je ne le dirai pas. JC, toi, tu le sais pas.
0: Non, mais je vois des.
1: Là, oui.
0: Je vois le nom d'un joueur oui. De hockey qui arrête pas de popper oui. Depuis tantôt.
1: Depuis
0: hey,
1: tantôt.
0: Gang, là, ça marche pas. Là. Regarde, à qui a fait ça la dernière? Là? En tout cas, j'ai pas son nom. Là. Ah oui, OK. Marianne. Ça donne rien, là. On te prendra pas. OK? Soyez pas. Hey, les gens, ils le veulent, mais c'est un cadeau extraordinaire.
1: Non, mais c'est malade.
0: Je suis obligé de le donner.
1: Ben, moi, j'aimerais ça y aller avec toi, là. Ben, je pense que je vais participer.
0: Oh, écoute, Pat doit quitter le studio, là. Pat,
1: je vais participer au concours.
0: T'as pas oublié le numéro de la hotline?
1: Non, okay. Je suis correct.
0: Pat a vraiment envie d'aller aux toilettes.
1: Je reviens.
2: Non, mais de toute façon, c'est pas au téléphone.
1: Ben non, c'est ça.
0: Donc. Vous voulez gagner quoi? C'est quoi le prix, Wallet? Là, arrête de niaiser. Là, c'est un jersey du Canadien. Non. Vous voulez gagner une paire de billets.
1: Wow!
0: Dans les rouges. Section 108. Ben, c'est capoté, là.
1: Hey, section 108,
2: m'allez
1: voir.
2: C'est en
0: haut. Hey, le monde écrit le nom.
1: Rouge, c'est en bas.
0: Hey, attendez. OK, je vais faire comme à la guerre, là, OK? Hold it! OK, tenez-les, là. Retenez-les. Puis quand je dis go... Là, vous l'écrivez. On vous compte pas, là, tout le monde qui écrit le nom, là, OK? Vous pourriez gagner, parce que j'ai même pas nommé le commanditaire. Rêve sportif, les boys.
1: Hey, merci.
0: Les boys, come on. C'est too much. Je reviens pas.
1: Non,
0: c'est, hey, c'est capoté. Et là, c'est le match, vous devez être dispo, là, OK? Contre les Sabres à Montréal, le 12 mai. OK? C'est dans 6 jours exactement. Pour participer, Dan Gravel vous a donné le nom d'un joueur, puis je le vois. J'ai pas dit go, gang. Tous ceux qui écrivent présentement, vous êtes pas là partout.
1: Section 108, là, moi, je le vois, là.
0: C'est capoté,
1: c'est
0: là.
1: Christy de belle section.
0: Non, t'es
1: un billet en arrière du but, là.
0: D'après moi, là, c'est... Hey, une paire, il y en a deux. D'après moi, t'essaies d'acheter ça là, là, c'est 3-4 000 piastres.
1: Sûrement.
0: Minimum, d'après moi. OK. Donc, on a affaire ici à un. C'est pas la valeur initiale, mais une affaire que si vous décidez à acheter ça là, probablement 6-7 000 piastres de cadeaux, OK? Dan Gravel vous a donné un nom.
1: Oui.
0: OK. Vous allez me le texter au signal. Le nom de joueur au 418-670-9098. Arrêtez de l'écrire. Ça donne rien. Vous êtes tout éliminé, là, tout le monde qui écrit. OK?
1: OK.
0: Go!
1: Ah! On écrit quoi?
2: Michael Kingsbury.
1: OK, on écrit le nom du joueur.
0: Que Dan a nommé à matin.
1: OK, on écrit juste ça.
0: Il a nommé le joueur ce matin. Là, dites-moi pas rêve sportif. C'est pas ça, le mot. Là. Ça vous prend le joueur que Dan Gravel a nommé. Hey, on donne pas ça, là, sur le coin de la table.
1: Faites vos devoirs d'auditeur.
0: Bon.
1: Là, demain, ça revient-tu, ce concours?
0: Je le sais pas, là. Écoute, je suis pas sûr qu'il y a une paire de billets par jour, là.
1: Non, je veux dire, c'est pas un finaliste, on fait un gagnant.
0: Ah, finaliste.
2: Je déclare solennellement la mort du texto, là.
0: Tu dis gagnant, non, finaliste.
1: Non, c'est okay. Ça, mais c'est parce que je voulais juste dire, parce que demain, donc, si on continue le concours, c'est que demain,
0: probablement.
1: Si vous l'avez manqué, ce que je veux dire,
0: écoutez, Morel Live, il va vous donner le nom d'un joueur que vous devez retenir, puis moi, je fais le close.
1: Des fois, on a des cadeaux surprises comme ça, fait que prenez pas pour acquis qu'on va vous l'expliquer avant. Écoutez la station, puis on sait jamais ce qui peut arriver quand vous écoutez du matin au soir.
0: C'est ça. Ah, mais c'est sûr que là, on récompense ceux qui sont avec nous autres, là, longtemps, OK?
1: Arrête voilà. De pleurer pour ceux qui l'ont manqué. Demain matin, on recommence.
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1: Hey, vraiment.
0: Ah, midi 45.
1: Sensationnel.
0: C'est sensationnel.
1: Hey, c'est Cole Caulfield, c'est Nick Suzuki, c'est Anderson.
0: Moi, j'irais, là.
1: Dobesh. Dano.
0: Dano. La pizza.
1: C'est l'autre là que je me souviens plus de son nom. Bon, lui aussi.
0: Suzuki.
1: Gallagher.
0: Gallagher.
1: Ça, j'ai nommé.
2: Quoi et vous?
0: Bon. Scam, c'est tout le temps ça. C'est tout le temps ça.
1: Carey Price, Max?
0: Non. Pat, pour vrai, je suis content que tu sois là parce que t'es vraiment mon expert hockey. Là. Ouais. Mais quand Max s'assoit, ça rose, tout ton standing.
1: C'est New Hook.
0: C'est New Hook aussi.
1: Ben, il joue
0: pas,
1: bien.
0: Hey, faut la pause. On les nommera pas toutes, là. Surtout que lui va se mettre Jack à name-dropper Scott Gomez. Pis,
1: John Goulet.
0: Je veux juste vous dire que le texto a littéralement explosé. Tout est jammé. Fait qu'on va aller essayer de déboîter ça. Puis on revient, on fait une pause.
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3: Je vais refaire une deuxième fois que tu as le montré en plus. Midi, trois minutes. Ben non, je suis de même, moi. Je fais
4: des petites blagounes.
3: J'ai des petits tics.
5: Pris hors contexte,
3: Ben c'est ça, je vais. My God, je viens de faire un move. Je pense qu'il y en a qui vont dire j'ai fait un salut nazi pour la caméra parce qu'on est filmé maintenant YouTube. Puis j'essaie de pas trop y penser. J'essaie de faire mon show comme si de rien n'était. Puis moi, souvent, j'ai des petits tocs gossants. C'est-à-dire qu'il y a souvent de la poussière qui s'accumule ici. Pour ceux qui vont écouter l'extrait YouTube vont le voir. Là.
4: Oui.
3: Ou ici, mais ça, c'est loin. Fait que j'y vois pas. Mais quand il y a de la poussière là, ça me tique le cerveau.
4: Oui.
3: Je fais comme, hein, ça me gosse. Fait que je fais souvent ça.
4: Mm-hmm.
3: Mais là, j'ai fait ça de même. Mm-hmm.
4: Toi, là, est-ce que tu dépoussières ici seulement, mais chez vous?
3: Il y a des endroits où ça me dérange pas.
4: OK, comme la maison grand complet.
3: Non,
4: mais ici,
3: non.
4: Le manche qui tient le micro, c'est
3: non.
4: Ça vient de chercher.
3: Des fois aussi.
4: Dans la console. Ah.
3: Mais non, il y a des. J'ai des. Peut-être que vous l'avez remarqué, là. J'ai des petits tocs de manteau, là. Mettons, la table du salon. C'est ça, là. S'il y a de quoi qui tombe là-dessus, là, tout de suite, là. Vite, je me lève, essuie tout, je vais venir. Tu sais, c'est. Mais il y a des endroits, des coins de bureau. Bon,
4: pas grave. Ouais, c'est ça, hein.
5: Le salon, ton.
3: Pour ça, quand ça donnera.
5: Y a-tu le droit d'y aller dans le salon?
3: Hier, il n'y a pas eu le droit.
5: Non, okay.
3: Mais hier, il n'a même pas essayé. D'ailleurs, ça n'a pas marché.
4: Non,
3: là, d'après moi, il y a des enfants dans plusieurs chaumières québécoises qui n'ont pas écouté la consigne, là.
4: Non, c'est ça, parce que là, on était tout à la gang, puis là.
3: Pas facile.
4: On a plié le genou, puis on s'est dit, il y a quand même 8 ans, là. Fait qu'il y a le droit de venir.
3: L'univers, c'est pas ça, lui.
4: Non. Le karma is a bitch.
3: C'est toutes des petites affaires comme ça qui s'accumulent dans l'énergie de l'univers.
4: Si on n'est pas tout le monde ensemble, on est à contre-courant.
3: Ce qui me convainc que des fois, ça se peut que je fasse la bonne chose, mais que ça marche pas. Là, je mets le blâme sur les autres.
4: Oui, ben c'est toujours les autres
3: c'est
4: le problème.
3: C'est sûrement mon deuxième voisin qui n'a pas mis la bonne calotte.
4: Oui.
3: Parce que c'est une accumulation. Il faut que tout le monde fasse les bonnes choses au bon moment pour amener la bonne énergie de l'univers
4: exactement.
3: À la bonne place.
4: Exactement. Pourquoi les étoiles sont les étoiles? Parce que l'énergie de ce qui se passe dans le cosmos, c'est travaille ensemble
3: exact.
4: Et forme...
3: Tout influence tout.
4: Exactement. Mais ils travaillent toujours ensemble sur une énergie positive. Ça crée des
3: tétouelles.
4: Mais ici, s'il y en a, des fois, on n'est pas toujours... Quand on est tout le monde dans le même sens...
3: Aligné. Non, c'est ça.
4: Ça y va.
5: Tu sais, le gars... là-dessus, j'ai peut-être de quoi vous avouer.
3: T'as écouté la game.
5: Pas longtemps. Juste un peu, 5 minutes, je voulais voir.
3: Ben, c'est ça. C'est trop d'affaires de même, défaite.
5: Voyons donc, là, je vais faire partie de la team.
4: Non.
5: Croyez-vous, t'es même pas là en plus.
3: Cole Caulfield, là.
5: Ouais.
3: Okay, ça va pas bien, puis il sait pas pourquoi.
5: Et qui ça, Cole?
3: Cole, que t'es un joueur du Canadien. Qui a compté plus de 50.
4: Seulement le 22.
3: 50 buts, là. Bon. Lui, là, il sait pas ce qui se passe. Ben, c'est Max.
4: Ben non,
3: mais
4: c'est ça.
3: Il peut pas le savoir.
4: Ouais,
3: C'est toi le gars qui m'a écouté l'autre fois et qui a dit, ben, dans le fond, c'est cave, JC. Franchement, là, moi, d'habitude, je mets pas mes Crocs, mais là, je trouve ça tellement cave, je vais mettre mes Crocs.
4: Non.
3: T'as fait tout chier à patente.
4: Ouais.
5: Je l'ai écouté 5 minutes.
3: C'est un équilibre fragile.
5: À la fin de la game, c'est déjà
3: 4-2. Non. Tu nous as peut-être même cursé pour la prochaine.
4: Ouais. Puis il y a Mark Carney aussi qui a dit que l'équipe du Canada, c'est les Canadiens de Montréal.
3: Oui, il a reflagué le Canadien. Ouais, lui, il a plus de points. Là.
4: Non.
3: Parce qu'il y a une hiérarchie là-dedans.
5: Ouais. Quand même, là.
3: Les politiciens ont plus d'influence.
5: Oui.
4: Ça n'a rien à voir avec que les sables soient meilleurs.
3: Non.
4: Non, là, vous
3: ils sont pas plus gros, ils sont pas plus vite.
4: Non. Puis on,
3: le gardien était pas bon hier, c'est pas ça.
4: On les voit pas aller partout en finale de la Coupe Stanley, ça n'a aucun rapport.
3: C'est pas pourquoi RDS m'a pas encore appelé. Pour ramener un peu de vrai là-dedans, dans leur discussion. Non, mais tu sais, être avec ceux qu'on appelle les vrais pros, là. Qui nous parle de changement de trio, puis des niaiseries de même.
5: Ben, je comprends pas pourquoi Pat n'est pas encore dans la chambre.
3: Ça, c'est vrai.
4: Hey,
3: ça, c'est
4: moi, quand même, là, vraiment, là. Ben, en plus que je suis la fille qui.
3: Qui mène le pot.
4: Merci.
5: Bon, il faut le rappeler quand même.
3: Non, mais tu penses-tu que je veux pas reconnaître ça?
4: Non, absolument, t'es mieux pas.
3: Non.
4: C'est bon. Travail d'équipe. Va être au diapason.
3: De toute façon, là, une chose est sûre.
4: Oui.
3: Une chose est sûre. Si on ne gagne pas, c'est à cause de tous ceux qui n'écoutent pas les conseils de l'univers.
4: C'est clair.
3: Non. La calotte perdante, fais pas juste pas la mettre, jette-la.
4: Max.
3: Il faut plus que ça soit à la maison.
4: Même pas 5 minutes.
2: Vous me direz pas quoi faire. Ah,
4: puis moi, en plus, hier, je me suis branché à 3e période et restait 5 minutes. Normalement.
3: Ah, peut-être aussi, c'est ça, là.
4: Non, mais je le sais, mais j'avais quelque chose. Je le sais. Non, mais tu vois, tout le monde a fait des trucs différents.
3: Ben, c'est ça, c'est correct, là. Tu sais, si vous ne voulez pas vraiment gagner.

0: pas d'affaires de pauvres. Quand ils sortent en Land Rover, là,
1: oui,
0: de un parking privé au Centre Bell, là, puis qu'ils arrivent sur la rue Notre-Dame, c'est pensez-vous que les joueurs ont pas mal au dos? Oui,
1: bien ça.
0: Je comprends qu'ils sont assis dans des gros chars confortables, là, mais maintenant, pas de clac.
1: Bien, évite, ça sonne, ça crée du stress parce qu'on a toujours les. Tu sais, t'as les détecteurs là, de
0: le
1: quand
0: mouvement,
1: tu chantes de mouvement, quand tu suis pas la ligne. Mais non,
0: ah, OK,
1: pas la
0: oui,
1: ligne,
0: c'est ton.
1: Là.
0: Oui. C'est parce que j'ai pas un char assez évolué pour ça. J'ai de la misère à
2: prendre par le coffre.
1: Les chars nous parlent.
0: Oui.
1: Fait que là, les chars nous parlent constamment. OK, t'es jamais sur la ligne. Parce que, en fait, tu es toujours sur le bord de l'accotement parce que tu essaies d'éviter les nids de poules. OK, ça fait. Fait que là, c'est sûr que ton char est constamment en train de te jaser, constamment. Fait que ça, c'est des signes d'alerte. Ouais. Des signes d'alerte. Qu'est-ce que ça fait à l'humain? Ça le stresse.
0: Ben oui, ouais. Le stress, les maux de dos, les courbatures, les nids de poules, c'est un enjeu qui est plus large qu'on pense. Oui. Quelqu'un dit, là, en passant, juste vous dire, parce qu'on dirait que je parle à des gens qui connaissent pas le sport professionnel.
1: Ouais, mais ça, c'est un petit peu quand vous retardez le gros.
0: Non, mais c'est parce que là, les lois de l'univers, je pensais que c'était clair, mais il faut les expliquer. Là, quelqu'un dit, mettons, moi, je prends pas pour Montréal, fait que si j'écoute toutes les games puis que Montréal... Non, vous avez aucun lien là-dedans, vous autres.
1: Non, c'est pas bon.
0: Les énergies de l'univers sont concentrées sur votre équipe.
1: Oui.
0: Les autres, ils peuvent rien faire. Même si tu dis, moi, ma calotte fait part de Canadien, t'es dans le champ, ça n'existe pas, c'est farfelu. C'est comme parler au Doc Mayou. Ouais, c'est niaiseux, là, ouais, niaiseux.
1: Dans
0: l'eau, là. Ça, là, il faut suivre, là. Pine ton trailer, là. Je veux dire, ouais, moi, je suis une calotte qui porte malheur aux Canadiens. Ouais, on s'en va, là.
1: Ah non,
0: gars, il vit dans un univers fabuleux, là. Franchement, ouais, c'est pas ça, l'histoire.
1: Non, vraiment, pas de juge.
0: Je parle aux fans.
1: Ouais, qu'on fait des affaires de même.
2: Ah oui, on a.
0: Non, ça va, j'ai pas pris mes médicaments. Bon, pour le reste, on fait des blagues. Pour le reste, parlons des nids de poules pour vrai. Moi, on est jeudi, là, puis à un moment donné, je pense que je réalise que je suis moins fâché qu'avant. Ça se peut-tu?
1: Non.
0: Non, OK. Dans ma tête, il y a un shifting tranquillement qui se fait.
2: Hey, c'est tellement venu rapidement, là. Elle s'est même pas posée la question 2 secondes.
0: Non, mais je suis encore outré.
1: Oui.
0: Mais peut-être c'est juste dans mon ressenti.
1: Okay.
0: Dans mon ressenti, je suis outré encore. Je peux pas être pas outré. Tu sais, je vois des affaires, je fais franchement, ça n'a pas de sens. Puis là, effectivement, ça peut avoir l'air d'un gars qui se fâche. Mais dans ma tête, je pense que je suis moins en colère. On dirait que j'ai plus envie de rire.
1: OK.
0: J'ai plus envie d'être outré. Mais de dire, c'est tellement ridicule qu'on peut pas être fâché. T'sais, on peut pas être fâché après quelqu'un qui dit, je sais pas, des affaires comme si je mets la bonne calotte, le Canadien va gagner. T'sais, tu peux pas être fâché.
1: Ben
0: tu peux juste dire, ouf, c'est bizarre. T'sais, c'est particulier. Il se passe quelque chose. Là. Et surtout si cette personne-là fait une vidéo, dit quelque chose de farfelu, drôle, puis qu'elle s'adresse sérieusement à ses citoyens. T'sais, c'est drôle, là. Tu peux pas dire... Je suis fâché après elle, ça n'a aucun sens. Ben, imaginez-vous que la mairesse de Montréal, qui est très appréciée d'ailleurs, nous autres, on a nos lunes de miel de politiciens. Hein? Quand on tripe en tabarouette. Puis quand on se met à haïr, on haït en tabarouette. D'ailleurs, c'est le call de Dominique Moret, là, qui dit, je vous le dis, dans 4 ans, ce gars-là va être le maire le plus détesté de toute l'histoire de Québec. Mais je pense qu'il a raison. On l'aime tellement... que le backlash est inévitable. Prenez les derniers exemples concrets. Régis Labeaume a passé 3 mandats sur un nuage. À la fin, il n'y a plus personne qui voulait rien savoir. Tout le monde était plus capable. Son arrogance, sa suffisance, sa façon de revirer tout le monde. Tout le monde était à bord. Oh, on est très consommable, jetable. Oh, là, je suis tenu. Là, je t'ai cœuré. François Legault, Pat.
1: Ben ouais.
0: C'est l'exemple ultime.
1: Vraiment. Hey, comment on est passé de l'amour à être à bout?
0: Hey, c'était...
1: Juste le son de sa voix.
0: Le gars, tu sais, sa deuxième élection, là, c'était un score de soviet. C'était comme une lune de miel d'amour infini avec les Québécois, grand-papa, une chance qu'il était là. Puis il était à 9% avant d'annoncer son départ. On est quand même particulier. Soraya Martinez-Ferrada. Je remercie Max, qui sort mes extraits, d'avoir écrit le nom au complet sur l'extrait. Merci, man.
2: Un plaisir.
0: Ça m'aide beaucoup.
2: Douce attention.
0: Soraya Martinez.

0: Aujourd'hui, on va lui donner un break. Là. OK, là, trop cave. Soraya Martinez Ferrada, qui est visiblement très présente sur les réseaux sociaux, puis les jeunes aiment ça, puis ça fait du bien, hein? On change l'air. Mais ça n'empêche pas une mairesse, malgré une cote d'amour extraordinaire, de dire des affaires à la caméra que je peux pas expliquer. On écoute ensemble. Hier, a sorti ça, Mme Martinez Ferrada. Vous savez que Montréal... Je fais le petit lien niaiseux avec les nids de poules, tantôt que les joueurs du Canadien. Là. Montréal a un sérieux problème de nids de poules. C'est devenu, pour vrai, une ville bombardée.
1: Hey, je te dirais Saint-Nicolas aussi.
0: Ah, ben plusieurs endroits au Québec.
1: Ben,
0: là.
1: Saint-Nicolas, là, je sais pas comment vous faites pour garder votre patience, les gens de Saint-Nicolas. Moi, j'habite pas là, puis chaque fois, j'en reviens pas des trous qu'il y a. La route Lagueux, Saint-Étienne, mais tu sais, je comprends qu'il y a Montréal, puis il y a ces... Mais, je trouve que dans le fond, cette année particulièrement, là, ça pousse partout. Je sais pas si c'est le ministère des Transports, le MTQ, qui, je sais pas, là, on est en attente étant donné qu'il y a eu comme un nouvel chef puis un nouveau PM, fait que tout est stand-by. Là. Mais tout ce qui appartient au ministère des Transports, il y a rien qui bouge. Mais surtout, je trouve que notre patience s'étire à l'infini.
0: Mais...
1: Comme si on
0: pourquoi?
1: Acceptait la situation.
0: J'ai eu cette jasette-là hier avec Renault. Je jasais avec Renault hier soir. Renault Labrec. Je sais pourquoi les Québécois sont de même? Ben, y a des pistes de réflexion, là. C'est parce que, au Québec, on te laisse pas être pauvre. Hier, DH fait. Je vais revenir à Soraya, ce sera pas long, là.
1: Ouais.
0: Hier, DH fait une ligne ouverte. Dire, êtes-vous dans le trouble avec l'inflation, avec ci pis ça? Puis c'est pas pour poivrer le gars, c'est juste parce qu'il m'a fait. Ça m'a fait. Tu sais, je fais. Tabarnouche. Le gars appelle. Dis-moi, je fais 40 000. 40 000, t'es pas au salaire moyen, là. Salaire moyen, je pense qu'il est rendu à 52 000.
2: Mm-hmm. 55, quoi, ça va.
0: Gars dit, je fais 40 000 par année. 4 enfants, ma blonde est à la maison. Ça va très bien. Hein? Ça va très bien.
1: Qui c'est qui a dit ça?
0: Un auditeur.
1: Okay.
2: Ouais, mais en même temps, il recevait 1900.
0: C'est beaucoup. Merci, Max.
2: Pas plaisir. Je trouvais qu'il manquait des infos. Là. Moi, je l'ai rien que t'ai aidé. Là. Soraya Martinez.
0: Mettons, je convenais à Soraya, là, t'aurais pu me le dire, t'as oublié un bout. M'en va là, là. Le gars souhaite 2000 piastres du fédéral par mois, puis 1200-1300 par mois du provincial.
1: Ah.
0: Il reçoit 3300 piastres par mois en allocation.
1: Oui.
0: Fait que 3300 piastres, tiens, là, tu peux traduire-t-il, fois 12.
2: Oh,
0: on est dans le 30-40 000?
2: Ah, t'as peu, là. Hey, tu m'en demandes là, des affaires de même. Là. Moi, j'étais pas prêt à ça. Là.
1: Bon, 3300 fois 12, si tu l'arrondis, ça fait 40, mais exactement 39 600.
0: 40. 40.
2: 40.
0: À 40 000, un salaire dans la famille, il paye pas d'impôts. Là. Il l'a en retour d'impôts s'il paye. Donc, sa conjointe doit être à sa charge. Il y a un montant qui vient que ça aussi. Là. Écoute, ce gars-là, net, là, dans ses poches, il doit faire 80-90 000. Ça, c'est l'argent de quelqu'un qui gagne 180 000 par année. Là. Ben, le peuple peut être pas écœuré. Le peuple, il est bourré d'argent.
1: Ouais.
0: C'est-tu ça la stratégie du modèle québécois? On va beurrer les pauvres pour qu'il n'y ait comme pas de sentiment de pauvreté. Mais les vrais pauvres, présentement, c'est ceux qui sont deux personnes qui travaillent à 55 000, qui sont imposées, puis qui reçoivent moins de trucs parce que les deux travaillent. C'est capoté, là. Quelqu'un me dit que c'était 60 000? Non, 50 000. Moi, j'ai compris 40, là. Mais si c'est 40, c'est vrai que tout ça existe, là.
1: Mm-hmm.
0: C'est pas imposable si t'es le seul. En fait, ça se peut qu'il me paye de l'impôt à chaque paye. Mais étant donné que sa conjointe ne travaille pas, elle doit être à sa charge et il reçoit un retour d'impôt. Là. Le gars ne paye aucun impôt et il reçoit du beurrage de tous les bords, bling, bling, bling, bling. Fait que c'est sûr que lui, il se dit, d'abord, non, je ne suis pas si payé. Ouais, c'est pas si payé, c'est sûr. Mais si tu gagnes 65 puis ta conjointe gagne 60 puis que vous n'avez pas accès à tout ça, puis que vous. Écoute, c'est sûr qu'il y a un débalancement qui fait que le monde se sent peut-être pauvre. Bon, non, pas si pire que ça. Ben, en fait, c'est si pire. Si c'était pas. De la gang qui gagne 100 000 et plus, qui paye toute la tranche pour te donner un supplément. Je veux bien l'égalité, là. Mais maintenant, l'égalité dans la souffrance aussi, là. Tu sais, quand ça va bien, ça va bien. Tout le monde dit c'est pas si payé, c'est pas si payé, tout est beau, la paix sociale. Mais c'est parce que là, maintenant, quand t'en as un qui fait juste payer, payer, payer, Là, tu dis, hey, lui qui gagne 40 000 doit capoter. Il dit, non, pas tant que ça. Ça, c'est pas ça. Ça va. Mais,
1: c'est pas
0: on, hey, on réussit même à s'en mettre de côté, puis les gars vont jouer au baseball cet été. Là. Ça va quoi? Ça va bien?
1: Ouais.
0: Ben, j'ai l'impression qu'il y en a que ça va moins bien. Et qui font plus d'argent. En tout cas, bref, elle doit être dans ma tête encore. Revenons à Soraya. Soraya nous dit ça, elle. Oui, elle sort ça de même, paf, paf. J'ai pas entendu beaucoup de critiques de ça. Écoutez bien ça, ça dure même pas 20 secondes.
3: On le voit à Montréal, comme partout dans les villes au Québec. Le gel et dégel fait que nos rues sont impraticables. Les nids de poules, je les vois, vous les voyez, ouais. Et je partage votre frustration. Nous avions déjà au mois de mars annoncé de l'argent pour colmater manuellement, parce que la période des nids de poules, maintenant, c'est plus juste au printemps. On le voit tout au long de l'année, à cause du gel et dégel.
0: Avez-vous entendu ce que je viens d'entendre? Mm. Premièrement, en 18 secondes, gèle et dégèle deux fois. Là, un élu, là, c'est supposé d'avoir les yeux, les mains, le pif d'un dossier. Là. Je suis convaincu. Puis si c'est pas le cas, je vais être bien déçu. Ça veut dire que c'est vraiment une mairesse totalement incompétente. Donc, je sous-entends pas ça. Moi, je sous-entends que c'est une personne sérieuse, qui a des compétences puis qui est capable de faire de la job. Madame Soraya Martinez Ferrada, merci encore de l'avoir écrit, elle sait très bien c'est quoi le problème. Elle sait très bien que les rues à Montréal auraient dû être refaites de fond en comble depuis longtemps et que ça n'a jamais été fait parce que elle va faire fuir du monde, elle va faire peur à tout le monde, ça va être le bordel à Montréal parce que ça n'a pas été fait pendant 40 ans. Et là, ce qu'on fait, on patch, on repatch, puis on repatch. La vraie raison des nids de poules, les nids de poules ne s'accélèrent pas à cause des changements climatiques. Si quelqu'un vous dit ça qui est sérieux, vous pouvez partir à rire, vous pouvez éclater de rire. Ça se peut là, que sur 100 ans, là, des effets de changement climatique, induits ou pas, responsables de l'homme ou pas, ça se peut effectivement que ça ait des variations sur ton nid de poule. Mais tu peux pas tripler tes nids de poule parce que la Terre est 0,3 degrés plus chaud que 4 ans. Là.
1: Non, mais JC...
0: C'est pas... C'est, gel et dégel et la faim. Attends, Pat, parce que je vais te laisser, là, mais je leur joue. Là. Là, elle nous dit que les nids de poule, maintenant, la saison, c'est plus juste au printemps, c'est l'été. Et elle ajoute, à cause du gel et dégel.
3: On le voit à Montréal, comme partout dans les villes au Québec. Le gel et dégel fait que nos rues sont impraticables. Les nids de poule, je les vois, vous les voyez, et je partage votre frustration. Ouais. Nous avions déjà au mois de mars annoncé de l'argent pour colmater manuellement, parce que la période des nids de poule, maintenant, c'est plus juste au printemps. On le voit tout au long de l'année, à cause du gel et dégel.
1: Bon, ben, en fait, qu'on voit ça, là, de novembre à mai.
0: Le nid de poule sur Sainte-Cat au mois de juillet, gel et dégel.
1: Oui.
0: Hey, là, tu sais, je veux dire, il y a des limites à remplir le monde plein de chenoutes, là.
1: Mais si tu le sais que c'est ça, OK, admettons que je donne raison, OK, puis il n'y a pas juste ça, on le sait, il y a les voitures électriques, il y a le fait qu'on a décidé de mettre
0: il y a mille raisons, là.
1: Vos revenus sont mis ailleurs, c'est ça, là, vos revenus de taxes, là, ce qu'on fait, là, ce qu'on
0: ça vous intéresse pas de refaire les rues au complet.
1: On a fait des pistes cyclables, on a mis ailleurs, on a créé un poste aussi pour représentation des Autochtones à Montréal. Mm. Les gens ont oublié, moi je m'en souviens encore, c'est un poste à 100 quelques mille.
0: Il y a de l'argent qui brûle dans le poêle à journée longue.
1: Bon, fait qu'à un moment donné, il y a des choix, hein, il y en a un qui disait ça, le faire des choix, c'est quoi le
0: choisir, c'est renoncer. Bon, faudrait apprendre vos petites phrases de base de philosophie à deux balles.
1: On a renoncé d'entretenir les routes. Mais tout ce que je veux dire, c'est que si je dis OK, parfait, je trouve qu'elle a raison. Admettons, j'adore.
0: Ben, okay? Elle n'a pas de tort. Ça joue dans l'affaire. Bon, je comprends. Là.
1: OK. Mais qu'est-ce que vous faisiez si vous le savez? Non, mais le point est suivant. Ça fait des années que chaque année, on nous parle des fameux changements climatiques. C'est pas arrivé dans le dernier mois, là.
0: Mais non, c'est pas depuis 3 ans là, que ça a triplé ni de poule, le changement climatique.
1: Mais non, ça fait des années.
0: Oui, mais là, c'est de pire en pire, mais ils nous font en croire que c'est pas de leur faute.
1: Non, mais
0: c'est ça le point, là.
1: T'es au courant de l'information, mais t'as effectué aucun changement.
0: Pat, tout l'exercice est là, Pat. L'exercice est médiatique, là, de communication, là, c'est ça. C'est de faire en croire aux gens que ça... En pire, ça, on a bien tous vu ça, Mme Ferrada. Là. À Québec aussi, by the way, M. Marchand. On a tout réalisé qu'il y en avait plus. Mais l'objectif de com là-dedans, là, Pat, c'est de te dire, c'est pas de ma faute.
2: Ben, elle a un peu raison aussi. Au sens pas propre des changements climatiques, mais elle ramasse les pots cassés de Valérie Plante qui, elle, a rien fait pendant des années.
0: Oui, mais Max, le message, c'est, hey gang, malheureusement, l'heure est grave. Il y a des administrations pour qui vous avez voté, qui vous ont amené en bateau, qui vous ont fait à croire qu'on pouvait juste rajouter 8 cm d'asphalte aux deux ans sur les routes, puis que ça n'allait rien changer, puis que tout est parfait, et vous vous êtes embarqué là-dedans. La réalité, c'est que nos routes sont en fin de vie. Donc, si on ne refait pas des routes de façon massive et de la bonne façon, en creusant plusieurs pieds dans le sol, en enlevant la vieille garnotte, en raclant le vieux sable, en remettant des matériaux plus épais, plus compacts, ça va être tough, ça va être dull. Hey, on nous fait rentrer ça pour le tramway, puis ça a marché. On va vivre des années, probablement une décennie de catastrophes de construction, là. Pour un tramway, c'est bon. Pour refaire les routes, on va patcher ça.
2: Ce serait l'affaire logique à faire, mais c'est pas hip, puis c'est pas hop sur les réseaux sociaux.
0: C'est ça.
2: C'est aussi un aveu d'échec du système.
0: Absolument.
2: Avouer ça comme ça.
0: Mais il y a une limite, là, Max, à se faire remplir.
2: Ouais, ben, il n'y a aucun doute là-dessus.
0: T'sais, hey, on l'a tous vu. Puis ça, c'est la nouvelle tactique aussi. Là. Je le vois comme vous. Je suis avec vous. D'ailleurs, à péter des roues. Là.
2: Deux.
0: Ah, j'ai pété des roues moi-même. Je suis tellement avec vous. Je suis tellement dans la même chaloupe que vous. On le voit tous, mais gel et dégel. Puis si vous envoyez des nids de poule au mois de juillet, ben en plein été, c'est gelé, dégel. S'il vous plaît, l'intelligence, là, y a une limite à insulter le monde, là. Et là, on poursuit parce qu'il y a des... On est dans l'action. Ça, c'est l'autre trend. On est dans l'action. On travaille fort pour vous. On travaille à tous les jours. Ça, j'en doute pas. Faut travailler à tous les jours pour patcher tout ça, ces trous-là, là. C'est juste peut-être pas la bonne façon. C'est peut-être pas le bon projet de patcher par-dessus la patch. Mais on continue. Donc, on annonce, et ça, c'est la grande annonce maintenant, vous pouvez aider.
3: Et on annonce 1 million en contrat pour venir donner un coup de main partout, surtout parce qu'on a des grandes plaintes.
0: Eux autres, ils ont vu le gars qui s'est mis à boucher des toits qui s'appellent, puis son asphalte froide, là.
2: Ça a été cute.
0: Le gars est allé sous Canac. Ah, ben, dans la région de Montréal. Ah oui, il commence à rentrer Canac. Fait qu'il est peut-être allé sous Canac, puis il s'est acheté des poches d'asphalte, puis il s'est mis à tapoter ça lui-même à ses frais. Moi, je trouve ça fou comme la merde.
2: Ben, c'est frais, mais il y a parti un GoFundMe aussi.
0: Oui, mais c'est fou comme la merde. By the way, citoyen, allô, ding-dong, ding-ding-dong-dong-dong, vous payez déjà. Vous payez pour ça. C'est pas suffisant parce que là, c'est plus une affaire de... Là, il y a trop de nids de poule. Là, on est dans la course au volume. Il y a tellement de nids de poule, pas assez d'employés, on a besoin de monde, Donc là, on va engager du monde. By the way, hier, les syndicats ont réagi.
2: Ouais, wow, là, attention, là, un particulier qui débarque pour remplir un nid de poule avec sa propre asphalte, c'est pas comme nous autres, là. C'est pas de la bonne qualité comme nous autres, là. Ça va être à refaire l'année prochaine. Une nouvelle pour toi, mon syndiqué. On leur fera pareil l'année prochaine, même si c'est toi qui le bouche le trou, buddy. Ouais. Parce que c'est pas de même qu'on refait une route. C'est pas un grand coup de pelle, puis de patchage, puis de tapotage. Bon, t'as tout assez solide. C'est pas. Que ce soit un syndiqué, un particulier ou un nobody, dans un an, faut refaire ça, là.
1: Ben, tu dis un an, je te trouve généreux parce que, regarde, il y a des auditeurs qui m'ont écrit pour dire la gueule en passant. C'est parce que je parle de la gueule.
0: C'est magané.
1: C'est magané, mais non seulement ça, il y a un secteur de la gueule, dit-on, je sais pas, j'ai pas vérifié, mais je vais prendre pour acquis que tu me dis la vérité. Secteur de la gueule qui est très problématique, qui a été refait il y a 3 semaines. Il a été refait il y a 3 semaines. On me dit que présentement, c'est comme si jamais il avait été refait.
0: Non, mais... Je dis un an, Pat, parce que eux autres...
1: Fait que là, on est à 3 semaines.
0: Je dis un an, Pat, parce que eux autres, dans leur agenda, ils vont dire, on se donne rendez-vous dans un an. Mm. Puis le trou, s'il décolle dans 2 mois, ça va être de même jusqu'à l'année prochaine.
2: Mais attends, comment ils peuvent faire une route et 3 semaines plus tard, c'est aussi
1: les
2: scrap?
1: Ils ont juste patché. Il y a quelqu'un qui me disait, je pense que c'est Hollande qui ont fait du patchage.
2: Ah ouais, non, mais ça a duré 3 semaines aussi.
1: Puis constamment, ça a été rempli, ça a recalé, ça a rempli, ça a recalé. Bon.
2: Ils l'ont rebouché, puis ça a recalé d'un pied en 2 semaines.
1: Puis ça a été bouché, fait que je sais pas ce qu'on fait, qu'est-ce qu'on emploie, mais d'après moi, la méthode est pas bonne.
0: Quelqu'un dit, puis c'est bon, là, il dit, le gel et dégel, c'est vrai, mais il dit, on prend jamais la peine de l'expliquer. Le gel et dégel fait un effet parce que la route n'est pas de qualité. Si l'eau ne s'infiltre pas dans l'infrastructure, le gel et dégel ne changera rien à ton infrastructure. Le problème, c'est que l'eau rentre. Là, le gel et dégel a un impact. Si on avait des routes en béton ou si on avait des routes faites de façon optimale avec la bonne épaisseur de sable, la bonne épaisseur de gravier, ce qui n'est pas le cas nulle part au Québec... Quelqu'un dit, on s'en fout de Montréal. Hey, buddy, c'est nous autres. Montréal, c'est notre métropole. C'est le cœur économique du Québec. Puis je vous dis que ce qui se passe à Montréal, tout comme souvent ce qui se passe en Europe dans bien des dossiers, ça s'en vient. Faut arrêter les ailleurs, là. On parle juste de Québec, hein. Je dis, si. Tout ça est une espèce de mouvance qui se déplace, puis tout ça est en train d'arriver à Québec. C'est que Montréal et Québec, je vous dirais que de plus en plus, là, on a pas mal des mêmes enjeux. Donc, madame, fait carrément un appel au public. Venez nous aider, on va vous payer. Mais on a besoin de bras. On a besoin de bras, là. Venez soumissionner, là, puis on va peut-être vous donner une petite rue à reboucher, là, à appel. C'est pathétique. Et on finit ça avec une grande finale. C'est grandiose. Attention, c'est comme ça qu'on fait les rues à Montréal.
3: Et finalement, troisième annonce, on va se donner un contrat ciblé pour la rue Notre-Dame. Avant qu'elle puisse être resurfacée, nous devons aller reboucher des trous.
0: Bon. On s'est demandé tantôt, moi, Max, resurfacer. Parce que moi, j'avais, puis je pense que c'était plus ma définition. Là. Toi, tu disais resurfacer, ça veut dire refaire la route. Je dis, ah, d'après moi, resurfacer, hein, c'est redérouler une couche d'asphalte sur le tas, là. C'est un peu entre deux.
2: C'est l'entre-deux, en
0: on
2: réalité.
0: On va gratter 10 cm.
2: Entre 7 et 12, donc il retire 7 à 12 cm d'asphalte pour refaire une couche d'asphalte par la suite. Donc, ben, il enlève ce qui n'est pas bon, puis il met plane, puis il remet de l'asphalte.
0: Madame Soraya, elle n'est pas idiote, là. Assez, c'est pas compliqué, là. T'sais, ce qu'on explique là, c'est pas de la chimie biomoléculaire, là. T'sais, c'est quand même pas si compliqué, là. Votre route, elle est morte. Fait que comment que tu changes? Le gars est mort. Oh, on va lui mettre une petite crème pour la peau. Il est mort.
1: Ouais, mais c'est juste...
0: Ça changera rien, sa peau va se décomposer.
1: Pourquoi que l'Ontario a la même...
0: Ils n'ont pas les mêmes devis.
1: On n'a pas les mêmes problèmes. Pourquoi quand on traverse et on va au Vermont, il y a certaines routes, right, là, je l'accorde. Il y a des fois quand vous allez plus dans les villages, là, des fois c'est plus chaotique. Là. Mais sinon, les routes, au moins les routes principales sont belles. Fait que, ça marche pas de dire... C'est comme si principalement, là, il y avait des changements climatiques juste visés sur la ville de Montréal. Mmh. Comme s'il y avait des ovnis qui géraient ça. Là. Comme vous autres, ça va être un tas de marde.
0: Il n'y a rien à faire. C'est gel et dégel.
1: Ouais.
0: Fait que c'est ça qu'on fait. On travaille fort. Là. Ben, j'espère que vous travaillez fort, vous travaillez mal. Quand tu travailles mal, tu travailles fort. Tout le temps.
2: Ah, puis c'est payant pour les contracteurs qui refont ça année après année.
0: Ah ouais, les autres sont bien contents. Ben, pas ça change.
1: Bon, la règle du plus bas soumissionnaire, là. Mm-hmm. Tu sais, il y a ça aussi. Il y a quelqu'un qui travaille dans le domaine de la construction. Merci d'être là en passant. Puis merci pour les nombreux textos, le 418-670-9098. La règle du plus bas soumissionnaire, ça revient constamment. Okay? Constamment, on en parle. On en parle avec Renault. On en parle ici. C'est souvent dénoncé dans différents articles. Il y a des chroniqueurs qui vont dire que c'est la règle du plus bas soumissionnaire.
2: Pas sûr, moi.
1: Moi, je pense que oui. Là, je pense que tu prends pas le plus compétent. Tu prends, tu y vas au prix ou de la compétence.
0: C'est qu'est-ce que tu demandes à la base? Moi, c'est parce que ça, là, c'est d'aller...
1: Je demande que la job soit bien faite.
0: Non, mais les devis, Pat...
1: Oui.
0: Si, dans ton devis, si tu veux une belle grosse route dans le nord, comme on est dans le nord, puis qu'on regarde historiquement, écoutez la science, puis qu'on vous dit que ça prend, là, je dis des chiffres qu'on, les gens reprenez-moi pas, c'est 40 cm. Bon, mettons qu'on dit que pour faire une route qui a de l'allure, il faut mettre 80 cm de sable, 60 cm de gravier, puis au moins 15, 20, 30 cm d'asphalte.
1: Oui.
0: OK? Si le devis... Puis là, tu demandes au plus bas soumissionnaire.
1: Oui.
0: Mais il faut qu'il te fournisse le devis, là. Il faut qu'il mette tant d'épais de sable, tant d'épais de garnottes, tant d'épais d'asphalte. Si ton devis dit... Oh, on peut mettre 15 cm de sable, 20 cm de gravier, puis 10 cm d'asphalte. C'est assez. Ben, comment tu auras le plus bas ou le plus haut soumissionnaire? Ta route, elle scrap.
1: Ouais, mais ton
0: devis, ça changera rien sur la qualité de la route. Là.
1: Moi, je vais t'offrir, je vais en mettre encore moins, puis je vais t'offrir le plus bas prix.
0: Un avec l'autre.
1: Puis je vais te faire croire que ça va marcher.
0: Mais à base, on n'est pas assez exigeant. C'est ça que je veux dire. On demande pas assez de on demande pas que nos routes soient assez bien faites. On dit tu peux le faire bof. Après, t'as raison d'ajouter le plus bas soumissionnaire avec le gars. Non seulement à base, le plan est mauvais, puis en plus, lui va t'amener des mauvais matériaux.
1: Pourquoi on n'ouvre pas les contrats au monde entier?
2: C'est ça le point.
0: Ça fait 15 ans, moi, je pense à ça.
1: On est l'achat local, faire travailler, puis Microsoft, puis Netflix, puis on haït tout le monde, puis bon, OK. Mais c'est parce que là, ça marche pas. Là, on le voit, là. Je sais pas, là, ça peut pas être pire que c'est là. En tout cas, ça peut-tu l'être, peut-être, je sais pas. Mais moi, je vais pas à Montréal, mais juste ici, dans ma cour, là, je le vois constamment, je vais le répéter. Là. Saint-Nicolas, je ne sais pas comment vous faites les résidents de cette place-là.
0: Tolérer
1: ça. Il y a des trous, Mais des trous, c'est des piscines.
2: Puis vous tolérez ça.
1: Puis, je veux dire, t'es obligé de passer par là, des fois, en tout cas, pas loin du McDo pour aller prendre la vin. Je veux dire, on voit même plus les lignes à terre. Là, je reviens sur la route Lagueux parce que c'est souvent dénoncé et ça passe beaucoup. Je repense aux roulières sur la 20. Je repense sur la capitale. OK, fait que là,
0: non, mais Pat, dis, ben, non, arrête de nommer. Partout. À part si votre rue est neuve, puis, c'est comme ça.
1: Exact. Puis est neuve deux minutes.
0: Est neuve. Hey, sur l'autoroute 20, la troisième voie, là. Autoroute 20, direction Ouest, l'autre bord, ça rive sud, là, quand tu passes les ponts, tu tournes à gauche pour aller à Lévis. Là. Ça a été fait il y a 2 ans. C'est ouais. Craqué bord en bord, les grosses roulières bien rentrées dans l'asphalte.
1: Ça couvron. Donc, Pat, ça marche pas.
0: Moi, mais Pat, si, encore là, tu fais venir une entreprise du Vermont, de Dubaï, de l'Europe, oui. Si lui arrive et dit, tu mets-tu juste 20 cm de sable? Ben c'est ce qu'on vous demande.
1: Oui.
0: La route va être de la merde, pareil, oui, mais... même si tu le fais faire par le meilleur contracteur au monde. Ouais. Ton plan est pas bon.
1: T'as raison, Jessie. Mais s'il y a personne pour dénoncer ton plan, il n'y a rien qui va changer. Si tu rouvres les possibilités...
0: Ouais, okay, ils vont peut-être
1: ben,
0: le dire.
1: Il y en a plein qui vont dire, nous autres, on a pas soumissionné. C'est sûr que...
0: C'est terrible, on va faire de la job de merde.
1: Ben, c'est ça. Puis,
0: l'autre affaire, beaucoup de pays, puis pas des pays de cul, là, beaucoup de pays, t'as le contrat, tu me le garantis 10 ans. Ta route... Il y a des nids, elle est remplie de nids de poules dans 2 ans. Tu ramènes tes machines, mon boy. Mm. Tu m'as refait ça gratos, là. Moi, je t'ai demandé que ta route t'offre 10 ans. Tu l'entretiens 10 ans, c'est garanti. Ici, le contracteur a des dévis de marde. C'est le plus bas qui gagne. Prends peut-être un sable que tu peux croche, puis l'asphalte, bof, on va diluer.
2: Recycler.
0: Puis ça chie l'an d'après. Lui, il n'a aucune responsabilité. Il rappelle, tu t'en refasses. Ouais, bon, 2 millions. C'est une joke, là.
1: C'est drôle aussi de constater, en fait, c'est ironique de constater que on baisse en qualité, mais nos véhicules sont de plus en plus lourds.
0: Ouais.
1: Tu sais, les voitures électriques, on ne peut pas avoir la même recette que d'antan. C'est sûr, ça change. Les voitures électriques que vous nous demandez d'acheter, que le gouvernement nous encourage à acheter, sont plus pesantes, sont beaucoup plus pesantes que nos voitures à gaz.
0: On est tous en silo. Il n'y a rien qui tient sur rien. Tu sais, on a des ingénieurs qui vont dire, ah, oh, c'est assez 15 cm, on y va avec ça, là, tu sais. Pis... Alors qu'il y a des gens, Pat, qui ont cette info-là, là, qui devraient communiquer. Hey, gang, les véhicules sont de plus en plus lourds. Gel, dégel. Tu sais, c'est. Peut-être qu'on devrait augmenter nos critères pour les futures routes, là, pour se mettre à jour. Parce que visiblement, peut-être dans 20 ans, 25 ans, les véhicules vont être plus lourds. Personne ne s'en parle. Personne ne veut l'entendre non plus. Ça, c'est... Non, je sais ce que je fais. Faites quand je fais ça, moi, fonds de pension à vie. Let's go.
2: Le prix, même ça marche. C'est que le citoyen peut rien faire. Quand il est confronté à des nids de poule, il brise son char, il fait un accident en trottinette électrique, il se plante en moto à cause d'un trou dans une route.
0: No fault.
2: Le gouvernement, jamais imputable.
0: No fault.
2: Fait qu'il n'y a rien qui change au final.
0: No fault.
2: Si le gouvernement se faisait poursuivre, là, à bout de souffle, à outrance, à toutes les fois qu'il y avait un accident, c'est sûr que ça changerait beaucoup plus rapidement. Mais ils sont pas fous.
0: Incroyable. Mais t'as une mairesse qui, plutôt que d'adresser puis de donner la vérité puis de dire, écoutez, nos routes sont finies, sont mortes. Il faut les défaire parce que l'eau s'infile partout. Mmh. Fait que comment qu'on rajoutera une couche d'asphalte, mes amis? L'année prochaine, on recommence. Qu'est-ce que vous voulez? On recommence à chaque année puis on se met dans le trou puis on pète nos roues à chaque année ou on se donne un 2-3 ans, on fait un ménage. Toutes les artères principales, on t'en fait sa grandeur, on creuse, on ramasse, on recommence ça sur le bedrock, let's go, on part. C'est plus facile de dire à cause du gel et des gels.
1: Mais j'ai une autre question.
0: Hein? Mais juste avant, est-ce que ta question comporte une question sur le gel et le dégel?
1: Non. Est-ce qu'il y a une pénurie de peinture? Y a-tu, je sais pas, là,
0: ah, ça, ouais.
1: un buzz?
0: Ça sera pas long, là. Calme-toi, on se suit le calendrier, là. On fait ça au mois de juin, là.
1: Y a-tu quelque chose que j'ai pas vu passer?
0: Ça fait 2 mois que la neige est fondue, là.
1: Une éclipse médiatique que j'ai pas vu aller sur le manque de peinture au Québec.
2: Ah, c'est l'enfer, hein? L'enfer. C'est dégueulasse.
1: Laurentien, là. Aucune ligne, nulle part.
0: Ah, c'est ben, dangereux. Moi, je trouve ça bon. C'est là qu'on voit les bons puis les mauvais conducteurs.
1: Hey, non, mais c'est. Non, mais la nuit. Là,
0: hey, quand tu disais les véhicules font bip bip quand tu sors de la ligne, là, au Québec, ouais. Il faut rire raide.
1: Là,
0: tu peux te promener d'une voie à l'autre, jamais ton véhicule réalise que tu as changé de voie.
1: Ben non, il n'y a plus de ligne nulle part. Mais en fait, là, pas plus la ville de Québec qu'une autoroute, que Lévis. Je sais pas ce qui se passe, là, mais de la peinture, là, normalement, il me semble qu'elle est partie plus vite que les autres années. Je sais pas ce qui s'est passé.
2: Incroyable.
1: Mais quand on sort juste du Pont-Pierre-Laporte, là, puis que toutes les voies se séparent, là, à un moment donné, on a l'impression qu'il y a une voie qui devient plus large. Elle est pas plus large, elle a juste plus de lignes.
2: Non, non.
1: Fait que les gens se tassent sur toi, mais ils veulent pas mal faire.
2: Et t'as ces gens qui se posent pas de questions. Ah, il y a pas de ligne.
1: Donc, je vais où je veux. Ma voie est large. Mais non.
2: Voyons, mais t'es dans le milieu du chemin. Tu réalises, t'es dans le milieu du chemin. Là. Ah. Tu, à largeur de route, là, mettons, puis je sais qu'on devrait faire les lignes. Là. On devrait pas marcher sur le feeling. Là. Mais moi, quand même, je peux pas. Tu sais, je sais qu'il n'y a pas de ligne. Je dis, my God, il n'y a pas de ligne ici. Mais je comprends que. Tu regardes à largeur, tu dis, d'après moi, il y a deux voies ici. Là,
1: ah, mais là,
2: là t'as la madame dans le milieu. Ah, il n'y a pas de ligne. Ouais, je sais bien, il n'y a pas de ligne.
1: Ouais, mais on a des nouveaux arrivants aussi, là. Il y en a qui ne sont pas habitués de chauffer,
2: beaucoup.
1: Là.
2: Il y en aurait besoin des lignes, là, bien souvent. Ben,
1: mais à ta question. La nuit, puis le soir, là, excuse, puis je te laisse aller après ça. Mais
2: oui, mais dans leur pays, eux autres, il n'y a pas de gêne, le dégel. Les lignes, ils font, mais ça reste là 20 ans.
1: Mais le soir, pour vrai, quand on n'a pas de ligne, c'est plus dangereux, puis je fais attention, ben oui. Là.
2: Le soir, c'est vrai que c'est.
1: Le soir, quand il mouille.
2: Des fois, tu sais plus trop, là.
1: Là, tu te dis, tu sais, on peut peut-être juste. Je me demande juste. Là, maintenant qu'on prend le minimum, là.
2: Ah, là, Pat, le minimum, c'est trop.
4: Est-ce qu'ils ont changé la recette de la peinture? La réponse, c'est oui.
2: Oui.
4: Parce que c'est plus environnemental.
2: Oui, c'était de la peinture avec du plomb. Ah! Ben oui,
4: là, il n'y a plus de plomb. D'ailleurs, la pollution lumineuse que ça fait là, quand tu éclaires les lignes le soir, puis ça brûle les yeux. Ils ont changé la composition de la peinture, puis ça soit moins éclairé.
2: Arrête! Non! Moi, c'est une affaire que je pensais. Écoute, quand tu vas aux États, excusez, j'ai fait le pour la masse, là. C'est la réaction habituelle. Moi, c'est une des affaires que j'aime le plus. Là. Hey, tu roules sur une autoroute américaine, là, mais on dirait que t'es dans le futur.
1: Oui.
2: Tu vois les lignes à l'infini. On dirait quasiment qu'il y a des LED. Carrément. En fait, t'as même des états où il n'y a pas de gratte, évidemment, parce qu'il n'y a pas de dégel. Puis ils mettent des petits... Dans le milieu, là, c'est comme un petit demi-cercle, puis ils mettent un réflecteur dedans.
1: Oui.
2: Quand tu changes de voix, tes antennes, tu piles dessus. Mais nous autres, on a baissé la luminosité. C'était trop de sécurité.
4: Cécile a capoté. C'était trop éblouissant. C'est de la pollution lumineuse pour elle. Et le pire là-dedans, c'est qu'on voulait réduire également l'empreinte carbone. Fait qu'on a décarboné les lignes.
2: Ça doit être tannant, tout le temps en train de se poser des questions de même. Hey, ça doit être platant, Nasto, jamais se poser de questions.
4: On a décarboné les lignes.
2: On a décarboné les lignes. Allô? Allô? Mais c'est le Québec, ça m'étonne pas tant.
1: Mais c'est pour ça qu'il
4: n'y en a
1: plus nulle part.
4: Mais ça t'offre
2: pas. Hey, je regarde le temps, là. Je veux vous parler de quelque chose, Pat. Je pense que tu vas apprécier.
1: Okay.
2: Je revenais de mon jam cette semaine. Je revenais de ma pratique de musique. Puis là, j'écoutais Max. Puis à un moment donné, pendant une pause, tu sais, deux fois, là, on va aller voir. Là. Il n'y avait pas de game du Canadien. Fait que c'était mardi soir. Fait que je vais aller faire un tour, voir qu'est-ce qui se passe avec mon argent à la Société d'État Radio-Canada, la radio, là, celle qui n'a pas de pub. By the way, Radio-Canada, Olivier Niquette, quand on part vos extraits sur Internet, il y a de la pub. Je dis ça, je rien, peut-être faire quelque chose pour enlever ça. Parce que la pub, je sais que vous aimez pas ça. Donc, j'écoute une reprise d'émission qui s'appelle Feu vert à Radio-Canada. Payez votre argent à tous. Animé par Catherine Perrin. Hey, on l'aime-tu assez, Catherine? Ah, elle est douce, elle est fine, elle lève pas le ton, elle est polie. On l'aime au bout de Catherine. Et là, le sujet, Pat, t'as le jeu. J'ai imprimé, même s'il n'y a pas de texte, là, juste pour que tu comprennes. Là, le sujet du segment, c'est comment l'art peut nous faire voir le compost autrement.
1: OK.
2: OK, regarde les écrans.
1: Ben oui,
2: ici.
1: Comment l'art peut nous faire voir le compost autrement? Oui,
2: voilà.
1: Oui,
2: par Catherine Perrin. Et là, il reçoit une historienne de l'art et militante, Bénédicte Ramadan. Et voilà, Pat, t'auras jamais entendu. Le compost, en vous rappelant, là, que c'est des détritus biodégradables là, qu'on jette sur un tas puis qu'on brasse de temps en temps, qu'on rajoute du foin pour que ça respire, pour que ça redevienne de la terre bien engraissée pour faire pousser les légumes. Bref, c'est un tas de pourriture du compost. En devenir de belle terre. OK? Voici sa définition et surtout les liens du compost avec la société.
5: Le compost, ça nous amène dans deux directions assez différentes, mais qui peuvent être complémentaires. C'est un matériau critique du capitalisme, critique du consumérisme. Les artistes s'en servent vraiment beaucoup pour essayer de ne pas rajouter des marchandises aux marchandises. C'est aussi une manière aussi de traiter et de créer en décroissance. Et puis, d'amener à réfléchir contre le neuf, contre le calibré, contre le standardisé.
6: Et contre le collectionnable aussi.
5: Absolument. Bon, parce que ces œuvres-là, elles vont requérir un collectionneur ou une collectionneuse assez bâti pour acheter une œuvre avec du compost. Et puis de l'autre côté, on a les artistes qui vont aller du côté le potentiel d'émerveillement qu'il y a avec le compost.
0: Et juste vous dire, si vous êtes quelqu'un qui a assez d'argent, et visiblement vous êtes très à gauche. Ok, si vous achetez une œuvre d'art incluant du compost, vous êtes très à gauche, on s'entend, là?
1: Oui.
0: OK? De base, là, vous êtes dans QS. Mais vous êtes très riche parce qu'il y a des œuvres qui se vendent des milliers de dollars, là. Quel trou de cul. Ah, faut être trou de cul en joie le vert pour flober 5000 piastres d'une œuvre décompostable. Donne ça aux pauvres, asti! T'es à gauche, man! Ça se peut pas, là. Y a pas quelqu'un qui achète ça, mais que... Sacrifice! Et jamais dans la minute d'extrait que je vous ai fait jouer, on nous dit ben le compost, ça sert à faire de l'engrais.
1: Mais
0: moi, Pat, j'en fais du compost. Oui. J'ai un gros terrain, puis j'ai 20 bacs à jardin, OK? De 5 par 4. Il y a du stock, il y a de la terre, puis j'ai des pommiers, puis j'en ai besoin. Oui. Fait qu'à la place d'acheter ça à poche, on s'est fait un gros tas. D'ailleurs, je l'ai reculé cette année avec mon Massey Ferguson diesel. Je l'ai pelleté, là. Je l'ai reculé un peu parce que ça sentait à charogne un peu, des fois, l'été, avec le vent dominant, là. Oui. Je l'ai repoussé un peu sur le terrain. Bah! Moi, quand je regarde mon tas de compost, jamais je me suis dit une seule des phrases qu'elle a dit. Jamais. C'est jamais arrivé. Ben ça fait des années que j'ai du compost. Moi, quand je regarde mon tas de compost, je dis « Ah, c'est que c'est dégueulasse, mais au moins, ça va faire des bons légumes. »
4: T'es pas en train de te dire « Maudit que je suis un gros capitaliste. » La discussion est terminée, là.
0: Non, j'ai jamais vu le féminisme là-dedans.
1: Aïe, aïe, aïe.
0: J'ai jamais regardé ma blonde. « Tu dois être fier de moi, un homme féministe de même. Va brosser le compost, capitaliste.
1: Ouais, mais on dirait que...
0: Hey, c'est de la sauce aigre douce,
1: non,
0: ça,
1: mais
0: là.
1: C'est quelqu'un qui s'écoute parler. En fait, c'est deux personnes qui s'écoutent parler puis qui aiment ce qu'on
0: a. Donc, il en rajoute une. Contre le collectionnable aussi. Quel bon point, Catherine.
4: Hey, collectionner du compost.
1: Mais c'est comme on aime s'entendre parler. Mais je comprends pas tout ce que tu me dis, mais je trouve ça beau pareil.
0: Mais là, j'ai pas fini, là.
1: Hein?
4: Non.
0: On va nous présenter des artistes qui utilisent le compost dans leur message anticapitaliste. Et dans leur grande recherche de l'art pur. Donc, voici Mimosa. C'est ça son nom?
4: Oh. Oui.
0: C'est pas l'émission, là. Non, c'est pas Monique, là. Mimosa Randa.
6: Justement, Mimosa Echar.
0: Mimosa Echar.
6: Justement, Mimosa Echar a photographié le compost au fil du temps, son compost à elle.
5: Son compost à elle qui est dans son atelier. C'est vraiment son partenaire de tous les jours. Elle en fait des tableaux, elle le photographie. C'est du sauvage domestique, son compost. Et c'est l'alchimie aussi. On en a transformé le plomb en or on a essayé en tout cas pendant des décennies. Là, c'est transformer le compost en chose merveilleuse.
0: Bon, premièrement, on n'a jamais transformé le plomb en or. Les vieux livres d'alchimie.
4: On serait tous riches, là.
0: Exactement. Deuxièmement, j'ai-tu bien compris que Mimosa, elle a son bac à compost dans son atelier?
1: Oui.
4: C'est son compagnon.
0: Ça doit pas sentir le fond de short là-dedans.
1: Elle
0: ramène une date. C'est ton chien, tu mords.
1: Non,
0: c'est mon compost. Quand je finis de manger, je mets ça là. Je n'ouvre pas les fenêtres. Je veux vivre l'expérience.
1: Ben, c'est de l'art.
0: Puis à tous les jours, je prends une photo. C'est mon exposition.
4: Ah, il y a des pilules pour ça.
0: La sens-tu? Ah, non, moi, Max, c'est...
4: Non, mais pour vrai.
0: Mettons que c'est ma cousine, elle, là. J'appelle un psychiatre. Là.
4: Intervention.
0: Tu sais, j'en fais pas un hommage. Je dis pas genre, hey, ma cousine, c'est pas quoi? Elle est bac à compost dans son atelier. Puis elle prend des photos de ses trognons de pommes à tous les jours. Bénédicte! Nous parle maintenant d'Antoine Racine.
6: Antoine Racine, de retour chez nous, qu'est-ce qu'il fait?
5: Alors lui, il crée des œuvres plus minimales, une sorte de caisson dans lequel il y a du compost en action et il l'expose d'une manière vraiment fabuleuse et donc on regarde ses tableaux vivants, c'est presque une exposition qu'il faut aller visiter presque chaque jour pour en voir l'évolution, pour montrer combien effectivement sa vie dans ces sculptures-là.
6: Il a même enregistré le compost en action, voici ce que ça donne.
1: Ben voyons, arrêtez ça là. Ben voyons.
6: Ça allume Magali tout de suite. Le grand sourire, c'est la vie qui fourmille. Hein?
7: Oui, c'est le fun.
6: Et le son s'amplifie au fil du temps?
5: Et le son s'amplifie au fil du temps. C'est sûr qu'il y a des phases, il y a des moments plus silencieux et des moments plus actifs. C'est ça qui est absolument fascinant quand les artistes mettent le nez dans le compost.
8: Moi, je l'ai vu, hein, ça a allumé Max.
1: Non, mais c'est une joke. À la fin, ils ont dit... Cette émission était pour vous faire rire.
0: Non, ça, c'est la journée est encore plate. Eux autres, ils le disent, ils se défendent avec ça, c'est une émission d'humour. Ils peuvent juste dire n'importe quoi et rien. Non, on n'apprend rien, mais c'est pas grave, c'est de l'humour. Non, ça, c'est Feu vert, animé par Catherine Perrin. La très sérieuse Catherine Perrin.
1: On a suivi le bruit du compost.
0: Il me reste ça que tu me l'isoles tantôt, Max.
2: Alors, mais attends, là,
0: j'aimerais savoir juste le bruit du compost.
2: Ils sont allés devant le bac, ils ont mis un micro.
1: Ben oui.
2: Ils l'ont enregistré, sont allés dans un logiciel de montage.
0: Ils ont tout fait juste augmenter des billes.
2: Puis ils ont fait « Ah ouais, ça sonne bien ce compost-là. »
1: Hey.
0: Et pour terminer...
1: Hey, c'est comme on va, overwhelming.
0: On va, ça se peut pas, mais ça se peut. Hey, tout ça gagne avec votre argent, là.
2: OK, on a passé 10 minutes à jaser de tout ça, là. Tout ce que tu peux aller écouter ça, c'est sur le site, là. Vous l'avez payé, tout ce que tu peux l'écouter.
0: Donc, on finit ça avec une artiste extraordinaire, Pat.
1: Oui.
0: Nicole Fournier. Elle a eu un concept, là.
1: Ah non, mais tu vas
0: capoter.
5: Il y a une œuvre qui s'appelle Paysage en balle-toi, qu'elle a commencé en 2012, dont elle prévoit la fin en 3012. Donc, une œuvre de durée millénaire. Elle a enterré, en fait, sous une couche de compost, d'humus, d'argile, toute une terre assez active, des vieux manteaux d'hiver en polyester, de ceux qui se dégradent extrêmement lentement. Et elle les a livrés donc avec à des plantes indigènes.
0: Pat, elle comprend
1: bien. Je comprends rien. Ami, elle a enterré des manteaux qui ne se détériorent pas, là, qui ne peuvent pas, OK?
0: Ça va prendre 1000 ans, Pat.
1: OK?
0: C'est une œuvre souterraine
1: millénaire
0: que tu ne peux pas voir.
1: OK?
0: Puis, dans 1000 ans.
1: Ah, mais elle a pollué la terre.
0: Oui.
2: C'est de l'or.
0: C'est ce que je dis à Max tantôt.
1: Terre.
0: Moi, si chez nous, je veux me faire construire un petit garage, là, puis que je me mets à creuser, puis que je tombe sur une dompe.
1: Ben.
0: Avec des vieux bouts de manteau, puis. Ben, ils vont m'obliger à décontaminer mon terrain.
1: Ouais. Mais non, mais ça.
0: Elle a fait ça, puis elle a subventionné faire ça.
1: Ah non, mais à polluer, c'est comme si je disais, moi, j'ai mis de l'huile à terre, là, puis c'est une expérience.
0: Ouais.
1: C'est de
0: l'art, non, pas une expérience.
1: C'est de l'art.
0: C'est une œuvre d'art.
1: Une œuvre d'art souterraine.
0: Mais faut que tu y trouves juste. En fait,
1: la
0: clé, Pat, là, c'est la communication.
1: Non, mais on met
0: faut que tu l'enrobes. Là, si tu dis, fuck, j'ai échappé ma peinte d'huile à terre, là, t'es dans la merde.
1: Oui.
0: Là, tu vas te dire, oh, t'es dégueulasse. Mettons que tu dis, dans l'objectif de bien comprendre la circulation de cette huile polluante, dégradante, antiféministe. J'ai volontairement déversé de l'huile dans le sable et vous pouvez venir le voir. Vous pouvez voir la tâche originelle sur la pureté humaine.
2: Hey man, sérieux, là.
0: Notre participation collective dans cette dégradation de notre planète. Le voyez-vous? Là, t'es un artiste.
1: Oui, c'est ça. OK.
0: Mais si, je faisais mon changement d'huile, je dompais la canne à terre, la police débarque.
1: Oui.
2: Hey, mais c'est aliénant.
0: La police de l'environnement débarque, t'es dans la marde.
2: Moi, j'étais un gros fan d'humour absurde, là. Puis honnêtement,
0: hey, c'est drôle.
2: J'aurais voulu écrire un sketch meilleur que ça, j'aurais pas pu.
0: C'est quand Max a tapé le nom de l'œuvre. Hey, j'ai pas photo, là.
2: Je vais te l'envoyer, Pat.
0: Je l'ai.
1: Hein, okay. Je veux voir.
0: Écoute, j'ai ri, là. Max est témoin, là.
2: On a eu un fou rire.
0: Je braillais.
1: OK,
0: je vais t'en montrer la photo.
1: La photo de quoi, là?
0: De l'œuvre de Nicole.
2: Emballe-toi.
0: Paysage. Parce que.
2: Ah, t'es pas prêt.
0: Parce qu'en plus, Bénédicte, elle l'a mal expliqué. Ça commence, elle a attaché des bouts de chiffon puis de linge en polyester, OK? Sur une branche de bois qu'elle a arrachée dans le sous-bois à côté.
1: Aïe, aïe, aïe.
0: Puis là, ça commence haut. T'as des guenilles, des torchons accrochés, puis ça descend
1: jusqu'en
0: bas, puis en dessous, elle a enterré des manteaux. Regarde, mettons, tu veux y aller. Mettons, tu dis, je vais y aller voir.
1: Oui.
0: Là, tu dis, voyons, où son œuvre? Ils vont dire, t'es dedans, là, dans le bosquet.
1: OK. Ben, voyons, attends
0: un peu. Tu peux pas l'en voir.
1: Ah, ouais, mais. C'est un enfant d'itinérant.
0: Non, c'est un message pour la classe.
1: Ben oui, mais il n'y a pas personne qui veut ça dans sa
0: capitaliste.
1: Cour.
0: C'est un message.
1: C'est enlevé ça, là.
4: Ben, c'est pas dans une cour, c'est une œuvre publique.
1: Ben non.
0: Hey,
1: non.
0: C'est exposé à la fonderie, je sais pas quoi, qui est pas une vraie fonderie, qui est devenue un organisme communautaire subventionné par à peu près 8 gogos. Arrête, là, avec tes mensonges.
1: Ben non, mais c'est mal propre.
0: Lord, donne-moi mon téléphone capitaliste.
1: Et là,
0: puis là, j'ai pris juste à montrer, tu sais, on va effacer ça parce que si quelqu'un voit ça, il va trouver ça bizarre. Regarde mon autre photo que j'avais après. C'est Christine Fréchette qui sait pas comment tenir un hot dog. Hey, moi, j'en ai des photos de merde dans mon sel. Là, c'est épouvantable.
4: Deux saucisses.
0: Hey, faut aller en pause. 12h53, je vois l'heure. Oh my God. Mais votre argent fait du chemin, gang. Hey, bien dépensé, inquiétez-vous pas. 12h53.
1: On dirait que mon cerveau refuse les dernières minutes.
0: Tu réécouteras l'extrait. Il va être disponible sur l'application et sur RadioX.com.
1: Ça se peut pas. Non.
0: Puis là, je vois face à Max, il va peut-être faire un petit reel avec ça.
4: Absolument, ça va se retrouver sur notre page Facebook dans pas long.
0: Hey, faut que je fasse mon
1: concours.
0: Hey, c'est gros ça, mesdames, messieurs. Vous voulez gagner une paire de billets des Rouges, section 108, pour aller voir le Canadien contre les Sables, la série de l'heure. C'est le 12 mai, c'est en fin de semaine. Donc, vous devez m'écrire le nom du joueur que Dan Gravel vous a donné à matin. 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Écrivez-moi son nom sur le texto 88-670-9098. 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Et là, moi, je vous relance un nom que Dan va vous demander demain matin. C'est un ping-pong, OK? Prenez ça en note. Le nom du joueur d'aujourd'hui, Zachary Bolduc. Merci, évidemment. Rêve sportif. Quel cadeau de feu.
1: Ben oui, c'est incroyable, c'est spectaculaire, mais surtout, ça vaut des milliers de dollars.
0: Écoute, c'est incroyable. 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On s'en va en pause, 12h54, on revient.
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0: Fait, t'as compris.
1: Ben, je comprends rien. Ami, elle a enterré des manteaux.
0: Ouais, c'est une œuvre souterraine Milenaire. Que tu peux pas voir.
1: OK.
0: Dans Milan.
1: Ah, mais elle a pollué la terre.
0: Oui, de l'or. Moi, si chez nous, je veux me faire construire un petit garage, là, puis que je me mets à creuser, puis que je tombe sur une dompe, ben, ils vont m'obliger à décontaminer mon terrain. Elle a fait ça, puis elle a subventionné
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0: Non, non. C'était pas du grichage. Mm. On écoute notre compost.
1: Mais oui.
0: Fallait être là. Fallait être là. Vous pouvez réécouter cet extrait où on a découvert un nouvel artiste qui a mis le compost au cœur de son œuvre et qui l'enregistre pour les variations là, de... Je sais pas quoi. Là,
2: cet artiste-là, en plus, s'appelle Antoine Racine.
0: Oh! Ah, j'avais même pas fait le lien. C'est beau, ça. C'est beau, l'univers.
2: Ah oui.
0: Tu sais, quand on parlait des énergies de l'univers. C'est beau, le compost. Hey, bonjour, Pat.
1: Ah, bonjour à vous.
0: Pat qui a tressé elle-même ses cheveux aujourd'hui. Ben, c'est pas tressé, là. Mais c'est...
1: Ah, je les ai tressés. J'ai pris les cheveux que j'ai retrouvés aussi dehors.
0: Oui, ben, ouais. Parfait. T'as mis un petit peu de graisse là-dedans.
1: Exactement.
0: Un petit peu de Crisco.
1: Exactement. Puis j'ai pris ma propre graisse parce que je suis éco-graisseuse.
0: Ta graisse à toi?
1: Oui.
0: Ça, c'était-tu avant ou après que t'as déféqué dans la chaudière pour ton compost humain?
1: Ça, j'en parle pas
0: ce lundi midi. OK, c'est bon. Bon appétit à tous. Bonjour, bienvenue. Vous êtes dans Ouellet en direct. Bon vendredi à tous.
1: À tous.
0: C'est vrai. Voyons. Je vais m'habituer, ça s'en vient. Mais non. Puis là, les gens vont dire cesse cette ironie. C'est malsain. C'est pas. Non, je fais un effort sincère parce que je réalise tranquillement que on est ailleurs. Je dois avancer avec le groupe. Faut que c'est un message à tous. Là, faites un effort. Faut avancer avec la gang.
1: Oui.
0: Moi, là, il y a 5 ans à peine, si vous m'aviez dit qu'on allait jaser d'épicerie communiste, j'aurais dit, ben non, tout le monde va partir à rire. Tout le monde va dire, ben voyons donc, ça n'a pas de bon sens. Le gouvernement va pas commencer à gérer des stocks de navets. Ouais. Il y a de la misère à gérer des crayons de plomb. On va pas certainement pas y faire gérer... on va pas y donner la gestion de produits frais. Là. Nos salades vont toutes être pourries. Là,
1: sinon, fermons toutes les entreprises et le gouvernement pourrait tout gérer.
0: Mais on y va. On y va quand même. On pousse. Ben oui. Ben, oui.
1: Mais non, mais c'est pas
0: ben non, mais Pat, on a mis un pied dedans.
1: Puis pharmacie.
0: Mon bug, c'est pas que quelqu'un, un farfelu, l'offre ou il pense. T'sais, on a tous eu nos cours de politique au cégep. On s'est tous dit une fois au moins, là. Ah, on dirait que ça fait du sens. C'est correct d'avoir des farfelus qui s'accrochent des enfants de même. Mais une fois que la masse embarque, ben là, moi, il faut que je suive, là. Fait que Yel, puis Toust, puis épicerie communautaire communiste, là. Puis il n'y a pas de problème. Les gens vivent bien avec ça. De plus en plus, on est en train de vous les rentrer, ces idées-là. Il va falloir avancer, gang. Costco. QSCO, comme l'a dit la gang de Morelais, c'est ça? QSCO. On va appeler ça de même, carte de membre. Carte de membre subventionnée, là. Vous allez recevoir 10 piastres d'un fonctionnaire qui va vous dire de le remettre dans l'enveloppe, le renvoyer au gouvernement pour acheter votre carte de membre.
1: Oui.
0: C'est ça. Comme ça, on fait travailler des gens avec des bons emplois. Parce que c'est ça la doctrine au Québec. Là. On se fait fourrer, mais au moins, on paye des gens avec des bons emplois, des bons salaires. Fait que ça va rouler, là. Ça va rouler. Bon, vous allez perdre un petit peu de liberté. Je suis pas sûr que vous allez... D'ailleurs, quand le gouvernement a pris le contrôle du pot, c'est quoi la première affaire au Québec qu'il a fait?
2: Ils l'ont monté à 21.
0: Il y a ça, mais dans le pratico-pratique, c'est quoi la première affaire qu'il a faite?
2: Ah, ils ont rendu ça plate, brun.
0: Non, ça c'est tout dans la normalité. C'est la première chose qu'il a faite, c'est qu'il a empêché le monde de faire pousser du pot.
2: Effectivement.
0: Une des premières affaires qu'il a faites, c'est « OK, le pot est totalement légal, mais le nôtre, celui qu'on vend. » Fait que là, on aura le droit de faire pousser des carottes. Ah, je sais pas. Vous pouvez me traiter d'extrémiste puis de « voyons donc, t'exagères ». Ben écoute, moi, il y a 5 ans, je vous répète, là, quelqu'un m'aurait dit que ça allait faire des articles de journaux avec des commentaires favorables d'experts, puis je vous aurais dit la même réplique. Bon, arrêtez, vous exagérez, vous êtes farfelus. Là. Donc, allons-y. On veut tester l'expérience, même si ça s'est fait ailleurs à de nombreuses reprises, mais étant donné qu'on le sait pas trop, puis qu'on lit pas, puis que ça nous intéresse pas, on le sait pas. Fait qu'on va se faire remplir encore, comme d'autres endroits se sont fait remplir, puis on va y aller. Donc, c'est QS, là, qui... Et là, vous me dites, ben oui, mais QS sera pas élu. Si ça pogne, là, c'est ça que je suis en train de comprendre aussi, là. Je suis pas parfait, moi, là. J'apprends comme tout le monde, j'avance, là. Si les gens, si ça pogne auprès des bonnes gens, les partis vont sauter là-dessus, là. J'y reviens, mais l'histoire de l'Europe, c'est ça, là. Tu sais, il y a 5 ans, vous m'auriez dit, hey, à un moment donné, voir un mouvement, là, les Canadiens vont trouver que ce serait une bonne idée de faire partie de l'Union européenne. J'aurais dit, ben voyons, vous êtes farfelus. Faut arrêter, là, ça. Faut arrêter de se traiter de farfelus. Tout se peut. On est 8 milliards sur la Terre, tout se peut. Fait que QS propose ça. Ils seront pas élus, vous avez raison. Mais il y a un autre, si ça pogne, si les gens disent « une bonne idée, ça », il y a un parti qui va le prendre. Ils sont tous économiquement à gauche. Il y en a un qui va sauter là-dessus, je suis convaincu. Donc, la proposition de QS, qui sera d'ailleurs déposée au Congrès en fin de semaine par Alejandra Zaga-Mendez, la députée solidaire. Hein, c'est ça qu'il faut dire. D'ailleurs, ils nous ont envoyé un lexique, hein, QS, avez-vous ça?
1: Oui.
4: Oui.
1: Ben oui,
4: ils
0: ont envoyé un
1: ça.
0: Lexique aux journalistes, aux médias, à tout le monde. Là, quand vous dites, quand vous parlez de nous autres, il faut vraiment dire les solidaires. Hey, c'est du coup, je vais dire ce que je veux, mais il faut jouer le jeu, là. Excusez, là, j'étais en train de m'emporter comme l'ancien GC, celui d'hier. Là, aujourd'hui, non, c'est vrai, vous avez raison. Ben oui, dites-moi quoi dire. Faites-moi une liste. Je vais suivre ça, moi, là.
1: C'est drôle parce que les formules de politesse qu'on nous a toujours enseignées, c'est de dire monsieur ou madame.
0: Mmh.
1: Et de temps en temps, mademoiselle. À un moment donné, on dit.
0: Oui, mademoiselle.
1: Je sais. Ben, moi, j'adore le mot mademoiselle. Je le trouve joli. Je trouve qu'il sonne bien.
0: Sais-tu, je me suis fait exclure d'une classe de cégep. Je vous ai déjà parlé de ma prof de socio, ça aussi. Ouais. Elle m'a exclue parce que je l'appelais mademoiselle. Ben, elle m'a sorti de la classe. Ouais. Hey, mais ça fait longtemps, là. Ouais.
1: Comme à un moment donné, c'était plus gentil de dire mademoiselle.
0: Hey, non, elle insultait. Hey,
1: moi, j'ai mis mademoiselle que madame. Mais
0: moi,
1: bon.
0: Moi, j'ai dit mademoiselle parce que je trouvais quasiment que c'était une espèce de compliment.
1: Oui.
0: Tu sais, la prof avait un certain âge, bien qu'elle avait gardé sa mentalité de préadolescente, mais elle avait un certain âge, puis je faisais ça comme pour être un peu courtois, mais un peu à l'extrême. Là, t'sais,
1: oui.
0: T'sais. Bonjour, mademoiselle. Pardon.
1: Out.
0: Puis moi, je comprenais même pas ce qu'elle disait. Ah. Pourquoi elle était fâchée? Bonjour, mademoiselle. Je vais te demander de quitter la classe. Excusez, je l'ai échappé. Voyons, elle me niaise.
1: Oui.
0: Non, bien sérieuse. Elle a pris mes affaires, mes ordonnées. Non, je vais te demander de quitter. Tu reviendras au prochain cours. Va réfléchir. Mais je dis, voyons, on va réfléchir à quoi?
1: Ouais.
0: J'ai passé tout le reste de la journée à me demander qu'est-ce que j'avais fait. Là, je vais regarder. Je dis, voyons, j'avais-tu la fly ouverte? J'avais-tu le pénis qui pendait entre les cuisses? J'avais-tu un gros trou dans mon T-shirt ou une grosse trace de chenoute dégueu? Je sais pas. T'sais. Puis elle me l'expliquait après. Mademoiselle, on dit plus ça.
1: Ouais, c'est
0: qui a décidé ça, là?
1: Ouais, ben, ça a l'air qu'on est, les femmes ont une tête choquée. Fait que je ne sais pas trop. Ça dépend toujours dans le ton. Là. Si c'est un ton de...
4: Mademoiselle.
1: Mais mademoiselle comme une grosse épaisse. C'est toujours dans le ton, bien entendu. Mais ben, c'est bien fait. Là, si c'est bien fait, j'ai aucun problème. Là, même
0: non, que, c'est le mot.
1: Madame, là, c'est le même principe. C'est, tout est dans le ton.
0: Ah oui, c'est
1: là.
0: Ça que je dis.
1: Ah, madame.
0: Ça va, ma petite madame?
4: Ouais. Non, c'est sûr, je fais la même affaire que bonjour, madame.
1: Voilà.
4: Moi, je les appelle toutes cutie pie à cette heure. Il y en a plus de chicane.
0: Okay. Avec un petit tap sur les fesses.
4: Hein? Let's go, ma cutie pie.
0: Comment ça va, ma petite cutie pie?
4: Garde le change, j'en ai pas de problème.
0: Slap it up.
1: Il y a même pas de change. Il y a même pas de change.
4: C'est pas grave, m'en pardonnez.
0: Excusez, monsieur, c'est parce qu'il vous manque 22 cents.
4: Pas de stress.
0: Garde-les.
4: Mais ça, c'est mon bill.
0: Mais pas tout ça à la même place, là. Ma dépensière.
1: Mais tout ça pour dire qu'avant, les formules de politesse, c'était simple. Puis même, moi, je pense que dans ma vie à moi, c'est encore les mêmes formules de politesse. Là. Je n'exige pas de changement.
0: Ah, Pat, là ça, monsieur, tu fais madame. Rétrograde. Il faut que tu avances.
1: Mais
0: là.
1: C'est bien compliqué avec Québec solidaire.
0: Ah, Québec solidaire.
1: Tous, pilets, puis la manière dont vous allez vous adresser à nous. Ben,
0: oui.
1: Ça,
0: c'est... Hey, veuillez privilégier l'écriture inclusive.
1: Non,
0: who are you, là? C'est quoi le problème? Qu'est-ce que c'est ça? Fait que ça me donne beaucoup de. Ça me donne une belle image de ce que serait QS au pouvoir, là.
1: Ça va être le fun de notre liberté.
0: Ça sera plus on vous prie d'utiliser notre lexique. Ça va être voici le lexique.
1: Constamment frustré de tout.
0: Mais constamment suivre la ligne.
1: Imposé 365 jours par année.
0: Vous aimez pas ça, la ligne de parti? Ben, ça va être ligne de parti pour tout le monde. Le parti.
4: La moitié des fonds du Québec envoyés à Gaza.
1: Ah.
0: Ben oui.
1: Oui.
0: Ben s'il le faut.
4: Wow. Il faut ce qu'il faut.
1: Je vais juste vous dire, les gars,
0: ouais.
1: Parce que je tiens à votre survie.
0: Je suis content que tu n'aies pas dit les sionistes.
4: Oui, quand même.
1: Juste l'argument des ménopausés.
0: Ouais.
1: J'ai le doigt parce que je suis une femme.
0: Ah, OK.
1: Vous autres, vous ne pouvez pas le reprendre.
4: Non, je sais.
1: T'sais, c'est juste... Non, mais c'est pas...
0: Ben...
1: Pas...
0: Là, t'es une ligne que je suis pas certain, là.
1: Non, moi, j'ai le doigt.
0: C'est fini, ça, les doigts.
4: Pas... Ouais.
0: Ils l'ont dit, les gros doigts, c'est fini.
1: Moi, j'ai le doigt.
0: Et les doigts, tu les gardes dans tes mains.
1: Exactement.
0: Bon. Donc, QS va proposer en fin de semaine une... évidemment, c'est du Mam Dany style lover à 100%. Là. Le maire de New York, on le sait, Zoran Mamdani, a vraiment l'intention de le faire. Donc, QS a dit que c'est une maudite bonne idée. By the way, c'est une idée qui a vraiment explosé. Mamdani n'a pas conscience. Ben, il a conscience probablement, mais il a vraiment changé le thinking de toute la gauche. OK. Ah, il faut être en mode, il faut être jeune, il faut être et cravaté, et islamiste, et accueillant, et communiste, et écolo, et c'est tout ça. Là. C'est un gros sac, mais lui, il nous a donné une espèce de recette. Moi, ce que je l'appellerais quand même le recipe for disaster, mais visiblement, ça inspire. Donc ici, la différence. Contrairement à Mamdani, au nouveau chef

0: L'article que j'ai sous les yeux ici, un article de la presse, écrit par par qui? Personne n'écrit ça. Personne, il y a un photographe, mais il n'y a pas de journaliste qui écrit ça.
1: Je pense qu'il est là. Il est là? Oui, je le vois.
0: Ah, c'est Charles Lecavalier.
1: Pouf, une photo, mais il n'y a personne qui a écrit là.
0: Charles Lecavalier, la presse. Il la met, cette étude-là. C'est l'étude du Centre canadien de politique alternative. Déjà le titre. C'est déjà le titre de l'organisme, là. Centre canadien de politique alternative. Puis quand on dit alternative, c'est pas Kurt Cobain. Là. C'est pas...
1: l'alternative.
0: C'est une alternative économique. À un moment donné, le gars de l'étude dit, et je cite, « Si on peut économiser en achetant des importantes quantités de crayons, pourquoi pas des oignons? » Et voilà, il vient de tout résumer la
1: patente.
0: Comment
1: qu'elle dit ça? J'ai pas compris quoi.
0: Si on peut économiser, parce qu'il parle des achats groupés du gouvernement,
1: oui,
0: qui ont sauvé un peu d'argent en achetant des crayons en gros. Là, okay?
1: Oui. Au volume.
0: Probablement sur Amazon.
1: Au volume, hein, l'extra volume.
0: Fait qu'il nous dit essentiellement, si on peut économiser en achetant d'importantes quantités de crayons, pourquoi pas des oignons?
1: Ah, ben oui.
0: Moi t'as le dire, moi. Ouais. Parce que le crayon, tu peux le laisser dans sa boîte 100 ans.
1: Non, mais
0: si t'es chanceux, tu vas le shaker un peu, il va marcher encore. Là, on parle de matière périssable, des légumes. La gestion d'une épicerie, c'est pas comme la gestion d'un commerce de coton ouetté, là.
1: Moi, j'ai une suggestion.
0: Oui.
1: Moi, j'aime ça, là.
0: Les oignons?
1: Ben, j'aime cette idée-là parce que je me dis que je trouve que les voitures, c'est pas nécessairement toujours évident à acheter.
0: Ah!
1: Fait que si le gouvernement nationalisait...
0: tu leur donnes des bonnes idées, là. Les voitures publiques appartenant au gouvernement.
1: Oui. Oh, là, je pourrais avoir des véhicules moins chers puisque le gouvernement, lui, là, il plafonnerait les prix.
0: Hey, mais Pat, ça commence ce soir. Quand tu vas arriver au congrès de QS,
1: c'est bon, hein?
0: À gauche, à la table des accréditations, ton nom, il est là.
2: Ouais. Vas-y. On aurait des modèles comme la Logo, pas trop fiable, mais à roule bien.
0: Ouais, la Logo. Non,
3: c'est la Dodge Caravan.
0: Là, tu me donnes des noms de gens d'extrême droite. Ouais. Je sais pas pourquoi tu fais ça.
2: Ah, c'est vrai, t'as raison.
0: Non, ça va être la...
2: David.
0: Non, la Kadir.
2: La Hamad.
1: Ah,
0: La Hamad?
2: Ouais.
0: Non, Hamad, c'est Parti libéral, extrême droite.
2: On le ramène, là.
0: Non, ça va être la Lénine, la Trotsky, la Kadir, puis la David.
2: Oui. Ouais, t'as raison.
0: Faut aller dans l'imaginaire collectif, faut puiser dans l'inspiration communiste.
2: La Zanetti, c'est le vélo électrique.
0: La Zanetti, c'est très bon. C'est très bon.
1: Ben oui.
0: T'as-tu vu le nouveau modèle de la Zanetti?
2: Ça sonne riche.
0: L'as-tu essayé?
1: Ouais.
0: J'ai pas pu. Elle marche pas. Bon. Donc, il n'y a pas que Ottawa, il n'y a pas que QS, il y a Toronto. Toronto, pas étonnant, là, avec... la veuve de feu Jack Layton,
1: Olivia Chow,
0: qui trippe sur tout ce qui est communiste, mais vraiment beaucoup. Donc, eux autres aussi se lancent dans le projet pilote. Donc, si tout le monde le fait, fais-le donc. Surtout des endroits qui vont très bien. Très bien. New York, c'est le fun. Tu vas y aller bientôt, New York, là?
2: À la fin du mois.
0: Ah! Tu vas voir que c'est plus ce que c'était. Et puis moi, ça me gosse. New York, c'est vraiment ma ville préférée dans le monde, puis j'ai mal, je le vis comme un New-Yorkais fâché. Donc, tous ces gens-là ont eu l'idée inspirée de Mme Dany. Ça doit être bon. Donc, on y va, mais la différence, c'est qu'ici au Québec, vous le savez, on fait ça plus grand. Tu sais, quand on a nationalisé l'électricité, on est allé en grand, les barrages, les grands chantiers. Donc ici, ce ne sera pas des épiceries, des petites gogosses de quartier, là. Ici, on va faire des Costco. Des...
1: Oui!
0: Des entrepôts gérés par le gouvernement.
1: Ouais, ça va bien finir.
0: Ça va y aller, je vous le dis, là. Le problème, le constat, on fait le même. Moi puis QS, on fait le même constat. Le marché alimentaire est un oligopole, c'est un problème. Ben oui, donc la solution, ce serait pas d'ouvrir le marché.
1: Ouais.
0: Ce serait de le refermer puis de le privatiser. De le nationaliser. C'est jamais ma solution à moi, ça. D'ailleurs, je vous parlais tantôt de l'étude du Centre canadien de politique alternative. Smells like teen spirit. Il y a aussi une étude de l'Institut économique de Montréal qui conclut l'inverse. Ce que nous dit l'étude, en gros, là, je résume, c'est que s'il y a de quoi, vous allez économiser 15-20$ par mois, mais les coûts publics vont exploser. Tu sais pas, Wallet. On l'a jamais essayé. Ben, je vous le dis depuis tantôt, il y en a un qui a de l'avance. Et New York, ils ont commencé. Vous souvenez-vous, on a fait une chronique avec Catherine Loubier, il y a deux, trois semaines peut-être, où elle nous a raconté l'histoire de cette première épicerie, le projet pilote qui est commencé, qui est en train de s'installer.

0: dans Harlem. Vous vous en souvenez pas? Bah, c'est correct, on va le résumer ensemble. Donc, Mme Dany dit, on va s'en faire 5 épiceries communistes pour commencer. Puis on a un budget de 70 millions max.
1: Mm-hmm.
0: OK?
1: Ben, quand même.
0: 70 millions pour 5 magasins.
1: L'argent public pour des épiceries.
0: Puis c'est pas des Costco, là. Quelqu'un va dire, ben, hey, Costco, ça vaut cher. C'est, non. C'est des épiceries de quartier, eux autres, qui font.
1: Ouais, c'est pas
0: marchés.
1: Un entrepreneur qui met son argent à risque.
0: Non, du tout. Tout est backé par la ville. Non, mais Pat, c'est pas 70 millions de subventions. Ben 70 non? millions d'investissements, puis c'est le public, c'est la ville.
1: Je sais.
0: À quelque part d'une tour de fonctionnaires à New York, là, il va y avoir un étage food.
1: Oui.
0: Puis là, là-dedans, tu vois des fonctionnaires qui collent des paquets de carottes.
1: Ils sont malades. Vous êtes malades dans la tête.
0: Bon. Donc, c'est des petites épiceries de quartier. OK? On estime pour les 5 premiers établissements communistes. On estime 70 millions de budget. Ils ont commencé à bâtir le premier à Harlem, qui n'est pas fini. Il n'est pas fini, là.
1: Oui.
0: Ils sont rendus à 30 millions.
1: Ben oui, je veux dire. Vierge, t'as l'argent des autres.
0: 30 millions. Ils ont flambé la moitié du budget sur une épicerie communiste. Là, les autres autour, parce que c'est pas vrai que c'est des déserts alimentaires. Il y a plein de petits bodegas partout à New York. C'est des petites épiceries des fois, puis c'est prouvé, là, majoritairement opérées par des immigrants.
1: Mm-hmm.
0: Donc, moi, vous pouvez dire que je suis raciste, ça vous tente, là. Moi, je le sais que je suis pas raciste, là. J'adore les communautés. J'aime pas certaines cultures qui, entre autres, je le répète souvent, qui traitent souvent la femme comme un tas de merde, là. Ça m'égare. Ouais, ça me gosse beaucoup, beaucoup. Mais pour le reste, ce qui est culturel, musique, bouffe, je suis probablement un des plus ouverts que je connais moi-même. Hein? Je me connais, là. Bon. Moi, j'adore ça, aller dans des spots de même. Tu rentres dans une épicerie libanaise. Tu sais, là, c'est plein de produits du Liban, des sauces que tu n'as jamais goûté, des affaires, des épices, en vrac, jamais vu ça. Tu sais, eux autres, c'est les plus paniqués présentement. Et je vous rappelle que c'est en majorité des immigrants. Eux autres, premièrement, le gars à Harlem a un commerce qui a investi lui-même. Il est arrivé. Tu sais, les réalités, si vous êtes du type tous les immigrants, des cadres, des loges, vous êtes pas dans ma gang, là. Parce que moi, je sais pertinemment qu'il y a un paquet d'immigrants qui sont arrivés avec une maudite bonne volonté, qui ont voulu s'adhérer à notre culture, qui ont voulu mélanger tout ça en amenant leur grain de sel, qui ont investi, qui ont travaillé fort. L'exemple parfait que j'ai, c'est passé dans ma cour quand j'étais jeune à Plessisville. Le gars, c'est un Roumain qui arrive, probablement réfugié, ça brassait dans son pays. Il a ouvert le premier club vidéo de Plessisville, OK? Vidéo L. Le gars s'appelait Lucien, OK? C'était gros comme le studio ici. Un comptoir, des racks de films tout le tour, puis deux rangées de films dans le milieu, des cassettes Beta VHS.
2: T'avais-tu des Port Western?
0: Hein? Non, pas au début.
1: Non, parce que c'était trop petit.
0: Il a tout investi lui-même pour acheter les cassettes VHS. Oui. Il n'y a pas de subvention dans ce temps-là. Là. Il a tout fait. Sais-tu où il dormait, Lucien?
1: Dans son local?
0: En arrière du comptoir. Ouais.
2: À côté de Die Hard.
0: Non, à côté de la caisse, probablement qu'elle surveillait en même temps.
1: Mm.
2: Wow.
0: À la fin, là, le gars a vendu ça. C'était un des plus gros centres vidéo de la région. Vidéo L, il y avait quasiment 2 étages. Oui, il y avait des portes cowboys.
2: Yes, sir!
0: C'est arrivé. Ça a été un succès extraordinaire. Moi, ça, je trouve ça hot. Je trouve ça beau, moi, ça. Fait que le gars qui est arrivé à New York en gogoune, puis qui s'est dit, moi, je pars pas la guerre aux christianistes. Je pars pas faire la guerre aux valeurs. Je veux rentrer dans la gang. Investit tout son cash, réussit à se louer un local à New York. Ça vaut une fortune. Et là, il se voit implanter une épicerie communiste à côté de lui qui payera pas de taxes, pas de loyer, qui va le compétitionner à grands coups de subventions. Il est en sacrifice. Le gars dit, moi, j'ai fait mon local il y a 4 ans. Ça m'a coûté 1,2 million. Puis l'autre épicerie est juste un petit peu plus grande que la mienne. Comment ça se fait qu'on accepte que lui, il mette 30 millions parce qu'il va avoir des belles boiseries?
1: Mais parce
0: il va avoir un beau plancher.
1: Ce n'est pas le rôle du gouvernement.
0: C'est capoté, pareil, là. C'est
1: vous, vierge. Qu'est-ce que vous avez à être partout dans nos bobettes?
0: Ils pensent qu'ils vont sauver le monde à grands coups d'argent public.
1: Non, mais savez-vous, sais-tu qu'est-ce qui est tannant? C'est du monde qui n'ont pas été capable d'avoir une entreprise dans la vie, qui vont chercher un salaire, vous avertir, là, c'est ça. Vous allez vous chercher un salaire que vous n'auriez jamais eu au privé, puis là, vous êtes, vous dites, hey, moi, mes idées sont vraiment bonnes, mais je ne suis pas capable de le faire avec mon propre cash, parce que si je. Excusez-moi, parce que je ne l'ai pas, OK? Parce que c'est pas tout le monde là, qui peut faire de la business. C'est pas tout le monde.
2: Il faut investir au départ.
1: Mais c'est pas tout le monde qui est visionnaire. Ton idée est peut-être colonne.
2: Ah oui, puis tu vas te planter.
1: Et puis ton idée est peut-être extraordinaire, who knows, OK? Mais que tu prennes l'argent du public pour ton idéologie, je trouve que c'est exécrable. Je trouve qu'on
2: même,
1: a le droit d'avoir une montée de lait. Va donc chercher ton maudit salaire au privé, là, puis sac moins patience. Mmh. Mais ils sont pas capables. Ils peuvent pas l'avoir au privé.
2: Mais par
1: pour
2: pourquoi?
1: Ça, c'est au public.
2: Pourquoi? Parce qu'ils sont pas bons.
1: Ouais.
2: Des fois, il faut le dire, là. T'sais, on parle souvent de salaire minimum, salaire minimum, salaire minimum. Je vous ai conté l'histoire de Jeff Proulx hier, mon employé. Comme année, j'ai dit, il dit, ouais, j'ai trouvé d'autres choses. Je vais le payer au salaire minimum. Là.
1: Mm-hmm.
2: C'était une petite boutique. Je peux pas me permettre de payer du monde 25$ à l'heure. Ben, j'ai dit, regarde, on va couper nos dividendes. On va te donner 50 000. Puis il est resté quelques années que nous autres. Ben, j'aurais pas donné ça à l'autre à côté. Parce qu'il faisait pas l'effort. Parce qu'il faisait le minimum. Parce qu'il oubliait des fois de compter un 20$ dans la caisse. Parce que des fois, bon repas à porte, oublié, man. Le salaire, ça se mérite. Si tu te rends indispensable, je te jure que tu ne gagneras pas le salaire minimum toute ta vie. Si tu es capable, peu importe ce que tu fais, là, si tu es le meilleur passeur de balai, un moment donné, quelqu'un va t'augmenter. Parce qu'il va dire, hey, lui, il est sa note. Hey, lui, il est sa job. Il n'oublie jamais un coin. Il fait sa job. Il est sérieux. Il est assidu. Il travaille fort. Mais si tu dis, il faut jouer pour ça, de il n'y a jamais personne qui va t'augmenter, man. Mais ça, Pat, c'est la vieille mentalité. Il faut que je me ramène dans le GC de 2026.
1: Oui,
2: là.
1: Oui.
2: Maintenant, tout le monde vaut égal.
1: Oui, absolument.
2: Ça n'a pas rapport à ce que je dis.
1: T'as raison.
2: Comment ça, on récompense l'effort? Hein? Pourquoi on ferait ça? C'est un acte de présence. L'employé s'est présenté. Donne-y 25$ de l'heure. C'est capoté. On ne voit plus. Le prisme a complètement. Il est brisé. On l'a jeté à terre. Paf!
0: T'as les enfants, ouais.
2: Je sais pas si c'est ça. Probablement, Max, il y a mille raisons, là, mais revenons à nos épiceries de communistes de New York. Ça a déjà été essayé ailleurs, ça aussi, hein? Kansas City, je sais pas, mais c'est pas très woke comme ville, mais ils l'ont déjà essayé. Un magasin, donc épicerie publique, Kansas City, ça a duré un an. Ils ont perdu 1 million. Problème de vol à l'étalage, criminalité,
1: donc les contribuables,
2: rayons vides, pas capable de remplir, pas capable de faire les commandes, pas capable de gérer le stock, pas capable de gérer la rotation des aliments. Ils ont perdu 1 million. La ville a dit non, ça va être beau, là, on perdra pas 1 million par année que ça. Merci, bonsoir. Baldwin en Floride l'a fait. Herrier au Kansas l'a fait. Fermeture après des pertes répétées et successives. Donc, il n'y a pas un trimestre où à un moment donné, ça te donnait de l'espoir. Oups, attends un peu, là, on va attendre. Non, perte, perte, perte, perte. Perte, perte, perte, perte. On ferme. Et on a gaspillé de l'argent.
1: Ben...
2: Quand vous me dites que le client va sauver 18$ par mois, si ça coûte 500 millions à l'État, tout le monde a perdu.
1: Ouais.
2: T'as rien sauvé, buddy. Ils vont augmenter tes taxes, tes frais et tes impôts pareil. Quelqu'un dit un pays qui l'essaie au complet, l'URSS. Oui, effectivement.
1: De la Rama, là, c'est québécois?
2: C'est québécois.
1: Okay.
2: À l'origine, oui. La famille Rossi.
1: OK. Fait que là, attends, je laisse continuer. Je m'excuse, je pensais que tu avais fini, mais...
2: Non, non.
1: C'est juste que je me dis, ben là, tu veux faire de la compétition, dans le fond, à tes propres entrepreneurs.
2: Oui,
1: parce que,
2: carrément.
1: Dans le fond, il y a Dollarama. Tu sais, il y a aussi Liquidation Marie, là, que tout le monde se peut plus, là, puis se déchire la chemise à y aller. Là. Liquidation Marie qui prend des produits qui réussissent. Écoute, d'une main de maître, là, bravo à elle. Je vois ça aller, je suis comme bien impressionnée, puis je sais pas comment elle fait pour tout administrer ça. Mais bref, le but de la patente, c'est qu'elle prend des items, des produits qui sont près de la date de péremption puis elle les revend à très bas coût. Fait que ça fait en sorte qu'au lieu d'avoir juste des rabais, tu as des méga rabais. Tu sais, donner un exemple, là, je le prends dans TVA Nouvelles. Fromage boursin, poivre noir concassé, Liquidation Marie, c'est 1$. Super C, t'as 8$, puis Maxi, t'as 6,94$ en liquidation. Il est 1$. Mais elle pourrait pas exister.
2: En passant, Liquidation Marie, là. Marie, je te connais pas. Watch toi.
1: Ouais.
2: Le Québécois jaloux s'en vient.
0: Ça
2: là,
0: déjà commencé.
2: C'est commencé, là. Parce qu'un jour, les gens vont apprendre que tu fais pas ça bénévole, Marie. Parce que là, il y a bien du monde qui pense que toi, t'es une Robin des Hoods, là. Puis t'es en train d'ouvrir des magasins où t'es quasiment prête à perdre de l'argent. On le sait que tu fais de l'argent. Mais là, watch out. Quand ils vont apprendre, parce qu'elle commence à en avoir pas mal, là, des magasins de liquidation Marie. Là.
1: Ouais, ça marche au bout, mais
2: juste vous dire, quand les Québécois vont réaliser qu'elle roule en Mercedes, là, watch out. C'est pas une menace, là. C'est juste, fais attention à toi. Là. Parce que déjà, le grand Stéphane Gendron, la girouette ultime, est sous son dos. Là. Il est sous son dos. Là. Parce que là, elle a des aliments qui sont même pas vendus. Hey, c'est une... Des aliments là, de la Caroline du Nord.
1: Ouais, puis.
2: Alimentation, là. Je
1: veux manger.
2: T'as pas faim, c'est pas traduit en français, ça.
1: Oh.
0: Ah, mais ils sont perdus, là.
2: Il a fallu qu'ils mettent un petit collant, hein, ça. Oh! Attends un peu, là. C'est-tu permis de vendre ça, des produits américains non autorisés, ça, là?
0: By the way, les épiceries font déjà la même affaire, là, avec l'application Food Hero. Tu peux t'abonner là-dessus, puis tout ce qui est sur le bord de périmée, le mettre dans un congélateur, t'achètes ça à des fois moins 60% du prix qui est en vigueur dans les tablettes. Okay, ça se fait déjà. Là. C'est le même modèle qui est mis dans un plus grand édifice, là, finalement.
1: Mais, bonne chance. Une porte intéressante, Jessie, parce que, regarde, ça baisse ses prix, là, puis tu viens de parler d'étiquette. Moi, c'est ça que ça allait allumer. Là. Fait que dans le fond, on pourrait payer tous moins cher, manger. Manger, là, besoin essentiel. Manger.
2: C'est du bon manger.
1: Et manger, nourrir nos enfants, nos familles, etc. Puis on n'arrête pas de se plaindre que ça coûte de plus en plus cher avec, entre autres, la taxe carbone. Puis là, parce qu'elle est capable de faire des deals de prix. Parce qu'il n'y a pas de paperasse à acheter puis de manipulation, c'est-à-dire des étiquettes à faire sur soi, puis là, c'est pas en français, mais on s'en sac. T'as bien catché que c'est de la sauce soya, mettons.
2: Ouais.
1: Mettons, là.
2: Ouais.
1: Puis là,
2: ouais,
1: je dis,
2: mais attends un peu, là.
1: OK.
2: Parce que moi, c'est pas du sel.
1: Fait qu'on paye tout pour ça, en passant. Ça, c'est des excédents que le gouvernement exige. Mm. Fait que Québec solidaire, regardez dans votre propre cours.
2: Ah,
1: le gouvernement exige un standard pour toutes les épiceries qui apportent des frais supplémentaires.
0: Non, mais de quoi tu parles, Gendron? Là, il est dans le cosmos. Là. Tu vas chez Adonis, il y a des rares...
2: Non, Gendron, c'est devenu un communiste. Je sais pas ce qui s'est passé là, dans le shifting. Il y a vraiment eu, à un moment donné, je sais pas si un de ses enfants qui a menacé de ne plus y parler, ou je sais pas, là, mais vraiment, il a fait un virage à 180... Ça, c'est le gars qui a fait de la radio poubelle toute sa vie, en fumant des top live en ondes, pour finalement écrire un livre, dire « La radio poubelle, c'est dégueulasse ». Je sais pas ce qui s'est passé. Là. T'as le droit de changer en passant dans la vie. Là. C'est juste que... attention, là. La gang de gogos s'en viennent. C'est pas vrai là, qu'on va commencer à s'enrichir ici. Là. Oui, le gendron de Huntingdon qui avait fait un couvre-feu. Là.
1: Hey, je te donne un autre exemple.
2: Le même.
1: Hallucinant.
2: Okay. L'animateur de radio.
1: Yogourt à boire, yop. OK.
2: Ouais.
1: Là, on a l'impression d'y faire une plug, mais c'est pas ça, son genre de prix, là. Okay? Elle, c'est deux caisses de 12 bouteilles pour 10 piastres. Super C, 11,49 pour 12, puis Maxi, 11 pour 12. Il y a vraiment une bonne différence dans le prix. Mais encore une fois, si tu nationalises les épiceries, elle ne pourrait pas, elle, en tant qu'entrepreneur, avoir ce rêve-là, puis rivaliser, puis monter un concept qui fonctionne. Puis,
2: pourquoi c'est bon, Liquidation Marie, qui achète pas de publicité en passant, là, on parle du concept. Là.
1: Ouais.
2: Pourquoi c'est bon, Liquidation Marie? Parce que c'est de la compétition. Parce que c'est quelqu'un qui arrive avec un concept qui se dit, hey, moi, si je fais les choses autrement, je vais être capable de vendre mes trucs 15, 20, 30 % moins cher. C'est pour ça que ça marche. Et ça, oui, ça fait chier les bannières déjà établies, mais savez-vous quoi? C'est parfait. Parce que quand tu te fais chier, tu bouges. À un moment donné, t'es écœuré, puis tu fais « OK, nous autres, on va faire de quoi, là? » Puis là, vous venez de le dire, il y a maintenant, on va faire des applications pour donner de la bouffe, passer date, donner de la bouffe qui est sur le bord, ci, puis ça, puis on va...
1: C'est le syndicat rang.
2: Hey, Tesco, en Angleterre, c'est malade, là. Eux autres, justement, à force de se faire pousser dans le cul de même par des nouveaux concepts puis des gens qui arrivaient à faire baisser les prix, Tesco jetait une tonne de fruits et légumes frais, puis ils étaient... Ben là, ils sont un peu fanés, mais tu sais, lui, le boss a dit... C'est un milliardaire, je le sais, là, mais ben, vous allez voir, quand même, faites de quoi vous allez peut-être aimer les gens de gauche, peut-être. Là. Mais le gars a dit, écoute, moi, j'étais curé de jeter des vannes de fruits puis de légumes, là. Fait que quand ça commence à flétrir, là... Puis qu'on le sait que c'est encore consommable, t'enlèves un peu le bout de ces lettres, là, un petit bout de pomme brun, là, tu peux le couper puis le manger pareil. Ben, on va les donner. Pas vendre à rabais, donner une fois par semaine. Je sais pas c'est comment il fait, je pense que c'est pas aléatoire, mais c'est régulier, mais t'as des moments. Ils rouvrent les portes de garage en arrière de l'épicerie, là. Tiens, sors les bacs. Si tu trouves des salades là-dedans qui sont mangeables, prends-la part avec, man. On est tanné des jetés. Tu sais, c'est pas besoin là, d'avoir 8000 fonctionnaires qui gèrent des stocks et qui font des achats groupés avec aucun objectif de performance, aucun objectif de rentabilité. C'est tout croche, les pieds sur le pouf. Ça va mal finir, on le sait. Mais c'est pas grave. Ça semble être une bonne idée. Déjà essayé là, à travers les dernières décennies.
3: Ça va nuire au marché de l'alimentation.
2: Ben oui.
3: Si jamais ça se fait, là, tous les épiciers qui sont ici présentement avec leurs normes, leurs règlements, ils vont voir l'épicerie arriver. Hey, ils vont lever les feutres.
2: Les épiciers ne payent pas d'impôts, pas de taxes.
3: Ben voyons donc, c'est pas équitable dans le marché. C'est sûr qu'il y a une possibilité qu'ils lèvent les feutres.
2: Alors qu'ils devraient, le mandat puis le focus devrait être d'en amener d'autres. Pas de faire quitter ceux qui sont là. Mais la haine, hein? Tu sais, ah, ils s'en mettent plein les poches, puis nous autres, il faut manger, puis ça n'a pas de bon sens, des trous de cul, puis des ci, puis des ça, puis des... Ben, c'est ça. On réfléchit plus, on est dans l'émotion, très québécois. Parlant de Mme Dany, tant qu'à être dans le, sur le dossier, là, le maire Mme Dany, qui a fait campagne beaucoup avec les jeunes, les verts, les écolos, a aussi fait beaucoup, beaucoup, beaucoup campagne avec les islamistes, les musulmans, les mosquées, les organisations musulmanes, pas tous extrémistes, là. Pas tous. Il y a probablement des bonnes affaires communautaires là-dedans et du bon monde. Mais c'est beaucoup, beaucoup collé quand même sur la communauté. D'ailleurs, tellement qu'aujourd'hui, on sent quasiment qu'il sent le devoir d'en redonner, là, de parler de ça. Regarde, un extrait, on l'écoute, on traduit.
4: We have the power to set ourselves free. And I consider my own faith, Islam, a religion built upon a narrative of migration. The story of the Hijra reminds us that Prophet Muhammad, sallallahu alayhi wa sallam, was a stranger too, who fled Mecca and was welcomed in Medina. Or, as the Prophet Muhammad, sallallahu alayhi wa sallam, said, Islam began as something strange and will go back to being strange. So glad tidings to the strangers.
2: Il est pas en train de faire un preach d'une mosquée, là. Il est en train de faire un discours public en tant que maire de New York. Imaginez-vous une seconde, Bruno Marchand débarqué. Vous savez, hier, je priais. Est-ce que je priais hier. Comme le dit notre Seigneur, il faut tendre l'autre joue. Est-ce que j'ai tendu l'autre joue, peut-être pas assez? Jésus-Christ, notre Sauveur, voyons, allô? Tout le monde fait quoi? Il fait là, lui. Lui, il est là, avec des fonctionnaires en arrière, les bras de même, là, puis... Quelle sagesse. Ah, des paroles profondes. Et là, comme le disait Mohamed, il cite Allah, la grande communauté islamique. Voyons, allô?
3: Il est au City Hall, à trois coins de rue du World Trade Center.
2: Il est à trois coins de rue, des tours jumelles. Comme le disait Mohamed, hey, buddy, les New-Yorkais, qu'est-ce que vous faites? Vous êtes heureux, là? Tout est normal, là. Dans un espèce de mélange nauséabond de religieux, slash écolo, gauchiste communiste, une espèce d'alliance improbable. Moi, je vous annonce que si vous gagnez votre espèce de guerre idéologique, là, le lendemain, ça part la guerre islamiste contre le reste. Là. Vous réalisez, là, c'est un mariage qui ne fait aucun sens, sauf votre propre haine de tout le reste. C'est capoté, là. Moi, je déteste les capitalistes et souvent les capitalistes détestent les islamistes, l'ami de mon ennemi, mon ami, hein? Tabarouette! Ben, juste un petit message pour ceux qui trouvent ça donc ben beau, là. Un...

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0: 6h, ben juste. Yes, 6-0-0. Salut, bon matin, comment tu vas? J'espère que ça va bien. Merci d'être là, parce que oui, c'est le show du matin week-end jusqu'à 9h et je suis accompagné de deux madames aujourd'hui, non pas une, deux madames.
1: T'es chanceux,
0: ouais,
1: hein?
0: Ben oui, je suis chanceux. Toi, Mélanie Paré.
1: Oui.
0: Bonjour, Jessica. Ah, très silencieuse ce matin.
1: Ouais.
0: Ben oui, c'est correct. On est en quand même 6h un dimanche, la fête
1: ben
0: de
1: oui.
0: Puis?
1: Puis quoi?
0: Ça a l'air que t'as mangé quoi de mou?
1: Ouais.
0: Hein? Puis?
1: Ben là, ça va, là. Je pense que je vais être correct, là.
0: OK.
1: J'ai mal au bedon.
0: Ouais?
1: Oui.
0: Ça, c'est tannant à voir ça.
1: Ouais.
0: Parce qu'il faut toujours
1: j'ai pas bien dormi.
0: Non?
1: Non.
0: Ben, si tu te fais réveiller par un envie de chier, c'est sûr que c'est pas le fun.
1: Ah, il y a une grande crampe, là, dans mon ventre,
0: ah, non,
1: là.
0: Non.
1: Oh!
0: Ça, normalement, la nuit, c'est fait pour dormir, pas pour avoir mal au ventre.
1: Ben, c'est pas bon que mon ventre travaille de même la nuit, là. Faut qu'il se repose, lui, là.
0: Parce que c'est pas juste ton ventre qui va travailler.
1: Non, c'est ça.
0: Je te l'annonce.
1: C'est tout au complet, je peux te le dire.
0: Ah, il y a des petits mots qui courent, hein. Il y a toutes sortes de petites affaires aussi au travers de ça. Fait que, est-ce qu'on accuse la nourriture, un empoisonnement alimentaire, ou ben non, un petit quelque chose, style gastro-va-vite?
1: Ah, non, je passerais pas, là.
0: Non?
1: Non, non, non.
0: Non?
1: Non, non.
0: Personne dans ton entourage?
1: Personne.
0: Toi,
1: non, je le sais, j'ai une petite faiblesse là, pour ça, moi, là.
0: Ah ouais?
1: Ouais, ouais.
0: Ah ben.
1: J'ai des petites faiblesses.
0: Ah ouais?
1: Ouais.
2: Ah ben.
0: Ah ben.
1: Toi, t'as-tu des faiblesses?
0: Ça dépend ce que je fais.
1: OK.
0: Je commence à me comprendre, là, à 56, bientôt 57.
1: Ouais.
0: Je sais que si je mange du sirop d'érable, tu vas voir que moi non plus, je dormirai pas.
1: C'est ça. Oui, je me rappelle, tu m'en as déjà parlé de ça.
0: Fête des mères, pourquoi on célèbre la fête des mères de façon différente dans le monde? Parce que oui, bonne fête maman, pour ceux qui sont maman. Là.
1: Bonne fête des mères.
0: Moi, ce que je trouve le plus cave dans la vie, puis je sais pas toi qu'est-ce que t'en penses, toi
1: non
0: plus, Jessica.
1: Ça.
0: C'est un chum qui fête sa blonde pour la fête des mères.
1: Ouais, je comprends ce que tu veux dire. Je pense qu'on en a même déjà parlé.
0: Ah oui.
1: Qu'on comprend pas.
0: On en parle à chaque année, mais c'est une fête des mères par année. Puis ça tombe toujours le dimanche. Mais là, j'ai remarqué que la fête des mères, il y en a, c'est fêté le 7 mars, d'autres le 3 mai, l'autre le 10 mai, l'autre le 31 mai. La fête des mères, ça vient des États-Unis. Ah, les Américains
1: ah
0: de Donald
1: ben,
0: Trump.
1: On boycotte la fête des mères.
0: Ben oui, ça vient des États-Unis parce qu'Anna Jarvis voulait faire une fête nationale pour les mères parce qu'elle a perdu la sienne un 9 mai. Donc elle a décidé de proposer ça, puis ça a fonctionné. On a adhéré à cette fête de la fête des mères-là qui est extrêmement commerciale, extrêmement hypocrite. Maudit que c'est hypocrite. Moi, t'en dis. Si ta mère, tu l'aimes, t'attends pas le 9 mai pour lui dire je t'aime.
1: Ben non. Mais moi, je dis tous les jours, mais.
0: Même à faible à Saint-Valentin.
1: Mais oui.
0: Ah, ben là, je vais ma blonde, puis là, ta blonde, j'ai pas ma fleur. Parce qu'une fleur, tu peux en acheter une à tous les jours. C'est beau, là.
1: Ben oui, mais moi, je prends le temps de faire quand même une petite attention, là, mais je veux dire...
0: Mais Anna, là, que j'apprécie beaucoup, là, elle est née une date, là?
1: Ouais.
0: Ouais. T'as essayé la date?
1: Ben oui.
0: Bon, c'est pas le 9 mai?
1: Non.
0: Bon, OK.
1: Non, mais c'est juste une journée... C'est une journée de la fête des mères. J'ai dit tous les jours que je l'aime, mais je vais quand même prendre le temps aujourd'hui, en revenant, tu sais, de faire un petit quelque chose, là. Je peux pas spoiler, là, c'est ma surprise, là, Carbo, là.
0: OK, ben, puis elle écoute.
1: Ben, peut-être, là, avec son écouteur.
0: Vire ton sel, là, pas qu'elle commence à te texter.
1: C'est vrai. On vire notre sel.
0: C'est ça.
1: On reste concentré.
0: On a trouvé cette période-là, ça a fait son chemin à partir des États-Unis, évidemment jusqu'au Québec, parce que nous, notre nombril est proche de notre nez. Et on a adopté cette tradition-là, nous, en 1914. Donc, à peu près 7-8 ans plus tard. Et, ben, c'est ça. J'ai le président Woodrow Wilson qui avait dit, OK, c'est bon, on va faire une fête des mères, les amis, c'est correct. Puis après ça, le père qui était plus loin, il dit, hey, moi, ici, j'ai une fête. Un mois plus tard. C'est le bon moment de donner une pipe à ton père, si jamais, parce que c'était ça, ou des cure-pipes.
1: Ah, OK.
0: Ouais, c'était comme... Aujourd'hui, la fête des mères est devenue un bon prétexte pour remercier sa propre mère ou les mères de son entourage souvent en se remplissant la panse sous le soleil printanier. Ben aujourd'hui, tu n'en auras pas de soleil, je te dis tout de suite.
1: Bon, super.
0: Ouais. Regarde, c'est de la snotte qui fait dehors. J'ai fermé les châssis. Moi, je me suis couché, les châssis ouverts. Tabarnouche, bravo. Quand je suis allé faire pipi, il n'y avait plus. Fait que là, je trouvais que j'avais froid. Fait que là, j'ai réalisé que les châssis étaient tout ouverts. Fait que j'ai fermé ça. Regarde ce qu'ils annoncent aujourd'hui, là. Fret. 13 degrés d'appui de côté, puis moins 1 cette nuit. Encore du gel, ouais.
1: Ben,
0: demain, ça devrait peut-être se dégager, mais encore un autre moins 1. Puis mardi soir, encore un autre moins 1. Fait qu'on t'es pas prête de planter tes affaires, là.
1: Mes petits plants, là.
0: Tes plants de tomates, là.
1: Ouais.
0: Ou tes plants de potes, je sais pas lequel, là.
1: Non, moi, c'est des tomates.
0: OK. Mardi, du soleil, mercredi, puis après ça, de la pluie. Tiens, c'est réglé, là. On te le donne. Un point de rosée à 6,8, puis un vent. Un méchant vent de 30 à 50 le matin. Donc, si t'avais à faire de la moto, c'était hier. Je te dis ça de même. Bon, ça serait un bon prétexte pour se rencontrer pour la fête des mères, c'est ce qu'on se disait. Donc, ailleurs dans le monde, on va parler au Québec, là, bon, c'est aujourd'hui. Ailleurs dans le monde, ben, on l'a fait en Norvège le 8 février. Le 22 décembre, en Indonésie, c'est loin de même. Fait que, moi, la fête à ma mère, sa date d'anniversaire, c'est le 23 décembre. Tante Noëlla, c'est le 24 décembre. C'est deux bonnes mamans dans ma famille. Bon, moi, je la fête pas, j'y parle pas, mais vous le savez. Mais, imagine, en Indonésie, 22 à fête des mères, 23 à fête de ta mère, 24 à fête de ta soeur, puis 25 à Noël. Hein?
1: Une belle
0: semaine de festivités. Prépare ton cocktail, parce que ça va être un petit peu bouger. Aïe, aïe. Mais dans d'autres cas, au Royaume-Uni, la fête tire son origine d'une ancienne tradition religieuse, le Mothering Sunday, qui consistait à visiter son église mère, et non pas sa mère, c'est-à-dire l'endroit où une personne a été baptisée. Comme moi, c'est l'église Notre-Dame-des-Victoires dans le Vieux-Québec. Je devrais aujourd'hui, selon la tradition anglaise, aller la visiter. Trois semaines avant Pâques, au fil du temps, on a évolué pour se mélanger à la fête des mères américaines, tout en gardant sa date à part. En Égypte, est-ce qu'on fête ça? Ben oui, 21 mars. Au Liban aussi. Je ne sais pas si c'est le fun que ça aujourd'hui au Liban, mais ça correspond beaucoup plus au début du printemps. Ça a bien de l'allure aussi. La fête est célébrée le 20 mars en Jordanie, en Palestine, en Arabie Saoudite et dans plusieurs autres pays du Moyen-Orient. Ça correspond à l'équinoxe. On ne fête pas nécessairement de mer, mais plutôt l'équinoxe. Bref, aujourd'hui, vous avez sûrement des plans. On pourra en discuter tantôt dans les salutations. Allez voir ma mère! On va y amener un paquet de tulipes parce que ma mère va avoir ça. Hein?
1: Mes belles tulipes jaunes.
0: T'as besoin de dire bonne fête à ta mère parce que là, on va pas te contente. Hey, moi, je trouve ça hypocrite. Je te le dis, je me répète, là. Beau-frère vient flasher son pick-up. Bon, OK. L'autre, il arrive à essayer d'en or. C'est bout de rien en or. Ça chaîne en or. Tout en or. Hein? Eh oui, c'est ça. Qu'est-ce que tu fais cette année? Oups, je m'en vais dans le sud 14 fois. Hein?
1: Dans le tout inclus.
0: Dans le tout inclus.
1: Je dormirai pas de la nuit. Je vais avoir mal au ventre.
0: Toi, maman, tu fais quoi? Ben, moi, je pense que je vais piller une brossette blanc. Ouais. J'ai besoin d'aide. Ouais. Ah, c'est de valeur. Hein. J'étais dans le sud de ce temps-là. Puis après ça, tu l'oublies ta mère. Hein? Tu vas l'oublier. Ben, tu vas pas l'oublier.
1: Mais il y en a qui l'oublient pas, là.
0: Ben non.
1: Là, parce qu'on y va à l'extrême, là.
0: Ben non, si t'as besoin de son char, tu l'oublies pas.
1: Ben non.
0: Ben non. Si tu veux qu'elle te fasse des tilones, je l'oublie pas. Hein?
1: Non.
0: T'as besoin de conseils, tu l'oublies pas.
1: Non, moi, je l'oublie pas, ma mère.
0: T'as besoin d'aller à la clinique d'avortement, souvent, tu vas demander à ta mère. Hein?
1: Ouais, mais non, là, c'est trop à l'extrême.
0: Non?
1: Ouais. C'est... Moi, je l'oublie pas, ma mère. Je m'en occupe tous les jours.
0: Ben, ça veut dire que ça fait des mains, c'est pas grave, là.
1: Ben non, mais je vais quand même y faire une petite attention aujourd'hui.
0: C'est quoi tu vas y faire?
1: Je vais y faire un beau petit brunch en revenant.
0: Ah ouais?
1: Au lieu de faire une sieste, je vais faire un beau brunch.
0: OK, parce que toi, tu piques une plonge dans le lit quand tu finis ici, là. Puis...
1: Ouais, mais là, non. À matin, là, ça va être en mode cuistot.
0: Ah ouais?
1: Ouais.
0: Tu vas faire des œufs?
1: Ouais, des petits œufs.
0: Après ça. Peut-être.
1: Petites patates, des petits fruits.
0: Des tomates?
1: Ouais, on pourrait. C'est vrai que ma mère aime ça, des tomates, on pourrait couper ça.
0: Une toast?
1: Ouais, une petite toast.
0: Croton.
1: Croton, ouais. Oh, on n'en a pas des crotons, par exemple.
0: Ben, va en acheter. Chez Métro.
1: Oui.
0: Petite crotonnade de veau, là.
1: Ouais.
0: Petit paquet bleu, là. Check les dates, par exemple, souvent, ils passent date.
1: Parfait, ça.
0: Ouais. Après ça?
1: Après ça.
0: Après le déjeuner, là.
1: Après le déjeuner, ben là, j'ai sûrement un autre souper de fête des mères, là, parce que j'ai un chum, là.
0: C'est drôle, celui-là, il est pas pareil, hein? C'est pas la même intonation de voix, puis pas le même clignement des yeux.
1: Non, mais parce que moi, ben, je suis contente, là, ouais. Mais c'est, j'ai un autre souper, là.
0: Ouais.
1: C'est ça.
0: Ah, Mélanie. Aïe, aïe, je t'apprécie beaucoup.
1: Mais oui, puis. Mais moi, des brunchs, on fait ça souvent, là, chez nous, des brunchs, là.
0: Ouais.
1: Mais c'est juste, là, on va dire à Anna, on t'aime, tu sais. On ouais. fait ça pour toi.
0: Le 5 est ouvert.
1: Oui, il est ouvert.
0: Bonjour, Jessica.
2: Bon matin.
0: Salut. Tu nous regardes parler puis dire de la merde, là.
2: Moi, j'ai rien dans mon coin.
0: Qu'est-ce que tu penses de ça, toi, à la fête des mères, toi qui es maman?
2: Ben, moi, je trouve que ça souligne, parce que la date est là, hein. Faut ouais. pas l'oublier. Fait ouais. que je pense que ça va. Ça peut rendre des mamans tristes.
0: Ouais.
2: Parce qu'eux, ils peuvent trouver ça plus important. Moi, particulièrement, pas plus une journée plus importante, là.
0: Non, pour toi, c'est pas synonyme de aïe aïe. Non.
2: Non.
0: Bon.
2: Non,
0: content,
2: ça va.
0: Je suis content de le voir parce que, honnêtement, c'est très tranché. Tu sais, on va voir du ouais, monde ouais. qui vont y croire, vouloir se mettre dans l'attente, ce qui est souvent négatif parce que quand tu te mets dans l'attente puis t'as pas ce que tu veux, mais c'est triste. Ou ben non, carrément passer par-dessus puis se dire bon, regarde, c'est une journée comme les autres là. Ma mère à 84 va l'avoir là. Mais tu sais, il faut que ça soit sincère.
1: Mais oui.
0: Il faut que ça soit sincère. Dans le cas de Madame Chose là aux États-Unis là, ben elle c'est parce que elle souligne le décès de sa mère. Mais est-ce que tu soulignes le décès de ta mère à chaque année? Je pense pas. La réponse est non là. Mais toi, ta petite, t'as fait une petite carte, une petite quelque chose.
2: Oui, à la garderie.
0: Oui, c'est ça.
2: Ils nous ont fait des petites cartes.
0: C'est ça. Ça s'arrête pas mal là. Je sais que les filles à la maison, peut-être qu'ils ont fait de quoi pour Stéphanie. Mais moi, là. Puis j'ai dit à Stéphanie, j'ai dit, c'était pas ma mère.
1: Mais non. Puis ça, on est d'accord là-dessus que c'est pas à toi de fêter Stéphanie. Là. Ça a fait des mères. Donc, si t'as une mère, ben.
0: C'est ça.
1: C'est son enfant là, qui doit
0: peut-être
1: te souligner.
0: C'est la manière qu'on est élevé aussi, par exemple. Moi,
1: ben
0: je pense
1: oui.
0: que c'est ça. Si on a une mère bien aimante qui nous a portés, bercés, qui nous accompagne jour après jour, qui est là, qui est bien présente, peut-être que ça a plus de signification. Moi, évidemment, j'ai été garoché. Fait que tu as son cause, ma mère. Là.
1: Ben, c'est ça. On n'a pas la même façon de voir notre relation avec notre mère. Donc, c'est sûr que pour toi, la fête des mères, peut-être ça te rappelle des moins beaux souvenirs que moi, exemple,
0: ben,
1: j'ai une super bonne. C'est ça, que
0: j'ai
1: une super bonne relation.
0: Je n'ai pas de souvenirs. C'est oui, la mère de ma fille. Oui, ma conjointe qui a des enfants. Mais c'est entre eux. J'ai pas d'affaire à ça. C'est bête, là. Mais c'est ça. C'est pas dans mon plan, là, aujourd'hui, de fêter ma blonde. Je la fête à tous les jours. Je l'ai fêté hier soir.
1: Ah ouais?
0: Je l'ai fêté à matin.
1: Bon.
0: Je la fête à tous les jours.
1: C'est correct, ça.
0: Moi,
1: c'est ça l'important.
0: Mais nous, on n'est pas Saint-Valentin non plus. Ma blonde, la première fois qu'elle m'a dit, si tu m'arrives avec un bouquet de fleurs, je garoche dans le front, là. Elle dit, moi, je veux rien savoir de ça, là. Ici,
1: pas
0: gré,
1: de
0: là.
1: Fleurs, là.
0: Tu vas pas un être vivant pour me donner ça pour que je le foute à la poubelle après 7 jours. Ça t'a coûté 75$. Et plus, peut-être.
2: On probablement plus.
0: Probablement
1: ah, ça
0: plus.
1: Ça coûte cher, hein, à cette heure.
0: Hey.
2: Oui.
0: C'est cher.
1: Oui, oui.
0: C'est épouvantable. Bon, là, dans l'actualité, très, très tranquille, hein. J'aime ça l'histoire, par exemple. Hier, tu réécouteras ce qu'on a reçu. On a reçu des gens en histoire qui sont venus nous parler des marchands généraux dans le vieux, ben, dans le Québec, dans la Nouvelle-France. Ça sera la semaine du patrimoine du 16 au 24. Il y a plein d'activités. Hier, on a reçu Jean Gagnon, qui était marchand en 1650, costumé, toutes choses, le chapeau et tout.
1: Hein, il est venu en studio?
0: Oui.
1: Wow.
0: Il est venu en studio.
1: Puis tout costumé comme ça, là.
0: Ouais. Pareil comme dans les années 1600, il est parti de la Normandie. Il s'est emmené ici de faire famille. 15 enfants, le bonhomme. 15 enfants sur la côte de Beaupré. Son caveau à légumes est encore là, d'ailleurs. Et lui, il était marchand avec son frère Mathurin. J'ai posé la question, est-ce que c'est vous la ferme à Mathurin? Il m'a dit non, je ne peux pas te le dire.
1: Peut-être que le nom de son frère...
0: Il parlait au présent, c'est cool. Il nous parlait de l'époque, mais il nous parlait au présent. Y a-tu quoi de pire que d'avoir du bed bug? As-tu connu ça, toi? Des punaises de lit.
2: Jamais connu ça.
0: Non, moi non.
1: J'ai jamais eu ça, moi non plus.
2: J'ai déjà eu ça, par contre.
0: Oui, je connais quelqu'un qui a eu ça. On a un animateur ici qui a déjà eu ça. Qui a ramené ça chez eux. Mais écoute, Il y a un locataire. Un locataire dans le journal, là, c'est assez spécial. Il y a probablement de quoi de sous-jacent avec ça. Un gars qui est évidemment vulnérable parce qu'il s'est enlevé la vie là, par rapport à ça. Mais il a vécu un enfer d'au moins 25 jours dans un appartement de la Société d'habitation et de développement de Montréal, la SHDM. Lui, il avait des punaises de lit chez eux. Il s'est remboursé avec ça. Et c'était évidemment stressant. Il faisait manger pendant qu'il dormait. Et puis là, ben, ça a amené des conséquences psychiatriques tellement graves pour lui, c'est qu'il s'est enlevé la vie. Puis ça a pris beaucoup de temps. Donc, on a enquêté sur le décès du sexagénaire qui est mort l'année passée. L'homme, qu'on n'a pas besoin de dire son nom, il a été retrouvé mort d'une ruelle à Montréal. Au moment de son geste, son appartement était infesté de punaises de lit depuis 3 semaines au moins, sans que le gestionnaire de l'immeuble envoie des exterminateurs. Donc, lui, il avait levé le flag, mais c'est sûr qu'il y avait probablement de quoi d'autre entre les deux oreilles, là, parce que ça allait pas bien. Donc, un immeuble de 114 logements au centre-ville de Montréal, puis il y avait des problèmes de santé mentale connus, on le sait, il prenait de médication, il voyait un médecin, mais ça s'est vraiment vite dégradé. Au point, on l'a comme perdu le contrôle de cet individu-là. Il avait avisé l'accueil Bonneau le 21 août de la présence des bébites chez eux, mais à l'accueil Bonneau, on n'a rien fait non plus. Il n'y a pas personne qui s'en est occupé. Personne n'était en poste. Le coroner qui a enquêté là-dessus, il dit il a fait une tentative de suicide le 11 septembre, puis là, on l'a hospitalisé, puis on l'a ressorti. On l'a retourné dans ses punaises de lit. Cette fois-là, il y avait un exterminateur, par exemple, qui était prévu là, le 18 septembre. Mais le coroner souligne que un délai de 10 jours pour la société d'habitation, c'est beaucoup trop long. Là. Et puis, punaises de lit, c'est rapide. Ça peut doubler en 16 jours. Là. Imagine-toi quand t'es pogné avec ça. Ça vient d'où, par exemple? Fouille-moi. Ça vient-tu de lui qui a dormi à quelque part puis qui a ramené ça dans un vieux matelas dans les parcs en dessous d'un viaduc? On ne saura pas. Mais vivre dans 25 jours dans un logement infesté de punaises de lit, ça peut rendre fou même la personne la plus saine d'esprit, dit le coroner. Donc d'ailleurs, il y a d'autres coroners qui ont déjà penché sur le suicide en lien avec les punaises de lit et les gens qui s'enlèvent la vie, puis ils sont appelés à se répéter ces histoires-là. Donc un locataire, lui, a laissé derrière lui un dessin sur une colonne de mur de l'immeuble que ses anciens voisins chérissent. On veut garder en sa mémoire, mais il aurait fallu peut-être agir avant. Moi, je ne sais pas, les filles, là, mais quelqu'un me dit qu'il y a des punaises de lit et qu'il capote sa vie et qu'il ne dort plus. On va essayer de trouver une solution pour l'aider. Là.
1: Mais c'est ça, je me demande, y avait-tu un entourage? Y en as-tu parlé?
0: Ben, pas tant que ça. Là, ça a l'air d'être une personne qui...
1: Qui était seule.
0: Oui, et qui fréquentait l'accueil Bonneau. Fait que, c'est...
2: Comme si sa crédibilité n'était pas présente parce qu'il y avait déjà des problèmes mentaux.
0: Mais tu sais, si la société d'habitation avait fait juste une petite vérification, tu lèves la couverture, c'est pas dur. Là. Tu sais, c'est quoi des punaises de lit? Là? Moi, j'ai dormi partout dans le monde. La première affaire que je fais, c'est ouvrir les draps à grande lumière, voir si ça bouge. Ça a déjà arrivé, là. Moi, je tire le drap. Le premier, tu touches jamais à ça. Là. Si tu peux tomber enceinte, t'es assis là-dessus. Là. Et les hôtels, là. Urk!
1: Faut se méfier de ça.
0: Urk! Ça, les chambres à tapis aussi. Quand je loue des chambres, je sais qu'il n'y a pas de tapis. C'est là!
1: Il est tombé des gouttelettes partout. Il y a des gens qui dorment avec ça, hein? Le drap sur le top du lit.
0: Ben oui!
1: Oh. J'aime mieux avoir froid.
0: Moi aussi.
1: Que de
0: dormir
1: toucher.
0: Habillé, ça m'est arrivé régulier.
1: Ben oui.
0: J'aime autant dormir habillé avec un petit drap blanc, là. Puis, tu sais, moi, je suis bien ma mère là-dessus, là. J'enlève tout ça, je regarde bien comme il faut les coins de matelas, les replis. Ouais, ça grouille pas. Ça m'est déjà arrivé là, à San Francisco. Là. Arc. Et là, madame était pas contente que je revire ma chambre de bande. J'ai dit, il y a des bed bugs. Je montrais ça avec mon cellulaire. Fait, arrête, là, il y a des bed bugs ici. Donne-moi une autre chambre. Elle me donnait une autre chambre. C'était aussi pire. Là. Fuck off. Je suis parti. Dormi dans mon truck. Je veux rien savoir. Parce que là, tu mets tes valises. Là. Jamais mettre les valises à terre. Hein.
1: Jamais.
0: Jamais. Mets mes valises sur le bureau ou sur un endroit plus haut. Je les laisse fermer. Prends mes bobettes neuves, mon linge neuf, puis je referme ça. Parce que tu traînes ça chez vous après, là. C'est arrivé, là, puis c'est pas la première affaire, là. C'est beaucoup, là. Ça se traite, évidemment, ça se traite, mais c'est dégueulasse. Pas vrai. C'est ça. Ben, lui, ça en est enlevé la vie, le monsieur. Tu sais, là, la fameuse loi sur la réparabilité. Moi, j'appelle ça la loi des anti-guenilles. Mettons que tu achètes un frigidaire, puis après 4 ans, il te dit ce qu'ils m'ont dit, moi, chez Léon. Pas besoin, je me cacherai jamais de ça. Là. J'achète un frigidaire, mettre dans le sous-sol, mettre la liqueur. Puis là, c'est écrit sur la porte, là, Maytag, garantie 10 ans. C'était gravé dans la porte. Puis moi, il m'arrive, il me dit, ouais, c'est parce que là, il fait plus de frost. Là, c'est la fin de frost, fait que là, il gèle. OK. Fait que moi, en haut, le congélo, je gelais bord à bord, puis le frigidaire était bien chaud. Fait que là, ils ont venu une fois, deux fois. Là, c'était plus garanti. Puis là, on s'est ramassé qu'on ne pouvait plus avoir la pièce.
1: La pièce n'existait plus.
0: Non. Donc, la pièce qui est un timer, qui est dans le plafond du congélateur, elle sert à défroster le congélateur, ce qui fait en sorte que le fan puis tout ça ne pogne pas dans un pain de glace, l'évaporateur. Moi, je le comprends, je suis frigoriste dans la vie. Mais sauf que quelqu'un qui ne comprend pas ça, là, me ment, ne comprend pas ça. Elle est avec son couteau, puis elle nettoie la glace, puis elle a fait son mieux pour ne pas perdre de la nourriture. Ben là, ça a donné un impact, ça, là, sur la coalition des détaillants qui veulent protéger les consommateurs, mais aussi qui vendent des électroménagers. Parce que là, si tu vends des guenilles qui n'ont pas de pièces, ben, il y a une loi. Tu n'es pas capable de les réparer. Il faut être capable de les réparer. Donc, c'est comme l'obsolescence programmée. Tu sais, moi, mon vendeur chez Léon, je l'aime beaucoup, là. Il m'a dit, moi, Carbo, là, ton frigidaire 5 ans. Après ça, c'est fini. Tu pars dans ta tête que c'est 5 ans, mais pourquoi ma mère, justement, cirait de la cire d'automobile son frigo pendant 40 ans, puis il marchait, puis il était réparable, puis on pouvait réussir à faire de quoi? Bien, la coalition de détaillants qui dénonce l'impact de la loi qui protège les consommateurs sur le prix d'abord de l'électroménager, on n'a pas les moyens de nos ambitions en matière de réparabilité. On n'est pas les moyens, nous, ici au Québec. Pourquoi? Parce que la main-d'œuvre n'est pas au rendez-vous. Il n'y a pas de réparateur de frigidaire. Puis, c'est pas fou ce que Martin Lavoie dit dans le journal un matin, parce que quand tu appelles pour te faire réparer un micro-ondes, un poêle, une TV, une laveuse, ils vont tous te dire la même affaire. Oh, j'ai ça aux poubelles. C'est jetable. Y a-t-il quelqu'un qui répare des... Moi, là, je me rappelle, là, Léger Robitaille à l'ancienne Norette. Léger, là, lui, là, tu y amenais une TV dans le coffre du char, tu y amenais ça là, les testait, les lampes, puis les affaires dedans, puis là, il t'a réparé. Power supply, qui est fini. OK? Tu es capable de me changer ça, Léger? Ouais, on va te réparer ça. Il y avait le casse-croûte de Timous, lui, sur la rue Notre-Dame. Lui, là, il était capable de réparer tout ça parce qu'il y avait des pièces. Puis éventuellement, dans ma vie, là, il est décédé aujourd'hui, mais dans ma vie, à un moment donné, il m'a annoncé qu'on n'était plus capable d'avoir les transistors puis les pièces pour réparer ça. Fait que là, je me suis dit, ah ben, c'est jetable. Il m'a regardé, il m'a dit, ouais, à cette heure aujourd'hui, il n'y a plus rien de réparable, c'est jetable.
1: Mais pourquoi on ne fait plus les pièces de même?
0: Ben, il y a plusieurs raisons, là. Il y a plusieurs raisons. Premièrement, la proximité des pièces, puis la qualité des pièces. Les pièces de marde. Si tu fais une pièce de marde, tu l'installes en grande quantité, parce qu'on s'entend, là. Va dans les magasins de grande surface, des TV, il y en a une puis une autre, là. Des laveuses puis des sécheuses de la même affaire, là. C'est rendu en plastique. C'est rendu avec des bushings. Avant ça, on avait un bushing de cuivre, un chaf de métal. Aujourd'hui, on a un chaf de métal, un bushing de nylon. C'est tout croche. Les courroies, ça fait pitié. Les timers, les cartes mères de... Hey, t'es rendu qu'un poêle, là, à maison, là. C'est rendu tout électronique. Il n'y a presque même plus de réostat. Presque... Piezo électrique.
1: C'est juste des
0: pitons.
1: Ouais. Ouais. Ben, c'est même pas high. Des pitons, là. C'est sur touch un screen. Écran. Ouais, touchscreen.
0: Ouais. Mais tu sais, puis ça subit des températures assez extrêmes, là. Quand tu pars une bonne bâtée de. Quand même, tu pars une bonne bâtée de spag, puis là, ça déborde, puis l'eau va là-dedans, puis tout ça, puis c'est mal isolé, puis c'est mal étanche, puis c'est mal fait. Puis la technologie, puis là, on parle du poêle frigidaire, mais le char, c'est la même affaire, là. Moi, je le vois, là. C'est bien, voyons donc. J'étais au salon de l'auto, il y a un haut d'ouvert, je me dis, ben, qu'arrive? Ils font exprès que ça brise, hein? Voyons donc, voir si tu fais ça de même. Ben oui, c'est fait de même.
1: Ben, même nos téléphones sont faits pour qu'ils durent pas trop longtemps pour qu'on puisse aller s'en racheter un autre pour faire rouler.
0: tu te casses une bien la tête. On peut-tu changer la batterie dans mon iPhone? Fuck off. On va changer l'iPhone.
1: Puis même si tu changes la batterie, ça marchera pas plus. Ils vont faire en sorte que c'est ça, ça ira pas bien pour que peut-être en acheter un autre. C'est de la consommation.
0: Parce que la meilleure affaire, puis moi j'ai accusé Apple, je suis déjà monté debout sur Genius Bar, à la boutique Apple de Sainte-Foy, avec mon iPhone 7, alors qu'on était rendu, mettons, au 11. Puis mes applis marchaient plus. Parce qu'eux autres, ils ont décidé que c'est un peu ça dans l'industrie du jeu vidéo, c'est un peu ça dans la vie en général. Ça marche plus. Ah ben non, il n'y a pas d'iOS pour ton iPhone 7. Ton iPhone 7 n'est pas capable de le supporter. Fait que ton iPhone 7 est fini. Hey! J'ai dit, moi, mon iPhone 7, je l'ai payé, là. Je veux qu'il marche. Puis là, ils comprennent pas. Puis c'est sûr que le barbu, lui-là, il comprennent rien. Pourquoi j'étais le même, là? Mais j'ai dit, c'est pas normal. C'est pas normal. Là, j'ai chiolé. C'est pas Apple qui me l'ont donné. C'est TELUS. J'ai tellement chiolé à TELUS parce que c'est eux qui me l'avaient fourni dans le temps. On achetait un téléphone avec TELUS.
1: Ouais.
0: Il y en a encore qui font ça, mais je pense pas qu'il y en a encore qui font ça, mais en tout cas. Puis moi, j'ai dit, voyons donc. J'ai payé cher toutes mes économies pour avoir iPhone. Je veux avoir mon chart, mon affaire qui marche. Ah, ben là, écoute. Puis c'est ce qu'on dit aujourd'hui à la demande du marché des produits. Ils sont hyper technologiques. Donc, on parle des délais raisonnables pour la réparation, mais on est incapable d'y arriver. Puis on n'est pas capable d'avoir, un, la pièce, deux, le board, trois, le plein électronique, quatre, le technicien pour le faire. Fait que tu te ramasses, là, à avoir un frigidaire qui marche pas. Et là, c'est la nourriture, c'est urgent. Il faut qu'un frigidaire fonctionne.
1: Mais oui.
0: Mettons que tu décides de faire une petite brassée de blanc dans le lavabo. Bon, OK, maman faisait ça. Ben, tu peux te dépanner avec la laveuse. La sécheuse marche pas, mettons, moi, il tente. Mais là, le frigidaire, elle poêle. Ça marche pas. L'impact de la dernière phase de la loi qui amène les fabricants à inclure une garantie prolongée se fera aussi sentir sur les plans de protection offerts par les détaillants. Donc, tu vois, chez Tanguay, mettons, voulez-vous une garantie? Souvent, moi, je dis non, on n'avait pas de garantie. Alors, tu n'auras quasiment pas le choix de le prendre. Ils vont offrir plus qu'une garantie prolongée. Ça peut aller à une assurance sur les aliments, une protection sur les surtensions. Donc, si tu perds ta bouffe dans le frigidaire ou quelque chose, ben, ça va être, on va être assuré en prenant ça. Mais on va donner un crédit, puis même on en donne, puis les clients ne l'utilisent pas. Mais là, on n'aura pas le choix. C'est soit tu prends une garantie qui va tout couvrir, ou soit tu prends rien, puis tu t'arranges avec tes troubles. On est rendu là. Donc, la famille qui est un peu plus serrée, qui cherche Marketplace et qui ne trouve pas grand-chose, ben ils vont aller s'acheter un frigidaire. Ça se peut qu'ils mettent un X sur cette garantie-là. Ben là, parce que tu as refusé, ben arrange-toi avec tes troubles. C'est pas grave. C'est plus grave, là, que l'obsolescence puis que la machine fonctionne pas. On va en parler au mois d'octobre, là, aux élections provinciales, parce que c'est un enjeu, ça, justement. L'association des quincailleries, eux autres, sont pas contents, là, de cette affaire-là. Puis, dans la campagne électorale, je suis certain que ça va revenir, ça, cette histoire-là. D'ailleurs, j'ai été questionné par le Parti conservateur là-dessus. Sur bien d'autres choses aussi. J'ai été surpris. C'est la première fois de ma vie, no name, nowhere comme ça. Parce que moi, des sondages, j'y participe. Pas tout le temps, mais souvent. Puis là, le gars était poli. C'était une personne physique qui m'a appelé du Parti conservateur. Qui m'a dit, appelle-moi, j'ai des questions. Je voudrais sonder sur plusieurs sujets. C'est-tu parce que j'étais à la radio? Ah, vous êtes à la radio? Il savait pas. Fait que c'est pas parce que j'étais à la radio. Hein? Il m'a posé des questions. Ben, j'ai dit, coudonc, on va voir. As-tu regardé l'alignement du show du matin week-end d'aujourd'hui?
1: Ben oui, j'ai ça pour toi.
0: Qu'est-ce qu'on fait aujourd'hui?
1: Alors, on va commencer à la suite de nos belles salutations.
0: Oui.
1: On va commencer avec notre Stéphane Cadorette.
0: Ah, on va voir la membrane.
1: Oui. Il va venir nous jaser un matin.
0: Oui.
1: Ensuite, ça, je vais les découvrir ce matin, je les connais pas. C'est marqué « La famille, c'est du sport ».
0: Bon, ça, « La famille, c'est du sport ». C'est une famille qui ont une passion commune avec la mienne, c'est-à-dire du road trip,
1: oh,
0: du voyage et en famille. Donc, on part papa, maman, enfant, puis on s'en va un peu partout. Jusque-là, pas digne de mention. Mais moi, cette famille-là, je la suis depuis longtemps parce que je suis un tripeux de road trip. Donc là, le dernier de leur voyage, c'était de s'en aller en Arizona. Destination finale, partir du Québec, puis s'en aller là. Jusque-là, c'est assez anodin encore. Mais ils ont décidé de le faire avec un pick-up Chevrolet. Wow! Une roulotte. Wow! Mais le pick-up Chevrolet, électrique. Et là, la marde de pognée dans le fan. Mais pas à peu près. Tout ce que je dis, là, puis que c'est Antoine Joubert, le chroniqueur automobile, dit un peu du coin des lèvres, mais quand même s'en cache pas trop, lui qui est beaucoup collé sur TVA puis sur Québécois. Ben moi, tout ce que je dis à Radio X depuis des années, là, des années, ben là, ça leur est arrivé.
1: Ils l'ont vécu.
0: Ouais. Sais-tu avec quoi ils sont venus de vacances pour ce voyage-là?
1: Non.
0: Avec un Ford F-250 à gaz.
1: Oh, oh, oh! Ils ont laissé le pick-up là-bas.
0: Oui, le pick-up est encore là.
1: Hein, parce qu'il a réparé un char électrique, c'est long. C'est long, encore là. Ils trouvent pas les pièces, hein?
0: Si c'est long, réparer le frigidaire, t'as pas le board électronique. Imagine-toi un pick-up quand t'es dedans.
1: Exactement.
0: Hein? Puis ça, c'est, tu vas voir, ils vont nous en jaser. Mais je veux pas faire 100% de campagne de salissage de chars électriques. Je suis capable de salir des chars électriques sans parler à personne. Par contre, je suis capable de te le prouver, en plus, que c'est l'évidence, les cochonneries électriques. Par contre, aussi, c'est de l'idée de voyager en famille. T'sais, on va vraiment parler avec eux autres. Human au bout, là. Après ça, on va jaser tes vous, les filles.
1: Oui, un petit choc de génération.
0: Bon, ça va être
1: on
0: le fun.
1: On va se faire ça.
0: Michel et Sophie, par la suite?
1: Ben oui, on finit avec Michel et Sophie.
0: On va ouvrir les lignes. C'est comme ça que ça va se dérouler, ce beau show du matin week-end. 6h30 en direct de Grande Allée. De la pluie, et encore de la pluie pour la journée. Ce sera le temps de vous mettre à jour. J'ai commencé Grande Crue hier, les crues. J'ai fini Vitrerie Royale.
1: Ah ouais, ouais. Hey, on en a parlé toute la semaine.
0: Ouais.
1: Parce que le directeur des ventes, là, il a écouté ça, puis il nous en a parlé toute la semaine.
0: Ouais.
1: J'ai pas encore écouté, moi.
0: C'est quand le flot tombe dans le lac, là. C'est ça qui est le pire, là. Pour le reste, c'est pas mal sa vie. Si tu as regardé les spectacles, moi, j'ai vu les spectacles de Martin Matt, je les ai tous vus. Donc, je la connais, sa vie. C'était comme si j'avais lu le livre de sa biographie en regardant l'image. C'est vraiment ça. Semble-t-il que 8 sur 10 drames là-dedans, c'est vrai. Pas surpris. Mais tu sais, si t'as connu Beau Malaise, pas mal ça, là.
1: OK.
0: C'est... Tu l'as pas vu, toi?
1: Non, je l'ai pas vu encore.
0: Ah non, tu l'as pas vu?
1: Non.
0: Ah, tu vas aimer ça.
1: Ouais?
0: Ouais. Bon. Beaucoup d'anachronismes, parce que ça se passe des années 90, mais tu sais, t'as des... Il y a des anachronismes. Ils ont fait des efforts, ils auraient pu en faire plus, mais tu sais, c'est correct. Matt TV fait toujours une bonne job, c'est un bon show, 6 épisodes, très rapide.
1: 30 minutes l'épisode,
0: ouais,
1: hein, je
0: à peu
1: pense.
0: Près, 30-35 ouais. minutes, là. Très rapide, ça se fait bien. Là, les crues, c'est d'autres choses. C'est Marilyn Jonca puis Eve, sa chum, là, ils faisaient des spectacles ensemble.
1: Oui, ensemble.
0: Un peu un biographique aussi, là. Donc, je suis là-dedans, là, présentement. On fait une mini-pause, oui. On se dit salut. Tout de suite après la pause, qu'est-ce qu'on fait? Est-ce qu'on va voir Maman? Ah, on va le savoir.
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0: Moi, c'est ça, la fête des mères. C'est ça que ça me fait penser, cette chanson-là.
1: Il est assez beau, Georges.
0: Georges Hamel. Oui, hein. Au petit monsieur.
1: Oui, avec sa petite guitare et sa chemise rouge.
0: Oui, c'est ça. Hein? Robin! Ben, il est là, justement, lui, Robin. Salutations, Robin. Bonjour, Carbo, Mélanie, Jessica, les belles voix à matin. Robin de Montmagny, oui, qui est là. Jacques Bélanger. Oh, tabarnouche, bravo. Ben, voyons, Jacques, toi. As-tu vu ce qu'il m'a envoyé?
1: Jacques, non.
0: Ouais.
1: T'as un peu.
0: Tabarnouche, bravo.
1: Tabarnouche, ça n'a pas juste une belle voix.
0: Hey, elle a des belles bobettes, hein?
1: Ouais.
0: Ça match.
1: Elle a un beau gilet aussi.
0: Ouais. Avec le gilet, ouais. Puis à quoi? Elle tient rien? Ah, c'est ça. Oh!
1: Non, je pense qu'elle se fait un effet là, dans les cheveux. Elle tient son chandail pour
0: elle
1: être sûr qu'il tombe
0: Sarah.
1: Pas.
0: Elle s'appelle Sarah, celle-là.
1: Salut, Sarah.
0: Ça rallonge, comme dirait Eric de Trois-Rivières. Salut, Georges, oui. Jacques, je m'excuse, Jacques, oui. Golf Beauport, salut. La pluie est terminée. Une averse à 10 heures et un bel après-midi, semble-t-il. Ah bon, on est positif. On va le rester. Bon matin à vous deux. J'aimerais souhaiter une belle fête des mères à ma blonde Lisa. On s'en va prendre une marche en sentier. Après ça, on va aller bon dimanche. C'est John

0: Mascouche qui est là. Oh oui! C'est Doyon qui dit « Maudit, je pensais que je m'étais trompé de poste de radio. » Non, non, c'était pas trompé de poste de radio. C'est la fête des mères, il fallait trouver une toune. Mais donc, maman de Pierre Lapointe.
1: Je te mets ça à
0: l'instant. Ça va être un peu moins pire. Voir Mélanie, s'il vous plaît. Brigitte qui nous dit « Bon matin à vous deux. Je voulais vous souhaiter une belle journée et bonne journée. Bisous. Je voulais simplement dire que j'étais là pour vous écouter. Merci, hein, vous êtes toujours plaisant à écouter. » Même si c'est moins long le dimanche, eh bien, ben regarde, merci d'être là, Brigitte. Salut à toi. Éric de Trois-Rivières, mon totem préféré qui est là, oui.
1: Qu'est-ce qu'il nous dit ce matin?
0: Maman, dis-moi pourquoi.
2: Les oiseaux.
0: Les oiseaux?
2: Ah!
0: Oh.
2: Toutes les minutes
0: pleurent. Ah, oh, ouais.
2: Même si t'es là pour les consoler.
0: Ah! Oh.
2: Maman, dis-moi pourquoi.
0: Dis-moi pourquoi. Je vais écouter Choix juste le vendredi de 7 à 8h30 et le dimanche de 6 à 9. Ça, c'est Éric de Trois-Rivières. Je sais pourquoi.
1: On dirait j'ai une petite idée pourquoi.
0: Il va entendre Jessica. Il va entendre Mel. L'autre Mel.
1: Ouais.
0: Il aime ça, les filles, lui, en Radio X. Écoute, Patricia, ça. Toi, midi.
1: Ouais. Midi à 15h.
0: Un bon petit ton là, qui te met dedans. Là. Patricia est bonne. Écoute-la aussi. Ah non, la gente féminine est très présente à Radio X, c'est le fun. Bon matin, Carbo et Mélanie, c'est James de Victo qui est là. Bon matin, Carbo et la belle Mélanie, c'est Mike de Laval. La belle Mélanie.
1: Salut, Mike.
0: La tête t'enfe, hein?
1: T'es un peu, là, je vais enlever mon casque d'écoute.
0: Mario de Wendake, quoi, salutations. Salut, Carbo, en majuscule, oui. Bon café avec un sandwich toasté aux oignons ce matin. C'est Christian qui est là. Ça, ça doit être bon, ça. Un bon petit toast aux oignons. Ça, c'est bon, de la moutarde.
1: Et un bon brossage dedans après, hein?
0: Pourquoi?
1: Les oignons, ça te garde dans la bouche, ça, là. C'est...
0: Ouais, mais il n'y a rien de mieux. Il n'y a rien de mieux.
1: Ah ouais, tu penses, ça?
0: Oui.
1: Les oignons, hein, c'est, tu goûtes ça toute la journée dans ta bouche, là. Des fois, c'est un peu tannant.
0: Ah ouais?
1: Ouais.
0: Moi, je pense que c'est le roté qui est moins le fun.
1: Tu penses?
0: Oui, c'est moins. Ben oui. C'est le roté.
1: Le roté, oui. Ça aussi, c'est vrai, c'est désagréable un peu.
0: Mais quand tu manges des toasts aux oignons, t'es nécessairement un trappeur. Puis un trappeur, qu'est-ce que ça fait? Ça arrache ses dents.
3: Toutes mes dents, mon endroit, je les ai toutes arrachées des vagines.
4: Toi-même?
3: Oui, monsieur. Il y a plein de petites dents de dentiste m'a arraché. Je suis planté, puis le vagine. Et à un moment donné, quand je t'en suis tiré, je crois que c'est fou. La dent restait plus dans le vagine. Un soir, je n'ai arraché trois. Les grosses têtes, ils ont été douloureux en tabarnak.
0: Aïe, aïe. Ah, il dit qu'Éric, il va venir nous voir au prochain souper. Ben oui.
1: Parfait.
0: Ah ouais. Au prochain souper. On va être là. J'ai quelqu'un qui me texte ici. Sylvie Vaillant qui est là. Ah, Sylvie. Fidèle Sylvie qui est souvent là avec nous. Merci d'être là. Fred Chouinard qui nous dit bon matin, Mélanie et Jessica, oui. José Bella qui dit bon matin, Carbo, Mélanie et Jessica, bon show, orchestre rendez-vous. T'as dû travailler fort hier, vider le sous-sol chez Carl. Marc Daniel qui est en route, qui nous dit bonne journée. Marc Daniel, lui, est en route pour le marché Jean Talon. Carl Bellan qui est là, justement, par là du loup. Salutations au coup de soleil aujourd'hui. De mon côté, journée cardio. On fait l'escalier aujourd'hui, on vide le sous-sol. Et on continue. Ah ouais? Pas encore fini, ça, ce sol-là? Ouais. Ah bon. Ah ben. Richard qui est là, gros job aujourd'hui sur l'infiltration d'eau dans le G37 arc. Ouais. Ça, c'est plate quand l'eau entre dans un char, hein? Faut régler ça. Éric Morin qui est là aussi, Michel à Orléans, Ontario. Michel Gay, salutations, qui me dit, lui, ah, on y a parlé, lui, dans ce sujet, les techniciens en électronique m'ont dit « Réclame les condensateurs, c'est un problème. Un haut taux de condensateurs ne sont pas bons. Un fléau. » Ils parlaient des machines obsolètes ou qui se brisent facilement et qui ne sont pas réparables. Guylaine de Saint-Alexis qui est là, bon matin, en direct du Pérou. Oh, belle photo aussi. Oui, salutations. Regarde, je vais la faire monter en haut. Je vais écrire « Allô ». Tu vas voir la belle Guylaine sur le bord de la cordillère. Oui,
1: wow,
0: voilà.
1: Wow, c'est beau.
0: Oui. Alain de Neuville qui est là. Salutations, Alain. Jonathan Brassard qui est là. Joe Brass, notre Joe Brass préféré. Monsieur Doyon qui dit les oignons pour donner un bisou à maman, c'est pas l'idéal aujourd'hui.
1: Ouh, oui.
0: Ah ouais. Hein? Michel de Shawinigan qui nous salue aussi, Daniel Bélanger qui est là, salutations. Monsieur Sylvestre qui nous dit bonne journée à vous trois. Je suis en attente de mon vieux chum pour notre partie de squash au peps. On garde la forme. Ou que oui, puis t'es meilleur que moi, parce que la forme passe pas par le peps. Salut Alain de Neuville, merci d'être là, oui. Tu gardes un petit rire.
1: Ben oui, j'ai trouvé ça bon ton commentaire.
0: Ah, il y a des punaises dans les hôtels de Québec. Ah ben.
1: Ah ouais, j'ai vu ça.
0: T'as vu ça passer, hein?
1: Ouais.
0: Ah ouais. Gaétan Saint-Denis, mon beau Gaétan qui est là. Salutations Gaétan aussi. Martin Plamondon, Alex de Lévis. On dirait que Cadorette est resté en bas. Même après y avoir donné le code. Peut-être aller voir ça tantôt pendant la pub. Toi, ben, si tu veux y aller, vas-y, Jessica. Si ça te tente. As-tu la carte pour en rentrer? Ah non, j'ai mis un bloc de bois. Y'a pas d'inquiétude. Mais tu vois, c'est encore de la merde. L'opération beurre de pinot de Tyrap va recommencer à partir de la semaine prochaine. Je te le confirme. Je te dis.
1: Ah ouais, hein?
0: Ben, moi, des codes qui marchent pas puis du niaisage, là. Non. Ça m'écœure. Ici, la semaine, là, les animateurs, là, regarde, ils ont une réceptionniste, ils ont du monde. La porte est débarrée, tout. Ici, la fin de semaine, on a reçu plus d'artistes quasiment que dans les shows de la semaine. Puis on est toujours obligé de courir dans les ascenseurs et dans les escaliers. Je commence à être tanné pas mal. C'est plate. Je trouve ça plate. Pour vrai. Le monde se lève à 7 h du matin, dimanche matin, venir faire de la radio. Là.
1: Même plus tôt, là. Hein?
0: Ouais. Et toi, avec l'opération Tyrap va revenir. Je te le garantis. Parce que ce que je vous dis pas, c'est que je Tyrap à la porte. T'es ma tabarnouche.
1: Allô, vrai, je peux te le dire.
0: Ah oui. Salutations à Russell qui est là. Salut, merci d'être là. Martin qui est là aussi. Salutations. Martin Gagnon aussi qui est là. Danny Barbeau qui nous dit salut par texto. Joanne Nemieux qui est là. Ah, Pascal Cunningham qui représente le centre du Québec qui est là aussi. Salutations, Pascal. Frédéric Larocque. Marielle, elle n'oublie jamais ses émoticônes de cœur qui est là. On est son rayon de soleil dans un matin gris, Mélanie. Quand même le fun.
1: Oui.
0: Michel de Shawinigan qui me dit « Écoute ça, là ça va être de la difficulté parce que je suis en train d'écouter Joe Dassin. Salut Carbo, as-tu marché sur la rue des Feuillus? En tout cas, bonne journée, David, m'a me lavé la vanne. As-tu marché sur la rue des Feuillus? Ben ça c'est chez nous, ça c'est en haut de chez nous.
1: Bonne... Tu allais prendre une marche?
0: Non, je marche pas dans le quartier, je vais pas parler aux voisins. Quand je prends ma marche, je marche ici, moi. Tout l'hiver, j'ai marché ici.
1: Oui, dans le souterrain, hein? Tu fais ta marche.
0: Ouais, je fais 3 SS. Je descends au 4 SS. Là, je monte. Je fais toute la bâtisse au complet. Jusqu'au 1A. Après ça, 1A, je prends le corridor. Là, je traverse la grande allée par le souterrain jusqu'à l'édifice de l'assurance maladie.
1: Oui.
0: Là, je reviens. Là, je traverse tout jusqu'en haut, presque à René Lévesque, par le souterrain. Puis là, j'ai fait ma journée. J'ai fait mes 10 000 pas.
1: C'est bon, ça.
0: Ouais. C'est quoi, c'est René Martel? Tu l'as skippé?
1: Ouais, j'en ai mis un autre.
0: Ouais.
1: Je l'aime.
0: OK. Michel Gay qui nous dit bon show. Ah oh, oui. Si tu crois. Ah oh, oui.
2: L'amour que t'as laissé tomber.
0: Une autre fois. Mais pourquoi tu mettrais pas ce tonne-là pendant ton déjeuner avec ta mère?
1: Ah oui.
0: Ben oui.
1: Avec une petite ambiance.
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0: autour de toi. Ben oui.
1: Ah, c'est bon, on va mettre du Patrick Normand.
0: N'oublie pas.
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1: Prends le temps d'écouter ça, Carbo, là.

0: Ben oui. Le cœur devient moins lourd. Ah oh, oui, ah oh, oui. Quand on est en amour. Oui, en amour.
1: Ah, c'est beau.
0: Ouais. Quelle belle surprise ce matin, entendre mon ami Georges Hamel. Il est de mon village, de Sainte-Françoise. Ah ben oui, Georges Hamel, c'est une belle surprise, mais il fait une excellente chanson soulignant la fête des mères. Bonne journée à mes deux soleils en direction de la Georgie aujourd'hui. Ensuite, maison après 6 semaines sur la route. Salutations, camionneurs, camionneuses. Martin du RTC qui est là. Steve Villeneuve du RTC qui est là. Marie-Ève qui est là aussi. Jean qui est là du RTC. Toute la belle gang. Salutations à Julie aussi qui est là du RTC. Merci de faire votre travail avec le petit radio collé dans vite. Ben oui, merci d'être là. Votre belle gang. Ambulanciers, ambulancières aussi. Je les oublie souvent. Ils sont importants, eux autres aussi, dans leur grosse boîte jaune. Toujours en négociation parce que oui, Madame la ministre joue à l'autruche. Comme d'habitude, c'est toujours pareil. Ça, je ne sais pas comment ça va prendre de tas de fumier avant que le ministère comprenne, mais c'est, ça fait partie de ça. Bon matin à vous, déjeuner de la fête des mères. Après, on va travailler sur ma voiture, sur la rôtissoire. Oh, on va parler de rôtissoire, ben on va parler de char tantôt avec Michel et Sophie. Puis là, je veux vraiment qu'ils expliquent aux gens parce que j'ai eu des questions. Tu sais, le tien carbo, là, celui qu'ils sont en train de te faire, là.
1: Ouais.
0: D'ailleurs, le moteur est rentré dedans cette semaine. Il dit, tu sais, carbo, ça, c'est-tu un number match? C'est-tu un... Ça, ce char-là, c'est-tu une rôtissoire? Ça, c'est-tu un survivor? C'est-tu un rider? C'est-tu un... Ben, il va tout nous expliquer ça. Michel et Sophie vont tout nous expliquer ça aujourd'hui. Puis les valeurs attachées à ça. Donc, exemple, un survivor 1969.
1: Ouais.
0: Puis un complètement reconstruit 1969. Puis un 100 points 1969. Les différences des valeurs entre les chars.
1: OK.
0: On va en jaser. Éric, il dit, j'ai écouté la série de Martin Matt hier et c'est quand le frère de Philippe a eu son accident que j'ai compris que Martin jouait le rôle de père, de son père. Ah ben oui. OK, ça t'a pris tout ça? OK, ben tout le monde le sait, là. C'est, son frère a eu un accident, puis c'est à partir du fait que les parents de Martin Matt n'étaient pas capables de s'occuper de son gars puis qu'il n'y a personne qui voulait les aider. Quand Martin a décidé de faire des maisons, Martin et Matt. Il y en a une sur le boulevard Lormière à Québec. Puis, c'est des gens, des fois, qui demandent des soins particuliers, une attention particulière. Tu sais, un matin, je disais, oh, on s'en occupe pas de nos mères, on s'en fout de pas mal. Mais on va pas y voir des CHSLD, puis on va pas y voir d'une part.
1: J'ai quelqu'un dans mon entourage qui travaille à la maison Martin et Matt sur le boulevard Lormière.
0: Ah oui?
1: Oui.
0: Éric de Trois-Rivières, lui, ce qu'il a retenu de la série, c'est Gaston, le vendeur.
1: Ah, il l'a marqué.
0: Oui, parce que Gaston, lui, il marquait ses clientes pas
1: pire. Ben, j'en ai entendu parler de ce Gaston-là, là.
0: Ici,
1: à ce qui paraît, on en a des Gastons ici. Oh. J'ai entendu ça.
0: Il y en a une couple qui sont partis, par exemple. Ils n'animent plus à Radio X.
1: Ah, OK.
0: Mais on avait une couple de Gastons ici, là. Ouais. Aussitôt qu'il y avait une animatrice, pour te le dire, là.
1: Ah, ben moi, je pense qu'on en a encore, Cambo.
0: Ah oui?
1: Ah oui.
0: Ah oui, il y a peut-être un ou deux Gastons, finalement.
1: Oui.
0: Pourquoi?
1: Je sais pas. Moi aussi, je me demande pourquoi.
0: Ça, je comprendrai jamais. Don't fuck avec la petite payroll. Mais essaye pas. Ça marche pas.
1: Essaye.
0: C'est ça. M'excuse, je tourne le dos, mais Jessica. Pourquoi que tu te permets en tant que travailleur dans une boîte? Puis ça, j'ai pas besoin de nommer ici, là. Pourquoi tu te sens le besoin de crouser la fille puis d'essayer de l'avoir dans ton lit? Parce qu'elle travaille avec toi?
1: Je le sais pas.
0: Oui, il y a déjà un animateur ici, là. Dans ce temps-là, Véro, il y avait une réceptionniste. Avant la pandémie, il y avait une réceptionniste, Véro, que je salue. Salutations, Véro, que j'aime beaucoup, qui vient faire ses pneus réguliers encore. J'ai jamais perdu de vue, la fille. Puis elle s'est fait embrasser les épaules par un animateur, là.
1: Oh!
0: Par en arrière. Il l'a pris comme... à bras le corps, comme tu prends ta blonde, mettons, quand t'as un élan d'amour, là. Mais t'es employé, là. T'es juste animateur, là. Elle servirait de bord, elle dit, si t'as refait ça, je te mon point sur la gueule. Il est comme, c'est beau, là, ce que, je pensais que je pouvais faire ça. Mais non!
1: Mais en tout cas, moi, je veux dire, il y en a des Gastons ici, mais ils sont respectueux, là. On niaise un peu, mais il y a des gars qui aiment ça, jaser, puis...
0: Il y en a que c'est tout. Il y en a que c'est rien. Ouais. Mais ici, on a une belle équipe.
1: C'est dans le respect. Là.
0: Moi, je pense. Vraiment, mais il y en a.
1: Mais
0: je
1: vais
0: raconter des affaires de ma blonde.
1: Mais il y en a dans d'autres travails. Il y en a. Oh, oui. Oh, oui.
0: Ah,
1: il y en a partout de ça.
0: Tu glisses, moi, je ne suis pas gêné. Hein.
1: Ah non, mais moi, je ne suis pas gêné, mais dans le sens qu'il y a du respect quand même. Là.
0: OK, OK. On va terminer ces salutations-là oui. parce que M. Cadoret est en train de débattir le micro. Appelez-moi Louis. Non, lui, Nick Cloutier, ça s'en est un qui est tranquille, c'est bien lui. C'est pas le premier à monter ses tables, mettons, on a un party de sondage.
1: Il est très sage.
0: Bonjour, Carbo, c'est Nancy de Saint-Henri. Encore une belle journée de poche au provincial de Lévis, au centre des congrès aujourd'hui. Salutations à toute la gang qui vont jouer aux poches. Merci d'être là, de faire partie de nos vies aussi. Maryse de Québec, elle dit « Aujourd'hui, je vais voir ma fille et son équipe de hockey féminin, les Citadelles M12A, en finale du tournoi de hockey printanier. Simple lettre à Beauport. »
1: Oh, Beauport.
0: Ouais. Martin qui dit « Salutations aussi. » Alain le Floridien qui nous dit « Bonjour aussi. » Edith Chabot qui est là, tiens. « Salut de... » Salut mon ami de Jeff Lapointe. Salutations Jean-François, merci d'être là ce matin. Merci d'être avec nous. Je sais pas ce que tu vas faire aujourd'hui, il y a annonce d'appui. Là. Peut-être un peu de cordage de bois. Tu sais que Jeff, là, il est aveugle.
1: Oh.
0: Mais il est pas sourd.
1: Non.
0: Il nous écoute.
1: Oui.
0: Mais Jeff va porter le bac au chemin, la poubelle, fait le bois.
1: Il est autonome.
0: Il travaille, là, à temps plein. Il va travailler. C'est hot, ça. Moi, je trouve
1: vraiment.
0: Ça vraiment, vraiment, vraiment. On va faire une sortie au resto de la part de Jeff. C'est ce qu'il fait dire aujourd'hui. Donc, Edith, salutations. Alain, la même affaire. Martin du RTC qui rajoute « Salutations, mon cœur, bon olive du homard ce matin. » Ah? Ah ben?
1: Hein?
0: Ah ben?
1: Il y a du homard dans son autobus?
0: C'est la première question que je me suis posée.
1: Je comprends pas, là.
0: Serais-tu rendu qu'il y a une sideline en plus? Ah! Ah ben! Hélène Nadeau qui nous dit « Salut, salut » avec des émoticônes de petit bonhomme. Monsieur Rabhi, Saint-Magloire aujourd'hui, il fait 4 degrés. Pas mal mes derniers déjeuners sur le poêle à bois avant l'automne. Oh, c'est-tu bon, ça? Ah oui. Ouais, il fait de l'over, mais pas que l'autobus. Il fait de l'over parce qu'il dépanne son chum qui a une compagnie de livraison.
1: Mm.
0: Oh, c'est tout en son honneur. Tout en son honneur, oui. Après ça, qu'est-ce qu'on a? Qu'est-ce qu'on a ici? Ah, Francine Baudette de Sainte-Croix-de-Lobinière, qui a commencé à jardiner hier, mais c'est sûr qu'à matin, c'est pas très chaud. Elle a mis ses bas de laine. Ah.
1: Elle a ressorti ses bas de laine.
0: Ouais, elle a ressorti ses bas de laine. Puis ses bobettes en laine. Tabarnouche, ça pique, ça, des bobettes en laine.
1: Ça, c'est.
0: Hey, ça peut piquer dans le pourtour, là.
1: Ouais.
0: Ça, t'es
1: pas
0: sûr
1: moi, que je suis une fan des bobettes en laine.
0: Non, tu mettrais pas ça, une belle bobette que tu sais au crochet, là, avec.
1: Faudrait que je choisisse bien comme faut, Malène. Il y aura un choix là, judicieux à faire à ce niveau-là.
0: La laine douce?
1: La laine ultra douce.
0: Ouais,
1: cachemire.
0: Dans le frotta, là. Dans
1: ouais.
0: Le, ouais. Dans le spa, là. T'sais.
1: C'est ça. Dans le coin chaud.
0: Dans la partie chaude.
1: C'est ça.
0: La partie chaude. Ça, c'est ma fille Gabrielle qui a fait le toilettage des animaux. Elle me dit toujours, on a fait les parties chaudes. Ah ouais, hein? As-tu aimé ça? Sylvain Pelletier en terminant qui nous dit salut, merci d'être là. On est en direction de Repentigny pour aller voir mon gars jouer au baseball. C'est un tournoi junior élite aujourd'hui. Donc ça va bien dans ce show du matin week-end. On va faire une belle pause sur des airs de tune plate. Hein?
1: Oui.
0: Ouais. Mais on revient tout de suite après parce qu'on va parler de châssis, de portes, de fenêtres avec M. Cadoret.
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5: Bonjour, M. Cadorette.
6: Bon matin.
5: Bon matin. Difficulté d'ouverture de porte ce matin, mais tu vas voir, je vais remédier à la situation.
6: Pas du tout.
5: Moi, je vais faire opération beurre de pinot. Pas pire.
6: Pas du tout.
5: Non?
6: Non, non, ça allait bien. C'est juste que.
5: T'as comme perdu le fil.
6: T'avais changé le nom de la discussion.
5: Ouais.
6: Puis alors, tracé le cas.
5: C'est bizarre, ça, cette histoire-là. Mais là, j'ai remis les pendules à l'ordre, donc ça revient bien. Grosse semaine dans le travail de la construction et de la rénovation.
6: Oui.
5: Ouais?
6: Absolument.
5: Hey, t'es
6: bien entouré, hein?
5: T'es beaucoup de télétravail.
6: Je regarde ça, Carl, t'es bien entouré.
5: Ah ouais, mais il y en a une derrière toi aussi, là. Il s'est reviré vite. J'ai ma garde féminine avec moi, et moi, j'aime ça. J'ai Jessica
6: garde.
5: Qui va remplacer cet été Mélanie qui sera en vacances.
6: Tu sais qu'à quel monde tu trompes de mon nom de compagnie m'appelle Jessica?
5: Ah oui? Jessica Construction?
6: Oui.
5: Où j'ai toujours dit que c'était...
7: Ah, c'est bon.
5: Tu ferais bien plus d'argent à t'appeler Jessica Construction.
6: Oui.
5: Et Christy, oui.
7: Hein? On change ça.
5: Ah oui, change
7: ça. Aujourd'hui. On change ça.
5: Oh, oui. Mais tu sais, il a teinté ses vitres. Personne ne peut le reconnaître.
7: Ah là.
5: Hein?
6: Ah oui.
5: C'est le fun. Aujourd'hui, ben, c'est ce que je te demandais, c'est que je te voyais beaucoup grouillé, là, tu sais, le trailer reset, le trailer là, les rénaux, on est en plein dedans.
6: Beaucoup de dégâts d'eau de ce temps-là.
5: Oui, beaucoup, ouais. On s'en parlait à ta dernière chronique. Évidemment, ça peut passer aussi par le châssis. Moi, j'ai remarqué, là, quand il y a un vent d'ouest, sud-ouest, avec une pluie soutenue, là, ben là, j'ai des châssis là, qui commencent à laisser désirer parce qu'il a joué comme une infiltration d'eau tranquillement. Et ça, c'est alarmant, là.
6: Ben en fait, j'ai une cliente, en parlant de Salin, c'est que ça rentre. Elle a fait changer ses fenêtres en novembre tard. C'est celle de sous-sol.
5: Oh!
6: Puis, étant donné que l'éclairance entre dans la margelle entre le sol puis la fenêtre était pas assez élevée, était vraiment pas, était quasiment égal. Mais Salin, on peut comprendre qu'en la fin novembre, là...
5: Ça colle pas, ça.
6: Sur le béton, il a pas collé, là. C'est encore pire.
5: Oui, c'est ça.
6: Fait que l'eau a rentré par là.
5: OK.
6: Oui.
5: Puis là, ben ça, c'est sournois parce que ça entre dans la maison sans qu'on le voit. En arrière du gypse, en arrière des lattes.
6: Elle, c'est son troisième.
5: Ah ouais?
6: Elle est tannée.
7: Troisième dégâts d'eau?
6: Oui, depuis, mettons, 7 ans.
5: On dirait que ça colle à du monde, ça, les dégâts d'eau, par exemple, pour vrai.
7: C'est ça, c'est parce que je pense que là, il y a un problème. Là.
6: Mais elle a fait arranger, mais tu sais, c'est tout le temps des... C'est...
5: Pas parce qu'elle n'a pas appelé l'entrepreneur, pas parce qu'elle n'a pas fait la job de changer la fenêtre, pas parce qu'elle n'a pas...
6: Mais non, c'est ça.
5: C'est juste qu'il y a eu une malfaçon, puis encore une fois, il y a de l'eau qui est entrée.
6: Oh oui.
5: Parce qu'à un moment donné, la moisissure, ça s'installe. Ça doit être difficile à faire partir. T'as bien beau faire sécher ça.
6: Mais c'est parce que là, il y a des faux planchers. Fait que faux plancher égale, faut que t'arraches.
5: Ah, regarde, là.
6: J'ai une autre amie, là, elle habite à Wendake, là. L'eau rentrait calme.
5: Bon, c'est normal, c'est à Wendake. L'eau rentre, là. Wendake, c'est des tipis.
7: Tout rentre, là-bas.
6: Je t'annonce qu'elle reste pas dans les tipis.
5: Mais non, tu as vu la maison qu'elle a?
6: Oui.
5: C'est des châteaux. Si on t'apprend à bâtir 50 nouveaux là, châteaux là, à Wendake, c'est incroyable comment c'est beau.
6: Ouais, bon.
5: C'est beau, c'est écœurant comment c'est beau.
6: Non, il y a des belles maisons, mais d'un premier temps, tu sais, t'as des belles maisons à côté de des affaires bizarres. Là, c'est comme.
5: Ouais.
6: C'est un peu disparaître.
5: Ah, oh, dans le vieux Wendake.
6: Oui, oui, oui, oui.
5: Mais quand je te parle du nouveau Wendake, la nouvelle
6: voir.
5: Partie.
6: Je vais aller voir par là.
5: Moi, j'aime ça, je prends ma marche là.
6: OK.
5: T'sais, au lieu de prendre ça chez nous dans la rue, puis qu'il y a toujours quelqu'un qui lève le bras puis qui veut essayer de te parler parce qu'il t'écoute à la radio, là. Moi, je vois là, personne ne m'écoute, personne ne me parle. Mais les gens m'écoutent, là, Wendake. Salut Mario, d'ailleurs. Mais je me promène, c'est beau, là, des belles maisons, des belles constructions.
6: Je ne suis pas allé par là, mais je vais tous les jours quasiment.
5: Ben, à partir de mon garage, là, si tu regardes dans le bois, là, ça va être de moins en moins vrai parce qu'il y a des feuilles qui vont pousser aux arbres. Là. Mais il y a une garderie de 90 enfants, direct en avant de mon commerce, à 150 mètres.
6: Ben, dans la nouvelle rue qu'ils ont faite, là?
5: Ouais.
6: Où est-ce que ouais.
5: Là, il y a 127 logements qui vont devenir encore plus gros avec un hôpital. Avec tu comprends, ça va bouger.
6: Oui, mais je n'ai parlé, ça. Il n'y a personne qui entend parler de ça.
5: Une grosse clinique. Ça, parce que...
6: Un hôpital ou un genre de CLSC?
5: C'est un genre de CLSC.
6: OK.
5: Oui, pour eux autres.
6: OK.
5: Mais ce qui est le fun, Wendake, c'est que, comme on voit Lumina, ben nous, qu'on est dans le quartier, ils nous invitent, là, on est invités puis à participer. Puis moi, je suis content de les avoir à côté de chez nous.
6: Moi, je suis allé il y a plusieurs années à celle-là qui est à Quaticook.
5: Oui. Mais c'est à Saouinaki, il faut que tu ailles.
6: Oui, ben oui, mais ça n'existait pas, pauvre Carl.
5: Ouais.
6: Là, ça vient de commencer. Il faudrait que j'irais faire un tour.
5: Ça fait 5-6 ans.
6: Oui, oui, oui. Mais moi, je te passe, ça fait longtemps déjà.
5: Ouais.
6: C'était impressionnant. Là. J'ai pas été... faudrait que j'irais voir ça.
5: Mais là, on était rendu à Wendake parce que tu disais qu'il y avait une cliente
6: ouais.
5: à Wendake.
6: Ben, c'est ça. Ben, elle, écoute, des problèmes avec les assurances. Elle a pogné, mettons, un expert en sinistre qui dort. Là. C'est, ça fait un mois. Hey, ça rentre, Carl. Ils ont mis des fans, mais elle pousse l'eau. Tu sais, ils ont.
5: Ouais.
6: Ah, c'était.
5: Cette semaine, j'ai entendu parler aussi d'un gars qui a fait installer un plancher chauffant. Malgré qu'il y avait une infiltration d'eau dans la maison, dans le sous-sol, qu'il y a une fissure puis tout ça. Puis là, c'est sûr que le système de plancher chauffant a lâché, là.
6: Ben oui.
5: Tu sais? Mais c'est. Il est où, hein, à un moment donné, la. Comment on dit ça, la. Je sais pas, le génie, le QI.
6: Ouais, des fois,
7: mais, le jugement.
5: Le jugement. Parce que. Même pour l'entrepreneur qui va faire un plancher, s'il sait qu'il y a de l'eau, il ne faut pas qu'il fasse un plancher électrique dans de l'eau, non?
6: Ben non, absolument.
5: Donc, tu règles la source du problème,
6: ben,
5: puis après...
6: Oui, tu sais, de toute façon, on commence toujours à travailler dehors avant de commencer en dedans. Il faut régler le problème.
5: À base?
6: À base. Mais là, le problème était beaucoup que le sol était gelé. Puis là, l'eau a monté. Mais j'ai un autre client qui, lui, sa même affaire, il était à flanc de montagne un petit peu. Tout est conforme. Mais il y a duré tellement d'eau, tellement gelé. Même si tu auras un tuyau bigot dans... Il fournit pas, là.
5: Dans Margelle, tu parles?
6: Dans Margelle.
5: Ouais.
6: Puis tu sais, c'est le cas. Je suis allé en faire une captation cette semaine chez mon vétérinaire. C'était la même affaire. Il y avait comme 4 descentes de gouttières qui convergeaient toutes dans la fenêtre. Tu sais, toute l'eau se ramassait là.
5: Ouais, ouais.
6: Mais là, depuis qu'il s'est dégelé, il n'y a plus de problème.
5: Non, parce que là, le sol va boire ce
6: qu'il y a. Le sol le boit.
5: Mais évidemment, lorsque c'est gelé, puis des fois, on a l'impression que sur le bord du solage, ça gèle pas, mais ça gèle pareil.
6: Bien, ça gèle, mais ça n'a pas besoin de geler bien, bien, là, pour que le printemps, l'eau...
5: Le gel, c'est étanche.
6: Oui.
5: C'est très étanche.
6: Tu sais, au-dessus, tu descends un peu en bas du solage, ça gèle pas, parce que la chaleur de la maison empêche le gel. Mais non, cette année, c'était spécial.
5: Et... À partir de quand on décide de changer ça, ces fenêtres-là? Comme là, elle, là, son sous-sol, le caulking qui était mal fait, là, puis tout ouais. ça, là, elle n'est ouais. pas nécessairement obligée de changer le châssis. Là.
6: Ben non, ils sont neufs.
5: Oui.
6: Ben non, le problème, c'est pas ça.
5: Pour y redémancher, comment ça marche?
6: Ben là, le problème, là, il faut qu'elle creuse sa margelle, qu'elle descende ça. Tu descends un gap pour pas que. C'est au moins 8-9 pouces, là, avant le dessous du
5: châssis. En bas du bord du châssis.
6: Oui, avec au moins 12-15 pouces de pierre nette. Fait que là, ça te donne une chance d'absorber l'eau à un moment donné, un bout. Mais quand t'as des grosses quantités d'eau, il n'y a rien qui arrive avec ça. Là, t'sais. Mais là, si ça avait été fait des règles de l'or dans le temps, peut-être que ça l'aurait sauvé parce qu'il y en a qui. Tu vois qu'il y a des bords d'eau dans les fenêtres. Là, tu vois que l'eau a monté, mais l'eau n'a jamais rentré.
5: Mais c'est capoté. Comment est-ce qu'une fenêtre, ça peut être étanche pareil? Là.
6: Oui, oui.
5: J'ai vu ça l'autre jour, une photo sur Internet. Là. Le gars filmait, il était dans son sous-sol, puis il y avait de l'eau presque à la moitié du châssis du sous-sol.
6: Oui, oui.
5: Puis là, j'ai dit, crée-toi une pompe là-dedans. Là. Moi, j'ai envoyé le commentaire. Mets-toi une pompe dans ça, là, parce que...
6: Oui, ça presse.
5: Dépêche-toi, là, parce que c'est pas un sous-marin, toi, là, ta maison, là.
6: Non. Beaucoup de problèmes de scellant.
5: Ouais.
6: Ouais.
5: Encore une fois.
6: Oui.
5: C'est pas donné à tout le monde de faire du scellant, là. Tu sais, moi, Ramon, là, lui, est bon là-dedans, caulking, là, mais
6: ouais.
5: Pas tout le monde, là.
6: Non, ça, c'est comme le moitié réjoint, moi, je suis capable.
5: Et tabarnouche, bravo.
6: T'sais,
5: ça se peut que ça fasse du travail bizarre.
7: Ça se peut que ça fasse de la snoot.
5: Ouais.
6: Ça peut que ça prenne 12 couches, là.
5: C'est ça. Puis de la poussière par grandeur de la maison.
6: Ouais.
5: Puis la poussière de joint, c'est drôle, mais ça va partout, hein. Même la garde-robe.
6: Oui, faut pas que tu oublies de fermer ton échangeur d'air, hein.
5: Ouais,
6: c'est... Quand tu oublies ça, là, t'es mort. Ça s'en va partout.
5: Le bureau en haut. Hey, je t'avais dit que.
6: Non.
5: Le bureau en haut, il est plein.
6: Non, ça s'en va partout, là.
5: Est-ce qu'il faut faire affaire avec nécessairement un spécialiste de la porte et fenêtre pour changer une porte et fenêtre? On peut faire
6: non.
5: ça?
6: Non, parce que j'ai bégué. Ça n'est à un, là.
5: OK.
6: Moi, personnellement, là, des fenêtres de sol rendues au mois de novembre. Là,
5: touche pas à ça.
6: Non. Ça peut attendre au printemps, là.
5: Ouais.
6: Tu sais, que ça soit bien nettoyé, que ça soit bien fait, là, tu sais. Là, comme chez Alain, ton ami, là.
5: Ouais.
6: Je vais y retourner très bientôt, là, faire ses...
5: C'est vrai, il faut que ça finisse, ce contrat-là.
6: Ouais. Les dalles de béton, là.
5: Ouais.
6: Puis, je vais aller refaire le tour, là.
5: Mais quoi, pour être sûr.
6: Ouais, tu sais, je vais aller revoir, parce que ça reste sur du béton, puis ça fait pas, je vais faire des reprises, t'sais. Ça peut arriver, tu sais, tu fais des salants, ça recale, tu sais, c'est...
5: Ça peut caler, mais, évidemment.
6: Mais c'est ça, mais non, ça prend pas absolument pas. Puis des fois, c'est pas parce qu'ils sont attitrés que Moi, je connais quelqu'un qui a fait changer ses fenêtres il n'y a pas longtemps, puis ils n'ont pas remis de tape sur le bord des fenêtres quand ils ont fait le bâti qui était pourri, là.
5: Ouais.
6: T'sais,
5: ouais. T'sais. Ils n'ont pas mis de tape?
6: Mais non. C'est chez vous.
5: Ah ouais?
6: Oui, tu me l'as dit.
5: Ah, oh, je me rappelle plus. En tout cas, ça a été réparé, là.
6: Ouais, non, c'est ça.
5: Ouais.
6: Mais, tu sais, c'est ça, fait que. Non, ça, c'est pas parce qu'ils sont attitrés aux fenêtres que ouais. C'est tous des champions, là. C'est faut que ça soit bien fait.
5: Ben,
6: n'importe quel bon entrepreneur va te le faire parce que c'est pas sorcier, dans le fond, changer une fenêtre, là. Faut juste le faire comme il faut, là. Faut juste prendre le temps de bien le faire.
5: Une fenêtre ou une porte d'entrée, comment ça peut coûter, hein? Parce qu'il y a toutes sortes de prix là-dedans, là. Je regarde ça, là, à un moment donné, bon, là, c'est 2900. L'autre m'arrive avec la même porte, 7000. Là, je fais venir un troisième gars. Bon, ben là, faut ce qu'il faut refaire ton revêtement extérieur. Là, ça coûte tant. Y a-tu une liste de prix ou un barème qui devrait être logique?
6: Non.
5: Ben, c'est pas évident, là.
6: Ben, c'est un peu du cas par cas. Tu sais, je veux dire, ta porte d'entrée, est-ce une porte patio? Est-ce une porte de 30 pouces? Est-ce dans briques? Ça dépend. Moi, là, honnêtement, ça fait longtemps. Moi, je fais ça, c'est à l'heure.
5: Parce que, tu fais ça à l'heure.
6: C'est 4-5 heures quasiment, changer une porte, puis tout faire bord en bord complet, là.
5: Ouais.
6: À remettre les chambranles, toutes les patentes, isolées, puis... Fait que, tu sais, il n'y a pas de prix...
5: Parce que il y en a, là.
6: Ben là, c'est facile. Je peux
5: tu
6: te
5: vas
6: faire
5: au magasin de portes, là.
6: Je vais te charger 2000, moi, charger...
5: Je te change ça, moi, de charger 2000. Mais il met une porte de cul là-dedans, là, qui twist, là, au troisième coup, là, elle clenche même plus, là.
6: Puis là, des portes, il y a toutes sortes de prix. Tu sais, c'est comme ta porte patio, tu du triple vert, t'as des portes de 8 pieds, t'as des portes...
5: Ouais. Moi, j'ai une porte de 8 pieds chez nous, là. Puis c'est triple vert. Puis, tu sais, je sais comment elle a coûté, là.
6: Impasante.
5: Impasante. Ça a pris 2-3 gars pour rentrer ça, là.
6: Ah oui, non, c'est ça, c'est pesant.
5: T'sais, c'est pesant. Puis, tu sais, je regardais les prix, là. Je savais plus quoi faire.
6: Ouais, c'est fou, là.
5: Mais tu sais plus quoi faire. Même moi, tu sais pas quoi faire.
6: Tu sais, t'as tellement de prix d'un porte et fenêtre, dépendamment de ce que t'achètes. Quand tu tombes dans le triple vert, tu te coûtes plus cher. Y a plein de facteurs qui fait que ça, tu sais, fait que ta porte, elle peut te coûter 1 000 $, puis elle peut t'en coûter 3 500.
5: Ben, c'est parce qu'il y a une maudite différence dans le budget familial, là.
6: Ouais, non, c'est ça, mais tu sais, celle-là, à 1 000 $, elle fait un job, là.
5: Ouais.
6: Ben oui, tu sais, je veux dire.
5: Mais quand t'arrives pour trouver un coupe-froid, il n'y en a plus?
6: Ben non, c'est assez universel.
5: Ah ouais?
6: Parce que les compagnies de portes, il n'y en a pas 12 000, là, il y en a 3, là, peut-être, là, 2-3. Là.
5: Ah
6: ouais? Fait que, oui. Non, ça va quand même. Tu sais, t'as des compagnies spécialisées qui ont des pièces quand même.
5: Ça se répare, là, cette histoire-là. Là. Tu sais, c'est pas.
6: Oui, tu sais, les coupes-froids, ça change, à un moment donné. Il frotte. Ça...
5: Bon. Ben, au nombre d'ouvertures, tu sais,
6: ouais,
5: à un moment donné,
6: c'est
5: il
6: veut
5: pas. C'est en plastique.
6: Exact. Fait que non, ça dépend. Fait que, tu sais, faut que ce soit bien fait, là. Puis. Là, c'est le temps. Là, le printemps arrive. Là. Vérifiez vos salons.
5: Bon, on se fait dire, quand on veut rénover, ben ça va aller après vacances. C'est toujours la même. Puis là, après vacances, ben, là, ils n'ont pas fini le contrat. Fait que là, on se ramasse au mois de septembre. Puis là, après ça, au mois de septembre, ils n'ont pas tout à fait encore fini le contrat. Fait qu'ils arrivent quand? En novembre, changer ta crise de fenêtre de sol. C'est ça qui arrive. C'est toujours pareil.
6: Oui.
5: À tous les fois. Moi, là, j'ai demandé, là j'ai fait 3 demandes, OK? J'ai pas besoin de nommer le nom. J'ai fait 3 demandes pour 3 travaux, OK? Au mois de novembre l'année passée, j'en ai parlé. Novembre l'année passée. Il y en a un qui m'est arrivé que ça allait aller après les vacances. Il y en a un autre qui m'est arrivé que ça va aller peut-être à un moment donné. Je l'ai rappelé. Il m'a dit, finalement, dans un mois, OK, quand ça fait un mois, j'ai pas eu encore. Tout ce que j'ai à faire, moi, c'est payer. Ben, colique, moi, te le dire, faut que je me batte.
6: Ouais, mais qu'est-ce qui arrive? Tu sais, comme moi, je suis cédulé là, depuis l'année passée.
5: Ouais. Mais les gars sont tous de même.
6: C'est.
5: Fait que là, il arrive, ça finit par arriver.
6: Oui.
5: Parce que là, ils voient l'hiver arriver, ils veulent finir le contrat, mais là, ils arrivent en novembre. Ils mettent le parking tout croche, comme tu nous dis, dans le sous-sol.
6: Tu sais, il y a tout ça. Mais tu sais, quand t'es consciencieux, peu importe si c'est l'ouvrage ou pas, t'as fait comme il faut, là. Mais, tu sais, comme là, je t'ai dit après vacances, là.
5: Ouais. Moi, tu m'as parlé d'après vacances aussi.
6: Ouais.
5: Ça, c'est... Vois-tu, je pensais même pas à toi.
6: Non. Mais tu sais, moi, mais là, c'est parce que toi, tu me l'as demandé récemment, là. Tu sais, je veux dire.
5: L'année passée, je t'ai demandé.
6: Non. Ta maison, tu m'en as parlé, pas longtemps.
5: OK.
6: Pas de manchon, le nez va t'allonger. Fait que, non, c'est ça, fait que, tu sais...
5: Je m'appelle pas marchand, moi, là.
6: mais tu comprends que, tu sais... Là, tout le monde veut ça au printemps, Carl. C'est ça, le problème, là.
5: C'est normal?
6: Oui, mais
5: c'est
6: non,
5: normal,
6: mais
5: Stéphane?
6: Non, c'est pas normal.
5: On veut profiter? On veut...
6: On peut pas tout faire au mois de mai. On peut pas tout faire mon année dans le mois de mai.
5: Non.
6: T'sais.
5: Mais, tu sais, il y a eu un hiver, là, tu sais, l'hiver, là...
6: Ouais.
5: Les gars travaillent pas fort, l'hiver, ouais. Je dirais. Dans Renault, là.
6: Ouais. En tout cas, moi, j'ai pas arrêté.
5: Toi, t'as pas arrêté, là.
6: Mais, tu sais, c'est ça. Fait que, tu sais, le problème qu'on a au Québec, là, avec l'histoire des saisons, fait que là, le printemps, le monde, là, il fait beau, tout le monde veut faire les travaux. Mais là, on est déjà cédulés. Ceux qui se sont pris d'avance, là, c'est fait, ça fait longtemps.
5: Oui, mais tu sais, moi, je change deux fenêtres là, chez nous, là, dans la salle de bain. Vert triple, sont dans la brique, sont en un rond dans le haut, là, parce qu'il y a une cathédrale là, chez nous. Là.
6: Ouais.
5: Ben, tu sais, j'ai appelé au mois de novembre, je l'ai rappelé en janvier, je l'ai rappelé au mois de mars, puis là, je l'ai rappelé au mois d'avril. Là, j'ai dit, là, si tu veux pas faire la job, dis-moi-les. Non, c'est pas ça. Il est venu mesurer, elle vient comme je te pousse. Puis il va venir les changer là, peut-être dans un mois, ce qu'il m'a dit. Là. Le temps de fabriquer les fenêtres, parce qu'il faut fabriquer des fenêtres vert trip avec tout ce que tu voudrais. Ouais. La calcaïrance stainless, tu sais, je veux pas rechanger ça de ma vie. Là. Ben, Christy, c'est long, là.
6: Non, ben...
5: Fait que j'ai eu fret.
6: Mais là, les portes et fenêtres, là, c'est que là, depuis plusieurs années déjà, il y a beaucoup de subventions, hein, fait qu'ils ont des demandes à...
5: Je demande même pas de subvention. Je veux rien savoir.
6: Non, mais
5: ce que je veux, c'est mes chaussures.
6: Non, mais les autres, ça lui touche même pas. Ça lui touche parce que ça lui donne l'ouvrage, tu comprends?
5: Ouais.
6: Mais il n'y a jamais de subvention pour la réno. Tu sais, toi, tu veux rénover. Il n'y a jamais de subvention pour ça.
5: Non.
6: T'en as soit pour l'isolant ou les fenêtres. Mais
5: qui m'a dit qu'il y a eu une subvention, là? Ah, c'est Nick Cloutier. Il y a eu une subvention pour son moteur de piscine. Je savais même pas que ça existait.
6: Moteur de piscine?
5: Ouais. Ah. Son filtreur de piscine.
6: Ah, ouais?
5: Ouais. Il y a un auditeur qui a trouvé ça, puis il a envoyé tous les détails. Puis...
6: OK.
5: J'ai un auditeur ici, Stéphane. Bonjour. L'hiver, dans l'appartement, j'ai de l'eau sur le bord de la vitre par en dedans. Le propriétaire me dit de garder ça entre 35 et 40 % d'humidité, ce qui est le cas. C'est quoi le problème? Pourquoi ça continue de faire ça?
6: Ben, c'est parce que là, il y a soit le thermos est décelé, fait que là, il y a l'air froid rentre par là, rencontre la chaleur, condense, fait de l'eau. Okay?
5: OK?
6: Parce que l'hiver, on n'a pas de misère à avoir 35%. On sèche dans nos maisons.
5: C'est en bas de ça, moi.
6: Ben oui. Chez nous, c'est pareil.
5: J'ai fait faire un escalier en chaîne rouge, là. Puis le gars d'escalier, tu sais, il y a une marche qui a craqué. C'est des marches de 2,5 pouces d'épais. C'est des grosses marches, là. Avec un pion central, là. Tu sais, il n'y a pas de crémaillère sur le mur.
6: Ouais.
5: Puis il m'a dit, slack ça un peu, le carbo.
6: Ouais, mais c'est parce que même si tu essayes, les maisons sont tellement étanches.
5: Ouais.
6: Puis les systèmes qu'on met, là... C'est...
5: Moi, je tombe à 20 % d'humidité.
6: Ah oui, c'est vrai. Moi, puis j'ai... Ouais. Mais c'est la même chose chez nous, là. Et on s'en sort pas. Mais tu sais, comme le monsieur, l'auditeur, écoute, c'est peut-être... Bon, s'il dit que son humidité... C'est soit le taux d'humidité qui est très élevé, ça soigne dans le bas des fenêtres. Mais ça peut arriver que quelqu'un qui fait moins 25, moins 30, que ça soigne un peu dans le bas de la fenêtre, un pouce, c'est normal.
5: Ouais.
6: À un moment donné, quand il fait super froid, là, parce que les fenêtres, à un moment donné...
5: J'ai pas ça, moi, mais j'ai un échangeur d'air solide, ça accroche, là.
6: Ouais. Mais tu sais, c'est ça, mais ça peut arriver, mais c'est pas grave. Tu sais, ça fait ça seulement dans des très, très grands froids, ou l'isolant tout autour de la fenêtre, il y a un problème, ou le thermos s'est décelé.
5: Donc, c'est le choc, là. C'est le choc des températures qui va faire
6: absolument,
5: ça.
6: Absolument, c'est la même chose que quand...
5: Éventuellement, ça fait du noir dans le bas des choses.
6: Oui, c'est ça, exact. Ça va
5: on nettoyait ça souvent.
6: Oui, exact. Mais l'hiver, ça peut arriver dans des parcs très grands froids.
5: Fait qu'il dit, même si je baisse le pourcentage, ça va faire ça pareil.
6: Ben, s'il était à 35, déjà là, il est trop bas. Tu sais, techniquement, là, on devrait garder la maison entre 55 et 60 pour pas que tu te lèves le matin et tu saignes du nez.
5: Oui. C'est bol, tiens, bois chez nous, tu vas trouver ça sec en tabarouette.
6: Ah non, mais moi, chez nous, on se lève le matin, moi, je me mets...
5: Il devrait avoir le nombre de lubrifiants, je suis obligé d'acheter.
6: Mais tu sais, moi, c'est pareil, chez moi, tu sais, j'ai un humidificateur dans ma chambre, parce que là, à un moment donné, c'est trop sec.
5: Ouais, moi aussi, j'ai mis ça aussi. Un humidificateur dans la chambre.
6: Ils veulent que les maisons soient super étanches, mais ça va avec, là.
5: Ouais.
6: C'est trop sec.
5: Tu sais, avant, on avait des châssis doubles, on voyait pas ce phénomène-là. Il y avait quand même une chambre d'air entre les deux. Mais aujourd'hui, c'est plus ça, là. Tu sais, il n'y a plus de châssis doubles, là.
6: Ouais, mais le châssis double, c'était, on s'en est, ça valait pas de la boîte, là.
5: Ben, comment tu dis ça? Ça valait pas de la boîte.
6: Là, t'avais une petite trappe avec trois trous, là, dans le bas, là.
5: Ouais.
6: Oui, oui.
5: Il n'y avait pas d'eau dans le bas du châssis chez ma mère.
6: Ben non, c'est sûr.
5: Il y en avait pas.
6: Il y avait tellement d'air, excusez. Il y avait tellement d'air là-dedans, là, que ça peut pas.
5: Ouais.
6: Oui.
5: Mais
6: tu gèles, par exemple.
5: Mais tout le monde passe au travers des hivers pareil.
6: Ah, tout le monde a survécu, la preuve, t'es là.
5: Regarde, elle me fait.
6: Elle t'a fait.
5: En plein hiver, en plus, je suis arrivé en juillet.
6: Mais c'est ça, en fait, c'est ça. Fait que c'est un problème de ça, là. Mais par très grand froid, c'est sûr. Mais si ça le fait tout l'hiver, il y a un autre problème.
5: Vois-tu, quelqu'un dit, l'hiver, il ne faut pas dépasser 30 % je suis concepteur, ben, même au grand froid. Donc, on n'avait pas dépassé 30 % C'est ce qu'il dit.
6: Ouais, écoute,
5: 30% maximum.
6: Ben, mais ils disent ou 30% que c'est pas confortable.
5: Ouais, ils disent que c'est pas confortable.
6: C'est pas confortable,
5: c'est
6: je veux dire.
5: C'est ça qu'ils nous écrit, là.
6: C'est la norme, c'est 55 à peu près. 55-60, tu joues là-dedans.
5: Ouais, je suis jamais là.
6: C'est comme l'été, quand tu vas dans ton sous-sol, là, c'est extrêmement humide. Là, tu peux pogner sur les 10-80. Faut absolument que tu mettes un.
5: Moi, vois-tu, dans le sous-sol, là. L'été, j'étais à 35-40. Puis en haut, ben là, ça monte un petit peu.
6: T'as de quoi pour mettre un
5: temps? Oh, oui, moi, j'ai l'échangeur d'air, puis j'ai les, la thermopompe, puis j'ai des humidificateurs, ouais, j'ai les trois. Moi, là, descendre dans le sous-sol, puis ton linge, je sens la misère, là.
6: Ben, c'est parce que tu sens... Tu sais, le monde dit, on va coucher dans le sous-sol, c'est le fun. C'est sûr, c'est le fun, c'est humide, c'est super humide. Mais en même temps, c'est pas bon pour tes accessoires, là. Fait que, mais le taux d'humidité, c'est 55-60, ça devrait être là. Mais l'hiver, dans nos maisons, c'est quasiment impossible à...
5: Ah, il y a le plancher de bois franc chez nous, là. Moi, j'ai de la latte de 2,5, là. Et je pourrais mettre un 17 entre les, l'hiver.
6: Oh oui, oh, l'été, ça...
5: L'été, il est serré, il est coincé.
6: Là, t'arrives l'hiver, toutes les portes vont bien. Quand ils sont ajustés, serrés.
5: Ouais.
6: Là, t'arrives l'été, il fait humide, si les portes ne ferment plus.
5: Oui, c'est plus difficile.
6: Ça gonfle, là, fait que c'est ça.
5: Quand même un bon sujet, c'est intéressant. Puis notre Denis Lavoie qui nous a écrit... la norme, c'est A-S-H-R-A-E. Va voir ça sur Google. Tu vas être capable de faire de la lecture là-dessus puis t'instruire. Voilà. Monsieur Cadorette, comment on fait pour vous joindre si on a besoin de vous?
6: Ben, vous pouvez m'appeler toujours au 418-572-0356.
5: Ouais. Sinon, ben, Jessica Construction, le pick-up se promène avec le trailer puis tout.
6: Oui, oui.
5: On va être capable de rebâtir ta maison, comme tu as fait chez Alain.
6: Oui, oui.
5: Maudit bel job en passant. Merci. On va faire une pause et au retour, on parle de quoi? Du choc des générations. On a inversé nos deux parce que finalement, ma famille, c'est du sport, vont être ici en studio. Oui, oui, à Radio X.
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0: Bon, je vais installer mes deux comparses au micro parce qu'on va parler de génération. On en parle beaucoup. Puis là, qu'est-ce qui est arrivé? Stéphane Cadorette, il avait la face en point d'interrogation.
1: Il comprenait rien de ce qui se passait ici, là.
0: C'est quoi cette affaire-là?
1: Le pinky swear.
0: Pinky swear.
1: Ouais.
0: Un pinky swear. Donc, je parle à mon ado, Florence, là, va me dire, c'est quoi un pinky swear?
1: Ben oui, un pinky swear.
0: C'est quoi, c'est un pinky swear?
2: Je me posais la même question. C'est mes amis qui
0: Merci,
2: m'ont parlé de ça.
0: Merci, Jessica, génération avant la mienne, c'est-à-dire après la mienne, Y.
1: Avant toi.
0: Je sais pas c'est quoi,
1: là. Tu rajeunis, mon coquin.
0: Ouais.
2: C'est parce qu'il y a un TikTok.
0: Ouais, moi, j'ai un TikTok.
1: Hey, j'ai tout écouté tes vidéos TikTok, j'ai ri.
0: As-tu vu, il y a 700 000 visionnements.
1: T'as beaucoup de vues.
0: Ouais, vraiment.
1: Ouais.
2: J'allais m'abonner.
0: Qu'est-ce que. Ouais, va t'abonner. Mais
2: oui.
0: Ouais. Pinky swear, c'est quoi, ça?
1: C'est une promesse du petit doigt. Donc, on prend nos deux petits doigts comme ça, là. Mettons, moi puis toi, là.
0: Ouais.
1: On se fait le petit doigt. Puis, on se l'accroche comme ça. Ça, c'est une promesse, là. Tu jures, c'est que. Quand tu joues, OK, pinky swear, je vais pas le dire, là, ce que tu me dis, inquiète-toi pas. Donc, tu peux pas dire le secret de ton ami parce que t'as pinky swear.
0: Mélanie Paris, 25 ans.
1: Bientôt 26.
0: Sophie, 24 ans.
1: Oui.
0: Puis là, vous allez vous faire ça, là, pinky swear.
1: Ben oui, là.
0: Moi, mettons, je m'en vais voir Gabi Garneau, là, mon chum Gabi. Je fais pas pinky swear, moi.
1: Ah ouais, tu fais quoi, toi?
0: Bon, moi, je te dis, je vais former ma gueule avec ça.
1: Ouais.
0: Tu comprends? Il n'y a pas de se magrer, de prendre un petit doigt, pis ça, là. Tu sais, moi, là, Denis, mon chum Denis, là, lui qui avait la gosse à la chambre.
1: Ouais, ouais.
0: Ben, je vais pas pinky swear avec, là. Je vais dire, Denis, je ne dirai pas à personne que tu avais la gosse à la chaise. Sauf que je vais le dire en nombre, ça, c'est pas grave, ça sera un autre dossier. Tu comprends?
1: Ça compte pas en nombre.
0: Ça compte pas en nombre. Mais ça, c'est vous, là, c'est important, là.
1: Important. Ça dépend de chaque personne, là. Je veux dire, moi, je le fais plus aujourd'hui, mais, tu sais, quand on était jeune, il y a eu des moments, ah, pinky swear, on fait ça, là.
0: OK, entre amis, là, entre BFF,
1: oui,
0: là.
1: C'est ça.
0: Best friend forever.
1: Yeah.
0: Si je te dis que les années 60-70 ont produit la génération la plus résistante émotionnellement de l'histoire moderne grâce à une négligence bienveillante favorisant l'autonomie selon la psychologie.
1: Ah,
0: ça, ouais. Vous n'aurez pas ça, vous, votre génération.
1: 60-70.
0: Ouais.
1: OK.
0: Les spécialistes du développement s'interrogent sur l'évolution et la résilience des enfants. Et certains estiment que le contexte social a joué un rôle bien plus déterminant que les méthodes éducatives elles-mêmes. Donc, c'est sûr que nous autres, on mangeait un coup de trappe.
1: Ouais.
0: Pas toi, là. Mais même ma blonde, là, elle m'a déjà dit, là, j'ai déjà eu un coup de cuillère de bois.
1: Ouais, il y avait des tapes.
0: Puis après ça, ma mère, elle brassait le gâteau, puis elle me faisait lucher à la cuillère de bois à laquelle elle m'avait frappé parce que j'avais dit quelque chose ou j'avais fait quelque chose de pas correct. Il y en avait, là, du châtiment dans notre jeunesse, qu'il n'y a pas aujourd'hui, là.
1: Mm.
0: Aujourd'hui, c'est de la violence silencieuse, là. Si l'enfant à la garderie fait caca dans ses culottes, puis qu'il veut pas changer, ben la fille à la garderie ou l'homme à la garderie, on les appelle les intervenants, mais en tout cas ceux qui s'occupent des garderies, là, les gardiennes.
1: Oui, les éducatrices.
0: Les éducateurs. Parce que je les ai dénigrés dans l'espace de trois phrases. Là. Ben eux, là, n'ont pas le droit à la violence. Ils n'ont pas le droit de forcer l'enfant. Non, non, viens ici, tu sens marre, on va te changer. Là, tu t'es chié que dans le dos. Là. Non, pas le droit. Certains estiment que le contexte social, OK, je me répète, enfin, une idée revient souvent. Ce qu'on perçoit comme un manque d'encadrement peut parfois devenir un moteur d'apprentissage, comme pour cette génération la plus résistante de l'histoire moderne. Donc, nous, là, nos parents, là, moi, je l'ai déjà dit, j'ai fait capoter du monde quand j'ai dit ça. Mon père biologique puis ma mère biologique se crissaient d'avoir des enfants. Moi, mes parents, là, ce qu'ils voulaient, là, c'est de pas se faire déranger par nous. Moi, mon frère, ma sœur. Ça a toujours été ça.

0: Mais on a encore des cas de parents qui n'en veulent pas d'enfants puis qui en ont. Ben pareil, oui, ça, qui s'en occupent pas.
1: Ça sera toujours dans l'histoire de l'humanité.
0: Oui.
1: On a besoin de passer un test de QI à des parents parce qu'il y a des parents qui ont un QI tellement bas qu'ils sont même pas capables de s'occuper d'eux.
0: Mm-hmm.
1: Puis t'as pas besoin d'aller bien, bien loin, là, de chercher trop gratter dans le bobo, là. Moi, je sais pas, Jess, là, mais tu dois connaître du monde qui sont pas capables de s'occuper d'eux-mêmes, là.
2: Ah non, exact, là. Ou qui sont encore chez leurs parents à mon âge, là.
1: C'est ça.
2: C'est eux, c'est les vrai. Enfants encore, je veux dire, sont pas prêts à avoir des enfants.
1: Puis ils en ont.
2: Oui, aussi, ouais.
1: Parce que le gars a 39 ans, il reste chez papa puis maman, rencontre une fille, paf, tombe enceinte. Ça va-tu, là? Ben, c'est ça. La situation est différente aujourd'hui parce que grâce au téléphone intelligent, à la technologie, à tout ce que tu voudras, il est possible de suivre en permanence les déplacements des jeunes. Comment est-ce qu'il y a de parents aujourd'hui qui vont localiser leur enfant? Où ce qui est?
2: Presque tout.
1: Ils font tout ça.
0: Ouais.
1: Sans compter des parents qui vont aller fouiller dans les selles de leurs enfants, qui vont prendre des print screens puis ils vont les faire chier. Ça, c'est un autre dossier.
2: Avec Apple, tu peux avoir accès directement au téléphone de ton enfant.
1: Vraiment. Puis d'aller voir. Ce qui se passe dedans, en temps réel.
0: Mais ça, nous, d'un ça, côté, là, c'est pas tant mauvais. Là. Il y a un côté positif. S'il est bien utilisé, ça peut être pas si pire. Là.
2: C'est pas trop envahissant. Puis c'est au niveau ça. Plus protection, puis vraiment comme intervenir si jamais il y a quelque chose d'anormal.
0: Oui, parce qu'il y a tellement de choses qui se passent avec les téléphones puis la technologie aujourd'hui.
2: La naïveté de l'enfant, il faut que ça soit quand même protégé là, aujourd'hui avec les technologies, je pense.
1: Mais moi, mes parents, là, ils me localisaient pas, là. Même ma mère me disait, si t'es pas rentré à 9h, ça va mal aller. Puis ça allait mal quand je dépassais 9h, mais je dépassais rarement 9h. Ma sœur, elle l'a fait un peu dépasser les heures. Elle, ça a été différent. Puis ça, la tournure parentale a viré aussi d'une autre manière. Ça, c'est un autre dossier, pas besoin d'embarquer là-dedans. Mais, puis mon frère, en revanche, mon frère, lui, c'était le plus jeune, lui, c'était vraiment là comme n'importe quoi. Fait que lui, on s'en fout. Les parents ont comme baissé la garde. Fait que là, je questionne ma conjointe, qui est l'aînée de 3 enfants aussi. Puis est-ce que la plus jeune avait les mêmes permissions que la plus vieille?
0: Mm-hmm.
1: Ben la réponse est pareille comme chez nous. Puis là, on parle d'une génération comme la tienne, Jess.
2: Ouais.
1: Donc, moi un X, toi un Y, toi un Z. 3. Est-ce que c'est pareil chez vous, Mélanie?
0: Que moi, j'ai plus de laissez-passer que, mettons, mon grand frère.
1: Ouais.
0: Je dirais que non.
1: Tu dirais que non, de tes yeux.
0: Oui.
1: Les parents n'ont pas baissé la garde, ils ont été aussi...
0: Oui.
1: Ah ouais?
0: Oui?
1: Strict et sévère envers les trois.
0: Moi, mes parents, ils ont été super sévères.
1: Avec toi?
0: Oui.
1: OK.
0: Là, aujourd'hui, je suis rendu à 25 ans. Fait que là, non, là, ils sont pas sévères.
1: Ils ont-tu fourni une auto à ton frère?
0: Ben, quand il en avait besoin, oui.
1: OK.
0: Oui.
1: Donc, ça a été égal aux trois?
0: Oui, ça a été égal.
1: Ah, t'as des bons parents.
0: Oui.
1: Écoute, t'as des bons parents. Dans les années 60-70, on cherchait pas à former des enfants résilients. On cherchait pas une résistance émotionnelle. Les parents de l'époque lisaient pas de livres des psychologies, puis ils faisaient pas ça, là. Il y avait pas de réseaux sociaux, puis il y avait rien à se comparer. Donc, le père, la mère, eux autres, le père travaillait, la mère faisait le ménage à la maison, faisait des enfants, ah ouais, il y a école, ça s'arrête là, puis si vous avez des troubles à école, organisez-vous avec les enfants, à école, puis moi, chez nous, on m'a sorti la strap, puis quand ça marchera pas, moi, ils mettent à genoux. C'était comme ça dans le temps.
0: Ouais.
1: Aujourd'hui, c'est pas pareil, là.
0: Non.
1: Oh, que c'est pas pareil. Aujourd'hui, là, il faut laver plus blanc que blanc, faut leur laisser leur espace. Même on est rendu que si un enfant décide d'être une fille à l'âge de 9 ans, on va commencer à l'écouter. Puis évidemment, là, on va l'accompagner dans son changement de statut de sexe. Puis là, ben, jusqu'au point où il y aura l'ultime transformation. Aujourd'hui, c'est comme ça. Mais quand, moi, jeune, me vois aller voir ma mère pour me dire, je vais m'habiller en fille, ça n'aura pas passé, là. Oublie ça, là.
0: Ben, moi, je pense aussi que ce qu'on n'avait pas avant puis qu'on a aujourd'hui puis qui est facile d'accès, c'est la comparaison. Avant, on se comparait pas. Il n'y avait pas de réseaux sociaux. Tu sais, tu étais chez vous, tu voyais tes affaires, tu allais à l'école, c'était ta famille. Tu ne comparais pas les autres. Là, à cette heure, tu es capable de voir comment toutes les autres familles fonctionnent.
1: Ouais,
0: veux pas, tu te compares tout le temps.
2: Ou comment ils font juste le montrer qu'ils fonctionnent. Puis des fois, c'est même pas vrai. Là.
0: Oui.
2: Tu sais, je veux dire, c'est pas parce que tu vois qu'une famille fonctionne comme ça sur le réseau les réseaux sociaux.
1: On va en avoir une tantôt, une famille. On va voir comment ça fonctionne. Ils sont là, tout en famille. Les gars, tout.
0: Ils sont beaux.
1: Ils sont beaux. Mais tu comprends que, oui, eux vont montrer à l'aide des réseaux, vont se montrer comme on va faire ça de même, puis on va apprendre le modus operandi de leur famille, puis leur fabrication. Oui, on va parler de char, mais on va parler beaucoup de leur manière, comment

0: ça fonctionne. Donc, quand on se protège, tu sais, si on se protège, on apprend à se faire une carapace émotionnelle jeune par nous-mêmes. Aujourd'hui, exemple, il y aura de l'intimidation, ben t'as pas besoin d'une armée pour te sortir de l'intimidation. Nous, jeunes, on a appris à se défendre nous-mêmes. Moi, à l'école, je me faisais intimider par Mac Dubé. Mac Dubé, là, il était tout le temps en train de m'intimider. Puis Patrick Martin, c'était la même affaire. Il était jaloux de moi parce que je m'avais un beau vélo. Ben, il fallait qu'il m'intimide puis qu'il essaie de me l'enlever. Puis moi, je me défendais. Hey, tu comprends? Ça finissait tout le temps. On se faisait des carapaces. Aujourd'hui, il n'y a pas de carapace. L'enfant est démoli à la première minute. Ouais, mais là, il a dit que ma culotte était pas belle. Ben là, hein? Là, on va aller sur Spotted de Beauport. Là, on va dire, hey, ça a-tu de l'allure, hein? Ce maudit parent-là, là, comme une sorte d'enfant qu'il a fait, là, pour dire qu'il a intimidé mon enfant parce que les vêtements sont pas corrects. Pas capable de se défendre tout seul. Les enfants n'ont plus la capacité d'appliquer, même de, je pense, aujourd'hui, puis je généralise peut-être, de s'en défendre d'eux-mêmes.
1: Ouais. D'être capable de. Si quelqu'un te dit quelque chose de négatif, de dire, hey, Gaspard, je pense à autre chose, mais je pense que c'est aussi à la maison. Tu sais, avant, là, vous autres, vous niaisez, vous faisiez des coups, on se niaisait un peu, puis moi, je me rappelle, tu sais, mon père, quand il me parle de son enfance, là, il était quatre, là. Il se faisait des coups entre eux, puis il était capable d'en prendre, là.
0: Ah oui.
1: Là, à cette heure, une mini-affaire, tout est branlé, là, on sait plus trop. Ah,
0: même les familles, oui. C'est des sagas.
1: Il y a plein de sagas qui se passent, là. Ouais.
0: Nous avons dû apprendre à nous apaiser seuls, à gérer nos émotions, je parle de notre génération, sans soutien immédiat et à nous relever nos échecs, sans attendre une compréhension systématique de nos ressentis. C'est-tu le fun? Non, mais on l'a réussi. Et encore aujourd'hui, qu'est-ce qu'il faut ajouter à cette génération Z, puis même les nouveaux, les alpha? Ben, il va falloir les laisser se débrouiller un peu par eux-mêmes.
1: Ouais, de l'autonomie.
0: L'autonomie.
1: Je me rappelle, moi, je me faisais dire ça quand j'étais jeune. Vous devez créer votre propre autonomie. Vous devez être autonome.
0: Ouais.
1: C'était ça, là, moi, quand j'étais au secondaire, là, j'étais en sport-études. Puis, si t'es pas autonome, tu peux pas être dans un sport-études.
0: C'est sûr, quand je regarde mes préfabs à maison, tu sais, 16 ans et 13 ans, essaye d'être autonome. Des fois, j'ai dit, Nadia, c'est facile de demander à maman d'aller chercher un shampoing. Essaye de faire un effort d'y aller toi-même. Mmh. Essaye de dire à qui que ce soit, je m'excuse, peux-tu arrêter la pharmacie? J'ai besoin d'un shampoing. Je vais le payer. C'est pas une question d'argent. C'est une question d'autonomie. T'as réalisé que quand t'as pris le shampoing dans la douche, il n'y en reste plus. Mais là, à ce moment-là, pense que ça va t'en prendre d'autres. Attends pas que ta mère te le donne.
1: Non, c'est ça. Puis il faut que tu le. Tu sais, il faut que tu préviennes ça un peu. Là. Bon, tu vois que ton shampoing, tu sais, il s'en vient beau pas mal. Va t'en acheter un tout de suite. Il faut que tu sois d'avance. Il faut que tu te planifies. C'est une
0: sans
1: responsabilité.
0: Sans surconsommer, juste se dire, regarde, sois plus autonome un peu.
1: Ouais.
0: Ben, des gens autonomes, on les voit dans la société. Les gens autonomes, ça fait des Luc Poirier. Ça fait des gens qui sont capables de fonctionner, puis bien souvent des leaders. Parce que la personne autonome, qui est habituée de se leader elle-même, va probablement être enclin à dealer, à leader d'autres mondes dans la société. C'est un peu normal. Est-ce qu'on peut faire ça avec tout le monde? Non. Parce qu'il n'y a pas une tonne de pourcentage de la population qui sont capables de gérer une entreprise, gérer du personnel, gérer des affaires, même se gérer eux-mêmes, on le dit. Mais sauf que ça va faire en sorte que on va être capable de réussir quelque chose. Je te dis pas que la génération Z, il n'y en a pas, là. Il y en a des entrepreneurs dans la génération Z.
1: Oui.
0: Il y en a. Même dans la tienne aussi, j'ai
2: oui, il y en a beaucoup.
0: Il y en a. Mais il y en a aussi beaucoup qui se laissent aller. Donc, c'est du 50-50. Lorsqu'on disait qu'il y avait 1 800 milliards de dollars qui vont tomber dans vos poches dans pas long, là, parce que toute la gang de boomers vont casser deux pipes puis ils vont tous donner leur héritage aux plus jeunes.
1: C'est vrai. On a
0: ça va être de l'argent dans la société, ça. Puis votre génération, elle a réputé pour ne pas être capable de le gérer. J'ai hâte de
1: on
0: voir
1: va vous prouver le contraire.
0: Ben, j'aimerais ça, parce que ça me fait vraiment peur.
1: Ouais.
0: Sur les réseaux sociaux, vous avez rencontré, sûrement, ou peut-être pas, ou entendu parler, parce que là, c'est le hype du temps. Là. Des gens qui font du road trip en famille, ça, c'est le fun. Avec des aventures à raconter, c'est encore plus le fun. Le faire en famille, c'est impressionnant. Et j'ai la petite famille avec nous, on va jaser. Avec eux, tout de suite après la pause. La famille, c'est du sport. Allez chercher ça en attendant sur Internet. Vous allez les voir, c'est mourant. Des troubles, il y en a eu. Mais ils sont capables de s'en virer de bord. Moi, je l'ai dit tout le temps. Quand tu pars en quelque part, organise-toi pour vivre comme tu vis chez vous. C'est-à-dire, il faut que tu trouves une solution ici et maintenant. C'est important. On a des vacances, c'est compté, on n'a pas le choix. Ils se sont en virer de bord, puis tu vas voir comment ça finit. Très, très drôle. On revient tout de suite.
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0: Ça, c'est la toune des bagnoles, ça.
1: Ben oui.
0: Des bagnoles en road trip. Ah ben, j'ai devant moi une belle famille. On est quatre. On a Babe, Joanie, qui est là. Salutations.
1: Salut.
0: On a Gabriel, papa. Salutations, papa Gabriel.
24: Allô, allô,
0: merci d'être là. Puis on a Jake et Sean, les deux garçons.
25: Hein? Allô.
0: Salut, salut. Il y en a un qui est plus tranquille que l'autre, mais c'est le fun. On voit déjà l'énergie qui est en studio. Cette belle famille, vous êtes une belle famille. Je vous vois sur les réseaux sociaux. Je vous suis depuis un petit bout. Des péripéties, en veux-tu, en v'là. Mais moi, j'explique, puis les gens le savent. Ça a commencé dans la pandémie à Radio X. Moi, je fais des road trips dans la vie. Puis j'ai fait voyager nos auditeurs partout sur la planète. Quand je te dis partout sur la planète, partout, 110 pays. Puis je vais en faire 9 autres là, bientôt. Vous, c'est quoi l'idée de partir en road trip? Est-ce que vous avez déjà l'âme ou la fibre de voyage?
25: Oui, clairement. Là. Ouais. On a un besoin d'aventure. Gab, c'est encore plus viscéral que moi. Lui, c'est des aventures en plus qu'il y a mal. Là. Il faut qu'il y ait mal quand il fait ça.
0: Ah
25: là,
0: ouais, masochiste au fond.
25: Au bout.
0: Ah ouais.
25: Mais en famille, c'est qu'on a un besoin. On sent que on perd le contrôle de nos enfants quand on les laisse à l'école à l'année longue. Puis que là, l'été, ils ont juste 2 mois. Puis nous, on continue à travailler. Puis qu'on n'a pas de moment pour être avec eux tout seul. On sent vraiment qu'on faut faire un road trip par année. Fait que depuis qu'ils sont tout petits, en avril, en plus avril, on le sait, là, c'est la pire saison au Québec. Là,
0: ouais.
25: On a parlé avec des amis hier.
0: Plus capable.
25: C'est dégueulasse, le mois d'avril.
24: Et on s'est rendu compte qu'on a découvert un hack de vie ultime qui est de partir tout le mois d'avril quelque part. Ça fait des années qu'on fait ça, hein, Joanie?
25: C'est ça. On a calculé hier, ça fait environ 4-5 ans qu'on fait ça.
0: Oui.
25: Fait qu'on sort les enfants de l'école pendant un mois, puis on passe sur la route.
0: Mais là, t'es un peu, là. L'école.
25: Oui, bien, l'école...
2: Hey, qu'est-ce qu'on va faire avec les devoirs? Ils apprendront plus, ils passeront plus l'examen.
0: Quel parent, là?
2: Ça n'a aucun bon sens. C'est juste l'école qui peut éduquer les enfants. Il n'y a aucun autre moyen de faire ça.
25: Ben, on s'est rendu compte au début, la première fois qu'on les a enlevés de l'école, on se disait, mais ils vont-tu revenir aussi bons à l'école, tu sais?
0: Ouais.
25: Puis les professeurs étaient inquiets un peu. Heureusement, on voit une école, nous autres, qui est alternative. Ouais. C'est public. Ça s'appelle Freinet. Puis eux autres, ils veulent vraiment impliquer les parents dans l'enseignement. Fait que on décide de partir. Puis quand ils sont revenus, il y avait des meilleures notes que quand ils sont partis.
0: Bon, wow.
25: Depuis, les profs sont comme, ben oui, partez, amenez-les, on le sait que vous allez être correct. Fait que ce qu'on fait, on s'achète juste un cahier au Walmart, là, qui est comme la quatrième année ou la cinquième année, tout dépendant à quelle année ils sont rendus.
4: Ma quatrième année, puis toute ma troisième année, puis tout ça.
25: Ça s'appelle comme ça, le livre. Ça s'appelle toute ma quatrième année, dans le fond.
0: Ah, oui.
25: Puis là, eux autres, dans l'auto, pendant qu'on fait de la route, parce que souvent, on s'en va loin, parce qu'en avril, il fait pas beau. Fait qu'il faut descendre vers le sud.
0: Pas le choix.
25: C'est ça. Fait que pendant qu'on est en voiture, eux autres font des devoirs. Pendant qu'on fait des randonnées, on fait les verbes, le présent, présent.
2: La règle, c'est que pour payer leur voyage, ils peuvent pas payer avec de l'argent, mais il faut qu'ils payent à 1 heure à 2 heures par jour d'exercice scolaire.
0: T'as pas le choix.
2: Et je vous garantis, je veux rien enlever aux professeurs du Québec. Ils font un travail merveilleux, mais je vous dirais qu'une heure avec nous, un à un, là, ça équivaut peut-être à 1 ou 2 journées d'école, des fois. Là, vous le savez comment ça se passe dans les classes. Alors, ils reviennent même. C'est ça qui nous a encouragés d'aller de toujours plus loin, d'essayer des affaires de plus en plus folles, parce qu'on s'est convaincus que, dans le fond, c'était bon pour les enfants. C'était primordial pour notre famille. C'est là qu'on tisse des liens, puis c'est là qu'on est capable de leur transmettre nos valeurs.
0: Ça, Gabriel, je te crois, parce que moi, j'ai une famille d'envie. J'ai une fille. J'ai reconstitué une famille avec mes préfabriqués. Puis la plus belle relation que j'ai réussi de fabriquer ou du moins d'entretenir avec mes préfabs, c'est en voiture. Pourquoi? Parce qu'ils demeuraient à Sainte-Brigitte-de-Laval, puis je les voyageais soir et matin à Sainte-Brigitte-de-Laval. Donc, 1 heure de route aller, 1 heure de route revenir. Donc, à l'intérieur de ça, on a pratiqué l'anglais, le français. Donc, je vous comprends à 100 000%. Puis ma conjointe qui vous écoute, c'est sûr, vous sortez avec certains qu'elle comprend aussi. Donc, pour les enfants, c'est des avoirs un à un. Ce qu'on n'a pas dans une classe, malheureusement. On a des amis communs, Joanie, en éducation. Puis on le sait, c'est quoi, là? C'est comment ça peut être difficile, là.
25: C'est clair.
0: C'est vraiment clair.
25: Puis c'est les forces de tout le monde aussi. C'est ça qui est vraiment plate. C'est que dans une classe, t'en as qui sont vraiment trop bons. T'en as qui sont vraiment moins bons, qui ont vraiment plus de difficultés. Fait que là, en étant nous autres one-on-one avec nos enfants, ça nous permet aussi de voir leurs faiblesses parce qu'ils sont pas parfaits. Puis nous non plus, soit dit en passant. Tu sais, ce que vous voyez sur les réseaux sociaux, on essaye de nous montrer au plus naturel possible.
0: Ouais.
25: Mais on n'est pas parfait. Fait que le fait qu'on a nos enfants avec nous, on se rend compte, ah, OK, lui, il faut que je travaille vraiment les verbes parce que tabarouette que c'est pas rentré encore dans sa tête. L'autre, c'est plus les mathématiques. Ah, des fois, c'est l'anglais. Ah, les mots en anglais, mon Dieu, vous êtes donc même pas avancés. Fait que là, on continue leur apprentissage, puis ils reviennent, puis ils sont super confiants à l'école, tu sais.
2: Imaginez, je veux pas te couper, Joanie, mais dans le fond, imaginez le nombre de choses qu'ils apprennent en un mois dans l'Ouest américain. Ils apprennent à parler en anglais, à commander au restaurant. On les force de commander au restaurant en anglais. Puis, s'ils commandent pas, ben, ils peuvent commander ce qu'ils veulent, mais il faut qu'ils le commandent en anglais.
0: C'est ça.
2: Et ils apprennent à calculer en US. Ils commencent à comprendre la vie en miles. Ils comprennent la géographie, les animaux locaux. Ils apprennent à se faire des amis aussi en jouant. Il y a tellement de choses qu'on pourrait pas mettre en vidéo, mais je veux que les gens comprennent que c'est quelque chose qu'on a perdu sur le contrôle de nos enfants, l'éducation de nos enfants. Il faut ramener ça. Puis nous autres, la famille C'est du sport, c'est pour ça qu'on a fondé ça. Là, oui, on a eu un troc électrique qui a fait sensation au Québec, mais je veux que les gens soient capables de voir plus loin que ça. Moi, les voitures, c'est un outil. Moi, que le troc soit à gaz électrique, moi, je veux que les gens... Le message aujourd'hui, c'est vraiment c'est de reprendre le contrôle de l'éducation de nos enfants. Et pour nous, c'est de prendre du temps en famille. Puis de prendre du temps en famille, des fois, c'est de s'enfermer 50 heures dans un pick-up.
25: Mais c'est non seulement ça, tu sais, il y a pas juste le contrôle. Ce qui est fou, là, c'est que ça fait longtemps qu'on fait des vidéos sur la famille C'est du sport dans le but d'inspirer, de donner envie aux gens de sortir puis de faire des trucs différents. Puis Gab et Jake, ils ont fait en août un record du monde. Ils sont allés faire le GR20, OK? La plus difficile randonnée de l'Europe. Ils ont traversé la Corse, OK? Puis ils ont battu le record du monde. On a envoyé des communiqués de presse. Personne n'a été intéressé à notre histoire.
0: Oui.
25: Et là, il y a Salut Bonjour qui ont fait quelque chose. Mais là maintenant, on a un truck EV qui est pété. Puis tout le monde sont excités de voir ce qui arrive avec notre truck.
0: Mais tu sais, moi, je suis très, très honnête avec vous. L'électrique, garagiste, je sais c'est quoi. J'ai même pas besoin de stresser avec ça. Puis je vous l'ai dit d'entrée de jeu. On ne s'alliera pas une compagnie par rapport à une autre. on le sait que c'est du trouble. Regarde, on en loue, là. J'en loue chez Roulez Passion. C'est pas là l'enjeu. Moi, c'est bien plus le côté familial, stratégie. Est-ce que ce voyage-là se choisit en famille ou si vous en... c'est toi, Gab, qui des. Ou Joanie, hey babe, non, moi là.
24: Jake, c'est qui a décidé le voyage aussi? Là, c'est quand on vous demande.
4: Au
24: Non, dans l'Ouest américain, là, c'est qui
25: les road trips, c'est qui choisit où qu'on va?
4: Moi, puis Chante, puis toi, puis maman.
24: Fait que tout le monde décide ensemble. Ouais. Puis cette année, c'est, les gars, ils ont dit qu'ils avaient tellement aimé le Utah, il y a 2 ans. En Chante, dans le fond, les gars, ils étaient comme on retourne au Utah. On retourne en Arizona.
4: Moi,
24: c'est
4: ça. Retourner en Floride, mais bon.
24: Ah, c'est chacun son tour.
25: Ouais,
24: c'est
25: on a décidé qu'on faisait une année plus plage relax et une année plus randonnée puis
24: on fait un mélange.
25: Puis visite, là.
0: Budgétairement parlant, on s'entend, là, c'est pas donné, ouais. Tu sais, les planifications de ça. D'abord, faut que tu prennes un mois de vacances. Toi aussi, Gab.
24: Ouais.
0: T'as pas le choix, là. C'est, ça doit être assez complexe, pareil. Est-ce qu'on se réserve un... Parce que moi, je sais comment ça coûte, là. Écoute, ouais, un mois parti, je l'ai fait souvent, là.
24: Puis avec deux enfants, avec deux enfants. Avec le prix de l'essence en ce moment, le US avec le Canadien. Puis j'en parle dans des capsules pour les gens que ça intéresse. Moi, c'est Gabriel Rancourt, Joanie Grégoire et la famille C'est du Sport. On a documenté toute notre aventure. Puis j'ai parlé justement de vidéos de combien ça coûte, comment qu'on fait pour payer pour ça.
0: Ouais.
24: Je peux pas tout expliquer mes finances en ce moment, mais ce que je peux dire, c'est qu'on n'a pas de piscine creusée. On va pas au Starbucks. J'ai pas des. Ma tasse de café Yeti, c'est ma belle-mère qui me l'a donnée. C'est pas parce que je suis pas capable de m'en acheter une. C'est le principe des fois de dire on coupe à des endroits.
25: On boit pas de vin.
24: On boit pas de vin. On fait. Tu sais, nos sports, je répare, mais.
25: On fume pas.
24: On fume pas.
25: Les gars, ils jouent pas au hockey, mais là, ça, c'est pas qu'on voulait
24: non,
25: pas.
24: C'est
25: mais
24: ça.
25: Ils jouent pas au hockey. Ils ont des sports qui sont un peu moins coûteux. Il y en a un qui est dans une troupe de breakdance, puis l'autre, il fait du triathlon.
24: Puis les gars, je tiens juste à dire, là, c'est que nos deux garçons, ça fait des années qu'ils font la journée des petits entrepreneurs. Moi, je suis entrepreneur depuis 25 ans. J'ai eu plusieurs entreprises. Nos garçons, ils ont participé aux jeunes entrepreneurs, la grande journée des petits entrepreneurs depuis des années. Et notre ami Sean ici, notre grand garçon, on est tellement fiers de lui. Imaginez-vous, depuis qu'il a 6 ans, il a vendu des cahiers à colorier qu'il a fait lui-même, inspiré de nos voyages de famille. Le premier, c'était dans notre voyage dans l'Ouest à Whistler. Et le dessin a sauvé Sean parce que c'est ça qui a donné la passion de retourner à l'école et de se faire des amis. C'est ça qui l'a valorisé à l'école.
25: Et pourquoi et qu'il l'a fait, c'est qu'il voulait s'acheter une moto.
24: Et voilà.
25: On revenait de notre premier voyage dans l'Ouest. Il voulait s'acheter une moto parce qu'il y avait une petite fille là-bas qui en avait prêté une. Puis là, on lui a dit, hey, on n'a pas le budget pour ça, là, Sean. Là. Mais tu dessines tellement, puis il est vraiment très, très bon en dessin.
0: Tu vas te la gagner, ta moto.
25: Exactement. Qu'il a fait, c'est qu'il a fait on a fait imprimer des livres à colorier. Il est allé les vendre au hockey. On les imprimait à la maison, on les boudinait à la maison, là, t'sais, super cheap. Oui. Puis il a repris son argent, il l'a réinvesti pour se faire imprimer 100 vrais livres que là, il a fait imprimer par un imprimeur. Il est allé les vendre aux petits entrepreneurs.
24: Puis
25: il avait pas fini toutes les ventes. Fait que là, il avait juste réussi à refaire son argent. Puis là, j'étais comme, t'as pas encore ton argent, Chante, pour t'acheter ta moto. On est parti, lui et moi, et il a cogné à toutes les portes dans notre quartier. Puis là, quand il a eu atteint son 1 700 $, que ça prenait 1 700 $ de profit.
0: Ah oui, de profit.
25: Il a fait son 1 700 $. Là, il a dit, on retourne ça à la maison, maman, là, je suis fatiguée. Fait que là, il a pu aller acheter sa moto le lendemain avec ça.
0: Aïe, aïe. Puis là, tu l'as, ton bike.
25: Ouais, ben là, maintenant, il l'a changé, puis il a même appris, OK, il a acheté une moto usagée. Il a revendu au même prix sa moto usagée et là, il s'est acheté un vélo de montagne avec
24: son argent. Là.
0: Ouais. Moi,
24: à 2 400 $, il est arrivé à la boutique avec sa pile d'argent puis il s'est acheté des cartes Pokémon de collection à plus de 100 $ avec son argent. Puis écoute, c'est toute Sean qui a fait ça.
0: Lui-même.
24: Et voilà, puis c'est parti des voyages. Dans le fond, il a fait des dessins de nos voyages. Puis on est capable d'inclure ça là-dedans, puis on veut leur montrer. Tu sais, moi, je pourrais sortir la carte de crédit, on paye, mais on veut leur montrer qu'on leur dit tout le temps, quand on sera plus là, on veut vous donner le bagage pour... Je leur dis de... Moi, mon job, c'est que quand il va y avoir des loups qui vont vous trouver dans le bois, là, c'est vous vous faites pas manger par les loups, vous mangez les loups.
0: C'est ça, exactement.
24: Et là, moi, ma job de père, c'est ça, c'est de les transformer en petits soldats. Puis cette aventure-là, en Arizona et Utah qu'on vient de vivre, ce n'était qu'un dos d'âne sur notre route.
0: Les gens me disent, la plupart des gens n'ont pas les moyens d'arrêter de travailler pendant un mois. Vous êtes l'exception.
24: Oui, mais OK.
25: On l'a travaillé depuis toujours. T'sais, nous, avant même d'avoir des enfants, c'était notre plan. Puis dès qu'on s'est rencontrés, Gab et moi, en République dominicaine.
0: OK.
25: On faisait un shooting. En tout cas, moi, j'étais la chicks de la vidéo. Lui, était le caméraman. On s'est rencontrés dans une aventure. Puis on s'est dit, on n'arrêtera jamais de faire ça.
0: C'est ça.
25: Fait qu'on a tout organisé dans nos vies. Là, t'sais, que ça soit notre travail. Organiser notre travail pour que... ça soit possible de faire ça, prendre des semaines de vacances, partir, parce que c'est pas tous les travails qu'on peut faire ça. Fait que c'est la sélection du travail, travailler comme des fous, là. On a rénové deux maisons pour réussir à s'en sortir puis à avoir assez d'argent pour faire ce genre d'aventure-là. Ouais. On l'a pas eu facile. Puis on vient pas des familles riches, nous autres.
0: Non, il y a personne qui l'a facile, Gabriel. Puis tu sais, j'ai une chum d'envie qui s'appelle Lydiane. Lydiane autour du monde.
24: Ben oui.
0: Ça donne une idée. Puis Lydiane me dit toujours la même affaire. Il faut planifier. C'est sûr, ça arrive pas du jour au lendemain. Mais si t'as le rêve, t'as l'objectif, je regarde Sean, je regarde ton garçon, c'est en développant des rêves, hein, Mélanie, qu'on va réussir, et Jessica, à réussir à aboutir à quelque chose comme ça. Oui, c'est facile de dire vous êtes l'exception. Mais le rêve, si tu te le bâtis pas toi-même, il n'y a pas personne qui va le bâtir pour toi.
24: Puis je parle souvent d'un phénomène, les gens attendent le timing parfait. T'sais, je vais faire mes rêves, je vais faire mes projets quand le timing est parfait. Je vous garantis, là, le timing, il n'y en a pas de parfait. Quand on est parti pour ce voyage-là, là, on a trahi comme des fous avant de partir. Vous savez, c'est quoi? Tu veux tout finir tes courriels. Moi, j'ai des clients, ils veulent tout recevoir le stock avant de partir. Atteler la roulotte. Hey, vous regarderez nos vidéos de roulotte. On les a sortis du banc de neige. Jake, il mettait de l'eau pour dégeler les blocs de plastique puis les roues parce que tout était gelé, là.
0: C'est ça.
24: Et puis toute la famille, on frappait la glace pour partir, mais quand
0: on a-tu eu de la glace, tu vois?
24: Mais quand on part sur la route, puis quand t'es parti, là, tu te dis, OK, je me souviens pourquoi je faisais ça.
0: C'est ça, exactement. Ça a toujours été pareil. On commence à décrocher la deuxième semaine. Je ne sais pas vous autres si c'est ça.
25: En voyage?
0: Oui.
25: Non.
0: Plus vite, toi?
25: Décrocher de la maison.
0: Décrocher de la maison.
25: Ah, nous autres, dès qu'on embarque dans l'auto, avec la roulotte en arrière.
0: Ah oui.
25: Longue là, on passe plus. Oui, on est ailleurs. Là,
0: l'histoire du pick-up.
24: Bon, let's go.
0: L'histoire du pick-up. Toi, tu t'es acheté un Silverado électrique.
24: Je l'ai loué parce que je voulais pas l'acheter, man.
0: Tu le savais, tu t'en doutais.
24: Écoute, je le voyais
0: T'es pas le bon dieu des chars électriques, soit dit en passant. Tu me l'as dit tantôt. Moi, j'en brûle du gaz, là.
24: Moi, je suis un gars qui croit à... Je m'en fous du style, je m'intéresse à... C'est la même chose avec les personnes. Hein. Je m'en fous de ton titre qui est écrit sur ton bureau. Moi, je m'intéresse à qu'est-ce que les gens savent faire. Moi, le char, il peut avoir n'importe quel badge. Il peut avoir électrique, gaz, diesel. Tu me dis qu'il fonctionne comme la DeLorean dans Back to the Future. Là.
0: C'est parfait.
24: Moi, là, l'important, c'est comme une drill. C'est si elle fait la job, puis elle me coûte moins cher à opérer, puis je suis capable de faire plus de voyages grâce à ça.
0: Sauver de l'argent.
24: Il était là, mon calcul. Quand on fait des voyages sur la route, tu es au courant, une des grosses dépenses, c'est l'essence.
0: C'est le gaz, t'as pas le choix.
24: On se comprend-tu? Et là, je me suis dit, je pense que j'ai trouvé un hack de l'histoire, puis là, je pourrais en parler longtemps, comment j'optimise les applications pour payer le moins cher au kilowatt durant la route et tout, mais mon idée, c'est que j'avais trouvé un moyen de baisser nos dépenses de voyage, et ça a fonctionné. L'année passée, on est allé en Floride. Tout s'est bien passé.
0: Le EV a bien été.
24: Le EV, on s'est rendu là-bas, et ça nous a coûté moins cher que l'essence se rendre en Floride. Puis ça, c'est un moment que tu tires l'hiver avec une roulotte en payant du US, avec du Canadien au US, puis ça est revenu moins cher que l'essence. Ça, c'est dans le pire des cas. Ça, c'est pas quand je roule chez nous puis je me recharge chez nous. Fait que j'étais convaincu que pour nos voyages, spécialement nos voyages avec une roulotte, j'avais comme trouvé un hack, une astuce de vie pour au moins essayer de baisser dépenses. Puis moi, mon but de baisser dépenses, c'est pas pour m'acheter un troisième spa chez nous, c'était pour je peux faire plus de kilométrage.
0: C'est ça.
24: Si l'électricité me coûte la moitié moins cher, ben je peux faire 6000 km au lieu de 3000.
0: C'est
24: ça. Tu me suis?
0: Oui, vraiment. Fait que là, Joanie, il est arrivé une histoire à un moment donné.
25: Ouais.
0: Plug ça.
25: Exact, plug ça, puis on est bien excités parce que c'est un super cool charger qu'on n'avait jamais vu, là, genre avec un style vintage.
0: GM.
24: Iona, mais qui est propriétaire par GM. Okay.
25: Exact. Okay. Puis là, on se plug, mais là, arrive le temps qu'on a fini de charger puis on veut se dépluguer. Pas capable de dépluguer.
0: La plug est soudée là.
25: Elle est soudée là, puis là, on est comme crime, on va essayer d'ouvrir l'auto pour voir qu'est-ce qui se passe, puis là, il se passe pas grand-chose.
0: Là, vous êtes en famille, puis là, chante bien cette. Hey, non, fais pas ça, hey, là.
25: Mais ils sont pas si pires, eux autres. Honnêtement, heureusement, vous étiez même pas là, hein.
3: On gamait par terre.
25: Gamait par terre.
0: OK. Donc là, viens de dépluguer le troc, la plug est soudée dans le trou.
24: C'est là qu'on voit, il y a des défis avec l'électricité que même moi, j'avais pas pensé, hein. Fait que là, imagine, si tu veux remorquer ton véhicule, mais que le fil reste pogné dedans.
0: Faut qu'il coupe le fil.
24: Ben, mais là, finalement, de trouver une façon, il y a comme un latch, je sais pas comment
25: une
24: dire.
25: Planche, une planche.
24: Un ouais. fil d'urgence caché en arrière de la roue en arrière qui nous permettait de désenclencher le système. Mais ça, t'apprends ça sur le tas en tabarouette ben quand oui. ça t'arrive.
25: Une vidéo YouTube, merci.
24: Mais ce qui était particulier, puis c'est vrai que les véhicules électriques qui ont un problème, ça, je vais leur donner, c'est qu'ils sont plus lourds. Hein.
0: Ouais.
24: Alors, de remorquer un véhicule de 9000 livres sur un flatbed.
25: Parce que là, attends, ce qu'il faut expliquer, c'est qu'une fois qu'on a réussi à débrancher, l'auto-porte.
0: Bouge pas plus.
25: Non, c'est brique, ça, c'est fini. Là, il est mort. Il n'y a plus rien qui se passe avec.
0: Mais là, toi, t'es piné. Tes enfants qui gagnent à terre, toi, t'es sacré.
25: On est dans une genre là, de grosse station-service.
0: C'est ça, là. Fait que là, trouve-toi un concessionnaire puis ça presse.
25: Mais là, le pire, c'est qu'on regarde au bord de la rue, il y a un Chevrolet. Mais là, il est 6h58, il ferme à 7h le soir.
0: Okay.
25: Fait que là, on appelle, puis là, ils nous disent, rappelez-nous demain, là, on n'a plus personne. Fait que là, on est comme, OK, mais il faut dormir ici, là, tu sais, parce qu'on va pas se faire remorquer là-bas, qu'on n'est pas sûr.
0: On a campé dans le parking.
25: On a campé dans le parking. Fait que là, moi, je suis allée voir en dedans les gérants, on peut-tu. Une chance qu'on a une roulotte. C'est là qu'on a notre roulotte. Pour vrai, le nombre de fois qu'elle nous a dépanné, ça, c'est une histoire, mais vous n'avez pas entendu toutes nos autres histoires.
0: Non,
25: mais
0: moi, j'en suis beaucoup sur les réseaux sociaux. Vous irez voir les auditeurs. Fait que là, t'as dormi dans le concessionnaire.
24: Vas-y,
25: fait que là, le lendemain matin, on est comme, OK, là, il faut faire remorquer le pick-up, il faut faire remorquer la roulotte, puis il faut transporter 4 personnes. Parce que la majorité du temps, si tu te fais remorquer, il y a juste une place à côté du remorqueur. Là.
0: Ouais.
25: Fait que là, premièrement, ça va chez Chevrolet, ils nous disent, nous, on peut pas prendre ton truck, on n'est pas équipé, on n'a pas le temps. Tu sais, c'est un petit Chevrolet.
0: Non, mais je les vois aller, là. Ouais, un char électrique, ça lui tente pas.
25: Ça leur tente pas pantoute, puis on les comprend maintenant qu'on est rendu où est-ce qu'on est rendu un mois plus tard de cette histoire-là.
0: Fait que là, ils switchent un autre dealer.
25: C'est ça. Là, on en trouve un qui est comme encore sur la route vers où on s'en allait, parce que ça faisait juste 2 jours de route qu'on faisait. Il nous restait encore un autre 2 jours avant d'arriver à juste une de nos premières destinations.
0: Ouais.
25: Fait que là, on se fait remorquer. On trouve un super hot remorqueur. Il nous remorque tout le kit d'une shot. On arrive au dealer, puis là, le dealer commence tout de suite. On est vraiment chanceux, là. Il nous pogne tout de suite. Il monte le truck, puis il commence tout de suite ses analyses, puis il check les codes. Fait qu'on reste chez dealer pendant un bon 2-3 jours. Pas d'eau dans le roulotte.
3: Non.
5: Avec des chocolats chauds infinis.
3: Genre 6 jours.
25: Ben ça, c'est quand on est revenu, Jake.
3: Non.
25: Lui, il a vu ça comme
24: et là, c'est là le camping Chevrolet.
0: Ouais.
24: On est arrivé au camping Chevrolet, tout le monde.
0: OK. Ouais. Fait que là, c'est pas pour dénigrer la marque, soit dit en passant. C'est l'aventure. C'est ça que je veux que vous reteniez quand vous entendez ça. On vous transfère d'un autre concessionnaire. On campe là encore. Puis là, on vous annonce l'ultime affaire.
24: Ben dans le fond, il pense qu'il va falloir changer la batterie. Puis ce qui est triste, c'est que j'avais déjà changé la batterie à l'automne. Puis là, c'est des grosses batteries. Puis même moi qui n'ai pas pris ce choix-là de véhicule pour l'écologie et tout, même moi, là, je me disais, ça n'a aucun bon sens. Là, une deuxième batterie. Mais oui, ils ont changé la batterie. C'est juste que là, on voulait partir au Utah. Les vacances en famille, là, pour nous autres, imaginez, nos garçons, ils ont 9 et 10 ans. Et chaque vacances, ça vaut de l'or. Là.
0: Ben oui.
24: C'est
0: Le temps, il y a quand même facteur temps.
24: Et
0: là.
24: C'est là qu'on a pris la décision de laisser le truck là, de louer un véhicule. On a loué un Ram. Hein, Jake, c'est quoi un Ram?
3: C'est un pick-up.
24: Un vrai
3: pick-up qui était mon truck préféré, mais qui ne l'est plus.
24: Fait que c'est lui qui faisait nos commentaires dans nos vidéos. C'est le vrai truck. Fait qu'on a pris un Ram 2500
3: le
24: gaz.
3: Le vrai de vrai.
24: Merci, Jake.
0: Et là, on a fait le voyage.
24: Et là, on a fait notre voyage pendant qu'il réparait la voiture. Et on a vécu des belles aventures. On a vécu des super beaux moments. Ils ont eu 3 semaines pour le réparer, mais quand on est revenu, le char, dans le fond, j'ai découvert d'autres problèmes. C'est ça l'affaire.
0: OK.
24: Ouais.
0: Fait que là, le tour n'a pas été capable de s'en venir avec au Québec, là, à
25: non,
0: Québec.
25: Non, puis même encore aujourd'hui, ça a l'air qu'il y a un ingénieur qui a volé pour aller essayer de réparer parce que dans le fond, là-bas, ils ne savent pas comment le réparer tout seul. Fait qu'il y a un ingénieur qui est en train de... Cette semaine, il était là-bas. On n'a eu aucune nouvelle, on ne sait pas où ils en sont.
0: Fait que ton truck est en Illinois.
24: Il est encore là, même.
0: Ah oui?
25: À Bloomington.
5: Moi, il y avait des chocolats chauds infinis.
25: Ah! Sean, il aimait ça parce que le concessionnaire avait des chocolats chauds.
0: À l'infini.
25: À l'infini.
0: Vous avez fait votre voyage, vous avez vécu vos affaires, vous êtes revenu au Québec avec un truck loué, un beau F250.
24: Hey, je te dis, je capotais. Moi, je voulais tester le Godzilla, le 7.3. Là.
0: Ouais.
24: Puis là, il m'offre dans la course chez Enterprise Truck Rental. Il y avait le 6.7 Power Stroke, il y en avait deux. Il y avait un chevier à gaz, là. Puis un chevier diesel. On touche pas aux chevilles juste par principe, mais j'aurais aimé ça les prendre. Mais finalement, j'ai fini avec le Godzilla 7.3. J'étais tellement excité parce que je voulais l'essayer.
0: Ah oui?
24: Fait que là, je suis revenu avec ça, le F250, puis on était en sécurité, on est revenu à la maison. C'est juste ça qui comptait.
0: Mais là, ton truck est là-bas.
24: Oh my God.
0: Là, j'ai compris, GM sont venus t'emporter un dans ta cour.
24: Non.
25: Oui, ben oui.
24: Là, c'est mon concessionnaire. Ils sont venus me chercher avec un chauffeur. C'est Marlin Chevrolet. Ils m'ont prêté un pick-up de chez Budget pour l'instant. Ils avancent l'argent pour pouvoir me le prêter parce qu'on n'a aucune nouvelle. Dans le fond, on ne sait pas qu'est-ce que GM va faire. Moi, je peux vous faire des scénarios. Moi, je suis un gars de marketing et en publicité, là. Moi, j'ai juste hâte de voir le move que GM va faire, puis j'ai énormément d'idées loufoques de comment qu'on va retourner la situation. Peu importe ce qu'ils font, là, j'ai étudié pas mal tous les scénarios, mais à un moment donné, c'est qu'il va falloir ramener le Silverado Evy au Québec. Là. Et
25: on n'a pas vraiment envie de ça.
24: J'ai des idées, j'ai beaucoup d'idées loufoques pour rire de la situation, je te le garantis.
0: Incroyable, votre aventure, incroyable. Je vais vous dire honnêtement, c'est extraordinaire. Ben, bravo à Marlin qui ont travaillé pour essayer de sauver la donne de leur marque. Oui. Ça, c'est correct.
24: Oui.
0: Mais il faut pas juste taper parce que c'est GM non plus. Là. Ça aurait pu arriver avec n'importe quel truck électrique, un Lightning de Ford, ça aurait pu arriver aussi. Est-ce qu'avec du recul, juste savoir, est-ce que vous allez repartir en EV?
24: Ah, j'aime ça, cette question.
25: Ah oui, on nous l'a demandé aussi au podcast du Guide de l'Auto.
24: Si je me ferme les yeux. Tu me dis que j'ai une boule de cristal, là. Moi, ce que j'aimerais dans le futur, c'est qu'on se débarrasse de la IONIQ 5 parce que c'est pas le char préféré à Joanie anyway. Qu'il soit électrique ou à gaz, là, c'est pas son char préféré.
0: Non.
25: Là, c'est mon auto à moi, là.
24: Tu me dis, c'est quoi l'ultime setup, mon Gab? Je garde le Silverado Evy comme un char pour vironner en ville, faire nos voyages aller-retour à Montréal. Même si je suis allé en Floride, là, je le referais, là. Mais mettons que tu me donnes le choix, là.
0: Ouais. Hein? Ouais.
24: J'ai un Silverado Evy Trail Bus dans l'entrée. OK? Un nouveau. Trail Bus dans l'entrée. Puis mon truck pour partir en voyage, F350.
0: Ah!
24: Très mort.
0: Yes, sir!
24: Très mort. Godzilla 7.3. Puis avec la winch en avant, on met un campeur en arrière, on tire la roulotte, puis check nous bien aller. On s'en va au Mexique, en Amérique du Sud, en Alaska, en Barra,
0: je te souhaite,
24: let's
0: parce que moi, j'ai fait la Paname jusqu'au Panama. Puis moi, te dire honnêtement, parti de Québec dans mon RAM, je me suis ramassé au Panama, au canal, puis je suis revenu. C'est une ride incroyable.
25: Un RAM quoi, t'as?
0: Moi, il est en bas, là. Tu l'as pas vu, là?
25: Non, je l'ai pas vu. On est arrivé bien trop vite. Tantôt, tu
0: regarderas tantôt, j'ai un RAM RHO 2026.
24: Oh mon Dieu. OK. Ouais. Tu le ferais-tu en Ivy?
0: Non, jamais. Jamais. Jamais dans 100 ans. J'ai trop d'histoires à te raconter là-dessus.
24: Ah, je t'agace.
0: C'est pas pour. On n'est pas ici ce matin pour dénigrer l'auto électrique, mais non. Sa réponse est non. Le temps est précieux.
24: Et voilà.
0: Les enfants manquent un mois d'école. On s'en va vivre une expérience. C'est pas en remorque que je veux le faire. Oublie ça. J'ai le temps, c'est de l'argent. Puis malheureusement. Donc, on peut vous suivre, Joanie et Gabriel, sur les réseaux sociaux. On va se garder en contact. J'aimerais ça, s'il vous plaît, qu'on reste en contact pour la simple et bonne raison. Là, on se parle via, mais on ira chercher ensemble, là, parce que les road trips, moi, c'est ma vie. C'est ma vie. L'été prochain, je reprends mon char en Europe, on s'en va faire un tour dans le nord de l'Europe, on va longer la frontière de la Russie, là, on va faire la Lituanie, la Lettonie, puis l'Estonie, vraiment là pour aller visiter les bas-fonds de l'Europe, là, les pays baltes. Donc, c'est quelque chose que je vous souhaite aussi. Quand vous allez aller en Europe, vous allez triper vrai, là, en road trip.
24: Je pense que c'est là-dessus qu'il faut connecter. Puis je pense que les nomades, les aventuriers, les tripeux, moi, j'appelle ça les tripeux. C'est ça, t'es un méchant tripeux. Oh,
0: ouais.
24: C'est ça qu'on va connecter ensemble. Puis je pense que si c'est ça qui peut nous connecter ensemble et non pas les outils qu'on utilise, moi, on partage la même passion.
0: Exactement, on tripe bien raide. Puis prendre le temps avec les enfants, tu le sais, hein? Moi j'en ai dans ma vie des enfants, puis j'en accompagne aussi. Donc, c'est ça qui est le plus important, de voir ton triathlon, ton petit gars de triathlon. Moi, te dire honnêtement, ça m'impressionne. Puis ton businessman qui s'est payé un bike. Wow. On fait une pause. Au retour, on reste dans le char avec Sophie et Michel. Voilà.
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4: Ah, bien, bien, bonjour. Merci d'être là. On termine ce show du matin week-end avec vous autres. Bonjour, Sophie.
5: Allô, monsieur.
4: Bonjour, salut. Michel.
6: Ben, salut.
4: La gorge va bien?
5: Oui.
6: Pas si pire.
4: Un petit quelque chose de printemps puis de
6: pollen.
4: Ça fait
6: deux semaines qu'on est pogné avec ça, là.
4: Ah ouais? Deux semaines pogné avec ça?
6: Oui.
4: Ah, c'est ça, des mots qui courent. Il y en a qui vont plus vite aussi, là. En tout cas,
7: il y a
4: toutes
7: sortes de snappers. Il y a plein de problèmes qui circulent.
4: J'ai eu beaucoup, beaucoup d'interactions avec les auditeurs à propos de vous autres, Michel et Sophie, dans les derniers temps. Parce que les gens ont de la misère à faire la différence et la part des choses dans des types de voitures. Les gens ont tendance à tout mettre dans le même paquet. Donc, on a, exemple, un Torino qui est sorti d'une grange, qui n'a jamais été repeinturé, qui est exactement que sa mécanique d'origine, dans son jus, on va l'appeler comme ça. Ça, c'est un type de voiture. Puis, on a des autos d'exception, dont laquelle vous avez fait pour, exemple, Mark Hamilton, où ça, c'est gamme, c'est un char extraordinaire qu'on pourrait penser qu'il peut même plus rouler, puis il est plus beau que quand il était neuf. C'est quoi la différence, Sophie, entre les deux, Michel?
5: Ben, lui qui était dans la grange, c'est comme un survivor.
4: On appelle ça un survivor.
5: Oui, c'est ça.
6: Ben, pas nécessairement un survivor. Ben, ça dépend de la condition de la voiture.
4: Oui, c'est ça.
6: C'est plus un barn find. Que tu trouves d'une grange, le terme qu'on prend, c'est barn find.
5: Mais c'est parce que tu disais qu'il n'avait pas été...
4: Oui, qu'il n'a pas été d'origine. Mettons que... C'est dur à comprendre. Même pour moi, là, j'ai de la misère à l'expliquer, dans le fond.
6: Ben, un char qui n'a jamais été touché, c'est un survivor. Il n'a jamais été peinturé. Il n'a jamais rien dévissé dessus.
4: OK.
6: C'est quand même rare, là, mais il y en a, là.
4: Ça existe-tu vraiment, Sophie, ça, un survivor?
5: Ben, il y en a encore, là.
6: Ouais.
5: On en a eu.
4: Des cachettes, des affaires cachées que... C'est quoi l'intérêt d'une personne de ne pas toucher à son char puis de laisser ça pendant 40 ans dans une grange?
5: Ben, il y en a qui vont l'avoir roulé pendant...
4: Extant.
5: Oui, c'est ça.
6: Ils l'ont ménagé toute leur vie pour ne pas le user.
4: Ça,
6: les personnes âgées... Oui, c'est ça. Les personnes âgées, mon père en fait partie de cette catégorie-là, c'est qu'il avait toujours peur de manquer de quelque chose. La génération faisait qu'ils ont travaillé fort pour avoir ce qu'il y avait, fait que des fois, ben mon père, il avait tout le temps un char d'hiver, puis il avait tout le temps son autre char qu'il laissait dans le garage pour ne pas le maganer.
4: Ah ouais, pour ménager.
6: Pour ménager. C'est comme un gars qui se met des plastiques sur ses bancs.
4: Ah ouais, ben c'est ça que Sophie dit sur le divan.
5: C'est
4: là.
6: Même affaire.
4: Ouais. Tu peux pas t'asseoir sur le divan. Mais c'est parce que le Christy de divan, à un moment donné, il est nœud. Il est nœud après 30 ans, le divan. Là,
6: puis rien que tu le vendes, le gars va enlever le plastique de dessus, puis il va s'asseoir dessus, lui.
4: Ouais.
6: Lui, il va profiter du divan.
4: Exactement. Donc ça, si on pourrait appeler ça un survivor, c'est un auto qui n'a jamais été touché.
5: Jamais été dévissé.
4: Pas repeint.
5: Juste peut-être rafraîchi dans le bas des fois, là, s'il a roulé un peu.
4: Mais quand c'est rouillé, c'est survivor pareil?
6: Ben oui, s'il n'a pas été touché. Okay. Il peut être rouillé, mais il n'a jamais été peinturé, il n'a jamais été touché.
4: Parce qu'on en voit dans des expositions, dans des rassemblements, les autos sont comme rouillées, puis le monde sont bien fiers d'avoir un char rouillé.
6: On appelle ça une patine.
4: Patine.
6: Ouais. Il y en a qui veulent reproduire ça aussi. Là. Il y en a qui reproduisent l'usure de la peinture. Non, on est rendu loin. Là. Il y a toutes sortes de possibilités dans le monde des vieilles voitures. Là.
4: OK. Quand on parle, après ça, le driver. T'aimes ça dire ça, moi, j'aime ça.
5: Oui, driver.
4: Un driver.
6: Oui, ça, c'est important de dire la vraie définition d'un driver.
4: Oui.
6: Et non un rider qui vient de
4: Et non, un rider. Un rider, c'est différent.
5: Ben, c'est pas rider, différent. C'est une moto.
6: Oui, c'est ça. Moi, rider, j'associe pas ça à une auto.
4: OK.
6: J'associe ça plus à un bisque à gaz ou une motoneige ou.
4: OK.
6: Peu importe.
4: Okay.
6: Un driver, c'est le char, un char antique que tu vas virer la clé, tu vas aller n'importe où avec.
4: OK.
5: À tous les jours, un peu.
6: Exact.
4: Tu vas aller travailler.
5: Un driver avec... à tous les jours. Ben, tu sais, on a des drivers, on a des survivors.
4: Oh, puis, attends un peu, là, tu m'amènes ailleurs, là, Sophie. Un survivor, c'est quoi?
5: Ça. Parce que c'est quasiment... On est plus attiré vers l'auto qui n'a pas été touché.
4: OK.
5: Qui n'a pas été restauré. C'est toute son origine, tu sais.
4: OK.
5: Le plus possible.
4: OK. Fait qu'on est proche de celui qui était dans la grange, qui n'a jamais été dévissé.
5: Ouais.
4: Survivor.
6: Oui.
4: OK. Ouais. Driver, lui, il peut avoir été travaillé un peu.
6: Ah, il peut avoir été restauré aussi.
5: Oui.
6: Il peut avoir été restauré, puis le gars, lui, il s'en fout, il roule avec.
4: Okay.
6: Il pogne l'appui, il part les wipers, puis il roule avec.
4: C'est ça.
6: Un driver, c'est ça. Moi, j'aime les drivers. On a beaucoup de drivers. Moi, j'adore ça. Je vire la clé, je m'en vais n'importe où avec.
4: Je m'expliquais avec Sophie, un moment donné, vous étiez dans une route de terre. Ah ouais, il y a le gaz au fond, puis ouais, des grosses jouettes.
6: Avec un Charger 70, lui, c'est tout un driver, ça. Là. Ouais. Lui, ils n'ont pas fait attention. Là.
4: Non.
6: Non.
4: Je lui, le protège. Jamais. Est-ce qu'il pourrait devenir un auto de show, là, de
6: Kiki?
4: Ben oui.
6: Oui? Ben
4: oui. Il pourrait le devenir.
6: Ben oui, il pourrait. Oui.
4: C'est ça. Mais il n'y a pas d'intérêt à ça parce que vous le roulez justement
5: ben
4: pour mettre des...
5: Mais ça en est déjà un, vu que c'est un Charger 70.
4: Oui, c'est ça.
6: Mais tu sais, c'est parce qu'à un moment donné, tu peux pas garder juste des chars tout le temps dans l'entrepôt puis pas les rouler.
5: C'est ça.
6: Moi, j'en ai fait des chars pour moi que j'ai restaurés, là, sacoche, là, que j'ai jamais roulé. Puis je les ai vendus. Le gars qui les a achetés, il les a roulés. Fait que c'est qui le cave, hein?
4: Ouais.
6: Tu sais, ça m'a donné quoi, là?
4: Ouais.
6: Fait que je pense plus comme ça du
4: tout. Oh, attends un peu. T'as pris un pas de recul, là? Vous avez pris un?
6: Moi, oui.
4: Oui?
5: Ouais.
4: Vraiment?
6: Oui.
4: Parce qu'on parle-tu de ton petit verre là, que tu as vendu l'année passée? Là?
6: Le verre, puis pas rien que le verre, le Démon 72 que j'avais, mon Charger 70. Je n'ai fait plein de chars pour moi que je me disais, hey, je vais le restaurer, ça coche. C'était un peu une carte d'affaires, tu sais. Mais ça me donne quoi d'avoir ça, de laisser ça dans l'entrepôt?
4: Est-ce que tu as des regrets face à ça?
6: Des regrets, non, parce que je voulais le faire.
5: Ben, ça l'a permis aussi, la business. De
6: exact.
4: Ça en est de l'eau au moulin. Hein,
6: c'était une carte d'affaires.
4: J'avoue, la Sophie, elle est derrière les
6: business.
4: Business, elle.
6: Oui. Oh, ouais. Mais c'était une carte d'affaires merveilleuse.
4: C'est bon de voir cet avantage-là, Sophie, puis de le nommer. C'est pas tout le monde qui a l'honnêteté de dire ça. Là.
5: Ben non, mais il faut... Moi, j'aime pas les gens qui sont dans le déni puis qu'ils voient pas la vérité. Là.
4: C'est ça. Fait que vous ça. Autres, ça a aidé à propulser la business puis de se bâtir un autre entrepôt. Puis d'être capable
6: c'est ça.
4: Ça amène la liquidité.
6: Puis au lieu d'avoir... Exemple, là, je mets des montants, des valeurs, là. Mais au lieu d'avoir, mettons, deux chars à 100 000, ben, t'en as six à 200 000. Tu comprends?
4: Ouais, c'est ça. Ouais,
6: moi, je le vois de même.
4: Mais c'est facile à voir aussi. T'sais, mais c'est sûr que moi ton Dodge Charger vert que t'as vendu l'année passée,
6: ouais, le 109,
4: quand t'as annoncé ça, j'ai dit, maudit que c'est un beau char, c'est mon rêve de toute ma vie, là.
6: Ouais.
4: Mais c'est impossible, c'est inaccessible pour moi.
6: Moi non
4: mais
6: plus.
4: Pour quelqu'un... Quelqu'un qui l'a acheté, lui, il va le rouler.
6: Mais tu laisses un char de 150 000 d'un entrepôt puis tu roules pas avec. C'est quoi ça donne?
4: Ah, moi, dire comme Sophie, ça mène de l'eau au moulin. T'as aussi bien de mettre de l'argent dans le compte.
6: C'est en plein ça. Tu sais, à un moment donné, on a déjà des chars. C'est pas comme si on n'en avait pas. Là.
5: C'est
4: pas comme... Tu sais, l'autre jour, Sophie, tu me disais, ouais, mais tu sais, des chars de même, on en a défait un peu un autre. Aujourd'hui, on verrait la vie différemment. On prendrait peut-être pas la vie de la même manière.
5: C'est différent, mais c'est arrivé comme ça. Pis...
4: C'est arrivé comme t'sais, ça, faut... puis on peut pas s'en vouloir.
5: Non, il faut avoir le temps de dérouler les choses.
6: Ça, c'est un autre problème.
5: Tu sais, il faut qu'il fasse beau, certains chars.
6: L'été n'est pas long au Québec. Dire...
5: C'est ça.
4: Hier, j'étais chez Saint-Hubert, puis j'étais assis à la table, ça a fait des mères avec la mère à Stéphanie, puis tout ça. Puis la fête à Nadia aussi. Puis là, je regarde, il y a un gars qui parque un 67 Mustang Fastback de reculons, là. C'était à Barnache.
6: Il
4: l'a pris. Il trip.
6: Oui.
4: Il trip, lui.
6: Ben, parle-moi de ça. Regarde, on est venu à la radio l'année passée avec le Charger 68.
4: Ben, tu vas me voir cet été avec le projet que tu es en train de me fabriquer.
6: C'est le fun en tabarouette.
4: Marc Hamilton m'a regardé des yeux ici, t'as demandé dans le retour à The Age. Il m'a dit, moi, Carbo, là, si je fais des chars pour pas y rouler, j'y roulerai pas. Je vais y débarrasser.
6: On vient d'en terminer un pour lui, là. Puis il va le rouler. Je sais qu'il va le rouler.
4: Mais pourtant, il était dans une exposition où on l'a jugé sur toutes ses qualités comme si c'était un char qui roule pas, là.
6: Ah oui, il était restauré. Comme un
4: plus
6: char
4: beau
6: qui était pas
4: que spoil. Quand il est sorti neuf.
6: Oui.
4: Mieux ajusté, les joints de porte plus belles, la peinture plus belle.
6: Oui.
4: Tout était supérieur.
5: Ça, c'est une autre chose. Il y en a qui restaurent les chars avec des défauts. Ils vont faire exprès pour faire des coulisses. Ils vont faire...
6: Pour reproduire.
4: Mais
6: reproduire
4: ça, tu me l'avais expliqué, l'espèce de coulisse en dessous du plancher puis le spray. Là,
6: Overspray.
4: Quand je regarde ton char, ton Roadrunner que j'aime tant... Là, toi, t'as même mis les ceintures dans du papier, là.
5: Bon, c'est parce qu'on les
6: sont neuves.
5: On les a laissées de même, c'est ça.
4: C'est ça.
6: Mais ça n'est un driver, ça.
5: Ça, c'est un driver restauration, mais
4: driver. Il est beau pour un driver restauration.
6: Il est très beau.
4: Quand tu dis que tes boucles de ceinture chromées sont dans du papier, là, c'est parce qu'on y fait attention au char.
6: Ouais, mais tu sais, les ceintures de sécurité, quand tu t'assignes un char, c'est quoi tu fais?
4: Tu t'attaches pas. Moi, je me t'attache.
6: Non, mais admettons, là. Admettons.
5: Ben, tu t'attaches.
6: Ben oui, c'est la première affaire. Fait que si tu mets des ceintures de sécurité toutes sales, toutes dégueulasses, qui ont 50 ans.
4: Ben, c'est ça qui arrive.
6: T'arraches ça de là, t'en mets des neufs.
5: C'est ça, j'ai des emails. Ben, tu sais, des fois, il y en a qui sont pas en production, mais tu peux prendre une universelle aussi. Là,
6: un jobber, lui.
5: Ouais,
6: c'est ça.
5: Mais.
4: Y en a-tu qui iraient jusqu'à dire ouais, ton char, il est beau, là, mais les ceintures sont universelles?
6: Ah, ben oui.
4: Ah, ouais?
6: Ces gars-là, ils n'ont pas de char.
5: Ben oui.
4: Ah!
6: C'est comment qu'on appelle ça, dans un terme anglais, un nitpicker.
4: OK.
6: Lui, il vient avec la loupe, là, puis il check toutes les affaires, les défauts, ses chars. Ouais. Ce gars-là, il n'a pas de char, puis il n'y en aura jamais.
4: Ah, ouais.
6: Ah non, ah non, puis ça. Ah,
5: pourquoi? Ton
6: char. C'est une mentalité québécoise de trouver des défauts sur les affaires des autres. Ouais. La jalousie aussi.
5: Rabaisser.
6: C'est rien que ça. Ça n'a pas de... Dans les expositions de chars, c'est plein de ça.
4: Ah,
6: oui.
4: Tu
6: te souviens?
5: Oui,
6: hein?
5: Oui. Au lieu d'être content pour les autres, de se dire, hey, regarde, on va s'encourager, on va se.
4: C'est difficile, Mélanie, être content pour les autres.
6: C'est de valeur, mais moi, ce char-là, là, non, moi, je l'aime pas, j'aime pas la couleur.
4: Puis je suis chanceux,
5: pareil, comment qu'on est fait.
6: Ça m'arrive pas à moi, je suis pas souvent à côté du char quand je me fais dire ça. Parce que
4: mais toi, ça t'est arrivé, Sophie?
6: Oui.
5: Ben, mon Valiant, avec, il se cognait sur l'aile pour voir si elle était en fibre de verre.
6: Elle n'a pas tombé sur la
5: bonne. Monsieur, c'est quoi qui se passe? Pas à toi, ça,
6: tu sais,
5: non.
6: Mais non, c'est une fille, il peut pas avoir un vieux char.
4: Ah, ça, c'est un monde de...
5: Ça, moi, c'était un sleeper.
4: Parce bon, que c'est quoi, ça, un sleeper?
5: Ouais.
6: Ça, c'est... Écoute ça.
5: C'est mon Valiant 70. Lui, il a tout le body d'origine, mais le moteur était changé.
4: Oui.
5: Tu sais, c'était pas un V6, c'était un V8.
4: C'est ça.
5: Là, il paraissait de rien. C'est un sleeper.
6: Mais c'est ça, un sleeper. C'est pas un charger, un sleeper.
4: Non.
6: Un sleeper, c'était un Saint-Régis 81...
4: Avec le moteur du Valiant, Sophie.
6: Avec le moteur du Valiant, exact. C'est le meilleur exemple d'un sleeper.
4: Ça, ça en est à un, mais ça en est encore un.
6: Les police packs qu'on voit aujourd'hui, là, les chargers de police, ces affaires-là, c'est des sleepers. Parce que c'est des chars de mon oncle, quatre portes qui ont l'air de rien.
4: Avec des performances.

0: vous salue à vous deux, hein, pour ça.
1: Ben oui,
0: moi, dans le sleeper, c'est surtout les Mustangs, puis moi, j'ai eu des Pinto V8 aussi. Donc, le Pinto, tu t'attends, c'était un 2.1.
2: Ben, c'était comme le Gremlin. 2.3,
0: mais moi, c'était un V8. Quand j'allumais les tailleurs en arrière, moi, c'est juste ça. Je voulais rien d'autre que ça, allumer des pneus. Fait que c'est ça qui est le fun d'allumer des pneus. C'est assez incroyable. Après ça, on va s'en aller tranquillement vers l'auto d'exception.
1: Ouais.
0: Le monde, il dit rôtissoire. C'est quoi ça,
1: rôtissoire? Je l'ai passé, sa rôtissoire.
0: Tu l'as fait cuire?
1: Oui, je l'ai fait cuire, ça coche.
0: Ouais.
1: Bon, OK, c'est correct. Dans le fond, le terme, c'est une brochette. T'sais, on met l'auto sur une rôtissoire.
0: C'est vraiment un rôtissoire en tant que tel. C'est un auto qui est fixé par l'avant et par l'arrière.
1: Ouais. On enlève
0: la suspension. Qui est complètement dénudé de toute sa mécanique au complet. On se ramasse avec la carrosserie seule.
1: Quand on prend le vrai terme, ils vont dire restaurer sur une rôtisserie.
0: C'est ça.
1: C'est parce que tu l'as tourné pour être capable de travailler, faire le dessous.
0: Mais encore là, Sophie, tu m'expliquais, tu me dis, ouais, mais t'es un peu garbeau, là. Si tu fais le plancher trop beau, ça perd la valeur parce que c'était pas de même d'origine.
1: Ça dépend.
2: Ça
1: dépend du client, ça dépend de la.
0: Ouais.
1: Qu'est-ce que la personne
0: veut. Et dans la qualité.
1: Si tu veux faire une voiture une restauration concours, tu n'as pas le choix de reproduire les erreurs de compagnie.
0: Oui.
1: Si tu veux faire une restauration hors de l'ordinaire, exemple un show car, là, tu feras pas d'overspray. Tu vas tout mettre ça parfait, clearé, bonbon partout.
0: Bonbon à grandeur, en dessous, par-dessus, même si tu ne te cacheras jamais. Il y a quelqu'un qui peut mettre un miroir puis d'aller voir.
2: On en
0: dessous.
2: Met dans les
0: aussi, c'est intéressant parce que là, on va parler de valeur après la pause. Là, je veux savoir comment ça vaut. Un Survivor, comment ça vaut versus un bonbon, comme vous dites. On fait une pause, on vient.
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0: Je pensais que je parlais pas. Hein, c'est hot. Tu sais, Sophie, là, un survivor, là, si tu trouves ça, là, mettons qu'on trouve ça, là. Un Dodge Polara, comme notre auditeur, 71 de son père, qui a jamais été taponné, qui est d'origine, qui est, tu sais, il est complet. Quelle valeur ça peut avoir de différence? Je te demande pas la valeur du char, mais entre ça, puis un full restauré bonbon, comme Michel nous dit.
1: Ouais, mais là, tu peux pas comparer.
2: Exact.
0: Ça se compare pas?
2: Ça dépend de ce que tu veux.
1: Ben, tu resteras pas ça, là.
0: Non, mais la valeur, je veux dire, mettons, je sais pas, là, on parle pour parler. Un char restauré, là, comme vous avez Mark Hamilton, ça peut valoir 200 000, 250 000. Mais quand il est d'origine, là, qui n'a jamais été touché, ça vaut-tu 250 000 à la base ou...
2: Ça dépend du char.
0: Encore là, ouais, c'est vague.
2: Tu trouves un Daytona 69 Survivor, ça vaut une fortune.
0: Ah oui?
2: Plus cher qu'un restauré.
0: Ah oui?
2: Ben oui. Okay. Pour un puriste, un gars comme moi, là, qui
0: ouais.
2: Moi, j'aime bien mieux trouver un Survivor qu'un affaire qui était fardé, qui était restauré par Pierre-Jean-Jacques, qu'on ne sait pas comment ça a été fait.
0: Ouais.
2: Il est restauré. On ne sait pas comment il est fait.
0: OK.
2: Mais c'est sûr et certain qu'un char Survivor, ça vaut son pesant d'or. C'est sûr que c'est arrivé.
0: Les tapis sont défraîchis, les bains sont un peu déchirés, c'est pas aussi ouais, beau.
2: Original.
0: Cette semaine, tu en as partagé pas mal des chars, puis tu sais, j'en ai regardé. Il est original.
1: Juste une fois
2: dans sa vie. La journée que tu le restaures, moi, j'avais un Challenger 70, full original. Jamais restauré. J'avais acheté ça, il venait du Texas. Flambant neuf. J'ai roulé avec deux étés. J'étais tanné de me faire pointer mes ailes usées, là, c'est dans les expositions de char. Hey, c'est de valeur, il est beau ton char, mais. La peinture est usée. Mais le monde, ils connaissent pas ça.
0: Ouais.
2: Fait que, c'est comme on dit, comme je disais tantôt. Ça dépend du monde. Il y a du monde qui vont vouloir payer pour ce genre de char-là. Il y en a qui n'en voudront pas pantoute. Ils vont vouloir avoir une restauration complète.
0: Ouais.
2: T'sais?
0: C'est difficile parce que... Oui, je t'ai coupé.
1: Ben, non, mais... tu sais, je veux dire, un survivor, ça prend la personne qui veut
2: exact.
1: Ça.
2: C'est ça.
1: C'est, la valeur...
2: Ça prend un puriste.
0: Ouais.
1: C'est ça.
0: Un gars comme Michel, mais ils ne sont pas tous comme
2: non.
0: Michel. Même,
2: non.
0: Je te dirais que la majorité ne sont pas comme Michel.
2: Ils
0: n'en
2: voudront pas. Ils n'en voudront ouais. pas.
0: C'est ça.
2: Toi, demain matin, je te donne le choix entre... un char restauré et un char non restauré, tu vas faire quoi?
0: Ben, je pense que je vais prendre un restauré.
2: Voilà.
0: Quoique ton rouge, je l'aime bien, moi, ton rouge.
1: Ben, lui, il était rafraîchi quand même.
0: Ouais.
1: Survivor, Mary Fresh.
0: Mais c'est un Charger 68 ouais. rouge, là.
2: Lui, ce qui est trippant, le char-là, puis c'est pour ça que je l'ai ramassé, c'est qu'il n'a jamais été dévissé.
0: Ouais. Il a juste été frotté.
2: Un toit de vinyle d'origine,
0: oh, ouais,
2: le tapis
0: vu.
2: D'origine, les bancs, la voûte, ouais. les chromes. Mais la peinture était pas. Gardable comme ça. On l'a rafraîchi au niveau peinture, mais ce char-là va tout le temps rester le même, puis je veux même
1: c'est
2: pas
1: l'intérieur,
2: le
1: l'intérieur, c'est tout d'origine.
2: Celle-ci, là-dedans, ça sent 1968.
0: Ah, ouais. Ça, c'est bon, ça. Ça sent le shag.
1: Pas le patchouli.
0: Ouais, ça sent le patchouli.
2: Ça sent pas le tapis de jobber. Puis les...
0: Si, mettons, Sophie, je te dis, reste au mode. Là,
1: ouais.
0: on parle de...
1: Ben là, ça, on a eu des clients là, qui voulaient... Ah non, je veux, tu sais, le body...
0: Un Charger 69,
1: oui, c'est ça,
0: mais avec une mécanique de Charger 2024.
1: Oui, exact. Puis des, surtout les roues.
0: Ouais.
1: Aussitôt que tu changes les roues aussi, là, ça fait ça.
0: C'est
1: là,
0: ça. Donc,
2: c'est pas pour tout le monde.
1: Non.
2: Moi, on a fait une coupe en collaboration avec d'autres entreprises parce que moi, je veux pas commencer à en faire. Je veux pas.
1: Ça m'intéresse
2: pas. Ça m'intéresse pas.
1: Non.
2: Tout simplement.
0: Parce que, sur mon 440, t'as mis le vrai carburateur qui va là. Tu m'as donné le numéro de carburateur. Tu m'as envoyé des photos. C'est
2: ouais.
0: incroyable comment c'est beau. C'est sûr, quand tu ouvres un capot puis que c'est pas ça qu'il y a dedans, ben, t'as un peu un coït interrompu. En réalité.
2: Moi, oui. Mais il y a des gens qui vont vouloir voir du chrome. Hey, c'est beau, du chrome. Ouais. Hey, tes roues, c'est de valeur. C'est pas assez gros. On va mettre du 20 pouces.
1: Ah.
2: Là, on vient tout de suite de changer de catégorie. Moi, je débarque. Je débarque
0: c'est
2: complètement.
0: Ça. Ben, de toute façon, l'auto ne se comportera pas pareil.
2: Non. Ça, c'est une autre affaire.
0: Ouais.
2: Ça, c'est une autre affaire.
0: Ouais.
2: Tu te souviens, le Charger 69 noir qu'on
1: ouais,
2: a fait?
1: Ouais, ouais,
2: ouais. On a fait un Charger 69 noir pour un monsieur de Montréal. Là. Puis, écoute, il voulait avoir des roues de 20 pouces. Il est arrivé avec ses rouleaux à la maison. Je regardais ça. Je ne vais pas mettre ça là-dessus. C'était à peu près 7 heures sur le char. Là.
0: Ouais, des petits profils. Là.
2: Il a pris le char. Il est venu, il l'a fait remorquer par une remorqueuse. Il ne l'a jamais conduit. Il a débarqué ça chez eux. Quand il est arrivé chez eux, ça a pris 5 minutes, le téléphone a sonné chez nous. Il dit, j'en veux pas de ton genre. Il dit, trouve-moi quelqu'un. Il dit, c'est pas pour moi. J'ai dit, 99% du gros problème de ton char, c'est les roues et les pneus. Et il voulait pas avoir des roues d'origine. Il voulait absolument avoir des mecs.
0: OK. Ben,
2: j'ai dit,
0: ben,
2: change
0: toi
2: de
0: un
2: char.
0: Charger récent.
2: C'est ça, change de char.
0: Va te chercher un L4, là, n'importe quelle
1: c'est
0: patente.
1: Ça,
0: là. Tu vas avoir du fun, puis tu vas avoir l'air climatisé dans le banc, puis tu vas être en quelque part. de même. Puis en même temps, sa valeur, c'est sûr que sa valeur doit être différente si... Tu sais, on parlait de valeur tantôt, parce qu'il y a beaucoup de monde qui nous écrivent, hein, Carbo, la valeur, c'est cher.
2: Resto mode, c'est rendu un peu fou, là, les prix, là.
0: Oui, parce que
2: ça dépasse les chars originales. C'est pas drôle à dire, là, mais c'est ça, là.
0: J'osais avec un gars qui faisait chez West Coast Custom en Californie un char pour le chanteur Will.i.am, l'ancien de Black Eyed Peas.
2: Okay.
0: Un Porsche vieux, 1956, comme James Dean, un peu, là, tu sais. Puis toute la mécanique, puis toute l'électronique d'un Porsche Boxster flambant neuf.
2: Ben ça, c'est la meilleure affaire à faire.
0: Ouais.
2: Parce que, écoute, les chars des années 50, excuse-moi, là.
1: Pas pareil, là, du 60-70, là.
2: Puis, regarde, on vit ça aujourd'hui. Les gars, ils sont des Chevrolet 57, puis ils mettent des moteurs LS là-dedans, puis des briques à disque. T'as pas le choix, là. Les chars des années 50, tu peux pas laisser ça avec des briques à drum de 11 pouces avec 4 briques à drum.
0: Non, tu vas te tuer avec ça. Tu vas faire comme James Dean.
2: Ben oui, c'est ça. Mourir. C'est ça.
0: Mais encore là, c'est de l'argent, là. Le monde pense que mettre une mécanique récente, c'est pas compliqué, là. T'es un peu là. Juste des couettes de fil. T'as refait mon filage sur le mien, là.
2: Ouais.
0: Tu me dis que ça a été une bonne job, mais tu es capable de le faire.
2: Oui.
0: Mais là, tu ramasses une couette avec 85 fils, puis un ordinateur, puis c'est ça. Hein? Il y a de la gaz.
2: Je débarque.
1: On a des expériences, là. Tu arrêtes l'auto, mais l'auto, elle n'arrête pas, là.
0: Ouais.
2: Ouais. Ça. Écrit, ça.
0: Moteur n'arrête pas?
1: Non.
0: Non, c'est ça.
2: Une semi-restauration, semi-resto-mode d'un gars qui a acheté un moteur de pick-up Dodge Ram 5.7.
1: Ça coûte toujours moins cher.
2: Mettre ça d'un Challenger 73 avec deux clés, une clé qui pend en dessous du dash, puis une cochonnerie. Excuse-moi.
0: Ah oui, c'est ça. C'est de la
2: cochonnerie. C'est pas drôle.
0: Il y en a des spécialistes, par exemple, qui sont capables d'adapter ça.
2: Voilà.
0: Je l'ai vu avec votre projet que vous aviez fait du L4 Belvedere.
1: Ouais,
0: là.
1: Oui, Red Vedere.
0: Ça, le Red Vedere, là, ça a été tout qu'un char.
2: Oui,
0: là.
2: Oui.
1: Puis c'est des professionnels qui ont fait l'électronique.
0: Ça prend des brains.
2: La mécanique, puis l'électricité, ça a été
0: fait. J'ai des gars qui ont fait ça à l'électrique. Ça, je pense pas que ça serait votre style, là, de mettre un Dodge Charger 69 électrique.
2: Non,
1: non.
0: On l'a vu, de toute façon. Comment est-ce qu'il a perdu d'argent avec ça?
2: Oui, c'est ça. On s'était parlé beaucoup par rapport à ça. Puis il pensait, lui, tu vas voir, Michel, le marché va changer. Il dit non. Les Américains, là. L'Américain qui avait un GTO 66 convertible, il n'achètera pas ça qu'un moteur de Tesla. Là. Il va l'acheter avec le moteur d'origine. Au pire, il va avoir un moteur LS dedans, mais ça va être un moteur au gaz. On n'est pas rendu là encore.
0: On n'est pas. Puis je pense pas qu'on va se rendre là.
2: Je pense pas, moi, non.
0: Pense vraiment
2: moi, je veux pas me rendre là. Moi, du coup, moi, ça
0: qu'est-ce que tu dis à des. Parce que là, l'Europe, on commençait à légiférer sur. La loi de ne plus rebâtir de voitures de vieilles années. Ils ont commencé à travailler ça beaucoup en Europe, dans l'Union européenne. Donc, le gouvernement veut empêcher, exemple, t'as une vieille Peugeot 504, le moteur est fini, tu peux plus le changer. Faut t'envoyer le char au vidange. Ça s'en vient là en Europe.
2: Comment ils vont faire pour contrôler ça?
0: Ben, ils vont empêcher exactement le même contrôle pour les coussins gonflables.
2: Ouais,
0: mais les coussins gonflables dans les cours à scap, tu peux plus avoir de coussins gonflables, tu peux pas avoir de boucle de ceinture, tu peux plus avoir de bain, tu peux plus rien avoir.
2: Oui, c'est sûr. Ils ont fait ça surtout en gros pour essayer de colmater les problèmes de chars accidentés, frauduleux.
0: C'est ça. Ouais, c'est ça. Exactement. Mais, moi, ça a fonctionné.
2: Je veux juste te dire une chose, une parenthèse avant de continuer là-dessus. Là. En Europe, le marché des chars antiques, c'est rien à comparer de ce qui se passe aux États-Unis.
0: Non, ça c'est sûr.
2: Fait qu'en partant, on n'a pas besoin de se casser la tête.
0: Non.
2: Si tu peux, j'ai pas de chiffres, là, mais ce que ça représente comme marché aux États-Unis, elle peut te le dire, là, les grosses compagnies comme Classic Industries et tout ça, là. Écoute, là, c'est un marché immense. Jamais qu'ils vont enlever ça. Jamais.
0: Mais pas en tout cas, l'Europe parle de ça. À un moment donné, j'ai eu peur que la CAQ arrive avec ça, avec les histoires de plus vouloir changer. Tu sais, l'obligation d'électrique, plus vouloir changer de moteur thermique puis tout ça. J'ai dit, il y en a, comment ça va faire pour... contrôler ça.
1: Ah, parce que c'est sûr que changer des batteries, aller-retour dans même, là, c'est meilleur pour l'environnement.
0: Ouais. C'est ça, oui, c'est sûr.
1: Ah oui?
0: Ouais, mais tu sais, c'est légiféré, Sophie.
2: Gaspiller
0: l'argent. Moi, puis toi, on le sait, on s'en regarde dans le blanc des yeux, puis on se dit, ouais, ils connaissent pas ça.
2: Gaspiller l'argent des contribuables à bâtir des usines de batteries qui n'ont jamais existé, ça, c'est mieux.
0: Ça, c'est beaucoup mieux.
2: Ouais. Mais non, mais tu sais, au Québec, on n'a pas à se casser la tête avec ça. C'est un marché très restreint. Puis le gouvernement l'a déjà dit qu'au Québec, ils voulaient en venir à faire des inspections mécaniques à tous les ans. Puis tout ça, ils ont abandonné le projet parce qu'ils savent que les gars qui ont des vieux chars, ils prennent soin de leur voiture mieux que le gars qui a un Camry 87 qui n'a plus de marche-pied.
0: Ben, c'est sûr.
2: 4 heures d'hiver.
0: Tu vas voir mon TikTok, tu vas pogner 2 minutes. Là. J'en ai encore filmé un Ford Flex cette semaine. Là. Il y en avait quasiment 4000 dans la suspension, mais le gars roule avec ça. Là.
2: Oh,
0: oui, heures à la broche, fini.
2: C'est ça. C'est ça.
1: On en voit des vannes avec. Il n'y a plus de marchepied sur les côtés. Blanc avec le bas rouillé. Là.
2: Ah, ouais. Des vannes Chevrolet, ouais. Les Savannah.
1: Ouais,
2: là,
1: ouais.
0: Non, c'est fini, c'est pourri. C'est tout.
2: Ça roule. Ça roule dans le chemin.
0: Ben oui. Mais tu vas faire têter tes vitres, tu vas avoir un char d'exception, tu vas avoir une voiture qui va être exceptionnelle, tu vas te faire coller par la SQ.
2: Ouais.
0: Parce que là, la SQ, eux autres, ils ont décidé qu'ils vitres teintées, c'était mal.
2: Ah oui, c'est
0: comprends?
2: Mal.
0: Ouais. C'est mal.
2: Ils ne te voient pas à face.
0: Ils ne te voient pas, c'est ça. Je peux comprendre du côté des policiers, parce que j'ai des amis police. C'est important de voir ce qui se passe là-dedans. Y a-tu un gun, y a-tu pas de gun? Mais d'un autre sens, à un moment donné, tu sais, décroche aux États-Unis, il n'y a pas de loi de ça. Là. Aux États-Unis, ils se promènent avec n'importe quoi. Là. Ça pourrait être une baignoire à quatre roues.
1: Dans l'Ouest canadien.
0: La même affaire.
1: Oui, c'est ça. Là.
0: C'est même en Ontario, libre, c'est différent.
1: Là, ici, c'est fou. Là.
0: C'est vraiment.
1: Ouais.
0: Ah, c'est vraiment le fun, Michel et Sophie. Ça a passé vite, hein? Tu veux? 8h19, puis il arrive 9h.
2: Bon.
0: C'est juste fini.
1: Ça n'a pas de sens.
0: Ouais.
2: C'est de la snoute.
0: Merci de prendre le temps comme ça, de venir jaser. Il y a beaucoup de monde. Là, j'ai quelqu'un ici qui me dit, Sophie, j'ai un AMX 114 avec un 401 depuis 1988. Un runner.
1: Non, un driver.
0: Un driver.
1: Oubliez les runners.
0: Pourquoi je me trompe tout le temps?
2: Rider puis runner,
1: oubliez ça. C'est à cause que tu as une chronique de running shoe. Là,
0: ouais, avec
1: c'est
0: Lewis.
1: C'est ça.
0: Driver. Moi, le char que vous me faites, c'est un driver.
1: Ouais.
2: C'est un beau driver.
0: Un beau driver. Ah, il y a une coche au-dessus de...
2: Ouais. Ben...
0: Hey. En tout cas, j'ai vu le compartiment moteur, je suis tout excité.
1: Ben, félicitations pour ton AMX, c'est le fun.
0: Oui, hein, AMX 74.
1: Les achetés
0: ben deux années. Ben, toi, je sais que c'est pour ça que je t'avais parlé. Parce que toi, t'as un cœur AMC.
1: Ben oui.
2: Un cœur AMC.
0: On fait une mini-pause pour un dernier coucou? Et on va dire.
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0: Ouais, ben c'est pas mal terminé ce beau show du matin week-end-là. Encore une belle bombe. T'as pris des photos hein, de notre famille, tu vas pouvoir la mettre sur le site.
18: Oui, on va mettre un extrait.
0: La famille, c'est du sport. Regarde Gabriel et Joanie. Regarde, c'est vraiment quelque chose. Michel et Sophie, même affaire. Des belles réalisations. Ce que Mark Hamilton a présenté, ça en est un exemple. La page RT Restauration sur Facebook, vous pouvez aller cliquer « J'aime ». Vous allez voir des documents, des toutes sortes d'affaires. Oui, à la question « Est-ce que ton char va ressembler au son du Challenger de Kowalski dans Point Limite Zéro? » Oui, Michel m'a confirmé que ça serait pas mal le même son.
19: C'est le même moteur.
0: Ah. C'est le même moteur. Donc, c'est ça devrait Michel. Être pas mal le même son. Hein?
2: C'est le même moteur.
0: Même okay. moteur. Fait que ça devrait faire bien hâte de voir. Ton petit jaune aussi, j'ai hâte de le voir rouler.
2: Écoute, le jaune, il avance. Je travaille par temps perdu dessus. Hein. C'est
0: mais
2: à
0: ça,
2: moi.
0: C'est pas piquer les verres, un soigneur de même.
2: Oui, oui, on va avoir un couple de chars jaunes. Ma blonde va avoir son Roadrunner, puis moi, je vais avoir
0: peut-être qu'on va voir ça à l'exposition Carbo hein, au mois de juillet.
2: Le Dart, peut-être. On va voir.
0: C'est
2: là.
0: Pas lequel vous allez choisir, pour vrai.
2: Je sais pas.
0: Je suis bien curieux. Va-tu prendre son... Peut-être que Sophie va se trouver un Gremlin ou un Pacer à un moment donné.
2: On n'a pas trouvé. Non. On en a assez. Là.
18: Non.
0: Ah ouais.
2: On
0: n'a
2: plus de place.
0: On a trop.
1: La petite MGB, elle va partir. Là.
0: Ah ouais, tu te débarrasses de ça aussi?
1: Ouais.
0: Ah ben, merci Sophie, merci bonne Jessica. Jessica qui était aujourd'hui plus proche un peu. La semaine prochaine, on l'installe à la console.
18: On l'essaye.
0: Hein? On essaye ça?
18: Oui.
0: Elle va réussir, je sais qu'elle
18: ben
0: va.
18: Oui.
0: Les auditeurs, soyez prudents. Merci encore de prendre le temps de texter avec nous. Et j'ai un concours, c'est Mélanie qui va vous le faire.
18: Oui, c'est pour 1000 pattes amusement. 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
0: Tu dis une? Moi, j'en rajoute un autre. Alain Guérignon n'est pas au courant. Deux cartes cadeaux de 50$.
18: OK.
0: Ah ouais, vas-y, texte. Salut, bye.
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invité, mon marathon radio, jour 2! Bienvenue dans les légendes du rock. Ça le dit, c'est des légendes puis du rock. Moi, c'est Pee-Wee, votre radio DJ préféré, le mixologue du rock, celui qui mixe à la main vos classiques préférés. Et pour me joindre en studio, 418-670-9098. Les Foo Fighters, Monkey Ranch, ça va bien nous réveiller après une petite chanson de U2. Parfaite pour vous souhaiter une joyeuse fête des mères. Oh, qu'il va y avoir des line-up dans les différents restaurants. On va bruncher, on sort maman. Les fleuristes sont débordés. Puis d'ailleurs, je vais probablement appeler ma propre maman dans les prochaines minutes. Merci beaucoup d'être là. 418-670-9098. D'ailleurs, c'est le numéro. Si jamais vous voulez souhaiter, via les ondes du 98,1 FM, une bonne fête des mères à votre chère maman. Je vais m'en occuper. Ça va me faire plaisir parce que, contrairement à la pièce You Two With or Without You, Without a Mother, We're Nothing. Merci beaucoup d'être là et bonne fête à toutes les mamans. Merci d'être dans nos vies. Merci de nous avoir donné la vie.

Dans les prochaines minutes, en direct à Choix, j'aurai pour vous du Green Day, également la petite dernière de Europe qui va nous offrir un nouvel album en septembre prochain. La pièce One on One, c'est vraiment... C'est une tonne de briques. Sérieusement, là, ils m'ont surpris avec une nouvelle toune. Ça mérite sa place dans notre playlist. Si vous ne l'avez pas entendu encore, ben, vous avez l'opportunité de vous faire votre propre opinion sur la petite dernière de Europe, One on One. Mais juste avant The Fix, juste avant Midnight Oil, juste avant The Offspring, voici Phil Collins en collaboration avec Philip Billy, un bon vieux classique des années 80. On poursuit avec Easy Lover dans vos légendes du rock.

Night Oil, Beds Are Burning, classique de l'année 1986, avant-dernière conquête de la Coupe Stanley des Canadiens, de la Coupe et Stanley, comme on le mentionne dans Palais Hockey. Excellent podcast de Richardson Zephyr, disponible sur YouTube. Eh oui, on est en mode Go Habs Go ce soir, tonight, from Montreal, Quebec, Canada, match numéro 3, Go Habs Go. Et dans quelques instants, tel que promis, la nouvelle chanson de Europe, One on One, mais également du Green Day, retour en 2004. Ça, c'est après The Fix, voici Secret Separation dans les légendes du rock à choix.

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Déjà 10 ans qu'il nous a quittés. David Bowie, Let's Dance dans vos légendes du rock à Choix. 98,1 Radio X. 26 juin, c'est la date sur laquelle Muse va nous offrir son prochain album de Wow Signal, incluant le nouveau succès Be With You, qu'on devrait entendre dans le 5 à 5 ou dans l'Extra 2000. Ça, c'est à 16h. Mais en attendant de les avoir sur les plaines et surtout leur nouvel album, ben les voici, les voilà, avec nul autre que Hysteria dans vos légendes du rock à Choix Radio X. Moi, c'est Pee-Wee. Pilote le tout jusqu'à 18h ce soir. Ben oui, en mode marathon radio pour me joindre en studio, quoi que ce soit, signaler des vœux d'anniversaire ou tout simplement me dire qu'est-ce que vous faites aujourd'hui. 88 670 9098.

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Stevie Nicks, Edge of 17. Bravo, les gens du rock en direct à Choix. Bon dimanche. Êtes-vous en train de vous chercher un stationnement pour aller bruncher avec votre maman? Il y a du monde sur la route ce matin. 418-670-9098. Et si vous me permettez...

0: Hello.
1: Bonjour, j'appelle pour une réservation.
0: Ah oui.
1: Oui, okay. Réservation pour 6 personnes ce soir, 2 adultes, 2 enfants et 2 aînés.
0: OK. À quel endroit?
1: Chez vous.
0: Ah oui, tu vas faire travailler ta maman.
1: Ah, ben non, je vais amener une bonne pizza, là.
0: Ah, OK, c'est parfait, bon, ça.
1: Bonne fête des mères.
0: Merci beaucoup.
2: Bonne fête des mères.
1: Bonne fête, bon.
0: OK.
1: Il y a du monde à la maison?
0: Oui.
1: OK, bon, parfait.
0: J'ai 2 hommes avec moi, Jameson et Adrien.
1: Bon, excellent. Je voulais juste te souhaiter une bonne fête des mères.
0: Ah, c'est très gentil, merci.
1: Tes fleurs sont pas trop fanées?
0: Non, elles sont encore très, très belles. Bon. Je m'en occupe bien.
1: Excellent, une belle gerbera, je sais que t'aimes ça.
0: Ben oui.
1: Ma douce moitié aussi, elle aime ça, elle a eu le sien.
0: OK, bon, c'est correct.
1: Ma job est faite. J'y ai fait à déjeuner un matin, j'y ai fait son café avant de partir.
0: Ah, elle est gâtée, hein?
1: Oh oui, vous êtes gâtée. Oh, oui.
0: Bon, c'est bien parfait, ça.
1: Bon, je t'embrasse fort, puis on se voit ce soir.
0: Bon, à ce soir, Yannick.
1: M'occupe de la pizza.
0: Bon, c'est parfait, merci beaucoup.
1: OK,
0: bonne journée à toi, bye.
1: Bye-bye, ouais. Vous aussi, faites-le. Puis si vous voulez que je le fasse... Via les ondes 98,1, n'hésitez pas, 88-670-9098, ça va me faire le plus grand des plaisirs. Ah ben tiens, j'ai reçu un message. C'est de la radio en direct, puis j'ai le goût de réaliser la demande qu'on vient de me faire. On va rentrer ça comme ça. Je vous lis le message dans quelques instants. Ouais, j'ai le goût de vous gâter aujourd'hui. Je suis le festif. Salut, puis oui, ma fille Floralie aimerait entendre la chanson « What's my age again » de Blink-182. Elle se trouve pas mal drôle de choisir cette chanson pour la fête des mères, Rock On. Ben, pourquoi pas? Oh ouais, let's go! C'est de la radio en direct, 88-670-9098. Pour Floralie, 8 ans, qui dédie à sa maman un peu de Blink-182.

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0: Je me demande ce soir pendant le match canadien, combien de joueurs vont dédier une victoire, un but à leur maman? C'est tout à fait naturel. Go, Habs, go! On est en mode bleu, blanc, rouge. On a la fièvre des séries.
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0: C'est contagieux, cette affaire-là. Hein? En tout cas, les fanions sur les voitures, on est prêts. Go, go, go, Canadiens, go. Retour de la pause, In Excess et un peu de Coldplay. La pièce Stark. Pièce ensoleillée. Et si vous voulez encore plus de soleil, je m'en occupe parce que la formation Weezer va débarquer dans le show.

0: pas le choix.
1: Oh, c'est bon ça. Touche pas à ce piton-là. On revient dans pas long.
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0: Coldplay Talk! En bon, les gens du rock à choix. Dans les dernières minutes, j'ai reçu un appel téléphonique, puis j'ai le goût de vous le partager.
1: Salut, mister. Tu me feras-tu plaisir, toi, matin?
0: Ça dépend.
1: Ça dépend. Juste appeler ma belle-belle-sœur, qui s'appelle Dani, puis souhaiter une bonne fête des mères. Son numéro de téléphone, c'est à Saint-Boniface. Disait que c'est son beau-beau-frère qui souhaite une belle journée.
0: Beau-beau-frère.
1: Ben oui, le beau-beau-frère, c'est moi, juste le beau-frère.
0: Le beau.

0: Beau-frère. C'est quoi son nom, Judith?
1: Valmy. Valmy. V-A-L-M-Y.
0: Valmy. Elle va-tu savoir je suis qui?
1: Oui, elle va le savoir. Elle t'écoute sûrement.
0: Bon, parfait, excellent. Fait qu'on va... on va envoyer personne, le beau-beau-frère. Parfait.
1: Ben, merci beaucoup, mon homme.
0: Fait plaisir, bye-bye.
1: Ben, fin.
0: J'espère qu'elle écoute. Sinon, on va être poche. Je rends des services, moi. Messager. La radio en direct. We're live. Au pire, on va laisser un beau petit message à Valmy.
2: Bonjour, vous êtes bien chez la famille Harvey. Nous ne sommes pas là présentement. Laissez-nous un message et nous vous rappellerons dès que possible. Merci et bonne journée.
0: J'attends le bip. Bonjour Valmy, c'est Pee-wee à Radio X. J'espère que vous allez bien. Probablement que vous êtes en train de m'écouter, c'est pour ça que vous n'avez pas répondu. Simplement, vous souhaitez une bonne fête des mères de la part du beau beau-frère. Ça a l'air que vous allez comprendre. Et que vous écoutez souvent Légendes du rock à choix. Donc, c'est ça. Je vous laisse un message en direct. Merci beaucoup d'écouter, puis bonne fête des mères! Bye-bye! Et voilà! Éric Paradis, salut! Je veux souhaiter bonne fête des mères à la meilleure femme de ma vie, Marie-Christine Santerre, de la part de son mari Éric. Voilà, c'est fait. Merci beaucoup d'être branché.

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0: comes the main enemy. 88-670-9098, ça flash sur la 1, allô, choix.
1: Oui, bonjour.
0: Bonjour.
1: Ça va bien?
0: Ça va très bien, merci, vous aussi?
1: Oui.
0: Qu'est-ce que je peux faire pour vous?
1: C'est pour le concours.
0: Quel concours?
1: Ah, mais je m'excuse, je me suis trompé de numéro.
0: Ah, il n'y a pas de trouble. Bye-bye, bonne journée. Salut.
1: C'est go.
0: Go, Habs, go. Bye-bye. 88-670-9098. Ben oui, des fois, on est à un chiffre d'appeler dans une autre station de radio. Il y a des choses qui arrivent. Ah, j'aurais dû embarquer. Il disait, oui, vous gagnez la voiture.

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1: En direct de l'église du 1134 Grande Allée Ouest à 30 secondes, 11h. Bienvenue dans votre Eucharistie du rock. Bienvenue dans la messe de 11h. Me présente, moi, c'est l'abbé Pee-Wee. 11 grosses tounes à 11h. C'est le concept. En ce merveilleux dimanche de la fête des mères, ça aussi c'est sacré. Salutations à ceux qui s'en vont bruncher, qui s'en vont faire la file chez le fleuriste. Salutations à ceux qui travaillent en ce dimanche de la fête des mères pour vous servir. OK, c'est un gros, gros, gros dimanche cette année. 88-670-9098 depuis le début de la journée. Beaucoup de vœux pour vos chères mamans. 88-670-9098. Il y en a un autre qui vient de rentrer par texto. Peux-tu dire bonne fête des mères à Jessica, qui se donne corps et âme pour le bonheur de ses enfants chaque jour, une mère formidable de la part de son conjoint François? Oh que oui, voilà, c'est fait. Et on poursuit le tout. 11 grosses tournes à 11h. Et aujourd'hui, la thématique, on va aller faire un tour dans les années 70. Oh, qu'il y a eu du bon stock. Comme War, Clapton, les Guess Who, Led Zap, Supertramp, du CCR et du Van Halen. Il y a de nombreuses décennies pour Van Halen. Êtes-vous plus de la génération DLR ou Sammy? Chose certaine, Van Halen mérite sa place. Un groupe qui a réussi à nous faire vibrer pendant de nombreuses années. On commence la messe de 11h avec Ain't Talkin' About Love. Bienvenue dans la messe!

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1: Toujours un plaisir de vous savoir présent. Être bien branché au 98,1 FM. Choix! Les légendes du rock et surtout la messe de 11h. 11 grosses tonnes à 11h. Et là, on est dans un petit spécial des années 70. Benoît Richard, qui m'écrit par texto. Allô, puis oui, je suis présentement en route pour livrer des fleurs.
2: Hey, je pense que t'en as probablement pas mal à livrer, mon cher ami. Merci beaucoup d'être là.
1: Un gros bonjour, puis oui, la meilleure musique avec le meilleur animateur. Ben, fin. Passe une belle journée. Tu mets du soleil dans notre dimanche. Yes, sir. Parfait. Également, qu'est-ce que j'ai reçu comme texto? Bon matin, puis oui, c'est nuageux aujourd'hui pour la fête des mamans. Tu mets de l'ambiance pour le match de ce soir. Lâche pas, on est avec toi dans le même bateau. Let's go, go, abs, go. Quelqu'un qui m'a même demandé, tu peux-tu appeler ma mère? Elle t'adore. OK, on va faire ça dans les prochaines minutes. Marc-André Donnet. Salut! Dis bonne fête des mères à Janika, la meilleure maman au monde. Ah, voilà, c'est fait. Ça me fait le plus grand des plaisirs. 88-670-9098, ça flash sur la 2. Allô, choix!
3: Allô, comment ça va, toi?
1: Ça va super bien, et puis toi?
3: Oui, oui. Hein, j'aimerais souhaiter bonne fête des mères à toutes les mamans du monde entier.
1: Ben, j'espère. Il y en a beaucoup, là.
3: Oui, puis à ta maman aussi.
1: Ben, merci beaucoup. Ton nom?
3: Rina.
1: Comment?
3: Rina.
1: Vilma.
3: Non, Rina,
1: R-I-N-A. Rina, parfait, excellent. Oui. Je vais passer le message, Rina. Merci d'être branché.
3: Merci, bye bonne bye. Journée à toi.
1: Wow, c'est bien fin, ça. 88-670-9098. Si vous aussi, vous avez des vœux plus personnalisés pour la fête des mères, mais si vous voulez que toutes les mamans soient touchées, ben Rina s'en est occupée. Toutes les mamans du monde entier. 88-670-9098. On repart avec la messe de 11h spéciale, année 70. 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

0: C'est l'heure de poursuivre ma job de messager au 88-670-9098. On me l'a demandé si gentiment je pouvais pas refuser. La journée de la fête des mères. Je suis à votre service. La beauté de la radio en direct. T'as l'air qu'elle m'adore.
1: Bonjour.
0: Bonjour, est-ce que c'est Lucie?
1: Oui.
0: Bonjour, c'est Pee-wee à Radio X.
1: Oui.
0: Oui, ça a l'air que vous m'adorez bien gros.
1: Oui.
0: Oui, hey, de la part.
1: Pee-wee.
0: Pee-wee. Hey, c'est votre fille Janie qui m'a demandé de vous appeler pour vous souhaiter personnellement une bonne fête des mères.
1: Ben, c'est gentil.
0: Oui, bon, c'est de la part de Joanie. Puis moi, ben, je me suis dit que je peux pas passer à côté de ça. Elle a demandé si gentiment en plus. Ça veut dire qu'elle a été bien élevée.
1: Oui.
0: Bon,
1: ben,
0: oui.
1: C'est parce qu'on s'était vu salon de l'auto l'année passée, puis j'ai dit
0: oui. Ah, bon, ben, passez une belle journée. Bonne fête des mères, Lucie.
1: Merci, au revoir.
0: Bye-bye, 88-670-9098. Oh, c'était bien cool, ça. Hey, je continue de faire vos messages de bonne fête des mères. Hey, spécial, années 70, dans la messe de 11h. Les Guess Who, These Eyes. Ça s'en vient après un classique de Heart.

chaque fois que j'entends cette chanson-là, je repense au film. Ah, c'est quoi déjà? Voyons, avec Jonah Hill. Puis là, il se retrouve dans un party. Puis là, il demande au gars, hey, chante-moi ta chanson, là, These Eyes. C'est pas Bad Trip. Ah, c'est quoi le film? Ah, avec, ouais, tu sais, les jeunes qui vont sortir de l'alcool pour faire la fête puis être populaire. En tout cas, ça, c'est un des films les plus drôles ever. Donc, si vous pouvez m'aider, 88-670-9098. Probablement là, que vous savez de quoi le film que je parle. Quelqu'un qui m'écrit par texto. Salut, c'est Alicia. J'ai pris le cellulaire de ma mère sans qu'elle le sache parce que je sais qu'elle vous écoute souvent le matin. Super bad. Merci, super bad. Vous êtes branchés. Et pas question pour elle d'écouter une autre station de radio. Je voulais simplement lui souhaiter une très belle fête des mères. Je sais que parfois, on ne lui rend pas la vie facile, mais elle est toujours là pour nous. Elle est patiente, compréhensive, elle est tellement forte. Ce n'est pas toujours facile pour elle, surtout qu'elle nous a élevés seuls, mon frère et moi. Aujourd'hui, on veut juste lui dire qu'on l'aime très fort et qu'on est vraiment chanceux de l'avoir dans notre vie. Merci, maman, pour tout ce que tu fais. Ah, wow! Hey, merci Alicia pour ton partage et je suis persuadé que le message s'est rendu. Mais oui, c'est super bad! André, merci et toute la gang de me texter super bad. Quel bon film! Je pense que c'est une des meilleures comédies de tous les temps. Oh, oui. Je mets de la pression, mais c'est pas mal le cas. Hey, Captain, après les

0: 88-670-9098. On va aller faire un tour sur la 2. Allô, choix.
1: Oui, à qui je parle?
0: C'est Pee-Wee.
1: Ah, salut Pee-Wee. Écoute, j'ai réussi à faire écouter ton émission sur son cellulaire. C'était tout un exploit pour elle. Fait que j'aimerais ça que tu lui fasses des salutations à t'écoute de Matane.
0: Wow! Ben, vas-y, vas-y. C'est quoi son nom?
1: C'est Marjolaine.
0: Et c'est de la part de?
1: De Annie.
0: Bon, ben le message est passé, Annie, et Marjolaine.
1: Je suis super contente et elle va écouter ton émission toutes les fins de semaine maintenant.
0: Bon, ben ça va me faire plaisir. Bye bye.
1: Si, bye bye.
0: Bye bye. 88-670-9098. C'est bien fin, ça. C'est bien le fun. Bonne fête des mamans, hein? Même à celles qui sont à ma table.

0: fait longtemps qu'on l'avait entendu, celle-là. Triumph. Et que dire de War, Clapton, les Guess Who, These Eyes. Souvenir dans le film Superbad. Quelqu'un qui m'écrit par texto. Quelle playlist ce matin? Fais-tu bien d'entendre des nouvelles tunes? Ben oui, des fois, on aime ça vous surprendre. C'était la messe de 11h spéciale année 70.
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0: Au nom du père et du fils de la distorsion de la guitare, allez en paix, mes chers amis.
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3: Pee-wee. Qu'est-ce que tu nous offres au retour?
0: Si vous êtes encore endormi, on vous réveille avec des

0: bouge pas. Aspitons-la. On revient dans pas long.
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est-ce qu'ils seront dans le duel? Hier, je vous demandais, qui aimeriez-vous voir monter dans l'arène pour le duel de 14 heures présenté par Alimentation Première? Il y a des textos qui sont entrés pour me dire, c'est le fun, un duel de Seattle, Pearl Jam contre Soundgarden. J'y réfléchis encore. Voici Bryan Adams, voici Summer of 69.

Il sera en concert le 24 août à l'amphithéâtre Cogeco à Trois-Rivières. Bryan Adams, Summer of 69, dans vos légendes du rock à choix. 88-670-9098. Ah, oh, merci, elle avait les yeux pleins d'eau pour le petit message à sa maman. Ah, oh, ça me fait plaisir. Allô, allô, moi ça fait longtemps que je vous écoute presque à tous les jours. J'aimerais souhaiter bonne fête des mères à ma maman Astrid et à toutes les mamans. On vous écoute de Saint-Jean-de-Dieu dans le bas du fleuve. Merci beaucoup d'être branché. Et également, mon garçon Maxence, 10 ans, veut souhaiter bonne fête des mères à sa maman Joanie. Merci de nous accompagner pendant cette belle journée. Ben, ça me fait plaisir. 88-670-9098. Il vient de recevoir un autre. Allô, Pee-wee. Ah, ben, je viens de lire le message. Toi, c'est la radio en direct. Lenny Kravitz, leur version de American Woman. Après une chanson ensoleillée qui va bien s'agencer avec la journée d'aujourd'hui. Place à Paradise City Live, la ville du paradis.

0: ville du paradis, c'est ici. C'est Lévis. C'est Québec City. 88-670-9098. Allô, choix.
1: C'est notre fly, Tinto. Je voudrais souhaiter une bonne fête à toutes mes sœurs, mes nièces avant. Puis,
0: Oh, ça coupe un peu, par exemple, je comprends
1: ouais,
0: mal.
1: Ouais, je sais, dans le bois.
0: Ah, oh, OK.
1: En plein bois, là.
0: OK, là, ça va pas pire. Donc, tu souhaites une bonne fête à tes mères, à tes sœurs, tes nièces?
1: Mes sœurs, mes nièces, puis mes petites nièces, puis tous ceux qui me connaissent. Le nom de Nataflay, Tinto, Nataflay, Tinto, puis l'autre, Rose.
0: La part de qui?
1: Nataflay.
0: Ah, le message est passé, ça a coupé un peu, mais on a fini par se comprendre. Hey, bonne journée, merci.
1: Ouais, bonne journée à toi.
0: Bye bye. 88-670-9098. Allô, choix.
2: Allô, juste pour te dire qu'un accident à l'entrée du pont direction sud, il ne tarde pas là, pas mal loin, là.
0: Le pont de Québec ou Pont-Pierre-Laporte?
2: Pont-Pierre-Laporte.
0: Pont-Pierre-Laporte, direction sud, ça refoule pas mal. Bon, mais excellent, on va aller aux infos là-dessus. Merci.
2: Merci, bye.
0: Bye-bye, 88-670-9098. Hey, vous êtes présents en fin de semaine, vous êtes présents aujourd'hui. Merci beaucoup d'être branchés. Tel que promis, on poursuit avec Lenny Kravitz. Voici American Woman à choix. American Woman.

0: Puis oui. Qu'est-ce que tu nous offres au retour?
1: D'autres vœux pour les fêtes des mères et la musique de Stained. Aussi Kiss débarque dans le show, à choix dans les légendes du rock. Et Alanis Morissette.

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0: 88-670-9098. Vous êtes nombreux à me bombarder, de me demander de vous faire des vœux de bonne fête des mères, et je le fais avec le plus grand des plaisirs. Danny La Montagne qui m'écrit « Salut, t'es-tu game? » Oui. De souhaiter bonne fête des mères à Jennifer de la part de son mari, Danny La Montagne. Jen, c'est fait. Voilà, le message est passé. 88-670-9098. Allô, Radio X?
1: Oui, salut, c'est

0: Pee-wee?
1: Oui, c'est moi.
0: Écoute, Pee-wee, t'as joué une chanson tantôt, tout de suite après Triumph dans la messe de 11h. J'aimerais tellement avoir le titre.
1: Après quelle chanson?
0: Après la chanson de Triumph, je crois, vers
1: c'est
0: la fin.
1: Murray Head.
0: Murray Head.
1: Say It Ain't So Joe.
0: Oh yes, merci beaucoup, Pee-wee, je t'aime.
1: Hey, ça fait plaisir, je t'aime aussi. Bye-bye.
0: Bye-bye.
1: 418-670-9098. Ça flash sur le 2. Allô, choix.
2: Allô, j'aimerais faire un cadeau à ma mère pour lui souhaiter bonne fête des mères. Tu peux mettre une chanson de Pink Floyd à la radio?
1: Ah, mais ça va me faire plaisir, mon cher ami. Ton nom, c'est quoi?
2: Vicky.
1: Vicky?
2: Oui.
1: T'as quel âge, Vicky?
2: 7 ans.
1: 7 ans, puis ta maman s'appelle comment?
2: Stéphanie Cloutier.
1: Stéphanie Cloutier, une petite chanson de Pink Floyd. Je vais t'envoyer ça, ma chère. Ça me fait plaisir.
2: OK.
1: Bye-bye.
2: Bye.
1: Oh, c'est tellement cute. Comment refuser? Voici une chanson de Pink Floyd. Bonne fête des mères. 88-670-9098. Merci d'être branché. Merci de me faire confiance pour vous offrir une solide playlist pour faire plaisir à votre maman.

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Dans la Ligue nationale de hockey, allons faire un petit tour de ce qui a retenu l'attention dans le sport dans les dernières heures. On avait deux gros matchs qui étaient disputés en série. Entre autres, les Hurricanes de la Caroline qui ont éliminé les Flyers 3-2. C'est donc terminé pour Philadelphie. On s'en va en vacances. L'Avalanche qui avait les devants 2-0 sur le Wild. Eh bien, Minnesota qui est arrivé devant leurs partisans avec une grosse victoire, solide victoire même. Gros festival offensif pour le Wild qui ont gagné 5-1 contre l'Avalanche du Colorado. Bien évidemment, ce soir, on garde un œil sur ce qui va se passer entre les Sabres et le Canadien à Montréal, 19h. Persuadé qu'il y en a qui sont sur le point de partir. Notez qu'on a agrandi la zone festive pour regarder le tricolore à l'extérieur du Centre Bell avec un écran géant supplémentaire. Et on a quand même aussi rappelé du côté de la formation du Canadien qu'il était interdit de faire exploser des feux d'artifice, de faire un peu de pyrotechnie dans les rues de Montréal. C'est interdit. Ouais, en tout cas. Y en a-tu qui vont le faire? Et à 21h30, Golden Knights à Anaheim pour affronter les Ducks dans le match numéro 4. Vegas qui mène la série 2-1. Go, Habs, go! Et dans la Ligue frontière, les Capitales de Québec qui ont débuté leur saison avec une solide victoire face aux Titans. Ça se passait dans la ville de Ottawa. 6-4 vendredi hier. Ben, on a subi la défaite face aux Titans par la marque de 4-3. Donc, ça se termine. C'est là, là. Ça débute à 13h. Et ensuite, les Capitales poursuivent leur voyage. Premier match à domicile pour les Caps, c'est mardi le 26 mai. Procurez-vous vos billets. 51 matchs à domicile cette année. C'est sûr et certain qu'on va se croiser au stade. Et vous êtes nombreux, là, quand j'ai croisé au salon Autosport Québec, au centre de forme d'exposité, à me dire « Mais oui, on va se voir au stade! » Oh que oui, j'ai hâte de vous croiser. Styx, en attendant de les avoir au centre Vidéotron le 24 octobre prochain, débarque dans le show avec Crystal Ball. Après un classique, fait longtemps qu'on voulait faire celle-là. Voici Big Empty AST.

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0: 88-670-9098. Il y a quoi que ce soit à signaler pour vos vœux de fête des mères. Il y en a qui m'appellent aussi. Vous êtes, peux-tu souhaiter bonne fête? Ben oui, oui, oui, ben oui, c'est possible de le faire. Allô, choix.
1: Salut, Pee-wee.
0: Bonjour, Lynn, comment ça va? Coussi, coussa!
1: Ben oui. Je veux pas te déranger longtemps. La semaine passée, j'ai pris le taxi.
0: Ouais.
1: Le chauffeur de taxi. Moi, je parle au chauffeur, je jase,
0: tu sais. OK.
1: C'est qu'il dit qu'il a déjà vu Creed.
0: Ouais.
1: Et il m'a montré sur son cellulaire une photo de Scott Stapp avec lui.
0: Wow, le monde est petit.
1: Ouais, mais parce que là, à un moment donné, il est très gentil, sympathique.
0: Ouais.
1: Il a un enfant, il a sa femme. Puis il dit qu'il l'a déjà promené, puis il l'a emmené dans la bosse. Là, j'en prends, j'en laisse. Là.
0: Ouais, ben il faut, hein? Il faut.
1: Parce que c'est facile de truquer une photo aussi.
0: Ben non, je suis pas mal sûr qu'il était honnête.
1: Ah,
0: oh, ouais.
1: Ben là, quand il m'a montré ça, j'ai capoté. Alors, moi, j'étais démonstrative, hein. C'était
0: pas oui, hein. Bon,
1: je capotais, puis oui. Ah, oh, j'étais contente, en tout cas. Il était très sympathique, le gars. Il a vu beaucoup de choses aussi, tout ça.
0: Ah, bon, ben tant mieux, c'est le fun.
1: Hein?
0: C'est le fun. Merci d'avoir partagé ça avec moi.
1: Ben oui, je voulais te le dire, mais j'ai peur de bafouiller des fois. Je suis nerveuse quand je t'appelle.
0: Ben, arrête donc.
1: Puis là, comme... ben, j'aurais dit la même chose qu'hier. Bonne fête à ma maman Mélanie et à ta maman. Je le redis encore.
0: Bon, ben le message est passé. Merci,
1: Lynn. Je te trouve bien chanceux d'avoir encore ta maman.
0: Ah oui, je suis chanceux, je suis privilégié. J'en profite au maximum. Ce soir, on va aller manger avec elle.
1: Fais bien, mon chéri.
0: Hey, bye-bye, Lynn.
1: Bye.
0: Merci. 88-670-9098. Oh, elle a vécu des émotions. Un peu de jalousie. On lui souhaite à Lynn de rencontrer un Scott Stapp un jour. 88-670-9098. Bon dimanche et bonne fête des mères.

D'autres vœux pour la fête des mères de la part de Steve Lessard. Veux-tu dire bonne fête des mères à la femme de ma vie, Vicky? Une belle, une blonde, une mère incroyable. Et de rocker son Steve. Voilà, Steve, les salutations sont passées. Vous avez quelque chose à signaler? 88-670-9098. Merci beaucoup d'être là. Êtes-vous en préparation? Hier, ça sentait le barbecue hier soir. Quand j'ai quitté la station, là, vous êtes gâtés. C'était vraiment une merveilleuse journée. 88-670-9098. 17 degrés actuellement. On devait avoir un maximum de 16. On l'a dépassé. Go, Habs, go! On souhaite une autre victoire du Canadien ce soir. Journey, Nickelback et Velvet Revolver.

88-670-9098, Samuel qui m'écrit, j'espère que tu vas bien. Ce serait pour une petite demande spéciale, souhaiter bonne fête des mères à ma conjointe Audrey, la maman de Dylan et Lydia, la plus merveilleuse des mamans du monde. Voilà, c'est fait, 88-670-9098. Salutations à Hugo, qui nous écoute de Rivière-du-Loup sur son patio avec son gilet du Canadien. Il est prêt pour ce soir. Go, Habs, go. Place à Ozzy Osbourne, voici Mama.

0: Notre salutation pour la fête des mères de la part de Rémi Sylvain, à ma mère Lise Roy-Sylvain, à ma blonde qui travaille aujourd'hui, Joanne Corriveau. Bonne fête des mères, merci beaucoup de me faire confiance. Et au retour de la pause, place au duel. Et je me suis inspiré de vos suggestions d'hier, donc manquez pas ça. Présenté par Alimentation Première, c'est dans quelques minutes. Au retour de la pause ici à Choix, place au duel.
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21: Présenté par Alimentation Première, place au duel sur les ondes de choix 98,1 Radio X en direct du 1134 Grande Allée Ouest. Et on va aller faire un tour juste avant, voir qu'est-ce qui se passe à
22: Ottawa!
21: Les Capitales qui terminent leur série face aux Titans de
22: Ottawa!
21: On est en deuxième manche et c'est 1-0 pour les hommes de Patrick Scalabrini. 88-670-9098, le duel, c'est simple. Vous votez au 88-670-9098. Au téléphone, que ça se passe. Toujours qui se manifeste par texto, mais je dois vous jaser, je dois vous parler. Vous devez avoir la ligne pour savoir lequel des deux bands vous voulez entendre trois fois plutôt qu'une en mode mini-concert. Et j'ai utilisé vos suggestions d'hier. Vous êtes nombreux, il y en a plusieurs qui m'ont dit que ce serait le fun. Une bataille de Seattle. J'ai trouvé l'idée tellement bonne que je vous donne le crédit. Alors, sans vous faire plus attendre, voici qui monte dans l'arène. Dans le coin gauche, nous avons Pearl Jam. Et je vous promets d'aller faire un tour dans des chansons qu'on ne joue pas souvent dans les légendes du rock. Et pour les affronter dans le coin droit, Soundgarden!
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21: On pourrait dire que c'est le duel du public. 88-670-9098, 3 tunes de Pearl Jam ou 3 tunes de Soundgarden. Et je vous promets qu'on va jouer des chansons qu'on ne joue pas souvent dans les légendes du rock. Ouais, m'a sortir du catalogue un petit peu, au risque de me faire taper sur les doigts. Vous êtes prêts, Québec? 88-670-9098. M'en viens vous jaser. Allô, choix, tu votes pour qui?
24: Salut, puis oui, c'est difficile, hein, aujourd'hui?
21: Je le sais, mais c'est vous autres.
24: Tu vas-tu dans les catalogues qu'on n'entend pas souvent pour les deux groupes?
21: Pour les deux groupes, sauf la première, oui.
24: Citron, OK. Soundgarden.
21: Soundgarden. Ciao. Voilà, bye bye. Allô, choix.
25: C'est difficile encore, puis oui, mais je vais prendre pour Soundgarden.
21: Let's go. Salut, Lynn. Quoi, quoi?
25: Bye bye.
21: Allô, Radio X.
25: Soundgarden, puis oui.
21: Oh, un autre vote pour Soundgarden. Allô, Radio X, tu votes pour qui?
25: Pearl Jam.
21: Pearl Jam. C'est pas fini tant que c'est pas fini. Ça fait juste commencer cette aventure-là. Allô, choix.
24: Oui, Pearl Jam.
21: Let's go, c'est enregistré. Allô, Radio X.
26: Soundgarden.
21: Oh, un autre vote de plus. Ils prennent les devants 4-2. Allô, choix. Oh, un vote nul. Il s'abstient. Allô, Radio X.
26: Soundgarden.
21: Oh, un autre vote supplémentaire. On creuse l'avance. Allô, Radio X.
24: Soundgarden.
21: Qui va gagner la bataille de Seattle? 88-670-9098 jusqu'à présent. Soundgarden à les devants. Allô, choix.
27: Allez, salut Pee-wee, on y va pour Soundgarden.
21: Oh, un autre, j'aime ça. Allô, choix.
25: Ça va être Pearl Jam.
21: Ah, c'est ce qu'on va voir. Allô, Radio X.
26: Allez, Soundgarden.
21: Un autre vote. Allô, choix.
25: Pearl Jam.
21: Let's go. Allô, choix.
26: Soundgarden.
21: Un autre vote. On solidifie l'avance côté de la formation de Chris Cornell. Allô, choix.
25: Oui, bonjour, Pearl Jam.
21: Oh oui, c'est pas fini, tout est possible. Allô, Radio X.
26: Pearl Jam!
21: Oh, une remontée pour Pearl Jam! La bataille de Seattle se poursuit pour encore 20 secondes. Allô, Radio X. Allô, choix.
0: Oui, Pearl Jam.
21: Pearl Jam, qui n'ont pas dit leur dernier mot. C'est encore possible de voter. C'est encore possible de vous manifester. C'est encore possible de faire une différence. Allô, Radio X?
27: Soundgarden.
21: Soundgarden. Allô, choix?
0: Oui, Soundgarden.
21: Un autre vote pour Soundgarden. Allô, choix?
0: Pearl Jam.
21: Pearl Jam, et avec toi?
1: Pearl Jam.
21: Pearl Jam, et merci d'avoir appelé, mais c'est Soundgarden qui l'emporte. 11 à 9. Donc, je vous offre 3 tonnes. Et les deux prochaines, c'est pas des chansons qu'on vous joue d'habitude dans les légendes du rock. On commence ça avec Black Hole

0: Chaos. Pour terminer, le duel.
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Everclear, Santa Monica! Merveilleux dimanche, bonne fête des mères. Merci beaucoup d'être branché à Choix. Salutations à Rock et David Fleury qui écoutent les légendes du rock live de Trois Pistoles avec une petite bière à l'extérieur. Alex, Rock et David, merci beaucoup d'être branché à Choix. Canadiens en action ce soir, 19h, match numéro 3 face au Sabre. Plusieurs questions se posent. La première, Canadien, peux-tu gagner ça? Parce que depuis le début des séries, ils n'ont pas gagné deux en ligne. Statistiques que j'ai vu passer sur les médias sociaux. Mais surtout, qui va porter le flambeau au début de la partie? Là, il y a plusieurs rumeurs. La première, et je l'ai entendu souvent, même des collègues de BPM Sport, Patrick Roy pourrait être l'heureux élu pour mettre le feu à la glace. Piqué Souven, qui cette semaine a terminé son engagement de verser 10 millions de dollars aux hôpitaux des enfants malades à Montréal. Sekou Koivu est dans les rumeurs. Guy. Guy Carbonneau, pourquoi pas? Ou même Yvan Cournoyer. À suivre, c'est ce soir qu'on va le savoir. On a ajouté des écrans supplémentaires à l'extérieur. On a même rappelé qu'il était interdit d'allumer des feux d'artifice et utiliser de la pyrotechnie dans les rues de Montréal, c'est interdit. Donc, go Habs go! 19h ce soir et ensuite, mardi, match numéro 4. Salutations à l'auditeur qui a gagné cette semaine ses billets pour aller dans les rouges et triper tout ça grâce aux amis de Rêve Sportif. 418-670-9098. On va faire un petit tour à Ottawa, alors que les Capitals sont en action présentement pour le dernier match de la série. On l'a gagné vendredi, on l'a perdu hier, mais actuellement, c'est 4-4. Les Capitals qui viennent de faire une manche de 3 points. On est en fin de troisième manche, 4-4 Québec contre Ottawa. Go Capital Go, match à domicile. On débute ça cette saison le 26 mai prochain. Réservez vos billets au 88 pour 88-709-09. Non, sur le site des Capitales de Québec. J'espère que vous êtes prêts parce qu'on repart en musique avec un classique. Oh, okay. Non. Pas de Gougoudos en fin de semaine. Non. Un band de Buffalo là, qui encourage les Sabres. No way. Donc, pas de Gougoudos. Sinon, ben, on pourrait poursuivre en musique avec un peu de Dire Straits. Non plus. Ça, c'est la chanson qu'ils entrent sur la patinoire. Fait que on va se défouler à place. Oh, oh, oh, oh, oh! Ça c'est bon. Il nous a quitté en 2010 à l'âge de 67 ans. Vous êtes nombreux à me le texter la fin de semaine. Pis oui, on aimerait ça du Ronnie James Dio. Ben je vous ai écouté, Blurly Diver. Bon dimanche. À choix.

Mickaël! Mike de Trois-Rivières dans le 873. Bonne fête des mères à Pascal, ma conjointe et maman de Charles. Tu mets du bonheur dans nos cœurs les fins de semaine. Merci beaucoup d'être branché à choix. Salut, Pee-Wee, accident sur Kennedy à Lévis, secteur Pintendre. Une voiture contre un spider. Oh boy! Quelle direction? Je vais aller aux informations. 88-670-9098. On poursuit en musique avec Bush dans la prochaine demi-heure. Demande spéciale de la gang de Morel Live. Une chanson qu'on va dédier à Debèche.

0: coming up.
1: Puis oui. Qu'est-ce que tu nous offres au retour?
0: Une chanson qu'on entendra. Moi, je joue pas ça en fin de semaine. And I don't want to see me, 'cause I don't non. Je joue pas de band de Buffalo. Non, non, non. Go, Habs, go. On va jouer du Queen.

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1: Oh, c'est bon ça. Touche pas à ce piton-là. On revient dans pas long.
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0: Chavez Young a frappé une grosse balle vendredi pour lancer la saison des Capitales. On affrontait les Titans à...
1: Ottawa!
0: Hier, ils nous ont battu 4-3. Et là, actuellement, c'est 10-4 pour les Titans. Ils ont une grosse manche de 6 points, là, mais c'est pas fini tant que c'est pas fini. C'est ça, la beauté du baseball. En ce merveilleux dimanche de la fête des mères, on poursuit avec YouTube. Bonne fête à toutes les...

Effectivement, une merveilleuse journée. 18 sur un maximum qui était prévu de 16. Ce soir et cette nuit, -1 dans la nuit de lundi à mardi et de mardi à mercredi. What? Mais mardi, 12 degrés avec du soleil. Mercredi, 15 degrés alternant soleil et nuages. Puis à long terme, pour le week-end prochain, déjà la mi-mai, ça va être du temps gris. Tallback Man!

0: Et au retour, la demande spéciale de Mort Alive.
1: De retour. 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

0: demande spéciale de Montréal Live, les Foo Fighters pour Dobesh. Dobesh, Dobesh is the best.
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0: Et on vous rappelle que si le Canadien gagne ce soir à Montréal, pas d'émeute, pas de feu d'artifice, c'est juste le match numéro 3, là. Et pour ceux qui s'énervent, Three Days Grace, Riot. Mais non, on veut pas ça, on veut pas ça. Juste la musique, c'est bon!

0: c'est pas facile pour les capitales qui sont en action.
1: À Ottawa!
0: Pour débuter leur saison 2026 face aux Titans, une autre manche de 3 points pour les Titans, c'est 13-4. On est en cinquième manche. Les capitales retournent au bâton. David Manham est actuellement au marbre versus Colton Anderson. Premier match, 26 mai, ça s'en vient. Lifehouse! On a la dernière heure des légendes du rock. Ensuite, je vous dis, dites oui à l'Extra 2000. Mais avant Nirvana, voici R.E.M.

0: Hanging by a Moment, la pièce de Lifehouse dans vos légendes du rock à choix.
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0: Dernier droit des légendes du rock, prochain arrêt... L'Extra 2000. Mais pour nous y rendre, j'aurai pour vous, entre autres, un classique de Scorpions. Et on reprend avec les...

0: Python-là, on revient dans pas long.
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0: Une petite toune d'été, ça change bien que la journée d'aujourd'hui. 17 degrés. Profitez-en pour moi, il y en a beaucoup qui sont dehors. Woo! Bon dimanche.
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1: En direct du 1134 Grande Allée Ouest à quelques heures de 16h. Bienvenue dans l'Extra 2000. Après les légendes du rock, on poursuit la playlist avec le meilleur stock des 26 dernières années. Tellement en direct, on va aller faire un tour ce qui se passe dans la petite ville canadienne.
2: À Ottawa!
1: Alors que les Capitals terminent leur série face aux Titans, on a gagné vendredi. Ils nous ont battus hier, mais là, les Titans sont arrivés avec une forme titanesque. C'est 15 à 5 pour les Titans. On est en début de 7e manche. Go Capital, go! D'habitude, je dis, c'est pas fini tant que c'est pas fini. Mais là, go Capital! Lâchez pas. Hey, Franz Ferdinand sera là dans les prochains instants. Linkin Park et même un peu de Audioslave. On est à 3 heures du match entre les Canadiens et les Sabres. Match numéro 3. Qui va porter le flambeau sur la patinoire? Patrick Roy, Piqué, Sakou, Guy, Yvan. Moi, je mets un petit 2 sur Piqué, Subban. À suivre. 88-670-9098. J'en profite encore une fois pour vous souhaiter une joyeuse fête des mamans. Qu'est-ce que vous avez prévu pour souper? Moi, j'ai une pizza. Ouais, je vais arriver avec la pizza chez maman. On va écouter la poule aux œufs d'or, bien ensuite, go, abs, go. Également, The Adderis sera la petite dernière de Europe. Mais on passe ça avec la voix de Chris Cornell. Place à Audioslave, place à Be Yourself.

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1: Un avis jaune sur le site d'Environnement Canada, un avis de gel au sol. Dans la nuit de lundi à mardi, non, on veut pas ça. 17 degrés, profitez-en, il y en a qui sont sur les terrasses, il y en a qui sont en route pour célébrer la fête des mères. Prenez-en soin. Les fleuristes qui étaient dans le jus, d'ailleurs, aujourd'hui, il y en a quelques-uns qui m'ont écrit qui étaient en pleine livraison. Merci beaucoup d'être là, de me faire confiance pour vous accompagner dans ce dimanche de la fête des mères.

Québec peut se présenter dans un bar de karaoké, mettons, au Dauphin, là, pas mal certain que c'est le genre de chanson que le pont chanterait, là. Rusted from the rain, Billy Talon. Et dans quelques instants, une petite chanson salée. Sail! Par Wall Nation, mais ça n'a pas rapport par tout. Europe! Ils sont en tournée 40e anniversaire du Final Countdown. Là, vous allez me dire, ouais, mais ça n'a pas rapport dans l'Extra 2000. Attendez une minute. Ils viennent de lancer un nouvel extrait. Un nouvel album qui s'en vient le 25 septembre. Les voici, les voilà, avec la pièce One on One en nouveauté dans l'Extra Choir.

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1: Puis ça fait la job, la petite dernière de Europe, hein? One on one dans l'Extra 2000. Ben, hâte d'entendre leur prochain matériel. 25 septembre. Aucune date pour le Québec, Montréal, Laval, Trois-Rivières, les environs. Pas de festival non plus pour Europe. Mais one on one, ça fait la job. J'adore. Il y a un autre temps qui me parlait du drum. Ouais. 88-670-9091. On poursuit avec A Wall Nation. Une petite chanson. Voici Shell dans l'Extra 2000.

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1: Allô, comment ça va, toi?
0: Ça va super bien, et puis toi?
1: Oui. Oui, j'aimerais souhaiter bonne fête de mère à toutes les mamans du monde entier.
0: Ben, j'espère. Et puis, il y en a beaucoup, là.
1: Oui, puis à ta maman aussi.
0: Ben, merci beaucoup. Ton nom?
1: Rina.
0: Comment?
1: Rina.
0: Vilma.
1: Non, Rina. R-I-N-A.
0: Rina, parfait, excellent.
1: Oui.
0: Je vais passer le message, Rina. Merci d'être branchée.
1: Merci.

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2: Dans le cadre de l'Extra 2000, place aux 5 plus grosses tonnes de l'heure. Moi, c'est Pee-Wee. Et je vous prouve qu'il y a encore du bon stock qui se fait dans le rock en 2026. Il y a peut-être des chansons là-dedans qu'on va réentendre dans 10, 15 ou même 20 ans. Somber, qui était, oui, la programmation de Coachella, mais ils seront au Festival Phono sur le site de l'Université Laval le 11 septembre prochain. La pièce 12 to 12 qui mérite sa place dans notre palmarès, tout comme Shinedown, en attendant de les avoir au Centre Vidéotron mercredi le 15 juillet. Ticketmaster pour vos billets. Ben, je vous offre l'opportunité d'apprendre la pièce Safe and Sound parce qu'un vieux d'eux qui vont la jouer, celle-là. Et que dire de Nickelback qui cesse de nous surprendre? Oh, qui connaissent, ils savent comment faire des hits. Bones for the Crows, qui était une des chansons thèmes de WrestleMania Las Vegas, Nevada, dans les dernières semaines. C'est ce qui débute notre 5 à 5. Bienvenue dans l'Extra. Bienvenue dans 5 à 5. 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

12 to 12 par Somber, qui seront, je vous rappelle, sur le site de l'Université Laval, le Festival Phono, le 11 septembre prochain, un artiste à surveiller, tout comme celui qui va terminer le 5 à 5 dans quelques instants, Noah Kahan, la pièce de Great Divide. Elle reste dans la tête, celle-là. Hein? Ben, en tout cas, si ça vous est pas rentré dans la tête, ben, c'est ça va venir après Youngblood et la pièce Zombie. Et si vous entendez une petite voix différente que Youngblood, ben ouais, vous allez probablement la reconnaître. C'est Billy Corgan des Smashing Pumpkins. Youngblood qui continue de faire son chemin dans le merveilleux monde du rock and roll, et j'ai l'impression qu'il va y rester encore très, très, très longtemps.

Et c'est avec Noah Kahn que se termine le 5 à 5 du dimanche 10 mai. Dimanche de la fête des mamans. Et dans quelques instants, Cedar, la pièce Fine Again, dans l'Extra 2000, le meilleur stock des 26 dernières années. Et là, c'est l'heure d'aller faire un tour en 2001 avec un band qui avait fait faux bon au festival La Relève de Peppermint il y a quelques années, mais quand c'est moi qui est en contrôle, ils se présentent quand je leur demande. Blague à part, voici Blurry, voici Paul.

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1: Ah, salut Pee-Wee. Écoute, j'ai réussi à faire écouter ton émission sur son cellulaire. C'est tout un exploit pour elle. Fait que j'aimerais ça que tu lui fasses des salutations. Elle t'écoute de Matane.
0: Wow! Ben, vas-y, vas-y. C'est quoi son nom?
1: C'est Marjolaine.
0: Et c'est de la part de?
1: De Annie.
0: Bon, ben le message est passé, Annie, et Marjolaine.
1: Je suis super contente, puis elle va écouter ton émission toutes les fins de semaine maintenant.
0: Bon, ben ça va me faire plaisir. Bye bye.
1: Si, bye bye.
0: Bye bye, 88-670-9098. C'est bien fin, ça. C'est bien le fun. Bonne fête des mamans, hein? Même à celles qui sont à ma table.

environ 90 minutes du début du match numéro 3 entre les Canadiens et les Sabres, plusieurs questions se posent. Qui va apporter le flambeau avant la partie? Les rumeurs vont bon train. Patrick Roy, Piqué, Souben, Sakou Koivu. Guy, Carano! Yvan Cournoyer! Moi, je pense que ça va être Piqué, Souben. Ouais. Il a terminé cette semaine son engagement de verser 10 millions aux hôpitaux pour enfants malades de Montréal. Je pense que ça va être lui qui va mettre le feu au Centre Bell et mettre beaucoup d'ambiance dans les 21 000 spectateurs qui seront présents. Et au retour de la pause, Limp Bizkit, en attendant de les avoir sur les plaines, ils débarquent dans l'extra. Behind Blue Eyes, également Sum 41. Mais pour tout de suite, voici Bob Moses dans l'extra joie.

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Papa qui? 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Dans quelques instants, on se dit à la semaine prochaine, si Dieu le veut, pour d'autres légendes du rock. Mais juste avant, on retourne dans le temps. 25 ans en arrière, avec Gorillaz, avec un vidéoclip qui a bien vieilli, place à Clint Eastwood dans le dernier droit de l'extra.

All right. C'est déjà tout pour moi. Merci beaucoup d'avoir été là en si grand nombre, d'avoir dit oui au Temple Légende du Rock à l'Extra. Moi, c'est Pee-Wee. C'est ma révérence et je vous dis à la semaine prochaine, si Dieu le veut, pour une autre playlist légendaire. Mettons en vedette vos légendes du rock préférées. Mettons 4 ans samedi prochain, 9h. Tu ne veux pas manquer la gorgée de café et la meilleure playlist dans la région de Québec. Et grâce à l'application Radio X, on peut écouter ça partout. Gratuit. Hey, bon match du Canadien ce soir. Le gros questionnement, c'est est-ce qu'on peut en gagner deux de fil? Ce qu'on n'a pas fait depuis le début des séries, même contre le Lightning. Et qui va mettre le feu à la patinoire avant le match au Centre Bell? Piqué Souban, Patrick Roy, Guy, Yvan, Sakou? Moi, je pense que ça va être Piqué Souban. 19h. Oh, qu'on va regarder ça! Go, Habs, go! Moi, je m'en vais écouter ça. Ça va être tout après la poule aux œufs d'or. Oubastank! Ça s'en vient. On va terminer l'extra avec Crawling in the Dark. Mais moi, je vous dis ciao, bye! Avec la musique de Incubus, c'est Wish You Were Here. Merci beaucoup d'avoir été là. Soyez gentils. Bonne fête à toutes les mamans encore une fois. Puis, on se reparle la semaine prochaine. Peace out. Mic drop. Ciao. Bye-bye. Oh, puis j'oubliais. Go, Habs!

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0: que c'est ça, ouais. L'autre fois, on a pris un verre, tu sais. C'était agréable, on s'est donné des nouvelles, là. On a jasé, là. On n'a pas jasé de nécrophilie ou de théorie du complot, là. On a jasé d'affaires normales.
1: Pis, c'était comment ta soirée?

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